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1: À quoi servent les maths?
6: Par exemple, si on est coiffeuse, pour faire payer ses clients, au lieu que de prendre une calculette, le faire de tête comme ça, le plus rapidement, comme ça on n'utilise pas trop notre téléphone. Puis c'est intéressant, les mathématiques.
7: Moi, je trouve que ça sert à tout et à rien. Les profs, ils disent faut savoir convertir, mais ça sert à rien quand on est grand, en fait.
8: Dans n'importe quel métier, il faut savoir les maths. Convertir, si, il faut. Parce que ça se trouve, à un moment donné, l'occasion, elle va venir, tu vas pas savoir et ça va être compliqué. Et moi, je préfère les maths que le français.
9: Moi, je me dis, c'est comme toutes les autres matières. Plus tu sais de choses et tu es bon en maths, français, grammaire, plus tu auras plusieurs métiers à ta disposition.
10: J'ai jamais trop aimé les maths, mais je sais que je pense que ça va beaucoup servir.
11: En fait, les maths, c'est une des premières matières à être inventée. Les maths, c'est la base de l'école.
12: Pour payer quelque chose, il faut se servir des maths pour, par exemple, compter les pièces, les billets, etc. En fait, les maths, il y a beaucoup de choses qui servent à beaucoup de choses. Il y a des choses où tu vas jamais t'en servir en mathématiques, quoi. Par exemple, la géométrie, tu t'en sers que dans quelques métiers. Tu vas pas t'en servir dans tous les métiers du monde.
13: On était parti à Cultura et j'avais pris des sous, mais j'avais mal compté. Donc, je demande à ma mère de payer parce que j'avais pas assez. Mais du coup, faut compter tout, faut compter les centimes et les euros et tout ça.
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14: Bonjour, Serge Papagali.
15: Eh bien, monsieur Thomas, j'ai envie de dire bonjour. Et Dauphinoise, Dauphinois, bien le bonjour également.
14: Alors,
15: voilà.
14: Pour ce Dauphiné Tour, où est-ce qu'on part aujourd'hui?
15: Oh, vous allez voir, on ne va pas partir très loin, ça va vous surprendre. Aujourd'hui, allons nous promener dans la grande agglomération grenobloise. Oui. Saint-Égrève.
14: Ah, je connais bien.
15: Ben justement, taisez-vous, ne dites rien, dites pas de bêtises, s'il vous plaît. Admettez qu'on a beaucoup battu la campagne ces derniers temps, alors qu'elle ne nous avait pas fait grand-chose, cette pauvre campagne.
14: Non.
15: Mais on l'a bas. Alors, hop! C'est la journée urbaine. Plusieurs raisons nous font venir dans cette ville iséroise. Bon, ben la première, vous alliez le dire, bien évidemment, maintenant les gens vont le savoir, c'est que c'est là où demeure Monsieur Thomas.
14: Eh oui.
15: C'est votre ville, vous êtes né là-bas?
14: Non. Non, mais j'y habite depuis
15: un petit
14: moment.
15: Vous êtes né en Allemagne, vous? Non plus. Bon, d'accord. Monsieur Thomas, qui bien sûr connaît le nom des habitants des lieux. Alors, pas tous les noms propres, hein, mais...
14: Non.
15: Donc ce sont les...
14: Saint-Égrévois et les Saint-Égrévoises.
15: Bravo, eh bien voilà, tout le monde ne le sait pas forcément. Alors, et non, Saint-Égrivoise.
14: Non.
15: Bien évidemment, ça n'est pas le genre du coin. Enfin, à moins que vous ayez quelques noms à me citer.
14: Peut-être non, pas non, non, non.
15: Restons-en là. Faut pas qu'on fasse un quart d'heure. Mais nous sommes aussi à Saint-Égrève parce que c'est la ville qui a reçu en 2021 le label Ville Internet 5@. Ah, j'ai découvert ça. Le niveau le plus élevé dans la classification, d'ailleurs même, des villes qui s'engagent dans le développement du numérique local. Bon, comme disait mon grand-père, qui n'utilisait pas Internet, pourtant, on reste sur le cul. C'est une formule qu'il avait comme ça. Vous le saviez, ça, bien
14: oui,
15: évidemment.
14: Ça...
15: Vous savez tout de votre ville. C'est parce que tous les gens savent forcément tout de leur ville. Hein, vous savez. Bon. Saint-Égrève aurait donc un petit côté, on va dire, Silicon Valley, bien sûr. Hein, on va dire un petit côté comme ça, mais sans silicone. Évidemment, les belles femmes saint-égrévoises n'ont pas besoin de ça. À moins que vous ayez quelques noms également à nous fournir.
14: Non, plus,
15: vous n'avez aucun nom, en fait. Vous habitez Saint-Égrève, mais vous ne connaissez personne.
14: Je ne dirai rien.
15: Voilà, plutôt vous les connaissez toutes, mais vous ne dites rien. C'est tout à votre honneur. Ça n'est pas fini. La ville de M. Thomas a été également labellisée trois fleurs au concours national des villes fleuries. Vous le saviez également, mais c'est extraordinaire. Comme disait ma grand-mère, cette fois-ci, pour changer un peu, on se retrouve comme deux ronds de flanc, elle disait l'expression.
14: D'accord.
15: Comme deux ronds de flanc, on ne savait pas. Voilà. Cinq pour le net, trois pour les fleurs. Écoutez, on attend avec impatience le chiffre qui va suivre. Hein. Je ne sais pas, il va bien y avoir un label inconnu et donc nouveau. Je ne sais pas, moi, la ville où il y a le plus de chauves, par exemple, un truc comme ça. Non, vous n'avez pas, pas de nom à fournir non plus. Bon, le label 6 boule à 0, vous voyez, un truc comme ça. 6 boule à Z, j'en sais un truc, le label 6 boule à Z. Bon. Le plus, enfin bref, bon, écoutez, mais je ne voudrais pas passer sous silence également que Saint-Égret fait partie d'ailleurs de la ZNIEF. Ah, je vous ai piégé quand même, qui m'est particulièrement cher. Alors, vous savez pas ce qu'est la ZNIEF.
14: Ça me parle pas.
15: Alors, c'est pas une jeune femme qui s'appelle la Josiane ZNIEF, c'est pas ça du tout. C'est la zone naturelle et d'intérêt écologique, faunistique et floristique. Ah oui, vous savez.
14: À vos souhaits,
15: je vous en prie. À ZNIEF, oui, ça. Je voudrais appuyer un truc con, hein. Zone naturelle d'intérêt. Voilà. Bon. Alors, étant moi-même très proche de la faune et de la flore, surtout de la faune, vous allez me dire, mais de la flore particulièrement, de notre beau Dauphiné. Je suis très attaché donc au parc naturel régional de Chartreuse.
14: Oui.
15: Enfin, Chartreuse. Dernier mot de cette phrase justifie amplement à lui tout seul d'ailleurs mon engouement pour cette partie de notre département. J'ai envie de... Vous savez, je vais vous dire un truc. On a fait un quart d'heure, on a fait trop long. Donc je vais vous dire, vive le Dauphiné, vive Saint-Ingrève et tous ensemble on va se dire, on n'est pas des quand même.
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1: Monter un jour sur scène et chanter devant le public. Vous en rêvez, mais osez, c'est le mot d'ordre. Josiane Leroy a osé rejoindre les Intemporels et met tout son cœur dans ce cœur. Josiane Leroy, légende ici.
2: Bonjour, je m'appelle Josiane Leroy, j'ai 69 ans, je suis née à Alfortville en région parisienne et j'habite au Mans depuis 60 ans déjà. Et ma particularité, c'est que je suis choriste dans le collectif des Intemporels. Comment je me suis construit moi-même? Bien justement, enfant dans un commerce. On voit beaucoup de monde, on est habitué au relationnel en fait. Et puis bah, ça a duré ensuite toute ma vie. J'ai fait des métiers toujours dans le relationnel pour aider les gens en fait, pour les rendre heureux. Puisqu'en effet, j'ai eu une agence matrimoniale. Les personnes qui venaient me voir étaient en attente. Il y a eu énormément de couples de formés, j'espère beaucoup de bébés. Alors, comment suis-je devenue choriste? À la maison, quand j'étais petite, on chantait tout le temps. C'était vraiment la joie par rapport au travail du commerce, justement, de chanter, de danser dans l'arrière-boutique. Et puis, à la retraite, je me suis dit, il faut que je fasse quelque chose. Donc, j'ai commencé à Sargelay-le-Mans, à faire du théâtre chanté avec les Imaginaires et Cyril Mudry. J'ai connu les Intemporels grâce à Marie-Thérèse Brebion, notre chef de chœur. Quand on connaît Marie-Thérèse Brebion, chef de chœur, on ne part plus. Non, je n'ai pas pris de cours du tout. Non, non. Parce qu'en fait, ma voix ne compte pas. Ce qui compte, c'est de savoir ses textes, avoir de l'oreille, puisque je ne sais pas lire la musique, donc c'est ouvert à tout le monde d'être choriste. Et puis, ce qui compte aussi, c'est qu'on se sent vraiment porté quand on chante à 400, puisque nous sommes 400. Il y a une énergie collective énorme et on se sent porté par toutes les voix et c'est facile, en fait. C'est très facile. Quelle voix ai-je? Je suis soprane, donc je chante dans les aigus. Le matin, c'est pas facile, hein. Je vais vous chanter quelque chose de plus bas, du coup. Donc, je vais vous chanter « Méfie-toi des puissances, des vierges sans défense, au jeu du corps à corps, l'esprit est bien plus fort. » Alors, je fais choriste, mais pas que ça. Un jour, Marie-Thérèse Brebion m'a dit « L'année prochaine, tu vas t'occuper de la communication. » Et bien voilà, on a créé une page Facebook, et puis petit à petit, ça a monté, et puis bon, ça arrive au fait que je suis là aujourd'hui pour vous parler des Intemporels. Voilà, c'était Josiane Leroy, j'étais très heureuse de vous parler de mon parcours, et pour terminer, je vous dirais, quoi qu'on fasse, la solidarité s'invite partout.
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3: Oh, j'en peux arrêter de beuvracher.
4: En périchon dans le texte.
3: Beuvracher, c'est boire des petits canons. Mais à force d'en mettre derrière la cravate, vous pourriez bien avoir le gerlé, puis devenir causant. Puis si vous continuez à beuvrailler, vous serez abreuvagé, plein comme une nœud. Mais quand c'est que vous en avez vos deux pleins patins, le lendemain, il y a le pivert qui vous colle dans le nez, yo. Ça fait qu'au goûter, vous buvez plus que de l'io. Vous faites un repas de bœuf. Les bonnes résolutions de plus toucher à une chopine, oh, ça dure jamais ben longtemps. On retrouve ben vite son avaloir et puis on se remet en beuveille. Faut dire que chez nous, dans le Berry, j'encle l'embarras du choix. Châteaumeillant, Mentoux, Tchancy, Reuilly, Sancerre, Valençay. Sans compter Saint-Marcel et Venem. Comment voulez-vous en que ça que j'arrête de gobloter? Maurice Sandré, dans Plein Communeux, nous décrit son état. Très bon Dieu! Tchic, ça veut donc dire. V'là que je peux plus rester d'aplomb. Quand que je cause, je raconte des bêtises et j'ai la tête comme un vrai plomb. Je peux plus me tenir sur mes giboles. J'ai comme qui dirait mal aux cheveux. Je crée bien que je suis plein, ma parole. Là oui, je suis plein comme une nœud. Oh, c'est une chose qui est pas naturelle. Où que j'ai ben pu attraper ça? Ah, va m'enduler, ma fumelle, en me voyant dans cet état-là. Ah, pour une fois que je fête la Sainte-Barbe, je peux plus rentrer chez nous, mon Dieu, sans me cramponner à tous les abes. Ah, ça y est, ben, je suis plein comme une nœud. C'est que pour arroser la bonne cuisine, en que le lieutenant, tous les deux, j'avons bu nos 17 chopines. Du coup, nous voilà plein comme une nœud.
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5: Aujourd'hui, pour J'ai testé pour vous, c'est sur la commune de Viennet, dans les Deux-Sèvres, que je vous emmène. On va rencontrer Patrick Dujardin. Il est apiculteur amateur. Il va nous faire découvrir ce qu'on pourrait appeler un métier hors du commun. Bonjour Patrick.
6: Bonjour.
5: Merci de nous recevoir ici sur ce rucher école. Alors pourquoi un rucher école? Alors parce que l'abbaye du Poitou souhaite former chaque année un certain nombre d'apiculteurs amateurs. Alors il y a de la théorie, mais il y a de la pratique. Et ici, la pratique, on l'a fait sur les ruches que l'on va visiter tout de suite.
6: J'imagine déjà qu'il y a une tenue enfilée comme la vôtre.
5: Ah oui, je vais vous donner ça. Vous allez avoir une paire de gants.
6: La paire de gants, très bien.
5: Solide, en cuir. Et puis la vareuse, la protection.
6: Ah oui, c'est pas une tenue de cosmonaute, c'est une vareuse.
5: C'est pas une tenue de cosmonaute, je vous conseille pas.
6: Bon, ça y est, j'ai mis la vareuse élégante. Ça change complètement de look, là.
5: Impeccable, on est paré pour aller voir les abeilles.
6: On va voir les abeilles ?
5: Ouais.
6: Je vous suis pour les ruches ?
5: C'est parti.
6: Allez, c'est parti. Alors là, nous voici donc devant une ruche. Comment ? Il n'y a pas trop d'abeilles dehors ? Ça a l'air d'être plutôt calme.
5: Il n'y a pas d'abeilles sur la planche d'envol. On en voit une qui arrive à l'instant. C'est plutôt une bonne nouvelle pour moi. Ça veut dire qu'elles sont parties travailler, elles sont parties
6: D'accord.
5: récolter. Donc normalement, on devrait trouver pas mal d'activités à l'intérieur et pas mal de récoltes. On voit que sur cette ruche, il y a le corps de ruche, là où elles habitent.
6: Ouais.
5: Ça, on n'y touche pas, c'est chez elles.
6: Okay.
5: Et puis on a mis deux greniers. Alors souvent, on en met un seul, mais quand on voit qu'elle récolte pas mal, on peut en mettre un deuxième, voire un troisième, exceptionnellement quatre.
6: Donc là, on peut l'ouvrir.
5: Donc là, on va ouvrir.
6: Ah, et on en voit quelques-unes qui essayent de
5: voilà. sortir. Voilà, elles viennent voir
6: ce
5: qui se passe. Donc, comme elles n'ont pas forcément tout eu le signal en bas, on va remettre un petit peu de fumée.
6: J'ai jamais été aussi près de tant d'abeilles. Ça voilà. vous fait pas stresser, vous ?
5: Non, non, faut mieux pas, non. Donc là, on est face à une hausse qui est plutôt bien remplie. Il se trouve qu'on doit récolter dans une semaine, donc ça tombe plutôt bien. Et on va sortir un cadre.
6: Ah oui, on voit déjà des abeilles. Et c'est du miel qu'on voit ?
5: Alors, c'est du miel. Tout ce que vous voyez là, c'est du miel. Je vous laisse le soulever, vous allez
6: voilà,
5: voir ce qu'il y a comme miel.
6: C'est hyper stressant.
5: Vous ne lâchez pas, c'est tout.
6: Non, je ne lâcherai pas, non, vous inquiétez pas.
5: Voilà, donc là, il y a 2 kilos de miel.
6: Oui, c'est lourd, ouais, effectivement. Voilà. Et imaginons, on a récupéré le miel. Derrière, c'est quoi ? On le met directement en bocal ?
5: Alors, pas tout à fait. On va le mettre dans un extracteur, c'est-à-dire que la pellicule que vous avez vue tout à l'heure
6: ça,
5: de cire,
6: on
5: va la couper.
6: Ouais.
5: Voilà, le miel va commencer à couler. On va le mettre dans un extracteur, donc ça fonctionne par la force centrifuge. Et puis le miel va se mettre à couler. Et là, on va le mettre dans des réservoirs plastiques ou inox.
6: Okay.
5: Et on va le laisser décanter pendant quelques jours.
6: Merci Patrick, en tout cas, de nous avoir montré un petit peu votre métier et de m'avoir permis de tester ce métier un petit peu hors du commun.
5: Oui, je vous en prie, avec plaisir. Nous, on a toujours énormément de plaisir à partager, à faire découvrir. On le fera jamais assez.
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1: Le vin, ça prend du temps. 18 mois en général en Bourgogne avant d'être mis en bouteille. En ce moment, le millésime 2024 finit son élevage en fût comme à Beaune chez Philippe Pacalet. C'est dans le calme de ses caves qu'il nous raconte les notes aromatiques de son Gevrey 2024.
2: Donc là, on a changé de cave. On est plutôt sur du 2024, c'est ça ?
3: On est sur des 2024 rouges.
2: Attendez, vu que je prenne votre micro, c'est peut-être plus pratique. Hop, voilà. Donc là, vous avez ouvert le tonneau. Vous plongez la
3: pipette. Et on se retrouve avec un misime classique, c'est pour ça qu'on voit. On a une belle robe rubis, Gevrey Village. C'est quatre parcelles différentes. Gevrey, c'est toujours beaucoup de fruits. Hein. Ça fait un vin assez gourmand et toujours beaucoup de structure. Il y a les deux. Si on prend 10 personnes, toujours 7 qui l'apprécient. On va les soutirer pour les mettre en bouteille l'année prochaine.
2: Quand vous dites préparer, ça veut dire que...
3: On a mis un bouchon.
2: Ça, hein. Donc là, c'est le bouchon qui est à l'intérieur du...
3: Voilà, après on met le robinet.
2: D'accord.
3: Parce qu'on n'utilise pas de pompe, on fait par gravité. Ça évite d'aspirer le vin, c'est moins stressant.
2: C'est plus doux.
3: Voilà.
2: Ah, on peut stresser des vins.
3: Ouais, c'est de la matière vivante. Hein. C'est comme nous, ça évolue. C'est un peu à l'image de l'homme, le vin. C'est un produit culturel, il y a beaucoup de points communs.
2: Donc il faut lui apporter beaucoup de douceur. Voilà.
3: Même si la forme du vin, là, c'est le tonneau après la bouteille. Nous, on a un squelette, c'est différent. Mais c'est une construction différente.
2: Oui, mais nous, on se trimballe avec le même squelette toute la vie.
3: Voilà.
2: Et eux, ils changent de squelette quand même.
3: Mais on ne grandit plus à partir de 21 ans, normalement.
2: Non.
3: Et les vins, dès qu'on les a mis en bouteille, ils grandissent, mais différemment, parce qu'ils sont aussi coincés dans cette bouteille.
2: C'est pour ça qu'on a cette forme de tonneau, finalement, parce qu'on aurait pu mettre ça dans des cubes, finalement.
3: Enfin... C'est un œuf coupé au debout. L'œuf sous la terre, la gestation, enfin, il y a toujours une jolie philosophie avec tout ça, mais c'est... Hein, il y a un sédiment qui se forme au fond du tonneau, qui s'appelle l'ali, donc quand vous remuez le tonneau, ben, ça remélange, ça dynamise, quoi. C'est un peu comme un bébé avec son placenta, quoi. C'est... Il y a une naissance et ça protège le vin, donc ça dure un certain temps, c'est pour ça qu'on doit soutirer. J'ai un rôle protecteur et nourricier, c'est bien fait quand même.
1: Philippe Pacalet à Beaune est le papa de 50 000 bébés quand même, bouteilles par an, c'est pas rien et ça fait partie de la fierté de notre région.
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4: Circuit court aujourd'hui à Mours-Saint-Eusèbe dans la Drôme des Collines avec Emma Boissieu.
5: On a une boutique à Mours-Saint-Eusèbe et on a notre exploitation agricole qui est au Balme à Romans. Ça fait 5 générations qu'on est trufficulteur, donc producteur de truffes noires en Drôme des Collines. Et j'appartiens moi-même à la 5e génération. La truffe, c'est vraiment le point central et on a développé plusieurs activités autour. Aujourd'hui, on a 3 branches d'activité. Donc, une première branche qui est autour de simplement de la production de truffes. On fait également de l'agrotourisme, c'est-à-dire qu'on reçoit tous les week-ends des particuliers sur notre exploitation. On leur fait découvrir notre univers et à l'issue de cette phase de découverte, on propose un repas truffé de l'entrée au dessert dans notre ferme auberge. Et la troisième branche d'activité, c'est un petit peu original. On a créé une gamme de produits cosmétiques à base de truffes. Et ça nous permet finalement de valoriser le produit autrement et d'avoir des produits à vendre toute l'année, puisqu'il faut savoir que la truffe noire d'hiver est un produit qu'on récolte de mi-novembre à mi-mars.
4: Et c'est donc la truffe d'été qui prendra ensuite le relais. Mais l'idée ici, dans la maison Boissieu, c'est aussi de nous faire profiter toute l'année de la truffe noire de la Drôme des Collines grâce à une très belle gamme de produits dérivés.
5: Par exemple, des fromages truffés, beurre truffé. On fait également du pâté de porc à la truffe. On a de la truffe en semi-conserve. On a également des quenelles de volaille truffées, boudin blanc à la truffe, une gamme de croque-monsieur truffé, le rhum à la truffe. Et en partie sucré, on propose des fondants à la châtaigne truffée. On avait à cœur de travailler uniquement avec des producteurs locaux puisque c'est une démarche qui est importante pour nous et on a la chance en local d'avoir de super acteurs. Donc on essaie d'unir nos forces pour proposer des produits 100% locaux.
4: Et c'est aussi le cas pour les truffes puisque la maison Boissieu travaille avec un un certain nombre de producteurs de la Drôme des Collines.
5: Oui, tout à fait, on y tient. D'ici quelques années, on sera la plus grosse zone trufficole de France. Sur le Nord Drôme, il y a 500 producteurs référencés. Donc, on a la chance ici d'avoir des terrains qui sont très sableux, ce qui nous permet d'avoir des truffes qui sont jolies visuellement, qui sont rondes et qui ne sont pas gênées par des obstacles au moment du développement. Donc, on a de très jolis produits, autant visuellement qu'au niveau gustatif. Et l'idée, c'était de permettre aux particuliers ou même aux professionnels qui souhaitent se procurer de la truffe une vraie boutique physique, parce que c'est vrai qu'aujourd'hui, c'est compliqué, si on ne connaît pas un petit producteur, de pouvoir trouver de la truffe et de s'en procurer.
4: Et donc, autre particularité de cette maison Boissieux, c'est sa gamme de cosmétiques à la truffe. Des tubers mélanosporum, issus des truffières du domaine familial, qui a reçu en 2011 la certification agriculture biologique, des cosmétruffes mises au point après plusieurs années d'études.
5: C'est un projet qui s'est étalé sur 3 ans. Il y a eu une première phase de recherche pour étudier les potentiels bienfaits de la truffe pour la peau. Et il se trouve qu'à l'issue de cette phase de recherche, on a eu des résultats positifs, puisqu'il faut savoir que la truffe a des propriétés intéressantes dans le domaine de l'anti-âge. Il y a des acides aminés qui stimulent la production de collagène. Donc le collagène permet de régénérer les cellules de la peau et c'est également efficace pour prévenir et protéger de tout ce qui est taches pigmentaires. Donc en partant de là, on a travaillé avec des laboratoires cosmétiques sur la formulation des produits, puisque c'était quand même un vrai défi d'inclure la truffe dans des produits cosmétiques et d'arriver à la conserver notamment. Et donc aujourd'hui, ça nous amène à avoir une gamme de 3 produits. On a un soin jour, un soin nuit et un soin pour homme.
4: Et pour les découvrir, rendez-vous avec Emma, sa mère, son père et son frère à Mours-Saint-Eusèbe. La maison Boissieux est ouverte du lundi au samedi de 9h à midi et de 14h à 19h et le dimanche matin de 9h à midi. Des infos à retrouver comme d'habitude sur ici.fr Drôme Ardèche, rubrique Circuit court.
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2: Cette petite dame qui est sur une petite voiturette rigolote, qu'est-ce que c'est ?
3: C'est une machine pour laver le sol.
2: Ah, sympa.
3: C'est sympa, c'est sympa. Et on se fatigue pas.
2: C'est difficile à conduire ?
3: Pas du tout.
2: Pas du tout. Essayer ?
3: Je n'ai pas le droit de vous faire essayer ma machine. Il vous arrive quelque chose, je suis en tort.
2: Ah oui, je comprends. En même temps, je risque pas grand-chose quand même.
3: Si elle s'en va, elle s'en va, la machine.
2: C'est vrai ?
3: Ah oui, oui, oui. Alors, regardez, j'ai le pied sur le frein.
2: On roule un peu toutes les deux ensemble ?
3: Allez.
2: C'est maniable ?
3: Ah oui, très maniable. Vous voyez, si je lâche, la machine, elle s'en va. Vous voyez ?
2: Toute seule.
3: Oh.
2: Allez pas vous faire le tram.
3: Non, non. Et là, vous avez les brosses,
2: okay.
3: Le suceur, le klaxon.
2: Ouais, avec ça,
3: hein, on
2: ne faire peur à personne.
3: Voilà.
2: Ah bah voilà, elle est en rade.
3: Non, non, j'avais laissé le frein. J'avais laissé le frein. Et ça fait 36 ans que je suis dans le centre jaune. Bientôt la retraite.
2: Dit-elle avec un grand sourire.
3: Ah ouais, ouais, ouais, j'en ai marre là. Là, je commence à en avoir marre.
2: Vous avez dû en voir, vous, hein, en 36 ans dans le centre jaune.
3: Oh que oui, j'en ai vu des directeurs, j'en ai vu des gardiens, j'en ai vu du monde. J'ai fait des connaissances. Comme je fais avec vous, on discute. Mais le monde a énormément changé. Hein. Beaucoup, beaucoup, beaucoup. Il n'y a plus personne, c'est mort. C'est mort, c'est mort, c'est mort. La preuve, regardez la place. Il n'y a personne. Hein.
2: Ah bah c'est vrai qu'en même temps, c'est fermé, là, à cette heure-ci.
3: Oui, ça ouvre à 10h.
2: C'est peut-être pour ça qu'il y a
3: personne. Mais même.
2: Et les gens, ils vous arrêtent un peu pour discuter, ça arrive ?
3: Ça arrive, on me félicite sur le travail. J'ai eu des cadeaux par des gens qui passaient.
2: C'est pas vrai.
3: Ah oui, on m'a offert du parfum, on m'a offert une plante. Ah oui, oui.
2: Mais ça, c'était des amoureux discrets,
3: non,
2: hein,
3: non,
2: des amoureux transités.
3: Des dames. Mais c'était génial. Et là, maintenant...
2: Geneviève, je vous remercie beaucoup pour cette petite conversation sympathique. Je vous laisse avec votre engin, il n'a pas de prénom ?
3: Non, il n'a pas de prénom.
2: Un petit coup de klaxon et on se quitte, toutes les deux ? Ah oui, c'est vrai que on entend presque pas.
3: Au plaisir.
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4: Bonjour à toutes et tous, bienvenue dans Affaires Classées, le podcast. Je vous emmène faire un petit tour deux siècles en arrière. Nous sommes dans la soirée du 1er mai 1827. Un paysan de Barcus rentre de la célèbre foire d'Oloron. Il est abattu par un inconnu. Question, qui lui en voulait donc ? Réponse dans un instant.
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4: Chaque année, le 1er mai, la ville d'Oloron-Sainte-Marie organise sa traditionnelle foire au bétail. Un rendez-vous inspiré des grandes foires d'antan et qui attire plusieurs milliers de visiteurs depuis le XIVe siècle. Ce lundi 1er mai 1827, Dominique, un habitant de Barcus, l'a passé, comme beaucoup, dans la capitale du Haut-Béarn. Rentrant seul, à pied, il est 22h lorsqu'il parvient à l'entrée d'un petit pont dit de Choco, à une courte distance de sa maison d'habitation. À peine pose-t-il le pied sur l'ouvrage qu'une soudaine lueur déchire la nuit. Une lueur doublée d'une détonation. Pas de doute, Dominique vient d'essuyer un coup de fusil. Blessé, le fermier tombe en criant « À l'aide ! À l'aide !» Au loin, il y a un homme qui court le long du ruisseau, enjambant une barrière. Pas de doute, c'est l'agresseur. Marianne, une jeune servante occupée à ses prières, entend les hurlements plaintifs de cet homme qui appelle au secours. La bonne dame s'empresse d'alerter le maître de maison, l'instituteur et quelques paysans qui accourent afin de porter assistance au malheureux. Blessé à la poitrine et au bras gauche. Dominique Etchegoyen est transporté à son domicile où le médecin vient lui prodiguer les soins que son état grave nécessite. Au petit matin, le maire de Barcus se rend à son chevet. Il lui demande de décrire en détail ce qui s'est passé. Dominique est formelle. L'obscurité l'a empêché de reconnaître l'agresseur qui semblait posté au loin en embuscade. Les gendarmes de Mauléon rappliquent. À leurs yeux, c'est une vraie tentative d'assassinat. Les blessures de Dominique sont graves. Il aurait bien pu y passer.
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4: L'enquête criminelle débute. Dominique jure qu'il ne se connaît aucun ennemi. Ses affaires sont saines et il est, dit-on à l'époque, de bonne mœurs. Les soins appliqués du docteur Alcat et sa constitution robuste lui vaudront une incapacité totale de travail de 20 jours, mais il se rétablira de ses plaies, fort heureusement. À Barcus, l'affaire jette un émoi certain dans la population, à tel point que les rumeurs les plus folles circulent. Certains disent Dominique Etchegoyen décédé, quand d'autres désignent déjà le nom de l'assassin présumé. Dans leur procès-verbal, les gendarmes rapportent en effet que des soupçons insistants circulent sur la personne du premier voisin de la victime, un certain Etcheoun, du nom de la maison basque qu'il occupe ici, identifié comme étant Pierre Topet, né au village en 1786. Les gendarmes vérifient. Topet traîne la réputation d'être un mauvais sujet, un repris de justice aussi. À peine quadragénaire, il sort de la prison d'Eis où il a purgé 5 années de prison pour des violences graves sur l'ex-amant de sa femme. Et selon la rumeur, il ne rêvait que d'une chose, se faire justice lui-même et expédier en enfer celui qui l'a envoyé derrière les barreaux, un certain Egiafal, qui a passé lui aussi la journée du 1er mai à la foire d'Oloron. À Barcus, la clameur publique ne parle que de lui. C'est Topet, alias Etcheoun, le suspect, point final. Certains habitants affirme qu'il a guetté le retour de son rival en se postant aux aguets. Trompé par l'obscurité régnant dans ce chemin creux et sinistre, il se serait trompé de cible, tirant par erreur sur Etchegoyen. Le scénario est séduisant, en apparence.
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4: Les gendarmes ne voient pas qui en voulait au malheureux Etchegoyen. En revanche, la piste menant à Etcheoun semble beaucoup plus fructueuse. Ces derniers temps, par jalousie ou par haine, toutes les occasions étaient bonnes pour chercher querelle à son rival. Une voisine affirme qu'Etcheoun lui a demandé si Egiafal avait bien l'intention de se rendre à la foire d'Oloron. Étonnante curiosité sur l'emploi du temps de son ennemi juré. Mieux encore, le métayer d'Etcheoun affirme qu'il était bizarrement absent de sa maison la nuit du drame. Et ses enfants, ses propres enfants, le confirment. D'ailleurs, personne ne l'a revu depuis. Pour les gendarmes, les soupçons s'accumulent. Plusieurs villageois rapportent qu'Etcheoun se cacherait dans les bois, sur les sommets de l'Arrau. Pourquoi diable pareille fuite s'il n'a rien de se reprocher ? Bizarre. Tribunal de Saint-Palais, le procureur du roi, M. de la Régoyenne, discerne dans cette cavale comme un aveu de culpabilité. Il délivre donc un mandat d'arrêt contre le fugitif dont tout le monde parle, mais que personne ne voit. Il faut dire qu'en Soule, la personnalité de Pierre Topet, alias Etcheoun, laisse peu indifférent. Doué d'une âme ardente, d'une susceptibilité que beaucoup disent excessive, l'homme a connu une jeunesse orageuse. Fâché avec ses parents, sa jalousie l'a conduit à suspecter l'infidélité de son épouse et à asséner un coup de hache au visage de son amant supposé, le fameux Egiafal. À l'époque, nombre de paysans basques s'expriment dans leur langue natale. Peu d'entre eux ont eu la chance d'aller à l'école. À la différence d'Etcheoun qui, lui, a appris le français qu'il parle à la perfection.
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4: Au Pays Basque, Etcheoun passe pour être un poète. Né en pleine période romantique, il est l'auteur de nombreux chants dramatiques, des poèmes émouvants, dont les vers racontent les principaux événements de sa vie, souvent tragiques, comme son mariage avec une fille de niveau social inférieur. Une union qui a déshonoré sa famille alors qu'il n'avait que 20 ans. Vexé, son père l'avait menacé de le déshériter. Couchant ses malheurs sur le papier, le jeune homme devint poète et écrivain. Quand son épouse le trompa, Etcheoun se mit à écrire sur le thème de l'amour trahi. Un sujet cher aux auteurs romantiques, mais ses écrits vont aussi se retourner contre lui. Alors qu'il est en cavale après les coups de feu tirés le 1er mai contre son voisin Etchegoyen, le poète se console en écrivant quelques vers. Planqué dans une cabane de berger, il compose un chant qui deviendra célèbre et dont voici le dernier couplet. Dans le village de Barcus, ne cherchez pas Etcheoun. Vous qui, désirant l'arrêter, êtes à sa poursuite. Il compose des chants à Iguelou, désignant ainsi le lieu de sa cache. Il n'y a pas de plus beau pâturage en Soule, conclut-il. Mais quand les gendarmes mettront la main sur ce poème, ils vont l'utiliser contre lui comme une pièce à conviction, à charge. Etcheoun est en effet interpellé 4 mois plus tard chez un notaire de Tardets alors qu'il s'apprêtait à signer un acte de vente par lequel il tentait de mettre sa propriété de campagne à l'abri de ses créanciers. Redoutait-il que la justice la confisque au cas où il serait reconnu coupable de la tentative d'assassinat sur Etchegoyen, son voisin, la nuit du 1er mai 1827 ?

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1: Son procès aux assises s'ouvre le 18 août 1828 dans les murs du Parlement de Navarre, à deux pas du château palois. Vu la personnalité de l'accusé, l'audience défraie la chronique judiciaire. Ce n'est pas tous les jours, en effet, qu'on juge un poète écrivain. Face aux 12 hommes tirés au sort comme jurés, l'accusé a préféré s'habiller avec de misérables haillons.

0: continuer à le tromper avec son rival, le sieur Egiafal. Une fois libéré de la prison d'Ace, Etcheoun trouva l'amant de son épouse installé dans son propre lit, régnant en maître chez lui. Il le mit certes à la porte, mais l'accusé poète peinait à calmer sa peine. « Scélérat, tu buvais mon vin, tu mangeais mes jambons, tu devrais être à ma place » lance-t-il plein de haine à Egiafal qui est cité comme témoin à la barre de la cour d'assises. Pour l'accusation, ce récit de souffrance, de haine, illustre à merveille le mobile du crime. Le soir du 1er mai 1827, selon l'avocat général, Etcheoun voulait faire la peau à Egiafal et il l'a patiemment attendu, en guet-apens. Et c'est par erreur, parce qu'il faisait nuit, qu'il s'est trompé, faisant feu sur Dominique Etchegoyen, qu'il faillit bien tuer. En leur intime conviction, les jurés vont pourtant absoudre le poète sultan aux mille malheurs. Etcheoun est acquitté. Il rentre à Barcus le soir même.
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0: 1er mai, jour de foire. C'était ce rendez-vous avec l'histoire en 1827 du côté de Barcus. Je vous retrouve dans un prochain numéro à la rencontre de la Deuxième Guerre. La Deuxième Guerre mondiale et un épisode qui s'intitulera « Mort aux traîtres ». Nous sommes en février 45, les Allemands ont quitté le Béarn, le Pays Basque, et pourtant, on juge à Pau un traître qui a livré aux Allemands les deux frères du célèbre cancérologue Léon Schwarzenberg. De quoi s'agit-il ? Réponse dans un prochain numéro. À bientôt.
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1: 6h20, aujourd'hui comme toute cette semaine, nos authentiques sont des azuréennes. Vous savez que dimanche, c'est la journée internationale des droits des femmes, le 8 mars. Et ce matin, rencontre avec Amina Bini. Elle est éducatrice de jeunes enfants à Nice. Après avoir été à l'écoute des familles dans un LAIP, c'est-à-dire un lieu d'accueil enfants-parents, eh bien, elle est aujourd'hui à la halte garderie Louparpayoun. Alia Zegaoula l'a rencontrée. Amina se définit d'abord en trois mots.
2: Enveloppante, sensible et à l'écoute. Du plus loin que je me souvienne, l'idée de travailler auprès des enfants a toujours été en moi. Lorsque j'étais lycéenne, pour me rendre jusqu'à mon lycée, je passais devant plusieurs écoles. J'ai été très touchée par la difficulté que les parents avaient de se séparer de leur enfant et vice-versa. Je pense que la question de l'attachement m'a interrogée à ce moment-là.
3: Pour ces parents qui n'ont pas encore osé ou qui ne connaissaient pas jusqu'à aujourd'hui l'existence de ces LAEP, donc pourquoi ça peut être sympa de venir ?
2: C'est un lieu de socialisation. L'enfant apprend à se détacher de son parent en la présence de son parent. C'est comme ça que ça commence. C'est un lieu de laisser être. On va pouvoir se rassurer, s'encourager, se valoriser, parce qu'on va vite se rendre compte qu'on n'est pas seul et que d'autres parents vivent la même chose que ce que l'on vit.
3: Qu'est-ce qui fait un bon parent ?
2: Pour moi, il n'y a pas de recette miracle ou spéciale pour être un bon parent. On le devient avec le temps, on le devient officiellement dès la naissance d'un enfant. C'est l'enfant, pour moi, qui est le guide. Le bébé est compétent dès la naissance pour exprimer ses besoins, de tout son être, de tout son corps, observer, être attentif à son enfant. Je pense que ça peut nous permettre d'être le parent suffisamment bon.
3: Qu'est-ce que vos enfants à vous, vous ont appris ?
2: J'ai 4 enfants, 24 ans, 22 ans, 16 ans et 7 ans. J'ai compris en fait que je n'ai pas été la même mère pour chacun de mes enfants, parce qu'ils avaient des besoins différents aussi. J'ai quand même le sentiment qu'ils m'ont montré le chemin, ils ont été comme des guides pour moi. Moi, je les ai accueillis et je les ai accompagnés. J'ai fait vraiment comme je pouvais, du mieux que je savais. Mes enfants m'ont fait prendre conscience qu'ils ne m'appartenaient pas, qu'ils avaient leurs propres besoins, leurs propres pensées aussi. Dans l'accompagnement, dans le soutien à la parentalité, ça m'a beaucoup aidée. J'ai la certitude que ce sont les familles qui m'ont amenée à ce que je suis aujourd'hui.
3: C'est quoi le plus beau compliment qu'on ait déjà pu vous faire, Amina ?
2: C'est d'avoir pleuré chaque fois que j'ai dit une petite phrase, et notamment à des mamans, mais aussi des pères, aussi des familles. Vous êtes son parent, sa mère ou son père à cet enfant. Le seul et l'unique pour lui, celui ou celle qui le connaît le mieux au monde, est le ou la meilleure des éducateurs ou éducatrices pour votre enfant. Il y a une émotion qui se lit, qui se ressent, qui se voit. C'est une phrase qui donne de l'espoir et qui permet de ne pas renoncer, à mon sens. Qui permet de, quelque part, de dire aux parents, tout ira.
3: Qu'est-ce que vous aimeriez que ces enfants, ces parents, que vous croisez parfois juste une fois, retiennent de vous ?
2: Mais que ce fut une belle rencontre, tout simplement.
1: Et une belle rencontre, justement, qu'on a fait à l'instant avec Amina Bini, éducatrice de jeunes enfants à Nice. C'est un vrai soutien aux familles, ce qu'elle fait. Vous retrouvez son portrait sur ici.fr, comme celui de tous les authentiques.
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4: Et à 20h, c'est Décibel. Bah oui, bienvenue. Toute l'actualité musicale avec ce soir, Alexis H. Il est journaliste sportif et musical. Et il signe un livre passionnant à l'occasion des 50 ans d'une chanson miraculeuse.

0: Lewis, Life in the Fast Lane, une vie à toute allure en français. C'est le titre du livre d'Alexis H, qui connaît tout, tout, tout sur ce groupe, qu'il ne faudrait surtout pas réduire à un seul tube, même si... quel tube ?
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0: Salut à toutes, salut à tous et merci de nous rejoindre en direct et en ce lundi soir. Décibels du 15 juin. Les fans de Johnny connaissent cette date par cœur. Aujourd'hui, c'est son anniversaire. On parlera de Johnny et on l'écoutera aussi tout à l'heure à la fin de l'émission. Le coup de cœur, la découverte du jour. C'est un artiste tellement talentueux que j'ai découvert très très récemment, qui s'appelle Yaya Minté. Il sort son premier album, je pense que vous allez l'adorer. Rendez-vous sur les coups de 20h50. Et puis on va jouer au blind test autour des bisous, des kisses et des baisers en chanson. Il y en a plein qui parlent de ce thème brûlant et parfois un peu dégoulinant aussi. Mais si ça vous tente de venir jouer avec nous, alors il faut appeler Sadika. Elle est au standard 0810 055 056, mais en fait non, elle n'y est pas au standard, je la vois pas. Elle est là, Sadika, ou pas? Elle est là, elle arrive. Alors appelez pas tout de suite, appelez dans 2 minutes. Elle est en train d'arriver. Je vous dirai quand vous pouvez appeler. Allez, Décibels, c'est parti. Et bonsoir Alexis H.
3: Bonsoir Émilie.
0: Bonsoir, bienvenue dans Décibels. Je le disais, ouais, vous êtes journaliste sportif et musical. Donc en ce moment, normalement, quand votre téléphone sonne, c'est pour vous parler de la Coupe du Monde de foot, j'imagine.
3: Non, pour tout dire, j'étais journaliste sportif.
0: Plus du tout,
3: je l'ai été pendant un moment.
0: Ah.
3: Je reste journaliste musical pour les Inrock en pige. Et à côté, j'ai un autre travail dans la communication.
0: Donc, okay. Voilà.
3: Mais j'ai été journaliste sportif et je suis la Coupe du Monde, évidemment.
0: Évidemment, allez les Bleus. Enfin, j'espère, vous êtes pour les Bleus, hein. Sinon, on arrête tout de suite, Alexis.
3: Ah, on
0: c'est terminé. Non, en plus,
3: bien sûr,
0: souvent,
3: qu'on est pour les Bleus.
0: Je sais que les fans de musique, évidemment, on est pour les Bleus, on est français. Mais on aime bien les Anglais, on aime bien. Voilà, il y a plein de gens qu'on aime bien. Bon, là, en l'occurrence, c'est en Amérique que nous partons. Autour donc de la carrière assez dingue de ce groupe qui s'appelle Eagles, un groupe californien. Vous avez appelé votre livre Life in the Fast Lane. C'est aussi le titre d'une de leurs chansons sur l'album Hotel California.

0: ma très jeune réalisatrice Iris me dit tout à l'heure, oh là là, le banger qu'elle connaissait pas, qu'elle avait pas.
1: Eh oui,
0: Life in the Fast Lane.
1: Faut écouter,
0: voilà. Ouais. Tout la... Oui, mais alors, en fait, c'est ça, finalement. Et c'est super que vous soyez là ce soir pour parler de Eagles, Alexis H. C'est qu'avec Hotel California, qui est tellement énorme, qui est tellement un Himalaya de la musique, il y a beaucoup de gens qui disent, ah bah oui, Eagles, c'est le groupe d'Hotel California. Et vous, en fait, ce livre, alors, qui ressort effectivement pour les 50 ans d'Hotel California, c'est surtout pour que votre cri du cœur écoutez d'autres choses de Eagles.
1: Oui. Évidemment qu'on a envie d'écouter Hotel California. La chanson en elle-même, c'est une sorte de totem,
0: oui,
1: presque un monstre du classique rock. Passer du domaine, oui, de Stairway to Heaven, Bohemian Rhapsody,
0: oui,
1: ce
0: ça,
1: genre de d'hymne, voilà, qui est
0: assez
1: passé
0: improbable
1: en radio,
0: ouais,
1: improbable aussi par même la mélodie, parce que c'est pas un truc évident et pourtant aujourd'hui tout le monde connaît.
0: Ouais.
1: L'hôtel ensuite, l'album, Hotel California, donc il y a beaucoup de choses à découvrir sur cet album, parce que les gens souvent s'arrêtent au single, au morceau titre, mais en fait, il y a Life in the Fast Lane, c'est
0: ouais,
1: un banger, effectivement. Et puis, il y a tout le reste que moi, je connaissais pas forcément avant.
0: L'avant, mais
1: voilà,
0: oui.
1: Voilà, c'est ça. Parce que, comme beaucoup de gens, je suis venu aux Eagles par Hotel California. N'étant pas en plus américain, j'ai pas baigné dans la musique country ou le country rock, qui est la musique de leur début en fait. Et j'ai eu envie, de montrer que les Eagles, c'est pas juste cet album mythique.
0: Ouais.
1: C'est beaucoup de choses avant. C'est un groupe qui a rendu le country rock commercial, qui est parti très tôt, très vite, très haut. Et puis qui a un son qui a évolué au gré des envies, des arrivées, des départs de guitaristes, etc., etc.
0: Alors c'est vrai que ce livre, vraiment, si vous savez pas quoi lire cet été à la plage, franchement, emmenez-le, parce que c'est les aventures de Eagles, où en fait nous on s'imagine que c'est une espèce de monolithe et voilà, avec cette énorme statue qui est Hotel California et tout. En fait, oui, c'est un groupe qui a des aventures passionnantes, et donc si on peut s'arrêter sur l'avant Hotel California, c'est quand même fou. Hotel California, c'est le 5e album de Eagles. Et vous expliquez dans votre livre qu'en fait, ils ont eu d'énormes succès bien avant que cette chanson arrive. En fait, dès leur premier album, en 1972.

0: Ça, ça fait partie des chansons incontournables, des classiques américains.
1: Ouais.
0: Take It Easy,
1: oui,
0: Eagles.
1: Classique de leur concert.
0: Ouais.
1: C'était, voilà, premier album, première chanson du premier album, succès incroyable. Bah, c'est un peu le son de la Californie de l'époque, en fait.
0: C'est
1: on
0: ça.
1: Est sur. Il y a un son country en fond, il y a du banjo, hein, on l'entend à un moment. Mais en même temps, c'est très rock, c'est assez commercial pour passer en radio. Et en fait, ce qu'ils ont réussi avec ce premier album, et notamment ce morceau, c'est justement à faire ce que d'autres groupes de country rock ne réussissaient pas à faire. Ils avaient des bonnes chansons, des bons albums. Les Eagles se trouvaient que c'était pas forcément très bien produit. Et ils avaient cette vision de faire quelque chose. Bah déjà, plus qu'une vision, une envie de dominer le monde, en gros, hein, au niveau du rock. D'être le plus grand groupe américain puis mondial. Et en fait, derrière leurs deux leaders, Glenn Frey et Don Henley, bah, ils ont tracé leur voie comme ça et effectivement fait du country rock quelque chose de commercial qui est capable de passer en radio, et des groupes comme Poco, Flying Burrito Brothers, etc. bah n'étaient pas vraiment capables de ça. C'est des, ouais. Ils ont fait des super albums, mais ils n'ont pas eu ce succès à la fois critique et commercial.
0: Alors Frey, bon bah il est mort en 2016, il y a une dizaine d'années, mais Henley va avoir 79 ans cet été.
1: C'est ça.
0: Est-ce qu'il a réussi? Alors est-ce qu'on peut parler de personnalité complètement dominante de l'histoire du rock, et comment il est? Est-ce qu'il continue à donner des interviews? Est-ce qu'il continue à donner des concerts? Est-ce que Eagles existe encore aujourd'hui?
1: Eagles existe. Là, ils sont à Las Vegas en ce moment. Donc à la sphère, donc cette espèce d'immense géode
0: incroyable.
1: Voilà.
0: Oui, oui. Normalement, c'est des groupes genre U2 qui font des concerts un peu plus jeunes.
1: Mais voilà, U2 oui. avait inauguré sphère, oui. Et en fait, Eagles, bah là, ils ont prolongé jusqu'en novembre. De mémoire, ça fera, quand ils seront en novembre, ça fera 64 dates à sphère. Donc ils ont éclaté le record. De concerts donnés à sphère. En revanche, Don Henley, il donne pas énormément d'interviews, mais il en a donné une à la télé américaine. Il y a pas si longtemps, en février, je crois, où il expliquait que là, ça pourrait être bien être la dernière année.
0: Il a 80 ans.
1: Il va avoir, voilà, c'est ça. Bah, oui, oui. Bon, après, les Stones.
0: C'est vrai.
1: Mishka, ça y est, c'est passé,
0: oui,
1: en parler il y a pas longtemps. Voilà, ils sont toujours là, ils sortent un album, ils tournent. Don Henley, je pense que là, il a fait le tour. Après. Qui sait, ils ont déjà dit qu'ils arrêtaient il y a 15 ans, il y a 10 ans, à chaque fois, il y a, les tournées s'appellent The Long Goodbye, First One, etc. Tout ce que vous voulez.
0: Mais ça, c'est bien, parce qu'au moins, on comprend qu'ils en, oui, ils en rient presque, en fait, de ça.
1: Oui, ils en rient. Après, certains en rient moins, c'est ceux qui doivent payer pour le prix des billets, parce que c'est pas donné, encore moins à se faire.
0: Ah oui.
1: C'est un sacré prix pour aller les voir là-bas. Mais par contre, c'est tout le temps plein. Et là, pour les concerts de novembre, c'est quasiment plein déjà.
0: Alors que contrairement aux Stones, eux sortent pas d'album. Hein.
1: Non, c'est fini.
0: C'est fini.
1: Le dernier, c'était 2007.
0: Oui. Et c'était peut-être pas le plus.
1: Oh, c'était, c'est
0: inoubliable.
1: Pas. Non. Voilà. Loin de là. Voilà, c'était l'album de. En plus, ils ont voulu faire un double album, donc il est très très chargé. Il y a beaucoup de choses dans le bouquin. En plus de la vie des Eagles, évidemment, je reviens sur chaque disque.
0: Les musiques, ouais.
1: Voilà,
0: ouais.
1: Et c'est bon, c'est clairement, il y a beaucoup de morceaux dont on aurait pu se passer. Il y a quelques bons morceaux quand même. Ça reste un groupe qui sait écrire des chansons. Mais oui, ça fait très longtemps qu'il n'y a plus rien qui sort de nouveau. Ils sont là pour assurer le fan service, on va dire, en concert. Ils le font encore bien. Mais je pense que Don Henley, oui, là, il en a un peu marre. Il dit qu'il a envie de passer du temps avec sa famille, s'occuper de son potager, etc. Donc, pourquoi pas à 80 ans?
0: Il n'empêche que Eagles, c'est une poignée d'albums incroyables sortis entre 72 et 79. Et en 1976, ça, vous le dites très bien dans votre livre, quand sort l'album Hotel California, Eagles est déjà tellement un énorme groupe qu'en fait, leur best-of qui sort début 76, Hotel California, c'est fin 76.
1: 8 décembre, voilà.
0: Le best-of, c'est début d'année 76.
1: C'est 17 février,
0: Et c'est un des albums, l'album le plus vendu de tous les temps.
1: Aux États-Unis.
0: Ouais, c'est
1: voilà,
0: ça. Les 40, 4 premiers albums.
1: Donc là, justement, peu après le rendu du manuscrit, c'était assez drôle. On a appris qu'il devenait 4 fois platinum, donc 40 millions.
0: Millions
1: d'exemplaires.
0: Et vous avez écrit 38 millions.
1: Voilà.
0: Alors, c'est 40, vous avez raté 2 millions.
1: C'est 40 millions avec la mise à jour. qui est tombé. C'était terrible pour moi. Je venais de rendre le. Mais bon, c'est comme ça.
0: Donc 40 millions d'exemplaires.
1: 40 millions sur le sol américain.
0: Et ça, c'est
1: donc
0: même.
1: C'est mieux que Thriller de Michael Jackson. Ouais. Thriller reste devant au niveau mondial. Mais oui, c'est un, ce Greatest Hits, donc qui est leur premier best-of, sort donc en février 76. Donc il y a aucun morceau d'Hotel California dessus, de fait. C'est un album incroyable parce qu'en fait, c'est un peu le. C'est ce que je dis dans le bouquin, c'est un peu l'album de country rock idéal. Voilà, si on voulait. Donc, il y a évidemment des morceaux de l'album précédent, One of These Nights, qui lui est déjà numéro un. C'est leur premier numéro un. C'est un peu l'album qui les propulse enfin sur le devant de la scène. Et quand Hotel California arrive, bah, comme dit, je crois que c'est Don Henley qui dit ça, le monde est prêt en fait.
0: C'est ça. Et vous aussi, vous êtes prêt à vous taper un bon Hotel California. Alors c'est parti, on va pas se priver. Et puis ensuite, je vais interroger Alexis H. sur le côté pas rockstar de Eagles, parce que dans son bouquin, il décrit une vie de rockstar absolument dingue. Et pourtant, je vous mets au défi de reconnaître un Eagles si vous le croisez dans la rue, vous, depuis la France. On va essayer de comprendre tout ça. Mais pour le moment, écoutons ce tube des tubes, Hotel California. Vous écoutez ici, et il est 20h12.

0: chanson finit comme ça. Alors voilà. Qu'on vient de se taper un double solo dément, et là les mecs se disent « Non mais on va baisser le son, les gens vont comprendre que c'est fini. » Alexis H, excusez-moi, mais vous croyez pas que les Eagles, que vous connaissez bien, que vous avez tant étudié, ils auraient pas pu nous faire une vraie fin ?
1: Mais j'en parle dans le livre, ça fait justement... c'est quelque chose que j'ai rajouté sur cette réédition. En me repenchant sur la chanson que j'ai évidemment réécoutée beaucoup, beaucoup,
0: ouais.
1: Même si je la connais déjà par cœur comme beaucoup de monde, je me suis dit qu'en fait, pour moi, c'était ce fade-out, il était parfait. Parce qu'on est dans un univers un peu fou, angoissant,
0: oui.
1: Hein, faut le dire.
0: Hein, c'est une espèce de cauchemar.
1: Voilà,
0: hein,
1: c'est un cauchemar, le mec veut sortir, mais on lui dit, bah, tu peux sortir, mais tu pourras jamais... échapper quelque part, ouais. Pourra jamais partir. Et en fait, le fait que ce solo, ce double solo en harmonie à la fin, que les deux guitaristes se retrouvent, qu'ils aient essayé de faire un fade out, bah, je trouve qu'en fait, on est dans ce tourbillon un peu de folie et qu'on a cette impression du mec qui peut pas s'échapper. Donc, je trouve ça plutôt pas mal, en fait.
0: Bon, et vous nous attendiez au tournant puisque vous vous êtes demandé si on allait le couper. Bien sûr que pas.
1: Non,
0: jamais. Ce serait péché. Dans votre livre, Eagles, Life in the Fast Lane, chez l'excellent éditeur Le Mot et le Reste, d'ailleurs qu'on embrasse, qui sort toujours des bouquins fabuleux, vous racontez donc l'histoire des Eagles. Et en fait, moi, de page en page, j'arrêtais pas de faire « Oh, oh non, c'est pas vrai !» Parce que j'imaginais que Eagles, c'était un groupe de musiciens, c'est d'ailleurs souvent un des groupes préférés des musiciens. On admire leur art, ce qu'ils ont au bout des doigts, la manière dont ils composent, etc. Ils sont d'excellents techniciens aussi. Donc j'imagine moi que c'était des garçons sages qui n'avaient pas fait les mêmes phrases, puisqu'on parlait des Stones tout à l'heure, que les Rolling Stones ou les Zeppelin. Et en fait, en vous lisant, on apprend que c'était... ils donnaient pas leur part aux chiens en ce qui concerne la drogue, l'alcool, les jeux d'argent, etc. en tournée dans les années 70.
1: Ouais, c'était la folie.
0: Très turbulent.
1: Oui. Bah, en fait, ils vivaient leur vie de rockstar, comme tous les grands groupes de rock des années 70, je pense, l'ont vécu. Effectivement, on a cité les Stones, Led Zepp, les Who étaient complètement fous aussi. Keith Moon, c'était un des plus barjots. Et d'ailleurs, il était pote avec Joe Walsh. Donc, ensemble, en gros.
0: Qui était le plus marrant des
1: voilà. Et Joe Walsh disait qu'en gros, il avait appris le saccage de chambre d'hôtel via Keith Moon, quelque part. Donc, il a appris à bonne école, voilà. Donc, non, ils n'étaient pas du tout sages. C'était la folie. Dès lors que la Eagles Mania, en fait, s'est mis en branle, c'était la folie. Ils organisaient donc des afters, voilà, le 3E, qui s'appelait 3 Eagles, la troisième mi-temps des Eagles, après les concerts. Et il y avait des techniciens qui devaient passer dans le public, distribuer des petits badges aux groupies, aux plus belles groupies. Il fallait
0: qu'elles puissent rentrer en coulisses.
1: Voilà, exactement, et qu'après c'était dans les chambres d'hôtel la folie avec la baignoire remplie de bière, la cocaïne, toutes sortes de drogues, et puis tout ce qui peut s'en suivre.
0: Et alors vous racontez aussi, c'est hyper marrant, une espèce de poker qu'ils ont inventé, et avec ça ils arrivent à arnaquer les managers
1: d'autres groupes. Ils jouaient, ils avaient inventé le Eagle Poker,
0: de poker, mais c'est toujours eux qui gagnaient.
1: Oui, ils gagnaient beaucoup. De toute façon, après, puis bon, il faut imaginer les sommes qui s'échangeaient dans les avions, même entre eux dans l'avion. Ils jouaient avec des roadies, avec des techniciens, et des fois ils perdaient 2000, 3000 dollars comme ça.
0: C'était pas grave.
1: Non, pour eux, non. Au début, ça pouvait l'être, mais je pense qu'ils jouaient pas au même jeu. Et puis après, c'était plus grave du tout.
0: Et alors, je précise aussi, puisque Alexis H a parlé d'after, que même during le concert, pendant le concert, c'était n'importe quoi. On apprend qu'ils demandaient aux roadies de mettre des lignes de cocaïne sur les amplis. Ainsi, entre les morceaux, les musiciens pouvaient faire genre oh, je vais régler mon bouton qui marche pas bien. Et en fait, à ce moment-là, ils prenaient de la drogue pendant le concert.
1: C'est ça, c'est Don Felder, l'un des guitaristes qui a été viré du groupe en 2001, qui raconte ça dans son autobiographie Heaven and Hell, My Life in the Eagles, qui est sorti en 2009. Et oui, bon, c'est un bouquin qui est assez fabuleux pour ça, parce qu'en fait...
0: Ah, mais il n'a plus rien à perdre.
1: Il déballe tout. Ça n'a pas trop plu à Glenn Frey et Don Henley qui qui ont voulu interdire la parution du bouquin hein, pendant un moment. Et puis après, l'histoire de son éviction du groupe a été réglée à l'amiable, entre guillemets.
0: Oui.
1: Mais entre avocats et pour un montant, une somme d'argent dont le montant n'a pas été dévoilé. Mais oui, lui, il raconte tout ça par le menu et c'est assez fou, quoi. Alors évidemment, il y a des choses dans son bouquin à prendre avec des pincettes. Oui. Il faut essayer aussi de
0: écouter la version des autres.
1: Voilà, exactement. Ouais. Mais c'est rare d'avoir un tel point de vue, le point de vue interne d'un membre d'un groupe comme ça qui raconte. On a Life de Keith Richards pour le coup, pour revenir encore aux Stones, ce qui est aussi pas mal dans le genre.
0: Oui, il raconte des trucs pas très sympas sur Mick Jagger.
1: Aussi, oui.
0: Justement, alors, on parlait des Stones, on parlait de Led Zeppelin. Tout de suite, les Stones, on a des images. Led Zeppelin, tout de suite, on a des images. On voit les visages, on voit les corps, on voit les looks, on voit les attitudes. Eagles, on n'a pas forcément, en tout cas, moi, je sais que je ne l'ai pas, et pourtant, je sais que j'aime leur musique, d'image mentale qui vient tout de suite. Parce que la pochette d'Hotel California, c'est hyper beau, c'est un ciel, un arbre et tout, mais ce n'est pas eux. Donc voilà, est-ce que ça... C'est un signe que c'est quand même pas des rockstars comme les autres et qu'en fait, ils ont plutôt tout misé sur la musique que sur le côté sexy de la rockstar.
1: La seule pochette d'ailleurs d'album sur laquelle ils apparaissent, c'est Desperado, donc celle du deuxième album, quand ils sont encore quatre. Sinon, tout le reste, effectivement, c'est des réalisations graphiques, avec leur vue avec la maison de disques, avec des photographes, etc. Mais oui, je pense que c'est exactement ça, en fait. C'était un groupe, Glenn Frey, quand il monte le groupe, il veut les meilleurs musiciens, les meilleurs songwriters, donc capables d'écrire tous des chansons et des mecs qui peuvent chanter aussi.
0: Et pas forcément des amis d'ailleurs, c'est ce que vous expliquez bien. Hein.
1: Non, ils sont pas forcément. Lui a développé une amitié assez forte avec Don Henley, évidemment, un peu à la Lennon-McCartney. Hein, c'est vraiment le parallèle qui vient le premier en tête, ce binôme d'écriture en fait qui s'est forgé surtout à partir du deuxième album. Mais oui, lui, il misait beaucoup sur la musique et pas tant sur effectivement les phrases. En concert, c'était très sage. Jusqu'à l'arrivée de Joe Walsh, qui met un peu plus de piment sur scène, qui bouge plus, qui fait des pitreries, qui est un mec un peu plus vivant. Mais sinon, c'est souvent assez strict. Et donc, je pense que c'est pour ça que, oui, le grand public, et puis il changeait beaucoup de tête aussi, un coup les cheveux longs, un coup les cheveux plus courts, la moustache, la barbe.
0: Est-ce que ça manquait de marketing, en fait, Eagles, ou est-ce que c'est très bien comme ça?
1: Moi, je pense que c'est bien comme ça. Ça leur a réussi quelque part. Ils ont montré qu'ils, en fait, eux, ce qu'ils voulaient, et ça a toujours été le cas, c'était se démarquer par la musique.
0: Ouais.
1: C'était ça le leitmotiv, c'était faire des bons albums. Et ils voulaient, et Hotel California, ce titre-là est quand même un exemple très parlant. C'est quand même un album incroyable de A à Z. Il n'y a pas un morceau faible.
0: Non.
1: Voilà, tout est ciselé à la perfection, produit à la perfection. Alors, il y en a que ça embête. Hein. Forcément, ceux qui sont adeptes d'un rock un peu plus garage, ça leur plaît moins.
0: Oui, ils trouvent que c'est trop premier de la classe.
1: Voilà, exactement. Ouais. Un peu trop propre. Mais bon, ils ont aussi pavé la voie pour le soft rock qui a inondé les ondes dans les années 70. Donc oui, quelque part, ils n'ont pas misé sur des personnalités... très fortes qui font des frasques en public par exemple, c'était pas Ozzy Osbourne avec Black Sabbath qui faisait des interviews bourrées, etc. On n'en était pas là.
0: C'est autre chose.
1: Voilà, exactement.
0: Alors sur l'album Hotel California, donc en 1976, il y a une chanson qui s'appelle New Kid in Town et c'est une de vos préférées.
1: J'aime beaucoup, oui.
0: Ah ben on va l'écouter, ça vous dit ?
1: Ben allons-y.
0: Alexis H. est dans Décibel et son livre « Eagles, Life in the Fast Lane » est disponible aux éditions Le Mot et le Reste.

0: pour Hotel California. Les mecs se sont dit, bon, on va baisser le son. C'est bon, voilà, la chanson est finie.
1: C'est vrai, je ne m'étais jamais fait la réflexion, c'est exactement la même chose.
0: En fait, quand il y a des chansons vraiment immenses, moi j'aime bien quand il y a une vraie fin. Mais c'est un débat pour un autre jour, Alexia. Là, je voulais vous demander, en écoutant New Kid in Town, on se rend compte que les harmonies vocales sont sublimes. On parle beaucoup des Beach Boys, on parle des Bee Gees, avec ces voix comme ça merveilleuses qui s'entremêlent. Mais là, c'est le cas aussi sur New Kid in Town. Pourtant, on ne pense jamais à dire Eagles. Et les harmonies, jamais. Personne ne dit ça, sauf vous dans votre bouquin. Mais c'est pour ça, c'est super qu'il existe. Mais est-ce que, en fait, cet Hotel California est tellement énorme qu'on ne peut pas penser à autre chose quand on pense aux Eagles?
1: Oui, notamment en France, en fait.
0: C'est un problème français.
1: Oui, je pense. Aux États-Unis, s'ils remplissent des salles, ce n'est pas juste sur une seule chanson. Les États-Unis, c'est le pays de la country, donc tous les débuts dont on a parlé tout à l'heure, ça leur parle aux Américains, et tout le monde, quasiment tout le monde, a une copie du fameux Greatest Hits, le premier du nom.
0: 40 millions vendus, voilà, oui, il y en a un qui traîne forcément.
1: Et en fait, les harmonies vocales, c'est leur secret dès le début. Et dès le début, ils misent là-dessus, et Glyn Johns, qui est donc leur producteur sur les deux premiers albums, producteur des Who notamment, hein, et qui a bossé en tant qu'ingé son pour les Stones, Led Zeppelin, etc. Lui, il repère ça tout de suite, en fait. Et lui, d'ailleurs, quand les Eagles, quand Glenn Frey ou Don Henley lui disent, nous, on veut être un groupe de rock, forcément, lui, il les entend, il a bossé avec les Who, donc avec les Stones, etc. C'est, pour lui, c'est pas la magie, elle vient pas de leur côté rock.
0: C'est ça.
1: Elle vient de ses harmonies vocales. Pour lui, c'est un groupe de ballades. Et un groupe de country rock et de ballades. Et d'ailleurs, la production des deux premiers albums, elle est parfaitement adaptée à ce qu'ils faisaient à l'époque. Puis après, quand ils ont décidé de muscler un peu leur jeu, évidemment, ils se sont pris le chou avec lui et ça a mené. Voilà, il a dit, c'était un divorce à l'amiable, je sais pas comment on peut dire. Et ils se sont tournés vers Bill Simzik, qui lui avait produit des albums beaucoup plus rock, notamment le précédent de Joe Walsh à l'époque. Et il leur a dit, si vous voulez vraiment faire du rock'n'roll, avec moi c'est bon, on y va. Et d'où l'évolution de leur son, mais jamais, ils n'ont jamais perdu les fameuses harmonies vocales, puisque là on vient de l'entendre, c'était quand même assez incroyable.
0: C'est magnifique, et c'est sur l'album Hotel California, voilà. Sur le cinquième. Ça vous donne envie d'écouter les Eagles, ça tombe bien, parce que je pense que c'est exactement le but d'Alexis H. quand il a écrit ce Eagles Life in the Fast Lane. Dispo aux éditions Le Mot et le Reste, j'ai préparé une petite sélection de reprises d'Hotel California. Vous allez adorer, à tout de suite.
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0: Je dis tout à l'heure, Alexis, que vous avez décidé, vous avez eu envie d'écrire ce livre parce que vous vouliez que tout le monde comprenne à quel point les Eagles, c'était génial, au-delà de Hotel California. Est-ce qu'il y a une autre raison? Est-ce que vous avez un rapport particulier avec ce groupe qui fait que vous vouliez coucher leur histoire sur le papier?
1: Non, pas du tout. Si ce n'est que quand j'ai commencé à écrire sur la musique, je pense en 2013, j'ai lancé un petit blog comme ça, ça se faisait à l'époque. En fait, je traitais de l'actu musicale comme ça, de manière très libre. Et au même moment, j'ai acheté le coffret Eagles noir qui regroupe donc tous les albums des années 70. Et c'est là que j'ai vraiment découvert qu'il y avait autre chose qu'Hotel California. Et en fait, je me suis lancé dans une sorte de story album par album. Je publiais un billet, voilà. Et quelque part, la genèse, elle est là. Et puis après, quand en 2014, j'ai commencé à écrire pour les Un Rock. Et puis, petit à petit, l'envie est venue d'écrire sur la musique, version livre. Et pour moi, les Eagles, ça s'est imposé aussi parce qu'il n'y avait pas de livre sur les Eagles en langue française.
0: C'est vrai.
1: Voilà, il y a des livres en anglais, évidemment, américain,
0: mais
1: etc.
0: Mais chez nous, il n'y avait rien.
1: Il n'y avait rien du tout. Donc, c'était aussi un moyen de combler un peu ce vide. Et puis, il y avait de la matière, encore une fois, puisqu'il y a la musique, il y a les frasques, etc. Il y a des choses à raconter. Et puis, c'est quand même un groupe qui a placé deux albums dans les trois ou quatre plus grosses ventes de l'histoire, là, au niveau mondial. Ouais. Donc, c'est quand même assez fou.
0: On est bien d'accord. Et donc les albums incontournables, ils sont sortis entre 72 et 79, et le cinquième étant Hotel California, qui a fêté ses 50 ans, donc cette année. Hotel California, allez, on révise. Welcome to the Hotel California. Avant de passer aux reprises, il faut quand même poser deux, trois questions parce qu'il y a des légendes autour de cette chanson Hotel California. On dit que son premier nom, c'était Mexican Reggae.
1: Oui, c'est ça.
0: C'est vrai, ouais, ça.
1: Parce qu'en fait, le rythme, c'est un reggae.
0: C'est un reggae.
1: Et quand Don Felder a apporté la cassette sur laquelle, donc Don Felder, un des deux guitaristes lead du groupe, a apporté la cassette avec, je sais pas, une dizaine d'idées de chansons dessus, il y avait ce morceau qu'il
0: Mexican
1: avait
0: reggae écrit.
1: Alors, lui dit qu'il avait quasiment tout écrit déjà. Après, les versions divergent comme toujours.
0: Ouais.
1: Mais quand Don Henley et Glenn Frey l'ont écouté, effectivement, ils ont voulu lui apposer ce nom parce qu'il y avait ce côté reggae et ce côté un peu mexicain, voilà,
0: oui.
1: En même temps. Donc, et pour Don Felder, le fait qu'il décide de donner un nom à cette démo, c'était très bon signe parce que souvent, ça voulait dire qu'après, c'était une idée qu'ils allaient creuser.
0: Parce qu'on s'attachait au morceau. Alors, une reprise des Gypsy King de Hotel California, elle est archi connue, elle est dans le film des frères Coen, The Big Lebowski. Une chanson qui a commencé en s'appelant Mexican Reggae, il y a une reprise d'un grand reggaeman jamaïcain, Max Romeo.

0: que les paroles de cette chanson, elles sont maudites. On dit que si on les écoute à l'envers, c'est une messe noire, sataniste. On dit plein de trucs sur Hotel California. Vous avez analysé les paroles. On en a parlé tout à l'heure. Hein. Pour vous, ouais. c'est un cauchemar californien, en fait.
1: Et c'est ça, mais en fait, c'est même pas pour moi. C'est pour Don Henley qui les a écrites avec Glenn Frey. Bon, c'est surtout Don Henley qui a le plus contribué aux paroles. Mais pour lui, c'était, l'idée, c'était de montrer l'envers du rêve californien et de la réussite, etc. Ouais. Le revers de la médaille.
0: Et puis le côté aussi un peu tentaculaire de Los Angeles.
1: Et puis toutes les phrases, que la drogue, etc. Alors il y a des gens qui ont dit que cet hôtel c'était un centre de désintoxication. Bon, lui il dit clairement c'est le voyage de l'innocence vers l'expérience en fait. Et il dit d'ailleurs que de nombreuses chansons des Eagles tournent autour de cette thématique. C'est quelque chose qu'il travaille énormément. Et je crois qu'en fait des fois il faut juste écouter les artistes, il faut pas aller chercher beaucoup plus loin, même si son talent en tant que parolier, parce que c'est un excellent parolier, il faut vraiment écouter les paroles des Eagles et notamment les chansons chantées par Don Henley. Ces paroles ont toujours un double sens, donc c'est ça qui est très fort avec cette chanson. On l'écoute, on la fait écouter à 10 personnes pourront sortir une explication différente de ce qu'ils ont perçu ou cru percevoir de ce que dit la chanson.
0: Les Eagles, leur vie, leur œuvre, leurs engueulades, leur carrière, leurs frasques, leurs chansons, leurs albums. Il y a tout dans Life in the Fast Lane, votre livre, Alexis H, aux éditions Le Mot et le Reste. Juste pour finir, si jamais je suis la fée clochette et là, en un coup de baguette magique, je peux vous envoyer à la sphère. Est-ce que vous avez envie de les voir aujourd'hui ou pas? Enfin, de le voir, parce que oui, en fait, c'est...
1: Alors, ils sont trois de l'époque des années 70, puisqu'il reste Timothy B. Schmidt, le bassiste, Joe Walsh, un des deux guitaristes, et Don Henley, donc chant batterie.
0: Qui va être le grand Manitou.
1: Est-ce que j'y vais? Oui, si vous pouvez m'y envoyer, oui, parce que déjà, c'est les
0: plus... C'est pas cher, c'est gratuit, je suis la fée clochette, c'est cadeau.
1: Et comme le son a l'air assez incroyable à la sphère, apparemment, tout le monde dit que c'est complètement fou, puisqu'à chaque place,
0: on entend et on voit des trucs,
1: les écrans, etc. Donc je pense pour l'expérience dans une salle lambda, j'aurais peut-être dit non, mais parce que moi vous m'auriez envoyé en 76, sur la tournée Hôtel California.
0: Je suis la fée clochette, là il faut 3-4 fées clochettes pour 76, mais on est d'accord, on ira ensemble.
1: Voilà, c'est ça.
0: Merci beaucoup Alexis H. Merci, à bientôt. Merci.
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0: Et c'est l'heure de jouer au Blind Test. Ce fameux livre d'Alexis H, Eagles, Life in the Fast Lane, est à gagner. Et le thème du Blind Test ce soir, ce sont les bisous, les baisers en chanson. On joue avec Marie-Christine. Bonsoir Marie-Christine.
3: Bonsoir Émilie.
0: Comment ça va?
3: Ah, moi, plutôt bien, puisque je t'ai pas parlé depuis très longtemps. Et j'ai eu la chance, il y a 3 semaines, d'aller au festival Parole de Musique à Saint-Étienne et voir Feu Chatterton.
0: On adore Feu Chatterton. Ah, c'était comment?
3: Super.
0: C'était super.
3: Franchement, c'était super.
0: Excellent groupe.
3: On a revu Terre Noire, qu'on avait vu ensemble à Saint-Étienne.
0: Eh ben, vous vous régalez un peu à Saint-Étienne, là?
3: Ouais,
0: c'était
3: un bon festival.
0: Bon, super. Bah, Marie-Christine, bienvenue. Et Elisabeth est là aussi. Bonsoir, Elisabeth.
4: Coucou.
0: Comment ça va?
4: Bonsoir, Marie-Christine.
3: Bonsoir, Elisabeth.
4: Je rigole, je vous entends souvent.
0: Évidemment, toutes les deux, vous êtes des habituées de Décibel et ça me fait très plaisir de jouer avec vous ce soir avec des chansons qui parlent de bisous, de baisers et de kiss. Non, il n'y a pas kiss, j'ai mis que des titres en français. On cherche le nom.
4: Tu n'as pas mis kiss, oui.
0: Non, j'ai pas mis kiss de Prince.
4: Bien maquillée.
0: On cherche le nom de la personne qui chante, ou du groupe qui chante la chanson. Vous aurez 1 point par bonne réponse et à la fin vous gagnerez toutes les deux, Elisabeth et Marie-Christine, déjà parce que vous êtes merveilleuses et aussi parce que de toute façon c'est comme ça que ça marche dans Décibel. Vous gagnerez toutes les deux un exemplaire du livre d'Alexis sur les Eagles, ok?
4: Alors, est-ce qu'il sera dédicacé, Émilie?
0: Alors, est-ce qu'il sera dédicacé
4: Ça me ferait plaisir, je suis très dédicace.
0: D'accord, si j'arrive à rattraper dans le couloir, oui, mais là, du coup, je ne peux pas tellement sortir parce qu'il est parti, je crois.
4: Oui, je comprends.
0: Je pense qu'il est parti. Ah, désolé, mais je saurai pour une prochaine fois. Oui, non, il est parti, on me fait signe.
4: Oui. Sache-le pour la prochaine fois.
0: C'est toujours mieux un bouquin dédicacé. Allez, Marie-Christine, Elisabeth, on y va, on ne perd pas de temps. Une première chanson sur des bisous, des baisers. Dites-moi, qui chante ça?
5: Il
0: Il s'agit d'un groupe français.
4: Elisabeth et Rita Mitsuko, peut-être ?
0: Non, c'est pas les Rita.
4: Non. Elisabeth, ça serait Dao, Étienne, peut-être.
0: Pas Dao, mais c'est la non même plus. Époque. C'est un groupe français dont la dernière tournée a battu tous les records et ils ont joué devant plus d'1,5 million de spectateurs.
4: Est-ce que ça serait Indochine ?
0: Oui, bravo !
4: Indochine, voilà. Et ma fille l'a vu à Paris avec mon petit-fils.
0: Ah bah oui, de toute façon,
4: on est était... allé les voir à Paris, oui, oui, Indochine.
0: Un million et demi de personnes qui sont allées voir. Oui, qui sont allées voir Indochine en concert et c'était trop bien. Je vous mets à chacune un point, Marie-Christine et Elisabeth, puisque vous avez trouvé.
4: Je l'ai eu au même moment.
0: Exactement. Allez, on continue, mesdames, avec une autre chanson de Bisous. Celle-là, je suis sûre que vous la connaissez, mais allez-vous vous rappeler du nom de l'interprète ? Ça, c'est une autre question.
4: Embrasse-moi idiot, chanson sur
0: Victor. Oui, bravo. Ah. Mais quelle mémoire, bravo.
4: Embrasse-moi idiot.
0: Et j'ai oublié tes défauts. Mais comment tu peux te souvenir de ça, Elisabeth, enfin ?
4: Eh ben écoute, la mémoire, beaucoup, les chansons, tu le sais.
0: Oui, mais Bill et Baxter, puis, c'est quand même pas un mot qu'on dit tous les jours, bon sang, c'est fou.
4: Eh ben non, mais voilà, c'est comme celui qui est décédé, qui était venu à la foire de Valentinique. Tu sais que je te parle dans le Doubs, qui est décédé avec sa... Ah, sa coupe, ses cheveux très très noirs.
0: Alors, les cheveux très très noirs qui est mort...
4: La banane.
0: Moi tout de suite, c'est Ozzy Osbourne, mais ça doit pas être lui. Dick Rivers, non, peut-être
4: non. C'était un français, c'était un groupe.
0: Ah, écoute, on retrouvera. Ah, les Fourbans, oui. Bébert.
4: Les Fourbans, ils sont là.
0: C'est Bébert, elle parle de Bébert.
4: Emmeline, elle était devant avec mon mari, une copine. Elle avait 5 ans.
0: Que de bons souvenirs avec les Fourbans. Bah oui. Bon. Elisabeth a trouvé Bill Baxter et Indochine. Marie-Christine a aussi trouvé Indochine. On se fait un dernier bisou pour terminer le blind test. Mais qui chante ce bisou-là ?
4: Comment que ça soit Carlos, Elisabeth ?
0: Oui !
4: Eh oui, elle est bonne, Elisabeth, c'est la merveille du monde !
0: Incroyable, mais c'est une machine !
4: Eh oui, alors, j'ai pas eu le temps de réagir, là. Sur le
0: nez ! Embrassez-vous, big bisou sur le nez.
4: Pas le temps de réagir.
0: Voilà.
4: Oui, puis, et puis en plus, il n'était pas passé le morceau.
0: Non, il n'était pas passé, mais non, Marie-Christine a raison. Marie-Christine n'a eu aucune chance là, parce que Elisabeth.
4: Ah non, j'ai pas le temps.
0: Si elle commence à deviner les titres avant qu'on les envoie, moi je ne sais plus comment faire. Je ne sais plus.
4: Mais tu sais, je dois avoir
5: Il y en avait plein.
0: Il y en avait plein, ouais. Mais en tout cas, je suis ravie d'avoir joué avec vous, Marie-Christine et Elisabeth. Et donc, je vous envoie ce bouquin formidable.

0: n'a pas le temps.
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0: Bah oui, ce soir, je ne sais pas ce qui se passe, on est en retard. Ça, c'est Hôtel California qui nous a mis dans la sauce. Mais je tiens à vous présenter Yaya Minté. C'est un artiste qui est né au Sénégal, mais qui est basé à Paris. Il est auteur, compositeur, chanteur et producteur. Vous allez entendre sa voix. Moi, c'est vraiment ça qui m'a frappé dès le départ. Il a fait plein de premières parties, Yaya Minté, de Tiken Jaffa Coli, de Imani aussi, ou encore de Jane. Et il sort son premier album qui s'appelle So, dessus. À cette chanson merveilleuse Carry Me On, et c'est notre coup de cœur du jour, Yaya Minté.
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0: Il s'appelle Yaya Minté. Le premier album So vient de sortir. Et merci à Flo Morel d'ici qui m'a fait découvrir cet artiste magnifique. Voilà, Yaya Minté. J'enquête. Pour le moment, pas de date de concert, mais je vous tiendrai informé, c'est promis.
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0: C'est déjà l'heure de la dernière chanson de l'émission. Vous avez l'habitude de la chanson anniversaire. Sauf qu'aujourd'hui, c'est pas n'importe quel anniversaire. Johnny Hallyday, le taulier, le patron, le boss, l'idole des jeunes, aurait eu aujourd'hui 83 ans. Je ne peux pas parler de Johnny sans penser à mon amie Annie Lep. Bonsoir.
2: Bonsoir Émilie.
0: Annie Lep qui a vu Johnny en concert, tenez-vous bien, 282 fois. Johnny qui avait tellement l'habitude de la voir au premier rang, notre Annie, il te surnommait
2: Alcaline.
0: Alcaline, j'adore. Annie, tu as une émission de radio formidable sur Radio Rock Passion.
2: Oui, c'est Radio ça. Web Passion.

0: Donc tous les mercredis de 21h à 23h et c'est du 100% Johnny bien sûr.
1: Évidemment, ça s'appelle Sur la route avec toi Johnny, tout comme ton premier bouquin à son sujet. Mmh. T'en as écrit un deuxième ensuite qui s'appelait Ma lettre à Johnny et cette année t'as sorti Parlez-moi de Johnny. Avant que tu nous dises deux mots de ce livre, je voudrais savoir, le 15 juin c'est donc l'anniversaire de Johnny. Il est plus là depuis bientôt 10 ans. Ça empêche pas les fans de célébrer la mémoire de Johnny, plutôt qu'à, d'ailleurs à l'anniversaire de sa mort, à l'anniversaire de sa naissance.
0: Exactement.
1: Qu'est-ce que vous faites cette année les fans?
0: Cette année, Universal a eu la bonne idée de retransmettre le film Laura Datour dans les salles de cinéma.
1: Ok. Donc partout en France là, en ce moment.
0: Partout en France, ouais. En ce moment, voilà, on va y courir tout de suite après. Oui. Et c'est une belle journée, ce 15 juin, c'est son anniversaire, donc on va se retrouver dans les salles et on va mettre une ambiance de fou.
1: Ouais, le Laura Datour, c'est un très beau concert donc du milieu des années 90, puis voilà, de le voir en grand écran avec le gros son aussi.
0: Exactement.
1: Ces projections-là, c'est un peu des fêtes pour les fans, vous chantez, vous parlez.
0: Ah oui, on chante, on danse, on tape des mains, on se lève, on danse. Ce qui est différent par rapport au départ, c'est que maintenant on pleure beaucoup moins et on rigole beaucoup plus et on fait plus la fête comme si on était en concert en fait.
1: Bah ça lui aurait plu à Johnny, c'est sûr. Ouais. Donc là voilà, c'est en train de se passer. Si vous avez un fan de Johnny dans vos relations, il y a de fortes chances que là, à l'heure où on parle, il soit dans une salle de ciné pour célébrer Johnny. Et puis oui, toi aussi, donc tu as Annie, cette mission en toi de faire vivre la mémoire de Johnny. Et donc ton dernier bouquin, Parlez-moi de Johnny, aux éditions Un Point C'est Tout. Et bah c'est une série d'entretiens avec plein de gens, des proches de Johnny, notamment son producteur Jean-Claude Camus, Pierre Billon, voilà, avec qui il a écrit des chansons, tout comme Philippe Labro, Greg Slap aussi, son harmoniciste, voilà. Il y a Jacques Verrecchia, son avocat. Il doit avoir des trucs à raconter, il fait même la préface du livre.
0: Oui.
1: Annie, c'est important pour toi de faire parler de Johnny, maintenant qu'il n'est plus là?
0: Alors oui, parce qu'en fait, ça vient d'une phrase que Johnny m'a dit à la fin d'un concert en 2015, donc il y a un peu plus de 10 ans.
1: Ouais.
0: Il est venu, il m'a fait la bise et il m'a dit « Alkaline, un jour mes amis deviendront tes amis ». Et il a fait demi-tour. Wow. Et pendant une semaine, je me suis dit « Mais pourquoi il me dit ça ?
1: Pourquoi ?»
0: Pourquoi ? Donc j'avais noté ça dans mes petits cahiers de concert. Et là, je me suis dit « Eh ben voilà, 10 ans après, je vais aller au-devant de ses amis pour leur demander de me parler de Johnny, donc ses amis qui ont travaillé avec lui, enfin voilà, les producteurs, ainsi de suite. » Et ils m'ont tous reçu vraiment avec... Vraiment.
1: Et j'ai l'impression qu'autour de lui, il a semé quand même beaucoup de bonheur et de joie dans sa vie, hein, parce que les gens en parlent avec énormément d'émotion. Hein.
0: Oui, et je savais pas comment ils allaient me recevoir en fait, et je me suis aperçue au fur et à mesure des interviews qu'ils étaient super contents de ma démarche.
1: Bravo à toi, Annie Lep, L-E-P. Les éditions, c'est Un Point, C'est Tout. Et le livre s'appelle Parlez-moi de Johnny. Et si vous voulez vous faire la trilogie, le premier, c'était Sur la route avec toi, Johnny. Et le deuxième, Ma lettre à Johnny. Mon petit doigt me dit, Annie, que tu es en train de préparer le tome 2 des entretiens avec les gens qui ont bien connu Johnny Hallyday. Parlez-moi de Johnny 2, c'est vrai?
0: Oui, parce que quand j'ai fait ma liste des personnes que je pourrais interviewer, quand j'en ai parlé à mon éditeur, il m'a dit bah non, parce que ça, là, ça va faire un livre de 800 pages, c'est pas possible.
1: C'est le Seigneur des Anneaux, Annie.
0: Ils m'ont tous dit oui, donc j'étais un peu embêtée. Donc il m'a dit pas grave, on va faire un tome 1, puis un tome 2. Et j'ai mon éditrice là qui m'a dit que comme le livre va sortir pour les 10 ans du départ de Johnny, on va même faire un paquet cadeau avec une jolie boîte avec le tome 1 et le tome 2 dedans.
1: Ok, bah bravo. Et donc peut-être que là, effectivement, en venant parler de lui comme ça à la radio quelques minutes le soir de son anniversaire, et puis ses livres, et puis ton émission de radio, tu comprends pourquoi il t'a dit que ses amis allaient devenir tes amis.
0: Exactement, exactement.
1: Merci beaucoup Annie. Bah je te propose qu'on se quitte en écoutant un extrait du concert le Laura Datour.
0: Exactement.
1: Tu l'as vu, j'imagine, à l'époque.
0: Bien sûr, j'étais au premier rang comme d'habitude.
1: 282 concerts de Johnny, elle a vu Alkaline. Ça rigole pas. Hein.
0: Bon anniversaire Johnny en tout cas. Oui, plein de bisous. Gabriel. Vers ton étoile.
1: Merci beaucoup Annie. À bientôt.
0: Merci, à bientôt. Louis.

0: d'amour enchaîné. Et vous faites évidemment chez vous la chorégraphie avec les deux poignets croisés au-dessus de la tête. Hommage à Johnny, le live Lorada Tour Bercy de 1995. Ce soir, en ce moment même, dans tous les cinémas. Voilà, c'était notre hommage à Johnny Hallyday. Merci d'avoir écouté Décibel ce soir. Vraiment, ça m'a fait plaisir. L'équipe présente était Iris Guitoni, Iki, Elodie Biancamaria, Sadika Raoult et Franck Moilier. Et demain, qu'est-ce qui se passe? Eh bien, demain, c'est le premier match de la France à la Coupe du Monde. Alors demain, allez les Bleus en Amérique. Décibel sera là pour faire un petit warm-up, un petit échauffement avant le début du match. À demain 20h.
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3: Bonjour la France, j'espère que tu vas bien, que tu as passé un bon week-end la France. Comment ça va Éric Bastien?
4: Ça va, je réalise qu'on est le 15 juin, et que dans 15 jours c'est le 1er juillet, que c'est les vacances, on est à deux doigts des vacances là. Des grandes vacances d'été.
3: C'est bien.
4: Bah, moi ça me met en joie, excusez-moi d'avoir des sentiments, des émotions. Hein.
3: Bientôt Noël, allez.
4: Voilà.
3: Je vous rappelle que donc on a une nouvelle semaine, ce qui veut dire un nouveau cadeau. Et cette semaine, mes chéris, on va vous régaler parce que, enfin, j'ai envie de te dire comme toutes les semaines, on vous offre 2 jours en famille ou entre amis, faites bien ce que vous voulez, au festival Grande Marée à Julouville, au cœur de la baie du Mont Saint-Michel.
4: Oh, c'est beau.
3: Alors attention, c'est pas n'importe quoi, parce qu'il va y avoir Kenji.
5: Oh mon Dieu, laissez-les-moi.
3: Il y aura aussi Julien Clerc, Benabar, Zaz.
6: Je veux d'amour.
4: C'est du lourd.
3: Qu'est-ce qu'on a d'autre? Hein, Céline, on a plein de trucs. On a Christophe. On a Christophe Maé, mais on a aussi de la pop anglaise avec les Cooks. Voilà.
4: Tout ça dans un festival.
3: Vous aurez 2 jours sur place, un séjour pour 4 avec une nuit avec petit déjeuner à l'hôtel du musée de Granville. Évidemment, 100 euros de carburant pour aller à Julouville. Si vous ne gagnez pas ça, eh ben, vous gagnez quoi?
4: Ah, écoutez, il faut alimenter tout le monde.
3: Eh oui.
4: Vous avez vu toute l'équipe, le staff, les managers, les chanteurs, les auteurs, les compositeurs, le public. Alors, on va poser une tente, que dis-je, une tente, un marabout. Vous savez, comme à l'époque, là, les grands trucs.
3: Oui,
4: là,
3: un barnum.
4: Des igloos, voilà, un gros barnum de café signé Joe Malongo, la légende. Il vient avec toute la famille. Là, toute la famille se déplace. Et puis, il en profitera quand il aura 2 secondes pour vous fabriquer une machine. 32 dosettes et 6 verres en verre, rien que pour vous.
3: Eh ben, c'est magnifique. Allez, on accueille nos 2 candidats du jour, Leïla et Laurent.
7: Bonjour.
8: Bonjour.
3: Ça va les amis?
8: Bonjour.
4: Bonjour.
3: Alors, Leïla, tu joues avec Ici Nord. Tu habites à Estrée dans le Pas-de-Calais, c'est ça?
8: C'est ça, oui.
3: Parfait. Tu as 28 ans, tu es mariée à Thibaut.
8: Oui.
3: Tu as 2 petits chats, ils s'appellent comment tes petits chats?
8: Alors, ils s'appellent Thirou et Bichette. Mais c'est plus les chats de mon mari Kenya.
3: Ça veut dire quoi, ça? Ça veut dire,
8: ça veut dire que moi, je suis pas très chat.
3: Ouais, comme moi, moi, je préfère les chiens. Bah oui, et bah,
8: ouais, moi aussi, voilà.
3: Bah oui, bah faut t'acheter un chien, faut aller dans, il y en a plein.
8: Ouais.
3: Ah oui. Alors, il s'appelle Thirou parce qu'il est roux, j'imagine.
8: Voilà, c'est ça, même si ce serait plutôt gros roux en le regardant, mais c'est roux.
4: Il va apprécier.
3: Bah, moi j'adore les chats roux parce que tu sais, ils sont fous, ils sont plus fous que les autres.
4: Bon,
3: oui, les
4: pourquoi
3: roux, ils sont...
4: c'est prouvé ça.
3: Ah, c'est prouvé. Tous ceux qui font le plus de conneries, c'est les roux. Voilà, c'est comme ça.
8: Oui.
3: Eh oui. Alors, tu travailles dans un commerce, tu vends des glaces, des chichis, des gaufres, des crêpes, et tu es à Berck de quand à quand?
8: Pendant la saison, on va dire de février-mars jusqu'à septembre-octobre.
3: Bah dis donc, c'est pas mal ça.
8: Des grosses saisons, ouais.
3: Que des trucs que moi je pourrais manger toute la journée, hein, des crêpes et des gaufres, comment te dire. Et alors, dis donc, par contre, quand tu étais petite, tu voulais... Eh oui, tu voulais chanter quand tu étais petite.
8: Oui.
3: Et alors?
8: Et alors, bah, je chante dans ma salle de bain.
4: Voilà. C'est déjà ça.
3: Oui, bah, c'est déjà ça.
8: Mais
3: t'es encore très jeune, tu peux participer à The Voice.
8: Ah oui, mais non, je suis trop timide pour.
3: Ah oui, bon, bah ça, c'est du coup, bah non. Bah oui, bah je comprends.
8: Bah non.
3: Et je comprends totalement. Alors, on va parler avec toi, on parlera d'astrologie. Voilà, là, t'es comme moi, t'adores l'astrologie, on en parlera toutes les deux. T'es quoi comme signe?
8: Moi, je suis Verseau.
3: Hop, t'es juste après moi, je suis Capricorne. On en parle après. Mais là, tout de suite, on va marquer le premier point. Une petite ambiance. Incroyable talent, le générique.
4: Oui.
3: Alors, figure-toi que Gad Elmaleh vient de tenter sa chance dans la version américaine de Incroyable Talent. Est-ce que c'est vrai que Gad a tenté sa chance dans Incroyable Talent américain? Top chrono, 5 secondes.
8: Oh, c'est faux.
3: Et c'est Mais oui, c'est une bonne réponse, c'est pas Gad, c'est Kev Adams. Et oui, et figure-toi qu'il a fait un numéro de stand-up en anglais.
4: Il était très bon.
3: Et il a été très bon, oui. Et les jurés de Got Talent, ils ont trouvé ça vachement bien. Leïla, premier point pour toi.
4: Il était hyper à l'aise, surtout en anglais, moi il m'a bluffé.
3: Voilà. Ah bah c'est que
4: j'en suis très loin là.
3: Il parle mieux que toi, Kev.
4: Ah, c'est même pas parler mieux que toi. Moi, je ne parle pas du tout, je vous rappelle. Non, franchement, il m'a bluffé. Bon, Laurent avec ici Loire-Océan, qui habite à Nantes. Comment ça va, Laurent?
7: Ouais. Bonjour Eric, bonjour Valérie, bonjour Naila. Bonjour Valérie, bonjour la France.
4: Oui, bien sûr, bienvenue dans le Dami d'Hollande que tu rejoins aujourd'hui, Laurent. Bah, dis donc, merci. Laurent, t'es pas très loin du Mont-Saint-Michel, c'est à quoi, 1h30, 2h, je dirais.
7: 2h, on est à 2h.
4: Ouais, donc voilà. Et tu connais ou pas ce festival des Grandes Marées à Jullouville, là, au cœur de la mer? Ah, tu connais pas? Bah, je te souhaite de gagner ce séjour avec 2 jours sur place. Bon, Laurent. Déjà, ta recette pour avoir un beau sourire comme ça, parce que je te sens heureux et tout, comment tu fais?
7: Bah, il fait beau, ça va être les grandes vacances, les enfants sont cool, c'est presque la fin de l'école, tout est bien.
4: Mais oui, c'est ce que je disais, on est le 15 juin, là. On est déjà dans la perspective de l'été, bien sûr. Alors, t'as parlé des enfants,
7: on n'est pas heureux maintenant, on ne sera pas heureux cet hiver. Hein.
3: Ah bah ça, je te confirme.
4: Évidemment, Laurent. Alors, il y a Louise et Constance, quel âge elles ont, les deux petites, là, ou deux grands?
7: J'ai Louise qui a 10 ans et Constance qui a 7 ans.
4: Alors, Louise, elle passe en 6e, si je ne me trompe pas. Ouais.
7: CM2. CM2.
4: Ah d'accord, CM2. Et Constance qui a 7 ans, elle est en CP, CE1.
7: CE1,
4: d'accord. Et comment s'appelle madame?
7: Mathilde.
4: Alors il y a des chats. Là, on aime les chats. Ici, Laurent, il aime les chats. Oui. Ah oui, il y en a combien les chats?
7: J'en ai deux. J'ai un vieux pépère qui s'appelle Chouchou, Guy Guada.
4: Ok.
7: Parce qu'on l'a trouvé avec le parrain de mes enfants qui est guadeloupéen, et du coup, c'est resté... Guada.
4: Ok. Okay. Sois le bienvenu, Laurent. Tu es conducteur de poids lourd. On découvrira un petit peu plus de choses sur toi. Et notamment. Oui, ça va, Laurent, garde-toi. On y est. On découvrira dans un instant que tu étais pâtissier. Voilà. Donc, tu sais faire plein de choses. Laurent.
7: Tout à fait.
4: Allez, on va tenter de marquer un premier point. C'est parti.
3: J'aime bien parce que discrètement, il parle de bouffe. Parce que.
4: Oui.
3: Généralement, quand on arrive à la radio, il a déjà.
4: Englouti.
3: Voilà,
4: englouti.
3: Il a englouti déjà, mais il a déjà faim. Bon, allez.
4: C'est normal.
7: Bon, il est midi, hein.
3: Bah oui, voilà.
4: Bien sûr, les midi 12, là, te rends compte. Voici ta première question, ambiance.
3: Comment, Flipper? Qu'est-ce qui t'arrive?
4: Ce qui me donne envie, bien sûr, Valérie, de te redemander de m'imiter le dauphin.
3: Mais qu'est-ce qu'il y a, Flipper? Il y a des méchants dans la baie. Oui, Flipper, appelons la police.
4: Oh mon Dieu, c'est pas possible. Oh Laurent, tu as vu un peu comme elle sait bien. Tu sais faire Flipper, toi, ou pas, Laurent?
7: Pas du tout.
4: C'est pas mal,
3: j'ai compris ce que t'as dit.
4: C'est pas mal, il y a du niveau, il y a du concours.
7: Je suis pas comédien.
4: Ah mais y a pas besoin. Les embryons des dauphins ont des pattes arrière. Voici la question, les embryons des dauphins ont des pattes arrière. C'est une affirmation, mais est-ce que c'est vrai ou faux? Top chrono, 5 secondes Laurent.
7: Ouais, je dirais faux. Hein.
4: Tu dis faux?
7: Ouais.
4: Non, c'est vrai, figure-toi, les dauphins descendent des mammifères terrestres ayant vécu il y a 50 millions d'années. Durant leur développement embryonnaire, il y a des petites ébauches de pattes arrière qui ont fini par disparaître avec l'évolution du temps. Laurent, pas de points, mais t'inquiète.
3: Il y a plein de questions. Allez, vous écoutez ici, et qu'est-ce qu'on va faire? Eh bien, on va vous emmener avec Laurent Voulzy, Bubble Star. Oh là là, il fait beau, vous êtes dans votre voiture, vous êtes chez vous, bougez vos bodys, on vous aime, à tout de suite.

0: Ça y est, cette chanson, c'est un chewing-gum dans la bouche. Une animatrice de télé d'M6 et ça fait Bubble Star.
1: Oh my god.
0: Alors, vous l'avez là, c'est toi.
1: Je t'aime, allez,
0: bah
1: jingle.
0: Oui, Bubble Star.
1: Eh oui.
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0: Bah, attendez,
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0: Je parle d'M6. M6 à la rentrée, c'est ça?
1: Oui, bah écoutez, on va faire des maisons, on va faire des marrons.
0: C'est plein de choses à la rentrée,
1: mais oui, mais oui. Alors, je rappelle que nous sommes avec Leïla, qui a un point, qui joue avec ici Nord, contre Laurent, qui joue avec ici Loire-Océan. Voilà. Alors, on parlait avant Bubble Star, on parlait astrologie, et ça, c'est un peu mon domaine. Alors, toi, il paraît que t'es comme moi, hein, tu t'adores demander les signes des gens quand tu les rencontres.
3: À tous les gens que je rencontre, je leur demande leur date d'anniversaire pour pas trop demander directement le signe, et après voilà, j'aime bien savoir.
1: Alors, est-ce que t'es comme moi, tu fais des, parce que moi je tire les cartes, toi par contre je crois que tu fais des thèmes astrologiques.
3: Je tire les cartes et je fais aussi les thèmes astro, ouais.
1: Et voilà, je vois que t'adores les scorpions et les capricornes, voilà.
3: Ah oui, j'adore.
1: On était fait pour s'entendre. Et Thibaut,
3: voilà,
1: il est quoi comme signe? Et voilà, et Thibaut, il est quoi comme signe?
3: Thibaut, il est scorpion.
1: Ben c'est génial ça, on adore.
3: Ben voilà, parfait.
1: Pop, pop, pop, pop, pop. Donc du coup, si un jour tu as des enfants, il va falloir que tu calcules.
3: Oui, voilà, pour bien, il faudrait que ce soit un petit bélier ou
1: un petit lion. Ah, un petit
0: lion. Ah, moi je suis lion. Hein.
1: Ah, je sais pas si c'est... Sagittaire, c'est mieux. T'as vu, elle a fait...
3: Ah bon.
0: Comme tu me demandes pas ma date d'anniversaire, je te dis, je suis lion.
1: Ouais, non, mais c'est Sagittaire, c'est bien. Moi j'ai une fille Sagittaire, un fils Balance, c'est magnifique.
0: Ah bah d'accord, ça s'explique.
1: Oui. Mais oui, évidemment. Ça, mais tu cernes bien les gens, hein, avec l'astrologie, on est d'accord.
3: Ah oui, carrément, ouais. Ouais. Les traits de personnalité, c'est vrai qu'on les voit bien chez les signes, ouais.
1: Eh ben oui, on les voit bien chez les signes, évidemment. Alors, par contre, côté bricolage, tu bricoles pas?
3: Ah non, je bricole pas. C'est Thibaut et moi, je mène le chantier. Ça dure pas comme ça.
1: T'es chef de chantier, quoi.
3: Voilà, c'est ça. Chef des travaux finis.
1: D'accord. Tu jardines pas non plus, c'est Thibaut?
3: Non, c'est Thibaut.
0: Ouais, elle tire les cartes.
1: Ah oui, bah, elle peut pas tout faire. Et alors, tu lui dis juste que ce que t'as envie comme jardin, quoi. Tu lui dis, tiens là, j'aimerais bien des fleurs comme ça et tout.
3: Ouais, voilà, c'est ça. Je lui dis, ce serait pas mal, ça. Puis il le fait. Voilà.
0: Parce qu'elle le voit dans les cartes. Il dit, tiens, faudrait des tulipes.
1: Tiens, des hortensias, ça serait pas mal. Et c'est lui aussi qui cuisine à la maison.
3: Ah oui.
1: Et voilà. Toi, tu fais les gâteaux.
3: Voilà, moi je fais plutôt les pâtisseries, ouais.
1: Eh ben c'est pas mal ça. Eh ben c'est très bien. Tu fais quoi? Les fondants, les tartes, les trucs comme ça?
3: Oui, les trucs un peu basiques quand même. Je suis pas une pro non plus comme Mercotte.
1: Ah bah encore. Oui. Eh ben écoute, ma petite Leïla, on va tout de suite essayer de marquer un deuxième point. Tiens, je te mets une petite ambiance.
4: Elle voulait que je l'appelle Venise. Vous me voyez, maille oreillée, la voix soumise.
1: Alors, on va parler des prénoms. Et figure-toi qu'aujourd'hui, il y a des coachs en prénoms pour aider les parents à choisir les prénoms de leurs futurs enfants. Est-ce que c'est vrai qu'il existe des coachs en prénoms pour aider les parents à choisir? Top chrono, 5 secondes. Eh ben, t'as bien raison, c'est totalement vrai, c'est un nouveau métier. Il y a plusieurs pays, il n'y a pas que la France, il y a des gens qui t'aident à choisir ton prénom avec ton nom de famille, etc. Bravo, 2 points.
0: Laurent, t'as choisi Louise et Constance comme prénom pour tes filles, donc
3: oui,
0: c'est très joli ça. C'est que nous aussi, avec Laurent, on se tire les cartes, voilà, on va se mettre dans l'ambiance X-Files, hein, parce que nous aussi, avec Laurent, on aime l'horoscope, voilà, on s'intéresse à tout ça. On se tire les cartes, mon Lolo, hein?
5: Bah oui, hein, tout à fait, un petit peu quand même.
0: Bien sûr qu'on s'est tiré les cartes ce matin et on s'est dit qu'on était une team de dingue, évidemment.
5: Winner, les winners.
0: Voilà, les winners. Mmh. Et ça, on l'a vu dans l'astrologie, on l'a très très bien vu.
1: Riri et Lolo.
0: Oui, on a sorti le...
1: Lolo.
0: On a sorti le... C'est quoi? Donne-moi une carte. C'est quoi?
1: Hein?
0: Tu sais, les personnages sur les cartes.
1: Ah bah t'as le battleur.
0: Le battleur, voilà, on a sorti le battleur. Exactement. Il a dit, tu vas voir comment on va les battleurs. On va les... Tu vois, on va y aller. Laurent. Je crois qu'il est temps que j'arrête de faire de l'humour.
1: Bah, il y a plusieurs auditeurs qui nous l'ont dit déjà, ouais, sur les réseaux, hein, mais bon.
0: Je sais. Alors, on a écouté les génériques de la pâtisserie. Oui, parce que effectivement, Laurent était pâtissier. Sauf que Valérie, ouais. Quand on choisit d'être pâtissier, faut pas. Complète ma phrase, Laurent.
5: Faut pas tout manger.
0: Oui, mais faut pas être allergique à la farine surtout.
5: Ah, c'est ça, faut pas être allergique.
1: Ah merde.
0: Ah oui, c'est pas de chance ça.
5: Ah oui. J'ai fait des œdèmes quand j'étais un peu plus. Bah, après mes apprentissages.
0: Ah oui.
5: Donc je suis parti trois fois à l'hôpital en faisant des œdèmes de coinc.
0: Ah oui.
5: Donc j'ai stoppé.
1: Ah voilà. Zut.
0: Bon, mais rassurez-vous, les conducteurs poids lourds, on l'a dit, il fait de la messagerie, c'est de l'express. Et puis il a plein de passions, voilà. Notamment le football en équipe senior. Il paraît que t'as monté une association, dis-moi, c'est quoi?
5: Ouais, j'ai mon association de foot sur Nantes, là, qui s'appelle NLFC, Nantes Loisirs Football Club.
0: Ok.
5: Et on a une équipe de seniors en foot entreprise le lundi soir.
0: Et d'ailleurs, tu voulais lancer un appel, profites-en.
5: Eh bah, s'il y a des partenaires, des sponsors qui cherchent à faire un peu de publicité, bah, n'hésitez pas. Je leur laisse mon numéro et puis ils nous appellent.
0: Ah bah avec plaisir. Si vous êtes une entreprise, vous voulez soutenir le club, le NLFC, le Nantes Loisirs, eh ben voilà, 0810 055 056, on vous mettra en relation avec
5: eux. On est là pour parler, discuter.
0: Exactement. En plus, toi, tu participes au championnat de Loire-Atlantique tous les ans et ton équipe a gagné cette année. C'est chouette, ça.
5: Ouais, la finale challenge entreprise, elle a gagné la finale, du coup, contre Saint-Sébastien-sur-Loire.
0: Toutes mes félicitations. N'oublie pas que l'équipe de France rencontre le Sénégal demain. Pour ceux qui aiment le foot, premier match des Bleus suivent sur ici et ici.fr. Voici la question. Elle vaut un point. Extrait. D'ailleurs, pour ça qu'il n'y a pas Koh-Lanta demain. Hein. Ça me fait toujours penser à Koh-Lanta. Parce qu'il y a foot. Les pirates portaient un bandeau parce qu'ils avaient souvent perdu un œil. Est-ce que c'est vrai ou faux? Top chrono. Les pirates portaient un bandeau parce qu'ils avaient souvent perdu un œil.
5: Ouais.
0: Décidément. Non, ouais. C'est faux. Parce que c'est une légende, en fait. Le bandeau, il ne sert pas du tout à cacher un œil perdu. C'est selon une théorie, permettait de garder un œil habitué à l'obscurité pour mieux les aider à dormir. En fait, ils allaient dans les cales et ils mettaient le petit bandeau. Et voilà, c'était un peu plus simple. Et puis, ils avaient une espèce de vision nocturne, comme ça. Enfin, bon, voilà.
1: Oui, c'était pour les habituer à la nocturnité.
0: Et c'est ça, voilà.
1: Comme ça, quand ils allaient piller l'intérieur des bateaux,
0: voilà.
1: Ils avaient l'habitude du noir.
0: À zéro, bon. Là.
1: Hein. Deux pour Leïla, poids de points pour Laurent. Et là, tout de suite, vient It's wonderful, it's wonderful. Et pourquoi c'est wonderful? Parce qu'on écoute Paolo Conte et parce que vous écoutez ici. On vous aime, à tout de suite.

0: C'est beau.
1: Bien connu, Paolo Conte.
0: Ah bah,
1: sur ici, pourquoi je dis ici Paris de France?
0: Je sais pas, parce que...
1: Peut-être parce que j'y travaille.
0: Peut-être, ouais, c'est ça. Allez, jingle.
1: Sur ici, toute la France.
2: Ici, à midi, on est au taquet.
1: Alors, je l'ai pas fait souvent, ça.
0: Nous sommes au taquet avec Leïla qui a deux et qui joue avec ici Nord et Laurent qui n'a pas de points qui joue avec ici Loire-Océan. On va faire le quiz musical. Juste une petite anecdote avant qu'il y ait un rapport avec la musique. Il paraît que tu plaçais les gens sur le son et lumière Les Misérables.
3: Oui. J'ai fait ça il y a 2 ans.
0: Ouais.
3: À Montreuil-sur-Mer, ouais, justement.
0: Et alors, tu l'as vu, j'imagine, un nombre incalculable de fois.
3: Oui.
0: Et alors?
3: Juste 3 fois.
0: Oh, bah, c'est pas mal,
3: non,
0: déjà.
3: Non, je l'ai pas regardé toutes les fois quand même, mais super, c'est super beau à voir.
0: Eh ben oui, c'est beau à voir. Mais est-ce que tu as vu la comédie Oui, chante, c'est la faute à Voltaire? Le nez dans l'œuvre.
3: Oui, bah oui.
0: Ah oui, voilà. Bon, alors.
1: C'est la faute à Namido, le nez dans le.
0: Non, ouais, c'est pas là. Oh non, Damido, elle a rien fait, non. Damido, tu sais, elle distribue des cartes d'identité pour le Damido Land. Alors, on va jouer au quiz musical. Je t'explique. Il va y avoir 2 artistes qui se suivent et qui sont enchaînés. Il n'y a pas de stop entre les 2 artistes. Ce qui veut dire que, bah, tu écoutes bien, bien attentivement pour reconnaître les chanteurs qui chantent. Il y a un groupe français, un groupe étranger. Écoute bien. C'est parti.

0: Allez, qui c'est qui chante, mon petit canard ?
1: Alors, les Innocents et les Bee Gees.
0: Est-ce que c'est la bonne réponse ?
1: Oui !
0: Mon parfait. Alors ça c'est ma génération, je peux vous dire j'en ai roulé de la pelle là-dessus. Voilà. Allez hop là.
2: Est-ce que tu peux témoigner? Est-ce qu'on peut en parler? Est-ce qu'on peut ouvrir des dossiers?
0: Eh ben écoute, oui, ben, j'ai roulé beaucoup de pelles sur Deep Is Your Love. C'était le moment du slow. À l'époque il y avait des slows dans les booms. Hein.
2: Voilà. Eh bien ils sont tous là.
0: Ah non, ça ne va pas être possible monsieur. Allez.
2: Bon Laurent, tu as aussi emballé sur les Bee Gees?
3: Ouais. Non, pas du tout.
0: Oh ben non, il a 44 ans.
2: Bah, alors, il aurait pu t'emballer sur un titre.
3: Je connaissais les musiques, mais les noms des... Non.
2: Ouais, bah là, ça, c'est pas encourageant pour moi. Ça me rassure pas des masses, Laurent.
3: Non, c'est pas faux, mais bon, on va essayer. Hein.
2: Non, mais vous savez, Laurent, il plouffe. Il plouffe, Laurent.
0: C'est-à-dire ?
2: Ah ben, il taquine le brochet.
0: Il taquine le goujon, comme dirait l'autre.
2: Et oui, parce que tu pratiques la pêche et tu t'es même acheté un petit bateau.
3: Ouais, un petit bateau, c'est un float tube.
2: Tu perds sur les bords de Loire.
3: Un petit bateau individuel, voilà, c'est comme un petit zodiaque, sauf que c'est individuel.
2: Bon, alors brochet, perche, cendre, t'as un petit coin comme ça. Non, tu vas pas nous donner ton petit coin.
0: Non, on donne pas.
3: La Sèvre.
2: Ah, ouais. La Sèvre.
3: Ouais. Bon, Sèvre nantaise, ouais.
2: Et oui, il essaye d'attraper les poissons carnassiers. T'as une belle collection de leurres notamment, avec des tailles différentes, des trucs. Enfin, bon,
3: c'est ça, tout à fait. Des leurres dures, des leurres souples, des insectes.
2: Bien sûr, il adore.
3: Et aujourd'hui, c'est l'ouverture du Black Bass.
2: Et oui, voilà, c'est aujourd'hui.
0: Oui, c'est aujourd'hui.
2: Oh là là. Laurent, nous allons tenter de jouer. Enfin, on va surtout tenter de marquer.
0: Non, on va surtout tenter de marquer. Voilà,
2: c'est
0: ça.
2: Surtout. Oui, parce que non seulement.
3: Un point, ce serait bien quand même.
2: Bah oui, parce que là, depuis midi, allô Laurent, il est où Laurent, quoi? On y va?
3: Il est là.
0: Il est là.
2: Voici ton mix.

0: très très estivale, hein, ma petite sélection. Allez, top chrono, qui chante, qui as-tu reconnu?
1: Alors, il y a Scorpion, peut-être, le deuxième, là.
0: Ouais, et le premier?
1: Je sais pas, je connais la musique, mais je sais pas.
0: Est-ce que Leïla, là, au hasard? Leïla?
2: Ah non, je l'ai pas.
0: Alors, c'était les Négresses Vertes.
3: Les Négresses Vertes qu'on embrasse, Mitch, à la trompette. Allez, hop là.
0: Et bien sûr, Still Loving You, le groupe mythique Scorpion, ce qui te fait enfin un point, Laurent.
3: Eh ben, c'est magnifique, ça, voilà.

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2: Et oui, nous jouons avec Leïla qui a 4, Laurent qui a 1. Je vous rappelle que tous les candidats cette semaine tentent de se qualifier pour la finale de vendredi. Le premier prix, c'est 2 jours en famille ou entre amis au festival Grande Marée à Julouville, au cœur de la baie du Mont-Saint-Michel. Vous aurez 2 jours sur place, un séjour pour 4, une nuit avec petit déjeuner à l'hôtel du musée de Granville. Vous pourrez écouter Kenji, Julien Clerc, Benabar, Zaz, Christophe Maé, The Cooks, et vous aurez 100 euros de carburant pour y aller. Mais si vous ne gagnez pas ça, vous gagnez quand même un très beau cadeau. Vous aurez la machine expresso Malongo et eau avec 32 dosettes et 6 verres en verre.
3: On vous régale. Hein.
2: Allez, jingle, on reprend la compète. Alors, je rappelle que nous jouons avec Leïla qui joue avec Ici Nord et Laurent Ici Loire-Océan. Leïla qui est mariée à Thibaut, qui a 2 petits chats, qui vend des très bonnes crêpes et des chichis. Et Leïla qui tire les cartes, qui aime l'astrologie. Bref, une femme exceptionnelle.
3: Ça va vous?
2: Bah quoi? Qu'est-ce qu'il y a? Écoutez, vous voulez qu'on reparle du fait que vous n'avez encore pas gagné la semaine dernière? Hein? Vous voulez ou pas?
3: J'ai un message subliminal.
2: Qu'est-ce qu'il y a?
3: Pour vous.
2: Pour moi ?
3: Oui.
4: Je l'aurai un jour. Je l'aurai.
2: Ah, d'accord.
3: Voilà, par rapport à ça.
2: Oui, bah écoutez, on verra bien. Allez, on va parler de ta rencontre avec Thibaut. Parce que tu l'as rencontré, vous étiez très jeune. Quel âge vous aviez ?
5: Oui. On avait 14 ou 16 ans.
2: Oh là là, oui. Et alors, comment ça s'est passé ? Parce qu'il paraît qu'il est venu faire son apprentissage dans ton village où tu habitais.
5: Voilà, on s'est rencontrés, on a discuté tout ça, et quand il est parti, ben on s'est rendu compte qu'on se manquait, et puis moi après je suis allée dans sa ville, j'ai trouvé aussi un apprentissage, et puis depuis on s'est jamais quitté. Voilà.
2: On s'est fait des petits bisous dans la forêt quand même, hein, voilà.
5: Peut-être,
2: c'est cela, oui. Tu as quand même tout fait pour le rejoindre, hein, parce que tu as pris ton indépendance, tu t'es tout débrouillé pour aller le rejoindre.
5: J'ai tout fait pour.
2: Ah bah dis donc.
5: Et je l'ai eu.
2: Et tu l'as eu, tu le voulais celui-ci. Hein. 14 ans que vous êtes ensemble et vous êtes mariés le 10 avril dernier à la mairie.
5: C'est ça, oui, à la mairie seulement, et on se marie à l'église l'année prochaine pour nos 15 ans en même temps.
2: Oh là là là là, mais comme c'est beau ça, on adore. On adore. Alors, tu as 4 points, tu es largement en tête. C'est bien.
3: Oui.
2: Quoi?
3: Je grogne.
2: Oui, bah je sais que tu grognes, t'es un râleur. Alors, je vais te poser la question à choix multiple, c'est-à-dire que je pose la question, je te propose des réponses, et t'auras 10 secondes pour me répondre. Tiens, je te mets un extrait de Jojo. Mais qu'est-ce qu'elle a, ma gueule? Wouh! Eh oui, Johnny, mon idole. Hein. Alors, écoute bien, aujourd'hui, le 15 juin, si Johnny était encore avec nous, bah, il aurait fêté son anniversaire. Et alors, quel âge aurait-il? 81 ans, 83 ans, 85 ans, toujours 20 ans dans le cœur de ses femmes.
3: Oui.
2: Voilà, alors quel âge il aurait, mon Jojo? Il aurait 81, 83, 85 ou 20 ans? Top chrono, 10 secondes.
5: Je dirais 83.
2: Di-da-da-dam, di-da-da-dam, di-da-da-di-da-da-dam. Et c'est une... Bonne réponse, 83 ans aujourd'hui, 110 millions de disques vendus. Voilà, moi je pense à Johnny. Je l'écoute tout le temps. Johnny, c'était mon idole, bravo, t'as 7.
3: Ce qui fait encore plus mal, c'est de se dire que l'année prochaine, ça fera 10 ans.
2: Eh oui,
3: demi de 7, on est compte. J'ai l'impression que c'était hier.
2: Oui.
3: Bon, Laurent, on a parlé un tout petit peu. Oui, je sais. Bah oui. Mec qui a marqué qu'un seul point depuis midi, je sais que c'est toi. Hein. Voilà, Laurent. On a encore 24 minutes, Laurent. Pour tout donner. On va essayer ?
6: Allez, on va essayer.
3: Allez, t'habites dans la Loire, tu nous as parlé de ton super côté pêcheur, t'as un bateau, t'es un mec bien. On va parler de ta rencontre aussi avec Mathilde. Vous savez que c'est un show, mon Laurent. Ouais, parce qu'avec Mathilde, bon là, qu'il a 2 enfants aujourd'hui, tout va bien. Ils se sont rencontrés, en tous les cas, une espèce de rencontre fortuite à la patinoire du petit port à Nantes.
2: Hop.
3: Sauf que Mathilde n'était pas bien contente, parce que t'étais sortie avec toutes ses copines.
2: Ah ouais.
3: T'es chaud.
2: Ah ouais.
3: Vrai ou faux?
6: Ouais, c'est vrai, mais bon, on était jeunes. Hein.
3: Oui, non, mais quand même.
2: Oui, bah quand même.
3: Donc, cette pauvre Mathilde, elle se dit, mais alors bon, alors voilà, c'est Pierre, Paul, Jacques, il va avec tout le monde, c'est un coureur. Sauf que qu'est-ce que t'as fait à la patinoire?
6: Eh ben, je me suis mis à genoux. Hein.
3: Ah oui?
6: En plein milieu de la patinoire.
3: Pour t'excuser?
6: Ouais, puis je lui ai demandé si elle voulait bien sortir avec moi.
3: Ouais. Alors ça l'a séduit.
6: Moi j'avais 20 ans, elle en avait quand même 15. Hein.
3: Ah oui, ah d'accord. Et alors et votre histoire a démarré à ce moment-là. Elle avait 15 ans, t'en avais 20 ans, t'avais 20 ans quoi.
6: Voilà, c'est ça.
3: 22 ans que vous êtes ensemble, vous êtes mariés depuis 19 ans, donc très belle histoire.
6: C'est ça.
3: Ouais, noces de crotonne pour 19 ans. C'est beau ça, hein, c'est beau.
6: Ah bah c'est pas mal. Hein.
3: Bien sûr.
2: Tu sais ce que c'est la crotonne, bien sûr.
3: Alors sinon.
2: Voilà.
3: C'est quoi?
2: C'est quoi la crotonne?
6: C'est quoi?
3: Je vais regarder M6 à la rentrée pour le savoir peut-être.
2: Bon, je sais pas, tu vérifieras parce que comme tu es là en train de balancer des. C'est les noces de crotonne. Ouais,
3: c'est un tissu épais en lin et en coton.
2: Ouais, voilà. Donc, voilà. Bien sûr, heureusement que Maître Coupeste a fait ta fiche.
3: Merci beaucoup.
2: Allez.
3: Vous savez que c'est un râleur.
7: Et alors, je suis un râleur, mais d'une France.
2: Comme toi, quoi.
3: Et Mathilde, elle supporte ça.
6: Comme tous les garçons, au final. Valérie.
2: Oh, bah ça, je te confirme.
3: Ouais, enfin, faut que tous les matins, tu dis à tes filles, rangez vos chambres, faites votre lit, etc., etc., etc., quoi.
6: Voilà, c'est ça, parce qu'autrement, c'est papa qui le fait.
2: Voilà. Jean-Michel Relou, bonjour.
3: Oh, bah c'est plus que ça, parce que, ok, bon, il est comme ça, mais il est râleur. Il est maniaque également. Voilà.
2: Ah oui,
6: très maniaque.
3: Ah oui, non, il est maniaque.
2: Oh là là. Bon.
6: Bah vous voyez Ikea, faut que ce soit rangé de la même manière, une chambre Ikea.
2: Ah ouais, d'accord, ok.
3: Et alors pour finir avec l'astrologie, ce qui va pas vous surprendre, hein, voilà, s'il était un animal, il serait un lion.
7: Je voudrais dire
6: voilà.
3: Ah oui, comme Simba.
2: Ouais. Alors que là, t'es quoi comme signe astrologique?
6: Moi je suis vierge.
2: Ah, vierge folle ou vierge sage? Attends, ça faut savoir. Bon, allez.
3: Allez, voici tes questions. Après tous ces beaux défauts. Voici une qualité, peut-être le point qui arrive, on espère.
6: Pas qualité, hein. Pourquoi un défaut? C'est une qualité, hein.
3: Bien sûr, maniaque, tout ça, pas de problème. Nous sommes le lundi 15 juin. Nous sommes en direct, il est 12h39. Le lundi 15 juin, c'est aussi le grand jour pour les candidats au bac avec l'épreuve de philo. Alors, petit QCM philo. À quel philosophe doit-on cette célèbre formule? Ce qui ne vous tue pas vous rend plus fort. Est-ce que c'est Sartre, Schopenhauer, Nietzsche ou Damido Spinoza Land? Top chrono, 10 secondes. Sartre, Schopenhauer, Nietzsche, Damido Spinoza Land. Vite.
6: Sartre,
3: Jean-Paul Sartre. Ce qui vous tue pas vous rend plus fort est tiré du Crépuscule des idoles publié en 1888 par Friedrich Nietzsche. C'est Nietzsche.
2: Allez, ce qui ne vous tue pas ne vous fait pas marquer de points.
3: Non plus.
2: 7 pour Leïla, 1 pour Laurent. Et là, tout de suite, les gars. Alors là, ça sent l'été, ça. Macumba, je demande ce sens.
3: Voilà.
2: Allez, c'est Jean-Pierre Madère, Macumba. Vous écoutez ici, bougez vos bodies, c'est l'été. Bisous.

0: Jean-Pierre Madère avec Bakumba pour ceux qui aiment les années 80. Rendez-vous ce soir à 19h, comme tous les soirs. Ça vous intéresse pas ce que je dis?
1: Bah si, ça m'intéresse, mais je suis prise par le rythme.
0: Je vois ça. Avec Laurent Petit-Guillaume de 19h à 20h.
1: Avec Lolo qui va nous faire danser pendant une heure.
0: Chaque soir à 19h. Hein.
1: Mais oui.
0: C'est à 19h.
1: À 19h, on allume ça dans son salon, on bouge ton body. Voilà, c'est tout. Génial.
0: À 20h, c'est tous les soirs.
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0: toute la semaine.
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0: et même le week-end.
1: Et comme ça, on peut danser tout le temps. Voilà.
0: Avec bonheur.
1: Voilà. Alors, nous sommes avec Leïla qui joue avec Issy-Nord, qui a 7 points contre Laurent, ici Loire-Océan, qui a 1 point.
0: Gna gna gna gna gna.
1: Oh, oh là là là là, qu'est-ce que c'est que ce mauvais esprit?
0: Vous faites en chantant, là.
1: Bah, je ne fais pas en chantant, c'est ma petite voix.
0: Écoutez, j'en ai marre, vous y avez 4 candidats toutes les semaines. Mettez-vous à ma place, madame Damido.
1: Nous en avons déjà parlé. C'est un mauvais coaching. Vous ne donnez pas envie aux gens de se battre pour vous.
0: Voilà. Laurent, tu confirmes?
3: Ça va, moi, je trouve. Non. Moi, j'aime bien Eric. Hein.
1: Ah, bah,
3: on
1: c'est bien.
3: On va tout faire pour qu'Eric oui. mette quelqu'un vendredi, allez.
0: Le problème, c'est que tout le monde dit ça, mais je gagne jamais quand même.
1: Alors, Leïla, il lui est arrivé une histoire un peu drôle. Elle décide de faire une balade en vélo avec son chéri, avec Thibaut, et pop, pop, pop, allez, tout le monde à bicyclette. Et puis, tu passes en ville, et là, un énorme bruit. Et qu'est-ce qui se passe? Tu penses que quoi? Toi, tu dis quoi à Thibaut?
4: Bah, en fait, j'entends un énorme bruit. Il faut savoir que moi, je suis de la campagne à la base. Donc, j'ai pas l'habitude de me promener là où il y a du bruit, tout ça, en bicyclette. Et là, j'entends un gros bruit et je sens quelque chose dans mon dos. Et je sais pas pourquoi, mon premier réflexe, c'est de lui crier « On m'a tiré dessus! On m'a tiré dessus !» Sauf qu'on m'avait pas tiré dessus. Et qu'en fait, c'était juste mon pneu qui avait éclaté et que j'ai reçu un petit éclat, en fait, dans le dos.
1: Ah oui, en fait.
4: Et en bonne comédienne, voilà.
1: Ah oui. Bah oui. Tu pensais que t'étais agent secret et t'étais poursuivi par le FBI.
4: Voilà, c'est ça, tout à fait.
1: Eh bien sûr, heureusement, Jason Statham, Thibaut était là pour te dire non, mais on n'est pas.
4: Ouais, bon, il n'est pas très loin en plus au niveau des cheveux, donc ouais, voilà.
1: Mais il est tellement beau, Jason Statham, c'est pas grave. C'est voilà. Ouais, ouais, oui, mais bien sûr. Alors, toi, si tu devais déjeuner avec une célébrité, t'adorerais déjeuner avec Florence Foresti parce que tu la trouves très drôle.
4: Ah oui, carrément, ouais, elle me fait trop rigoler. Même rien que de la voir, même si elle parle pas, rien que c'est mimique, elle me fait rire. J'aime bien cette femme-là.
1: Tu l'as déjà vue en spectacle?
4: Non, mais je regarde tous ces spectacles, mais j'y suis jamais allée. Non.
1: Ah ouais, mais même si tu les as déjà vus sur les plateformes, c'est pas grave, c'est hyper bon.
4: Ouais,
1: elle est très drôle.
4: Ah, carrément.
1: Et toi, si t'étais un animal, t'aimerais bien être un petit éléphant?
4: Oui. Déjà, c'est mon animal préféré et je sais pas, j'aime bien la sagesse dans les yeux, ils sont indépendants. Voilà, j'adore les éléphants.
1: J'en ai un tatoué sur le bras. Alors. Oui, tu vois, encore un point commun. Bah oui, c'est ma fille qui l'a dessiné, j'ai un cirque là avec une tireuse de cartes.
0: Bien sûr. Avec la tireuse de cartes.
1: Alors, on va parler tout de suite de festival, de tout ça, mais c'est la question à 5 points, tu peux me faire un sans faute carrément. Alors, tiens, un petit jingle.
0: Ah, ça c'est mon entrée vendredi.
1: Ah bah j'espère pour toi, ça changera. Alors, nous allons parler du festival du film américain et je vais te poser la question suivante. Quelle ville française accueille chaque année le festival du film américain? Top chrono, 10 secondes. Quelle ville française accueille chaque année le festival du film américain?
4: Ben,
1: dis.
4: Deauville? Non.
1: Mais oui, c'est Deauville, bravo, c'est pas une bêtise. C'est depuis 1975, c'est le festival du cinéma américain et c'est à Deauville. C'est au début du mois de septembre et bravo, ça te fait 12, tu as un sans faute.
0: Ouais, c'est pas mal. Alors Laurent, on est quand même un petit peu loin derrière.
1: Ouais,
0: on est un peu la ramasse. Mais t'inquiète, mon Laurent, il y a un bingo qui arrive.
5: Non,
0: mais ça va aller. Laurent qui habite à Nantes, en Loire-Atlantique, est pêcheur, qui fait du foot, qui recherche une entreprise pour venir soutenir son club, je rappelle, qui est notre râleur, qui est notre maniaque de service, mais qui a quand même ce qualité d'aimer Renault. Alors, pour le coup, tu l'as vu en concert il y a plusieurs reprises.
3: Ouais, j'ai dû le voir 3 fois à peu près.
0: Pas mal. À chaque fois, toujours un plaisir, toujours un bonheur d'aller voir Renault.
3: Ça.
0: Ben oui. C'est quoi, c'est les textes, c'est la personnalité, c'est l'ambiance?
3: Bon, c'est les deux, hein. J'ai baigné dans Renault depuis tout petit, donc
0: OK.
3: Bah au fur et à mesure des années, j'ai aimé et j'ai pris goût et puis voilà.
0: Bon. Dis-moi Laurent, j'ai découvert qu'à 18 ans, t'étais pourtant majeur. Tes parents sont partis sans toi en vacances. Qu'est-ce qui t'est passé par la tête au point, Valérie, de vouloir changer la couleur de la voiture de ses parents?
3: Ouais, c'est vrai.
0: Et qu'est-ce qui t'a pris?
3: Aucune idée. Bon, ça m'a pris comme ça.
0: Non, mais c'est surtout que t'as tout fait. Là, t'as fait l'intérieur et l'extérieur.
3: Ouais, et puis j'ai fait ça un peu à l'arrache avec une bombe de peinture bleue, là. Sans rien protéger, j'ai tout bougé, voilà.
0: Et alors, attends, il a mis des stickers sur les vitres aussi.
1: Bravo. Truc
0: qui ressemble à rien du tout, avec la bombe toute pourrie.
3: Ouais, c'est ça.
0: Alors, au départ, c'est une Ford Fiesta blanche, hein, quand même, qu'ils avaient tes parents.
3: Et maintenant, c'est une Ford Fiesta bleue.
0: Oui, voilà, parce qu'ils l'ont toujours. Et en plus de ça, t'as profité de leur absence, tu t'es fait tatouer ce week-end-là également, pendant ces vacances.
3: Je me suis fait tatouer un lion sur mon bras.
0: Un lion sur ton bras.
1: Eh ben voilà.
0: Non, je pense que le retour, il a été sympa. Ils ont dû rugir de plaisir, tes parents.
3: Ouais, bon après, c'était fait, donc... j'ai pris une petite soufflante, mais bon...
1: Oh, Macumba.
0: Bon, allez, voici ta question cash. Tu vas peut-être pouvoir marquer 5 points. Alors, tu ne seras pas encore à hauteur de Leïla, hein, qui a 11.
1: 12.
0: Qui a 12. Fait un sans faute.
1: Ouais, elle a fait un sans faute.
0: Combien il a, Laurent, rappelez-moi?
1: Un point.
0: C'est triste.
3: Oh, ça va. Hein.
0: C'est mort. Ah, ça, bonjour la France. Hein. Bon.
1: Eh ben, bonjour la France. Hein.
3: Allez, les bleus.
1: Allez, ouais. Les bleus.
0: Quelle chanteuse. Attends, on se concentre, Laurent. Lolo.
1: Lolo.
0: Ah, s'il vous plaît. Qui n'est pas mon chanteur. Bon, candidat, pardon. Quelle chanteuse française vient de remplir 3 fois, là, le Stade de France de façon consécutive? 3 fois le Stade de France. Quelle chanteuse française? Top chrono, 10 secondes. Laurent.
3: Aucune idée. J'aurais dit. Bah non, Céline Dion, elle n'est pas encore passée.
0: Et elle passera pas au Stade de France, non. Parce que ce sera à la Défense Arena. Non, écoute, on va donner la réponse en musique.
1: Bla bla bla bla Pouki.
0: Aya Nakamura est devenue la première artiste féminine francophone à remplir le Stade de France 3 soirs d'affilée. Ça fait quand même 225 000 spectateurs. Et ce week-end, c'était David Guetta.
1: Alors, eh ben, ça fait toujours 12 pour Leïla, toujours 1 pour Laurent.
0: Oui, c'est une cata.
1: C'est la caca, c'est la tata. Alors, tout de suite, on va écouter une petite nouveauté, puisqu'on aime bien vous faire écouter des petites nouveautés. Allez, Fever Dream, Alex Warren. On continue, on bouge son petit body, on écoute ici, on vous aime, à tout de suite.

0: Fever Dream, Alex Warren sur ici.
1: Excuse-moi, tu peux redire le titre?
0: Fever Dream. Fever. Allez. Bah, la fièvre, Fever, ça tue des night fever.
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0: Fever Dream, c'est bon?
1: Oui, oui, c'est bien. Alors, nous sommes au taquet avec Leïla, hein, je vous le rappelle, qui joue avec Issinor, qui a 12 points. Laurent, ici, Loire-Océan, qui a un point. Alors, Leïla, il lui est arrivé un petit truc un peu rigolo. Elle va au cinéma avec son petit frère pour voir le film Michael, sur Michael Jackson. On adore cette chanson. Et puis, il y a une petite scène triste, un moment dans le film. Et qu'est-ce qui s'est passé avec ta voisine?
3: Je ne sais pas ce qu'elle décide de faire à ce moment-là. Elle se déchausse, elle enlève ses chaussettes, elle commence à s'installer sur 3 sièges. Et on ne sait pas pourquoi, elle commence à se frotter les pieds de plus en plus rapidement. Et avec mon frère, on voit ça, on se regarde. Et là, c'est le fou rire pendant presque 10 minutes à pleurer de rire. Et...
1: Elle enlève ses godasses et elle se frotte les pieds. C'est magnifique, on adore.
3: Voilà, c'est ça, voilà. En plein cinéma. Voilà.
1: Mais j'espère qu'elle sentait pas trop mauvais les pieds quand même.
3: Bon, ça va, on sentait pas. Bon, ça nous a pas donné envie de manger de pop-corn pour le coup quand même. Mais...
1: Bah oui, mais c'est. Bon, bah, écoute, c'est marrant. Moi, je ne comprends pas les gens qui se mettent les pieds nus dans les trucs. Bon, enfin, bref. Alors, tu adores Bad Bunny, tu adores Michael Jackson, tu adores plein de variétés. Et puis en plus, t'es très doué en musique. Mais alors, en cinéma, toi, ce que tu adores, c'est ça. Les aventures de Rabbi Jacob.
3: Ah oui, j'adore. Je regardais ça tout le temps quand j'étais petite. J'adore Nick Finesse en général. J'adore.
1: Bah oui, on adore. On adore les aventures de Rabbi Jacob.
0: Bien sûr qu'on adore les aventures de Rabbi Jacob.
1: Mais oui, tu la connais la danse
0: De la faire? Non.
1: Ouais,
0: bah, je crois qu'il a passé un ou deux mois pour la répéter.
1: Évidemment.
0: Gros boulot.
1: Alors ma chérie, tu es en tête, mais tu sais bien que ce jeu est une énorme injustice. Il faut que tu marques en plus le bingo. Alors... enfin, en même temps, même s'il marque le bingo, il n'aura que 11. Hein, donc, faudra qu'on se départage.
0: Il ne peut pas gagner, en fait.
1: Voilà. Alors, mon petit chat, à mon top chrono, tu vas...
0: C'est la loose avant que je joue.
1: Tu vas devoir, à mon top chrono, me donner un maximum de célébrités qui portent le prénom de Pierre. Un maximum de célébrités, que ce soit des écrivains, des chanteurs, des acteurs, on s'en fiche. Maximum de célébrités qui portent le prénom de Pierre. Top chrono.
3: Pierre Ninet, Pierre Richard, Pierre Desproges, Pierre...
1: Bon, tu m'en as donné 3, il y avait Pierre Perret, Pierre Bachelet, Pierre Cardin, Pierre Mondy, Pierre Tchernia, Pierre de Coubertin. Tu m'en as donné 3, c'est très bien.
0: Bon alors Laurent, je t'explique. Le bingo... C'est 10 points. C'est-à-dire que la personne qui marque le plus de bonnes réponses, elle prend 10 points. Donc il peut y avoir un renversement de situation. Sauf qu'en deux ans, c'est la première fois que j'ai un candidat qui n'a pas assez marqué, vu que tu en as marqué un. Il aurait suffi de 2 et tout était relancé. Ce qui fait que même si tu gagnes.
1: Tu ne gagnes pas.
0: Tu prends les 10 points, t'as 11. Bravo. Mais elle a fait un sans faute, madame.
1: Eh oui.
0: Donc, c'est aussi pour ça qu'elle est récompensée. Laurent.
4: Tout à fait, ouais, bah écoute, c'est pas grave. Hein.
0: Écoute, Laurent, on a passé un bon moment, on a bien rigolé.
1: On va jouer pour la gloire.
0: Ben oui, c'était sympa. Tu reviens quand tu veux. Tu sais que tu peux en jouer d'ici quelques temps. Donc voilà, c'est pas grave. On est là pour s'amuser. Ben oui, mon Laurent, on va pas se gêner pour raconter que t'as fini complètement carpette avec ta femme, hein? En Andalousie pour le voyage de noces.
1: Ah bah écoute.
4: Ah oui, bye.
0: Ah bah oui, premier soir, vous décidez d'aller boire un petit verre tranquille en terrasse, deux petites sangrias, avec modération. Bien

0: sûr.
1: Sauf que.
2: C'était des milites.
1: Eh oui, le problème, c'est qu'on t'a versé la bouteille entière, quoi. Et voilà.
2: Ouais, c'est ça. Bah, avec une bonne dose d'alcool, donc. Un peu capoute, hein.
1: Ah oui. Et bien sûr, tu t'es cru en Alaska, hein. T'as oublié que t'étais en Andalousie ce jour-là. Ben oui, ben c'est normal, c'est le voyage de noces. Allez, pour te faire plaisir, avec modération, tout ça. Par contre, Renault, sans modération.
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1: C'est la chanson préférée de notre ami Laurent Hexagone. Bon, allez, on va tenter de jouer quand même. On va voir ce que t'aurais pu faire. Max de Claude. Les prénoms. Claude, je prends mon temps, puisqu'on est peinard. Hein.
0: Claude, homme ou femme. Hein.
1: Voilà, célèbre. Allez, top chrono, on y va.
2: Alors, Claude de Fontaine. Claude. Claude Renaud. Ouais, Claude.
1: J'ai envie de dire sans regret.
0: Allez, sans regret. Ouais, allez.
1: Merci, bonne journée, ça nous a fait plaisir. Non, mais Claude Monet, Claude Nougaro, Claude Chirac.
0: Claude François.
1: Voilà, Claude Sarraute, Claude Barzotti.
0: Claude Brasseur.
1: Claude Berry, Claude Sérillon. Ben oui.
0: Bien, allez, Leïla, tu l'as compris, c'est toi qui seras en finale avec nous vendredi. Bravo, ma chérie. Laurent, bravo, tu as très bien joué.
1: Écoutez, bravo, je ne sais pas si c'est utile. Bon, mais écoute, c'était bien, pas mal.
0: C'était bien drôle. Tu tenteras de gagner les deux jours en famille ou entre amis au festival Grande Marée à Jullouville, au cœur de la baie du Mont-Saint-Michel. Tu dormiras sur place à l'hôtel du musée de Granville et tu as 100 euros de carburant où tu tenteras de gagner, évidemment, la magnifique machine à café Malongo avec ses.
1: C'est temps de dosette et ses six verres en verre.
0: Voilà, bravo Leïla, vendredi.
1: Bravo.
0: Merci à Céline à la réalisation, à Iki à la technique, Alex au standard. Professeur Coupez au savoir, Eric Bastien.
1: J'en prie.
0: Je sais même plus à quoi. Et puis merci à vous de
1: bravo
0: nous écouter.
1: Laurent.
0: On se retrouve demain midi au taquet. Je vous embrasse, je vous aime. Il est 5h, Paris s'éveille et Yoann Guérin arrive.
1: Il est très en forme, Yoann Guérin. Il vous accompagne jusqu'à 6h du matin. Donc c'est dans les prochaines minutes. On vient quand nous, Valérie?
0: Oh bah nous, on revient à midi, mon chat.
1: Ah bah on va se faire une petite chaise quand même avant. Hein.
0: Évidemment.
1: À tout

0: We are the champions, Queen. Tiens, si on est champion, on le sera ce soir avec l'équipe de France qui affronte l'Irak dans ce mondial de foot 2026.
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0: Bonjour, bon réveil, heureux de vous retrouver en ce lundi. On partage le même quotidien depuis quelques jours avec la canicule sur le pays. On pense bien fort à vous ce matin. L'équipe des Leftos, Emeline, Elorie, Saveria, Mélodie et Audrazo. Bonjour Aude.
3: Bonjour mon cher Johan Guérin, bonjour à tous. Il n'y a pas que la canicule dans la vie, effectivement, il y a le foot aussi. France-Irak ce soir, vous l'avez dit, on va écouter Didier Deschamps, méfiant le sélectionneur.
0: Ce matin, dans Paris, si les économies, on s'intéresse à vos droits au chômage en cas de rupture conventionnelle. Explication de Valère Correa dans 5 minutes. 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
0: Lundi 22 juin, bon courage avec la chaleur qui va nous accompagner. 5h. Et les températures montent encore d'un cran aujourd'hui.
3: On avait déjà très chaud, et bien on va avoir encore plus chaud. Guillaume Fariol, on s'apprête même peut-être à vivre la journée la plus chaude jamais enregistrée en France.
4: Une journée plus chaude que le 5 août 2003 et que le 25 juillet 2019, ce sont elles qui détiennent pour l'instant le record ex aequo, avec une température moyenne sur le pays de 29,4 degrés. C'est ce qu'on appelle aussi l'indicateur thermique national, calculé par Météo France sur 30 stations météo réparties à travers le pays. Il prend en compte les températures minimales de la nuit et maximales de l'après-midi. Cet indicateur ne cesse de grimper et va arriver à des sommets. Il pourrait atteindre aujourd'hui la barre des 30 degrés et battre donc nettement les records de 2003 et 2019. Ces records qui sont amenés à tomber de plus en plus fréquemment avec le réchauffement climatique. D'ici 2050, il pourra faire en cas de canicule jusqu'à 50 degrés localement en France, selon les projections.
3: Et c'est du jamais vu, 49 départements sont placés en vigilance rouge. Canicule pour aujourd'hui. La Bretagne et une partie de la Normandie vont rejoindre ce midi les régions les plus touchées. Autre chiffre impressionnant aussi, 845 écoles et collèges seront fermés aujourd'hui à cause de cette chaleur, annonce le ministre de l'Éducation. 1800 établissements vont, eux, aménager leurs horaires et c'est insuffisant, selon le président du syndicat des directeurs et directrices d'école, Thierry Pajot.
5: Je crois que la décision qu'ils ont brisée, c'était de fermer tous les établissements dans les zones rouges. Et je pense que le ministre, quand il annonce 800 établissements fermés et une adaptation sur en dessous de 2 milliers, je pense qu'il est en dessous de la vérité, car on a encore des remontées de terrain ce soir où des maires décident, en accord avec les DSEN, de fermer de nouveaux établissements. Donc on sera beaucoup plus au-delà de 1000 établissements fermés demain. On va atteindre 42 degrés. Il a été nécessaire de prendre des décisions. Certains maires ont le courage de prendre des décisions. On aurait bien aimé que le ministre ait ce courage. Il faut faire attention à nos élèves. Je n'ai pas envie qu'on apprenne qu'un élève, qu'un personnel est mort suite à cette canicule dans son établissement scolaire. C'est notre plus grande crainte.
3: Le bilan du week-end, il est déjà dramatique. Au moins 5 adolescents sont morts noyés dans le Doubs, en Dordogne, dans le Nord et dans la Vienne. Un couple de septuagénaires a aussi été retrouvé mort noyé dans la piscine d'un gîte. C'était dans la Drôme. La barre des 40 degrés a déjà été franchie hier dans les Landes, le Cher, la Haute-Vienne, les Pyrénées-Atlantiques, la Charente-Maritime et la Gironde. 42 degrés à Pissos dans les Landes et à Château-Méry dans le Cher.
0: Dans l'actualité aussi, le rapport d'inspection sur l'affaire Liana va être remis ce matin à Matignon.
3: Avec cette question, pourquoi Jérôme Barella, le principal suspect dans l'affaire de viol et de meurtre de la petite fille, n'a jamais été inquiété alors qu'il faisait l'objet de plusieurs plaintes? Jean-Philippe Degnaud, ce rapport met en évidence des failles dans la chaîne judiciaire.
6: Ce sont des failles à tous les niveaux, indiquent nos sources qui ont déjà pu lire ce rapport. Des failles dont la plupart ont déjà été mises en lumière, comme des pertes de temps dans les allers-retours de cette procédure au format papier entre les parquets de Toulouse et d'Auch, ou comme l'inaction des gendarmes ou des magistrats dans le déclenchement des actes d'enquête, auditions ou garde à vue. Mais ce rapport va aussi tenir compte du contexte de travail des uns et des autres et du degré d'urgence que cette première plainte contre Jérôme Barella l'an dernier a ou aurait dû revêtir. aboutir. Une longue liste d'erreurs humaines donc, mais aussi de failles structurelles qui pourront aboutir à des sanctions pour les gendarmes qui seraient individuellement mis en cause. Laurent Nunez pourrait engager des procédures disciplinaires. Pour les magistrats, le garde des Sceaux Gérald Darmanin devrait

0: Bon, et quelles seront ces règles, donc, si on signe une rupture conventionnelle avec son employeur ?
1: Alors, vous trouverez toutes les infos officielles, et ça c'est important, j'ai bien dit officielles, sur le site servicepublic-entreprendre, à compter du 1er septembre 2026. La durée maximale d'indemnisation des salariés quittant leur poste dans le cadre d'une rupture conventionnelle sera la suivante. Pour les personnes de moins de 55 ans, la durée de l'indemnisation est réduite à 15 mois, c'était 18 mois actuellement. Pour les personnes de 55 ans et plus, la durée de l'indemnisation est réduite à 20,5 mois, contre 22,5 pour les allocataires âgés de 55 à 56 ans et 27 pour les allocataires d'au moins 57 ans. Ça, c'est à l'heure actuelle. Et puis, les résidents d'outre-mer, hors Mayotte, voient leur durée d'indemnisation ramenée à 20 mois pour les personnes de moins de 55 ans et 30 mois pour les personnes de 55 ans et plus. Donc, vous l'avez compris, ça se durcit. Il y a un site internet, c'est le site Service Public Entreprendre. Et à ce sujet, pensez toujours à bien regarder les infos sur les sites officiels. Ce sont eux qui sont les plus précis et qui vous donnent donc une information fiable. Alors, qu'est-ce que vous en pensez, vous, de cette nouvelle règle, justifiée ou pas? J'ai un mail. Vous m'écrivez par ici leséconomies@radiofrance.com.
2: Merci beaucoup, Valère. Demain, focus sur les aides vélo dont vous pouvez bénéficier pour vous acheter un 2 euros. Pourquoi pas aussi avec assistance électrique. En attendant, par ici les économies, les bons plans sont à retrouver sur ici.fr.
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2: 5h14, Aude, retour ce matin sur la fête de la musique.
0: La canicule a-t-elle découragé les fêtards? La réponse est non. Les rues étaient noires de monde hier, notamment à Paris, pour chanter, pour danser malgré les 38 degrés. On y était avec le micro d'Adèle Belloumri.
6: Une batucada enflamme les rues, une fanfare de percussions caribéennes, une foule immense. Sous près de 38 degrés, cette touriste brésilienne ne cesse de se déhancher.
7: Ça me rappelle un peu les origines, les carnavals. C'est trop sympa d'être avec les amis, fêter la vie.
6: Un carnaval parisien qu'il ne faut pas rater, enchaîne Léa, étudiante de 19 ans.
8: Ça arrive qu'une fois par an, donc on se doit de venir, hein. Malgré la canicule, on est en plein rattrapage et là c'est la pause.
6: Et chacun apporte sa touche au spectacle. Ici, Sekou, ou plutôt Michael Jackson Jr., fait le show.
9: Elle est chaude, elle est chaude.
6: Mais la star de la soirée, c'est la chaleur. Alors pour se rafraîchir, le canal Saint-Martin devient une piscine géante.
9: J'avais un peu chaud, puis on m'a dit qu'on pouvait se baigner, se rafraîchir. J'ai vu qu'il y avait du monde, etc. Il y a une ambiance de fou, donc je suis venu me baigner, je me régale.
6: Et beaucoup sautent des ponts malgré l'interdiction. Avec quelques ratés, Sébastien en ressort le dos rouge.
10: J'ai mal calculé, je voulais faire un backflip, sauf que j'en ai fait un et demi.
6: Ici, l'alcool reste largement consommé sur les quais, malgré l'interdiction liée à la vigilance rouge canicule. Gendarmes et policiers font des rondes, mais font surtout dans la pédagogie.
11: On m'a retiré ma canette, très gentiment, parce qu'il y avait des mesures pour ne pas boire sur la voie publique.
6: Des canettes de bière que Kylian et ses amis ont fait semblant de jeter avant de reprendre leur soirée.
0: Et l'alcool qui était interdit pour cette fête de la musique dans tous les départements en alerte rouge canicule, l'alcool fortement déconseillé, on le rappelle, pendant ces fortes chaleurs. Alors c'est vrai qu'une petite bière fraîche, c'est très tentant, on est tous d'accord là-dessus, ouais. Mais attention, l'alcool déshydrate, c'est important de le savoir, on se déshydrate 3 à 4 fois plus vite, notre corps devient moins efficace pour évacuer la chaleur, notre thermostat interne en fait ne réagit plus correctement aux signes de surchauffe, notre organisme ne sait plus quand il faut transpirer, bref, la petite bière fraîche ne va pas vous aider, c'est même l'inverse. L'eau par contre, c'est très bien, de l'eau tiède de préférence, le grand verre d'eau glacée dérègle aussi notre corps.
2: Ouais, c'est vrai qu'il vaut mieux boire de l'eau à température ambiante et donc régulièrement. Et ce matin, je salue aussi Elorie qui a travaillé toute la soirée pour la fête de la musique avec la Croix-Rouge. Voilà, elle était avec les équipes pour venir en aide aux personnes en difficulté.
0: Et qui est venue cette nuit en régie.
2: Exactement. Merci Elorie d'être avec nous ce matin. 5h16. Chaque soir sur TF1, vous êtes nombreux et nombreux à retrouver le feuilleton ici. Tout commence. Et bien ce soir, et une invitée de marque qui rejoint le casting, la grande chef étoilée Anne-Sophie Pic. Alors pourquoi a-t-elle accepté Ici Tout Commence? Réponse dans les coulisses télé, mais avant Désenchanté, c'est Mylène Farmer à l'heure du réveil. Très bon lundi!

0: Farmer et Désenchanté. 5h21, l'éphéméride de ce 22 juin. On souhaite une bonne fête aux Albans aujourd'hui. Tiens, c'est l'anniversaire de notre collègue Wendy Bouchard.
1: Oh, bon anniversaire, Wendy.
0: Également à Emmanuelle Seignet, l'actrice qui a 60 ans aujourd'hui. 67 ans aussi pour Nicolas Sirkis. Anniversaire au chanteur du groupe Indochine, Nicolas Sirkis, 77 ans aujourd'hui pour Meryl Streep, et puis pensez aussi pour Cyndi Lauper, 73 ans. Côté cinéma, sorti aux États-Unis le 22 juin 1955, La Belle et le Clochard.
1: Oh, j'adore.
0: Ah, ben oui, c'est magnifique. Le tout premier long métrage d'animation de Disney à être présenté au format cinémascope, c'est-à-dire sur grand écran. La scène des spaghettis, on se souvient, entre Lady et Clochard, entre instantanément dans la légende. Et puis, quelques années plus tard, décennies même plus tard, en 1988, Qui veut la peau de Roger Rabbit
1: de Robert Zemeckis.
0: Moi, je l'adore, ce film. Film révolutionnaire qui mêle pour la première fois avec autant de réalisme de vrais acteurs et des personnages de dessins animés. Il est sorti donc en 1988, c'était le 22 juin, succès planétaire. Et c'est vrai que le cinéma en plus c'est parfait pour les profiter d'un peu d'air frais.
1: C'est vrai.
0: En ce jour de canicule.
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0: Retrouvons Patrice Gascon avec ses coulisses télé aujourd'hui. Patrice, vous avez beaucoup de chance, vous êtes allé rencontrer la chef la plus étoilée au monde, une grande chef qui intègre un feuilleton de TF1.
3: C'est un feuilleton de TF1 qui a le goût, l'odeur, la texture d'une émission de cuisine.
4: Je trouve que vous en êtes très bien sorti en remplaçant le fenouil par de la poire. Quant au poivre long, il amène une belle complexité boisée. Alors c'est différent de la fraîcheur anisée attendue, mais tout aussi intéressant. Félicitations. Je vous mets 17.
3: Merci, chef Clotilde Armand, chef de fiction, bien sûr, puisqu'il s'agit d'un personnage incarné par la comédienne Elsa Lunghini dans le feuilleton quotidien de TF1, Ici, tout commence. Mais figurez-vous que cette grande école culinaire fictive, le fameux Institut Auguste Armand, a vu débarquer une vraie chef depuis la semaine dernière, et pas n'importe laquelle, Anne-Sophie Pic, la chef la plus étoilée au monde, que l'on a déjà vue notamment dans Top Chef sur M6. Jusqu'à vendredi, elle joue son propre rôle dans Ici, tout commence. La voilà en charge des examens de fin d'année de l'Institut Auguste Armand. Inutile de vous dire que cela met la pression aux élèves. Anne-Sophie Pic, je lui ai passé un petit coup de téléphone pour lui demander pourquoi elle avait accepté cette nouvelle expérience, jouer devant les caméras. Anne-Sophie Pic.
5: Alors tout d'abord, j'ai répondu à une invitation pour participer à quelques épisodes. Et puis d'autre part, c'est vrai que c'est le challenge et finalement la curiosité et le défi que constituait cette proposition. Moi qui suis fan de cinéma, je trouvais intéressant d'aller dans un domaine finalement que je connais très peu.
3: Mais étiez-vous déjà téléspectatrice de Ici tout commence, Anne-Sophie Pic ?
5: Alors oui, c'est exact que depuis le début 2020, j'ai suivi le feuilleton et je continue à le suivre. En fait, j'ai regardé cette série aussi parce que Catherine Marchal, elle avait choisi ma veste de cuisine et qu'elle suivait quelque part un peu mon parcours pour s'en inspirer. Et aussi, troisième raison, mon fils commençait à se projeter à l'Institut Life, anciennement Institut Paul Bocuse, et que donc cette série était assez dans l'esprit de ce qu'est l'Institut Life aujourd'hui, une école quelque part de commerce, mais pour nos métiers de cuisine et de céleri.
3: Anne-Sophie Pic, une vraie grande chef qui joue dans une école de cuisine fictive. C'est tous les jours jusqu'à vendredi à 18h30 dans Ici tout commence sur TF1. À demain, car ici tout commence par des coulisses télé.
0: Merci Patrice, 5h25. Parlons d'un monument qui fait rayonner la France à l'international, la Tour Eiffel.
1: Oui.
0: On le sait, c'est le travail de Gustave Eiffel. Mais on la doit aussi à une célèbre marque de voiture, Citroën.
1: Ah bon ?
0: Eh oui, vous allez me dire pourquoi. Eh ben, réponse de Stéphane Bern, mais avant, I Just Might, c'est Bruno Mars. Bon réveil. Yeah.

0: ça, on adore. I Just Might, Bruno Mars, il était d'ailleurs en concert au Stade de France le week-end. Bah, ce week-end, il a proposé un joli spectacle. 5h28, un peu d'histoire avant l'actu. Stéphane Bern se mettait en voyage au temps où la pub s'affichait partout.
1: Gustave Eiffel rêvait de science, de technique, de modernité. Il a aussi, sans le savoir, inventé le panneau publicitaire de luxe. Depuis plus de 30 ans, la Tour Eiffel est devenue un symbole, un repère, une évidence dans le paysage de la capitale. À l'occasion de l'exposition internationale des arts décoratifs, un ingénieur électricien, Fernando Jacopozzi, imagine un spectacle nocturne inédit sur la Tour Eiffel.
2: Nous vous devons plus que la lumière.
1: Pour financer le projet, celui qu'on surnomme le magicien de la lumière se tourne vers des industriels. Après avoir essuyé plusieurs refus, il réussit à convaincre André Citroën, fondateur de l'Empire Automobile à son nom, de se lancer dans cette folle aventure.
3: J'aime.
1: Il faudra 2 mois aux ouvriers pour installer les 600 km de câbles électriques et 250 000 ampoules du projet. De quoi faire passer Las Vegas pour une veilleuse pour enfants.
3: Viva!
1: Mais le résultat va être à la hauteur de l'audace. Sur 3 de ses 4 faces, des lettres lumineuses de 30 mètres de haut brillent de 1000 feux pour écrire en pleine nuit le nom Citroën. Irrémédiablement, une telle opération suscite des critiques. Des Français qui critiquent quelque chose, comme c'est étrange.
4: Étonnant, non ?
1: Le soir du premier spectacle, la foule amassée sur le Champ de Mars est conquise. Pendant 40 secondes, la tour s'anime, scintille de 1000 feux et transforme pour de bon Paris en ville lumière.
3: Ville de lumière.
1: Avec un gros logo au milieu. L'éclairage va rester en place pendant près de 10 ans, jusqu'en 1934, quand Citroën est racheté par Michelin et que la société met fin aux publicités dispendieuses. Devant un tel coup, le bibendum s'est dégonflé. Quelque part, la Tour Eiffel a donc été la première influenceuse à faire du placement de produits.
0: Merci Stéphane Bern. C'est le moment de nous appeler. 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Nous sommes le lundi 22 juin. Il est 5h31. Toute l'actualité en France et dans le monde, c'est le 90 secondes avec vous, Drazo.
5: Les températures montent encore d'un cran. Pas de baisse prévue avant la fin de semaine, prévient le gouvernement. Et c'est historique. 49 départements français sont en alerte rouge à la canicule aujourd'hui. Et 40 départements en alerte orange. Au moins 5 adolescents sont morts noyés ce week-end dans le Doubs, en Dordogne, dans le Nord et dans la Vienne. Un couple de personnes âgées est aussi mort noyé hier dans la Drôme, dans la piscine d'un gîte. Au SAMU de Paris, les appels sont en hausse de 60%, essentiellement pour des malaises sans gravité. Sur les rails, pas mal de retard hier sur les TGV Paris-Bordeaux, notamment à cause d'une panne d'aiguillage due à la canicule. La perturbation à prévoir encore aujourd'hui sur la ligne Metz-Thionville-Luxembourg. La SNCF recommande aux personnes vulnérables d'éviter de prendre le train. Dans l'affaire Liana, le rapport d'inspection très attendu va être remis ce matin 11h à Matignon. Selon nos informations, il met en évidence plusieurs failles dans la chaîne judiciaire et l'inaction de gendarmes et de magistrats malgré les plaintes pour viol contre le suspect Jérôme Barella. Le France-Irak, ce soir, c'est l'affiche foot à suivre. Je m'y perds un peu, excusez-moi, c'est la chaleur.
0: C'est l'émotion aussi.
5: Les Bleus vont tenter de valider leur ticket pour les 16e de finale du Mondial. On prend l'antenne à 22h30 avec notre émission 100% bleu, coup d'envoi 23h et vous suivez aussi la soirée avec nous sur YouTube. La Belgique en difficulté dans ce mondial a fait match nul contre l'Iran, 0 partout. L'Espagne l'emporte 4-0 contre l'Arabie Saoudite.
0: L'info du jour, ce sont ces écoles qui ferment très nombreuses à cause de la canicule.
5: 845 écoles et collèges seront fermés aujourd'hui en France. C'est le chiffre que donne le ministre de l'Éducation. Chiffre sous-estimé selon le syndicat des directeurs et directrices d'écoles. Lui en annonce plus d'un millier. On est dans la Vienne ce matin, près de Poitiers. Les 5 écoles publiques de Migné-Auxances ferment partiellement aujourd'hui et demain, Fanny Imbert.
4: Le premier à devoir s'adapter, c'est Sven, 9 ans.
6: On n'a pas le droit de courir, pas le droit de faire des choses physiques. Ceux qui veulent et qui peuvent, ils peuvent aller chez eux, mais sinon, il y a juste des ventilateurs dans la classe.
4: Pas d'école pour lui donc. Pour son père David, comme pour Luc et Mathieu qui patientent à la grille, c'est du bon sens.
7: Même si il n'avait pas été décrété que les écoles nous demandent de les garder à la maison, nous les aurions gardés à la maison. Les organismes souffrent trop.
8: Je trouve ça normal, je trouve ça assez précautionneux d'ailleurs pour les enfants.
9: Ça implique une organisation familiale, mais à laquelle je suis tout à fait prêt à me soumettre parce que effectivement en cas de forte chaleur, je ne sais pas comment on peut bien travailler en classe pour les élèves et pour les enseignants. Donc moi, à titre personnel, comme je télétravaille, ma fille sera gardée à la maison.
8: Bon, ça va être très simple, on a les grands-parents qui habitent très près de chez nous, donc les enfants vont aller chez les grands-parents pendant ces deux jours.
10: C'est des jours de classe en moins, entre guillemets.
7: Ça ne me dérange pas, je considère que l'année scolaire est déjà quasiment terminée, ça ne jouera pas sur la suite.
4: Car les effets de la chaleur sur leurs enfants, ces papas l'ont bien remarqué.
7: L'énervement, c'est compliqué pour s'endormir, même pour manger, enfin tout est compliqué. Quand il fait très chaud.
9: Coup de fatigue le matin, du mal à se lever, des temps de récupération qui sont courts.
4: Les enfants des parents qui ne peuvent pas assurer la garde sont accueillis sur les horaires habituels par les enseignants et les animateurs périscolaires, avec repas froid et ventilateurs supplémentaires.
0: Un reportage ici de Fanny Humbert et justement la météo. On en parle avec les valeurs les plus élevées observées hier par Météo France. On a eu 42 degrés 2 à Pissos, c'est dans les Landes, 42 degrés à Château-Meillan dans le Cher, 41 degrés 5 à Montmorillon en Haute-Vienne, tout comme à Navarinx dans les Pyrénées-Atlantiques. On va rappeler un 49 départements qui sont placés en vigilance rouge canicule ce lundi, vraiment un soleil de plomb qui va nous accompagner. Ce matin, il y a quelques grisailles qui concernent la côte de la mer du Nord. Elles vont se dissiper assez rapidement. Alors, à l'exception des Hautes-Alpes, des Alpes de Haute-Provence et du Languedoc-Roussillon, l'ensemble du pays est en vigilance soit orange, canicule, soit rouge. Les températures déjà bien élevées ce matin à Lille, Strasbourg et Clermont-Ferrand, on a 21 degrés. À Caen et Dijon, 22, 23 à Rennes, 24 à Paris et Toulouse, 25 à Marseille, Nantes et Tours, 26 à Bordeaux et à Nice, les maximales qui vont s'envoler en journée. Plus de 40 degrés dans le centre-ouest, 36 à 40 de l'Atlantique à la Bourgogne, de 22 à 32 près de la Manche. On ne prévoit pas de changement dans les jours suivants, avec un plateau entre aujourd'hui et jeudi et un maintien des températures maximales et minimales à un niveau extrêmement élevé.
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0: 5h35, merci de démarrer la journée avec l'équipe ici dès 5h, c'est le réveil entre info, musique et bonne humeur, journée qui va être très chaude, côté Mercure, pensez vraiment à bien vous hydrater, à éviter de sortir aussi pendant les heures les plus chaudes de la journée. On pense aux personnes les plus fragiles, à la famille, aux amis, aux voisins, on prend des nouvelles. Pour la musique, en ce lundi, on lance la semaine de la meilleure des façons avec Indochine et le titre

0: Troisième sexe et Indochine. Et nous, ce matin, on a un cadeau pour vous. 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Il est pour vous. Vous nous appelez 0810 055 056.
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0: Le matin, on est là pour vous apporter des cadeaux, de l'info, de la musique et de la bonne humeur, mais aussi pour vous alerter face aux arnaques du moment. Aude, c'est votre rendez-vous, c'est pas vrai?
3: Bonjour, c'est au sujet de votre compteur Linky. Ça vous dit quelque chose, ces appels? C'est très pénible, on est d'accord. Ouais. On fait attention, ça peut être une arnaque.
0: Côté musique, je vois arriver notamment Oshi.

0: et son titre Je partirai. On l'écoute dans 5 minutes. Ne partez pas trop loin, puisque dans un instant, c'est votre rendez-vous par ici. C'est pas vrai. Oui, oui.
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0: C'est pas vrai, le rendez-vous anti-arnaque. Aude, on s'intéresse donc ce matin à un coup de fil très très pénible.
7: Oui, je suis sûre, mais alors sûre que ça va vous dire quelque chose. On écoute.
8: Ça concerne votre compteur Linky. On a reçu un récap de consommation trimestrielle. Donc du coup, ça vous ouvre des droits à l'aide régionale du mois de mai. Et ça va vous permettre de réduire considérablement votre facture d'électricité. Du coup, est-ce qu'on peut voir ça ensemble?
7: Alors, je vous le dis tout de suite, la voix là que vous venez d'entendre, c'est un robot.
0: Mais non,
7: un robot. Wow. Et comment je le sais? Parce que sur les réseaux sociaux, plein de gens disent avoir reçu exactement le même coup de fil, même voix, même phrase, même ton, même rythme. Et si vous répondez, ce faux monsieur, certains ont fait le test, est programmé pour mener la discussion avec vous. Il va vous demander si vous êtes bien propriétaire de votre logement. Il va vous parler de pompe à chaleur, d'isolation ou de panneaux solaires. Et il termine le tout en disant que vous allez être rappelé par un conseiller, un vrai cette fois.
0: Mais attendez Aude, mais qui nous appelle en réalité?
7: Bonne question, parce qu'en fait on n'en sait mais absolument rien du
0: D'accord.
7: tout. Le message là, que je viens de vous diffuser, il commence par « Bonjour, c'est Guillaume ». Alors bonjour Guillaume, mais moi je ne sais pas qui vous êtes, et surtout vous ne me dites pas d'emblée pour qui vous appelez, donc qu'est-ce que je fais? Je raccroche. Enedis a fait une mise au point il y a quelques semaines, parce que ces démarcheurs à l'arrivée se font très souvent passer pour Enedis ou pour un partenaire, sauf que Enedis ne fait jamais de démarchage commercial, ne vous parlera jamais d'une aide régionale et surtout ne vous appellera pas pour vous demander des informations bancaires. Parce que oui, bien sûr, ces gens en veulent à quoi? À votre argent.
0: Évidemment. Merci beaucoup Aude. Mais c'est vrai que j'ai vu notamment des humoristes ou des personnes sur les réseaux sociaux qui s'amusent de ça et qui répondent n'importe quoi.
7: Et c'est très drôle.
0: Le fameux Guillaume continue.
7: Imperturbable. Imperturbable. J'en ai un qui raconte sa belle maison en Vendée, il décrit tout et le robot continue à poser des questions. C'est très drôle.
0: Bon, on adore en tout cas. Chronique à partager, à retrouver sur ici.fr. C'est pas vrai, les arnaques en tout cas, on les aime beaucoup moins. Pour nous alerter, il y a aussi une adresse mail qu'on a mis à votre disposition ici, arnaque avec un s@radiofrance.com. 5h44, voici Oshi, je partirai. Bon réveil.

0: Elle partira sur les routes de France pour sa prochaine tournée qui débutera le 4 février 2027. Ce sera à Aix-en-Provence, à l'Arena du Pays d'Aix, avant de passer évidemment près de chez vous. Tiens, on partira aussi au cinéma. Pourquoi ? Parce qu'il y a une actualité autour de Jim Carrey. Jim Carrey est de retour en Grinch. Fameux film Grinch. 25 ans après la sortie de ce film culte, il sera réalisé par Ron Howard. Et il y a quand même 350 millions de dollars de budget et 8 heures de maquillage par jour.
1: Oh là là.
0: Pour Jim Carrey, c'est juste fou. On a hâte en tout cas de découvrir ce nouveau volet. Tiens, et ben justement, on reste dans le cinéma parce que mercredi dernier est sorti Toy Story 5. On va aller profiter des salles obscures et de leur fraîcheur parce que ça tombe bien. Les jouets présents dans le film d'animation trouvent leur inspiration dans la vraie vie. Ce sont des vrais jouets en fait à la base de ce film. On en parle avec le magazine Science et Vie Junior dans moins de 2 minutes. Chaque matin sur votre radio ici, on parle de ce qui fait votre quotidien, l'actualité qui marque votre journée, c'est avec l'équipe d'ici matin. Bonjour.
2: Bonjour Johan et bonjour Maïwenn Bordron.
3: Bonjour Gauthier, bonjour à tous.
2: L'actu, c'est le département de la Mayenne qui sera placé en vigilance rouge canicule à partir de midi.
3: Effectivement, le département était déjà placé en vigilance orange à la canicule depuis hier, mais les températures continuent de monter jusqu'à 40 degrés attendus dans notre département. On fera le point justement sur ces températures, à quoi faut-il s'attendre cette semaine avec un pic de température attendue demain en Mayenne, puis ça va baisser, mais il va falloir être un peu patient. On fera le point également sur d'éventuelles fermetures d'écoles, puisque c'est ce que demandent des syndicats d'enseignants face à cette vague de chaleur. On aura la préfète de la Mayenne à 7h32. On lui demandera si des fermetures d'établissements scolaires, des écoles, des collèges sont prévues cette semaine. Et puis, on verra que dans les écoles, avec les élèves, c'est compliqué, avec des témoignages d'enseignants notamment.
2: Et puis, vous, dites-nous comment vous préserver de la chaleur. Quelles sont vos astuces au quotidien? 02 43 67 11 11. Dites-nous également les températures déjà chaudes que vous relevez ce matin. 02 43 67 11 11. On se retrouve avec toute l'équipe d'ici matin. Et puis on écoutera Philippe Lafontaine dans la prochaine demi-heure.

0: Merci d'avoir choisi ici Mayhem pour démarrer cette nouvelle semaine. Actu locale, musique et bonne humeur. Rendez-vous dans 10 minutes pour démarrer cette nouvelle semaine. A tout de suite.
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2: 5h49, la une de la presse.
3: Petites histoires de jouets, c'est l'article de Science et Vie Junior qui fait écho à la sortie du film Toy Story 5.
2: Ouais, on adore. Et on est avec la rédactrice en chef adjointe du magazine. Bonjour Karine Perrière.
4: Bonjour.
2: Merci d'être avec nous ce matin. C'est vrai, Toy Story 5 est sorti mercredi dernier pour l'occasion. On revient avec vous sur ces personnages principaux parce que ces héros, en fait, sont de vrais jouets à la base.
4: Oui, la plupart. La plupart sont de vrais jouets ou ont été inspirés par des personnages de cinéma ou des personnages historiques. Ouais. Mais sont devenus aussi de vrais jouets par la suite.
2: Ouais, c'est ça. Non, mais c'est vrai que c'est très chouette de replonger comme ça dans ce monde un peu de l'enfance. Parlons, tiens, du duo Buzz et Woody, qui est parti de l'idée que les créateurs, en fait, voulaient réaliser un buddy movie. Qu'est-ce que c'est?
4: Alors, un buddy movie, on peut traduire ça par film de potes. C'est un genre très populaire dans les années 90-2000 et très codifié. On a deux personnages principaux que tout oppose au départ, qui vont vivre une aventure ensemble et au final se lier d'amitié. Donc là, on a Woody, le cow-boy, qui incarne le jouet à l'ancienne, le passé, la conquête de l'Ouest, les westerns des années 50. Et Buzz, qui lui incarne le jouet du futur, la modernité, la conquête spatiale, la science-fiction. Donc eux sont inspirés plutôt de personnages, même s'il y avait des jouets de ce type à deux périodes différentes. Mais après la sortie du film, en 95, ils sont devenus de véritables jouets, très célèbre, à tel point qu'à Noël, 450 000 figurines de Woody et Buzz ont été vendues aux États-Unis en 1995, juste après la sortie du film.
2: Ouais, c'est considérable. On nous a aussi souvent dit de ne pas jouer avec la nourriture, Karine. Pourtant, certains s'y sont risqués. Je pense à Monsieur et Madame Patate qui ont une origine plutôt originale.
4: Oui, alors ce jouet a été créé dans les années 50 par l'Américain George Lerner. Donc au départ, les boîtes de Monsieur Patate contenaient uniquement les éléments en plastique, le nez, la bouche, les yeux, les oreilles, les chapeaux. Et les enfants devaient les planter dans de vraies pommes de terre pour créer des personnages rigolos. Alors le but, c'était de divertir les enfants, mais aussi de leur faire aimer les légumes. Et ce n'est qu'en 1964 que les vrais légumes ont été remplacés par des patates en plastique avec des trous pour y insérer les accessoires. Les anciennes pièces étaient très pointues pour percer la patate crue et elles ont été jugées trop dangereuses.
2: Ouais, mais c'est génial comme ça de replonger dans cet univers. Pour les grands enfants que nous sommes, le dinosaure aussi de Jurassic Park, qui était terrifiant, et pourtant il est transformé en dinosaure peureux.
4: Oui, Rex, il est vraiment emblématique de l'humour des scénaristes de Pixar. Ils voulaient en faire un personnage complètement décalé. Il est censé être le plus dangereux des prédateurs, mais il n'arrive pas à faire peur. Il est anxieux, trouillard, même ennuyeux. Il le dit d'ailleurs lui-même, Rex, je suis censé être horrifique, je suis soporifique. C'est vraiment ce contraste qui le rend drôle, mais aussi attachant. Et via Rex, les scénaristes, ils abordent aussi un mal très humain, la peur de ne pas être à la hauteur. Parce que la plus grande angoisse de Rex, c'est quand même d'être remplacé par un autre dino qui serait lui vraiment méchant.
2: Ça rappelle des souvenirs ce matin. Karine Perrière, merci de votre présence. Article à retrouver dans le dernier numéro de Science et Vie Junior qui est à la une des kiosques. 5h53, les vacances approchent. Vous êtes de plus en plus nombreux à emporter dans la valise des mots fléchés.
3: J'en fais tout le temps.
2: Alors on adore. Il en existe même une nouvelle génération que vous présente Muriel Jordan. Mais avant Tennessee, c'est pour bien démarrer la journée à Not In Love. Bon réveil.

0: In Love, 10cc sur votre radio ici, 5h56. Chaque jour avec Muriel Jordan, on décrypte une nouvelle tendance qui raconte notre société. Ce matin, gros plan sur des mots fléchés nouvelle génération et qui risquent bien de cartonner cet été.
1: Oui, voici un jeu de mots fléchés qui sort des cases. Ce sont deux passionnés de mots croisés, Dior et Louise, qui ont lancé Grillé, un joli carnet de mots fléchés qui n'a rien à voir avec celui que possédaient vos parents ou grands-parents. Hein. Parce que celui-ci, il est moderne, il dépoussière le genre. Ne vous attendez pas à y trouver des définitions un peu désuètes ou carrément démodées. Hein. Comme par exemple, groupe de femmes en 5 lettres, harem. Attendez, faut arrêter, hein. Moi j'ai vraiment vu ça dans un cahier multijeux en kiosque dernièrement. Hein. Non, excusez-moi, mais c'est d'un autre temps tout ça. Il faut aérer, faut ouvrir les fenêtres. Et c'est précisément ce que fait ce carnet de mots fléchés grillés. Et forcément, curieuse comme je suis, bah, j'ai eu envie d'en savoir plus. Alors j'ai contacté Dior, l'une des fondatrices de Grillé, qui nous explique pour commencer pourquoi, avec son amie Louise, elles ont eu l'idée de se lancer dans ce projet.
2: L'idée nous est venue à la fin d'un été. Je racontais à Louise que je faisais de plus en plus de mots fléchés à chaque vacances. Et là, Louise m'a dit que c'était avec sa grand-mère, Mamie Jo, qu'elle avait découvert les mots fléchés quand elle avait 8 ans. Est-ce qu'elles en faisaient ensemble en attendant Plus belle la vie devant la télé du salon? Alors on s'est mis en tête de remettre les mots fléchés entre toutes les mains comme une solution aux besoins de déconnexion qu'on ressent tous.
1: Et je précise que ce ne sont pas des militantes, hein. Elles ne font passer aucune idée dans leur grille de mots, mais elles y intègrent par exemple des représentations féminines et de la diversité que nous n'avons pas l'habitude de voir beaucoup dans les mots croisés traditionnels, dont les grilles, il faut quand même le rappeler, sont parfois datées, pleines de préjugés, voire homophobes et racistes. Il y a aussi des mots fléchés qui sont parfois un peu trop élitistes, avec des références ultra pointues. Grillé veut justement offrir un carnet intergénérationnel avec, ok, une esthétique soignée et surtout du fond dans la bonne forme.
3: Et ce concept de mots fléchés modernisés, Muriel, il a été présenté dans l'émission sur M6 Qui veut être mon associé, on connaît. C'était le 22 janvier dernier.
1: Oui, et d'ailleurs, elles ont réussi à convaincre un investisseur d'y injecter 50 000 euros. Et elles ont aussi toutes les deux une solide communauté. Le jour du lancement de leur premier carnet en juin 2025, elles ont enregistré 1700 commandes, alors qu'elles n'avaient prévu que 500 cahiers. Mais dis donc, comment vous faites les filles pour fabriquer vos cahiers de mots fléchés?
2: On demande à notre communauté leurs mots préférés, ceux qu'ils sont fiers de connaître, ceux qui leur évoquent des souvenirs, ceux dont ils aiment la sonorité par exemple, mais aussi leurs références culturelles préférées. On en fait un joyeux mélange avec des mots et éléments culturels qu'on a envie de leur faire découvrir. Puis on partage ces listes à des verbicrucistes, donc c'est comme ça qu'on appelle un auteur de grilles de mots fléchés, avec lesquels on vient créer les grilles et les définir tous ensemble pour créer des cahiers qui prennent à la fois le pouls de ce qui se passe dans le monde, tout en restant intergénérationnel.
1: Bref, les mots fléchés, c'est tendance, et en voici un qui, selon moi, coche toutes les cases.
0: Merci beaucoup, Muriel Jordan. Vous avez les vôtres ou pas?
3: Mais oui, j'ai tout, mais je vais acheter ceux-là aussi.
0: Bah, franchement, non, mais c'est vrai que c'est... pourquoi pas. Allez, tonton, soyons fous. Bon, en tout cas, avant les vacances, il y a quand même une nouvelle semaine de travail qui débute, et c'est avec l'équipe d'ici matin. Très bon lundi à vous, les amis.
4: Merci, à demain dès 5h, en pleine forme. Bonjour, bienvenue, c'est lundi, nous sommes le 22 juin et toute l'équipe est là autour de la table pour vous réveiller, vous informer. Maïwenn Bordron, bonjour.
5: Bonjour Gauthier, bonjour à tous.
4: À vos côtés, Gwendoline Langlois également, bonjour Gwendoline.
6: Bonjour Gauthier.
4: On va revenir sur ces infos météo et cette vigilance rouge à la canicule qui sera en vigueur à partir de midi ce matin. Vous pouvez nous appeler pour nous dire les températures que vous relevez chez vous ce matin. C'est Christelle Letiec qui vous accueille. Bonjour Christelle.
7: Bonjour Gauthier, bonjour à tous.
4: 02 43 67 11 11. Servan réalise l'émission. Soyez les bienvenus, il est 6h.
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4: Vous écoutez la première radio du département, bienvenue. La nuit a été compliquée pour beaucoup d'entre vous avec cette chaleur étouffante.
9: Les ventilateurs tournent à plein régime depuis quelques jours. Les volets restent fermés la journée pour tenter de garder un peu de fraîcheur dans les logements. Mais ça ne suffit pas. Les températures ne descendent pas et elles vont même encore monter aujourd'hui puisque la Mayenne passe en vigilance rouge à la canicule à partir de ce midi. Bonjour Gwendoline Langlois.
6: Bonjour Maïwenn.
9: À quoi faut-il s'attendre dans les prochains jours?
6: Eh bien, à transpirer encore et encore sous une chaleur étouffante. 4 jours à tenir sous 40 degrés, sans
5: grosse fraîcheur la nuit. Cet après-midi sera le plus chaud de la semaine selon les prévisions de Météo France. On pourrait même dépasser les 40-41 degrés dans le sud Mayenne au niveau du pays de Cran. Une chaleur pesante avec de gros nuages ce lundi après-midi, des orages d'été qui ne vont malheureusement pas nous rafraîchir. Demain, Météo France prévoit encore des maximales à 40 degrés dans les grandes villes, notamment Laval, Mayenne, 41 degrés pour Château-Gontier, avec en plus un soleil de plomb toute la journée. Idem pour mercredi et jeudi. Ce qui nous sauve, c'est l'arrivée progressive jeudi soir d'une grosse dégradation orageuse, de la pluie fraîche cette fois, qui nous fait perdre 10 degrés d'un coup et repasser sous la barre des 30 degrés vendredi après-midi.
9: Au total, 49 départements vont être placés en vigilance rouge à la canicule aujourd'hui. Cette alerte maximale concerne tout l'ouest de la France et s'étend jusqu'en région parisienne. La carte est à voir en détail sur ici.fr. Un record, le dernier en date, était de 20 départements placés en vigilance rouge canicule. C'était les 24 et 25 juillet 2019. 40 autres départements, eux, seront en vigilance orange aujourd'hui.
4: Face à cette vague de chaleur, les conditions de travail deviennent très difficiles pour de nombreuses professions.
9: Et c'est le cas des enseignants qui doivent faire cours dans des salles de classe pas ou peu climatisées, souvent mal isolées. Les élèves souffrent aussi face à ces températures élevées, comme le souligne Karine André-Hinault. Elle est enseignante à l'école de Théval à Laval.
10: Pour récupérer l'attention des élèves, voilà, on va dire que le matin, on y arrive à peu près parce que on est en dessous des 25, 28, 30 dans les classes, donc on arrive à travailler les matinées. Par contre, ouais, les après-midi, la fatigue à cause de la chaleur s'est installée et la chaleur dans les classes s'est installée aussi puisqu'on a certaines classes qui peuvent monter à 30, 31, 32 degrés. Et donc effectivement, ça n'est pas du tout une température propice pour se mettre au travail.
9: Plusieurs syndicats enseignants ont écrit hier à la direction académique de la Mayenne pour demander la fermeture des écoles les après-midi, aujourd'hui et demain. Une mesure indispensable à la protection des personnels et des élèves face à ces épisodes de chaleur extrême, selon le SNUDIFO. La très grande majorité des écoles de notre département n'est pas en capacité d'accueillir les élèves dans des conditions de sécurité satisfaisantes, dénonce le syndicat enseignant. Face à cette vague de chaleur, plus de 845 écoles et collèges vont être fermés aujourd'hui partout en France. Le ministre de l'Éducation national, Édouard Geffray, l'a annoncé hier. Dans 1800 autres établissements scolaires, les horaires des cours vont être modifiés pour permettre aux élèves de rentrer chez eux en début d'après-midi. Des écoles et des collèges mayennais sont-ils concernés par ces fermetures et ces aménagements? On posera la question ce matin à la préfète de la Mayenne. Nadège Battista sera dans les studios d'ici Mayenne à 7h32 pour faire un point sur la vigilance rouge à la canicule dans notre département. Pour certains élèves, les épreuves du bac prévues aujourd'hui et demain sont reportées. 5 académies sont concernées, dont celle de Nantes. Tous les élèves concernés ont été prévenus par le ministère de l'Éducation nationale. Ils ont reçu une nouvelle convocation dans quelques jours.
4: Et la chaleur n'a pas dissuadé hier soir des milliers de spectateurs dans les rues de Laval pour la fête de la musique.
9: Aucune modification n'a été faite concernant les concerts à cause de la vigilance orange à la canicule. Ils ont eu lieu comme prévu dans toute la ville. À Mayenne, en revanche, aucun concert n'a eu lieu en extérieur. Hier soir, toute la programmation de la fête de la musique a été organisée dans la salle de spectacle du Grand Nord. Une décision de la mairie de Mayenne pour garantir le confort et la sécurité des artistes et du public. À Laval, des mesures sont prises à partir d'aujourd'hui pour permettre aux habitants de se rafraîchir. L'entrée des deux piscines, celle de Saint-Nicolas et l'Aquabulle, est gratuite jusqu'à vendredi inclus. L'Aquabulle devait fermer cette semaine pour une révision technique des bassins, mais le complexe aquatique va finalement rester ouvert toute cette semaine. Les jets d'eau sur la place du 11 novembre à Laval vont également fonctionner jusqu'à 22h tous les soirs au lieu de 20h.
4: Il va falloir rester éveillé tard ce soir si on veut suivre le deuxième match de l'équipe de France de football en Coupe du Monde.
9: Les Bleus affrontent l'Irak à Philadelphie aux États-Unis, qu'on envoie à 23h heure française. En cas de victoire, la France se qualifiera pour les 16e de finale de la compétition. La météo, Gauthier, on y est revenu largement. C'est évidemment cette vigilance rouge à la canicule à partir de ce midi en Mayenne.
4: Effectivement, avec un grand soleil et risque d'orage, puisque en plus de cette vigilance rouge qui débutera ce midi, on a également en parallèle la vigilance jaune pour risque d'orage et des maximales jusqu'à 41 degrés au plus chaud de la journée. 41 dans le sud de Mayenne à Château-Gontier, 40 dans le quartier des Pommerais à Laval. Et ce matin, des températures déjà chaude. C'est difficile de trouver un peu de fraîcheur la nuit en ce moment. Dites-nous ce qu'il en est chez vous, 02 43 67 11 11. Si vous êtes témoin d'une difficulté sur la route, pensez à nous prévenir là aussi. Vous connaissez le numéro de téléphone. Si on jette un coup d'œil en gare SNCF de Laval, est-ce qu'il y a des retards ce matin? Non, les trains sont annoncés à l'heure.
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4: Il est 6h06. Merci d'avoir choisi Ici Mayenne pour démarrer ce lundi. Tout de suite, c'est Philippe Lafontaine pour vous accompagner. Cœur de loup, très bon début de journée sur la première radio du département.

0: Philippe Lafontaine, on passera du cœur de loup à cœur de bœuf dans un instant. On va parler de vos tomates. Est-ce que c'est encore le temps de les planter? Réponse dans quelques secondes.
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0: Il est 6h10, bienvenue, vous écoutez Ici Matin. Ce matin, nous sommes le 22 juin, on a une pensée pour une chanteuse américaine qui fête ses 73 ans aujourd'hui. Vous l'avez reconnue ? Cyndi Lauper, bon anniversaire à elle. Bon anniversaire également à l'actrice américaine Meryl Streep qui fête ses 77 ans. Et puis le dicton du jour, c'est la Saint-Alban. À la Saint-Alban, on peut poser ses vêtements. Bah oui, là je vous le confirme. Hein. Même les cintres risquent de transpirer aujourd'hui.
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0: Ici matin, 6h12, chaque matin, on a rendez-vous au jardin avec vous, Philippe Guiton. Bonjour.
9: Bonjour Gauthier.

0: c'est exclusivement préventif. Donc,
1: c'est pas curatif.
0: Ah non, absolument pas.
1: C'est-à-dire que si le mildiou est installé, faut pas rêver, c'est pas la bouillie bordelaise qui va faire partir.
0: Absolument pas. D'accord. Non. Une fois installé, c'est mort. La tomate va s'en aller. Et donc, surtout qu'on risque d'avoir quelques précipitations et un peu d'humidité et de la chaleur, c'est l'idéal. Pour
1: le mildiou.
0: Le mildiou.
1: Et voilà.
0: Donc là, en ce moment, pas de problème. Vous pouvez y aller mettre en terre ces tomates.
1: Merci Joseph. Et rendez-vous sur WhatsApp hein, si vous souhaitez nous envoyer un petit message. Alors, idéalement, c'est un message vocal parce qu'on aime bien vous entendre. Rendez-vous pour cela au 02 43 67
0: 11 11.
2: Absolument, n'hésitez pas si vous avez une question et aujourd'hui pensez à bien hydrater vos plantes, mais vous aussi, hein, hydratez-vous bien avec les températures annoncées. Je rappelle, nous serons en vigilance rouge canicule à partir de ce midi. Gardez la bouteille d'eau à portée de main. Et c'est vrai que ce matin, on est déjà à 24, 25 degrés, 25 à Grasset et à Mayenne. Merci pour vos messages météo 02 43 67 11 11. On va rencontrer un passionné de motos de collection dans 3 minutes avec les gens d'ici. Ce sera

Metz à 6h17. Vous écoutez Ici Mayenne. Bienvenue. 24 à 25 degrés, c'est ce que vous relevez ce matin. On dépassera les 40 degrés au plus chaud de la journée avec cette vigilance rouge à la canicule qui entrera en jeu à partir de ce midi et qui va continuer de nous accompagner.

0: accompagner jusqu'à au moins demain. Soyez prudents, pensez à bien vous hydrater. Tous les jours, nous avons rendez-vous avec vous, les gens d'ici, au micro de Benoît Thérèse, pour en savoir un petit peu plus sur votre quotidien. Nous sommes ce matin à Saint-Pierre-des-Landes. On est près d'Ernée avec un jeune habitant. Qu'est-ce qu'il est en train de faire ?
1: Voilà, je vais à l'auto-école. Pour mon permis.
2: Pour le permis voiture, alors.
1: Oui, c'est ça.
2: Parce que là, vous êtes sur une moto.
1: Oui, une Malaguti des années 1975.
2: Quel est votre prénom ?
1: Paco Richer.
2: Paco, je suis hyper surpris quand même de voir un garçon aussi jeune que vous, je ne sais pas quel âge vous avez, sur une moto un peu moins jeune.
1: J'ai 17 ans, je l'ai acheté comme ça. C'est grâce à mon apprentissage que je fais. Je me suis offert ça.
2: Parce que qu'est-ce que vous faites comme apprentissage ?
1: Je suis en cuisine. Je prépare mon CAP. Je suis en première année, là.
2: Moi, je pensais que vous alliez me dire, je suis en mécanique, j'aime bien les vieilles bécanes, mais non, pas du tout.
1: Ah non, pas du tout. C'est juste une passion, j'aime bien. Et avec les copains, j'aime bien.
2: En tout cas, vous avez quand même la tenue parfaite parce que vous avez une veste en cuir. C'est la même couleur que celle de votre moto. On est sur un beau rouge un peu bordeaux. Et puis, vous avez le casque et les lunettes.
1: Oui, j'ai essayé de faire mettre le style de ma moto sur moi.
2: Quand vous êtes en cuisine, Paco, vous avez du style aussi ?
1: Tenue de cuisine, quoi. Sinon, je peux pas trop. La réglementation.
2: Qu'est-ce que vous aimez faire alors en cuisine ?
1: J'aime bien faire les desserts. J'aime surtout la pâtisserie, j'aime bien.
2: Voilà. Ouais, comme ça, un jour, vous pourrez tenter de faire un gâteau en forme de moto.
1: Oui, mais il faut encore des années d'expérience.
2: On vous laisse travailler et puis on admirera le résultat plus tard.
1: J'espère, oui.
2: Bonne journée.
1: Merci à vous aussi.
0: Les gens d'ici, vous pouvez les retrouver sur notre site ici.fr. La fin d'année approche, les derniers jours bientôt pour les élèves à l'école. Et à cette occasion, nous vous offrons des chocolats réautés, fabriqués chez nous en Mayenne, chocolat et biscuits mayennais, à gagner grâce à notre boîte à questions. Et je pioche tout de suite une question, c'est une question géographie. On était à Saint-Pierre-des-Landes il y a un instant. On a pas loin un village qui s'appelle Bourgon. Bourgon qui donne aussi son nom à un château, mais qui n'est pas à Bourgon. C'est la question que je vous pose. Le château de Bourgon, il n'est pas à Bourgon, mais il est où ? Est-ce qu'il est à Montourtier, à Lassay-les-Châteaux ou à Biernay ? Le château de Bourgon, est-ce qu'il est à Lassay-les-Châteaux, à Biernay-les-Villages ou à Montourtier ? 02 43 67 11 11. Vous nous appelez maintenant pour gagner vos chocolats réautés. Et pendant ce temps, Manon Lisa avec une nouveauté ici Mayenne.
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0: Et si le bonheur se trouvait dans les choses les plus simples? C'est l'idée de cette chanson pleine de poésie signée Manon Lisa, le petit pêcheur. Bon, les balances, va falloir vous imposer aujourd'hui. Bah oui, allez-y. L'horoscope arrive dans quelques secondes et toute l'actu locale, c'est dans moins de 7 minutes.
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0: Bon début de journée, c'est ici Mayenne qui vous accompagne. 6h25, mais Oudon est situé le château de Bourgon. C'est pas à Bourgon, parce qu'on a bien une commune qui s'appelle Bourgon, mais c'est pas là. Je vous ai donné 3 propositions pour gagner vos chocolats et biscuits réautés fabriqués chez nous en Mayenne à l'occasion de la fête de fin d'année. Les cours qui s'arrêtent et les enfants qui seront bientôt en vacances scolaires. Bonjour Jocelyne.
5: Oui, bonjour.
0: Vous nous appelez de Montourtier.
5: On entend très mal.
0: Ah, nous on vous entend bien Jocelyne. Vous êtes à côté
5: bien,
0: de Montsûr, vous êtes à Montourtier. Et Montourtier qui fait partie des 3 propositions que je vous donnais. Hein. Le château de Bourgon, oui, c'est Montourtier. C'est Biernay-les-Villages ou là c'est
5: donc
0: les châteaux
5: c'est Montourtier.
0: Oui, c'est ça. Bravo. C'est gagné Jocelyne pour vos chocolats et biscuits mayennais avec les chocolats réautés. Bravo Jocelyne, vous allez vous régaler. En plus, je sais que vous aimez les bonnes choses parce que vous allez faire un petit tour dans votre jardin. Il y a des bonnes choses dans votre jardin en ce moment, Jocelyne?
5: Oui.
0: Qu'est-ce que vous avez?
5: Oui, oui. Et comment, vous connaissez bien Saint-Ouen-des-Vallon de toute façon, Gauthier?
0: Oui, vous répondez
5: parce
0: pas à
5: que
0: ma question.
5: Oui, parce qu'il y a quelques années, vous êtes monté dans le haut du clocher.
0: Ah oui, vous avez bonne mémoire, effectivement. Saint-Ouen-des-Vallons, voilà. Qui est situé juste
5: pour
0: à
5: Noël,
0: côté.
5: Voilà.
0: Bien, Jocelyne, Montourtier, vous avez des framboises dans votre jardin? Vous m'entendez pas, Jocelyne, hein?
5: Non, pas du tout.
0: C'est pas grave. Moi, je vais vous souhaiter une bonne journée. Merci d'avoir joué avec nous. Et puis, mettez-vous bien au frais, hein, parce qu'effectivement, les températures sont déjà chaudes ce matin. On est autour des 25 degrés. D'ailleurs, si vous voulez faire la météo avec nous, bah, y a un numéro que vous connaissez, le 02 43 67 11 11. Est-ce que Catherine Viguier nous entend bien? Bonjour Catherine.
6: Bonjour Gauthier.
0: Ah oui, très bien, c'est l'heure de l'horoscope. Et alors, il y a du nouveau dans le ciel ce matin. On va fêter un anniversaire?
6: Oui, celui des natives et natifs du cancer. Joyeux anniversaire. Bélier, durant plusieurs semaines, l'une de vos priorités, c'est le foyer, la famille et votre lieu de vie. Taureau, la vie sera plus douce avec un dépaysement en vue et une communication qui passe. Gémeaux, vous agissez super bien avec intelligence pour faire marcher vos affaires au mieux. Cancer, cette année anniversaire vous voit passer un cap, vous passez à autre chose, à quelque chose qui vous convient mieux. Lion, vous serez bientôt au premier plan, en attendant, profitez de ces semaines pour briller de l'intérieur. Vierge, bonne nouvelle, le soleil est en signe ami, il met en valeur vos amitiés et vos objectifs. Balance, ces 4 semaines à venir, mettez-vous en avant, n'ayez pas peur de vous imposer. Scorpion, vous changez d'horizon en vous déplaçant ou pas, mais quelque chose bouge, c'est sûr, dans votre quotidien. Sagittaire, vos richesses matérielles, spirituelles sont d'actualité. Ce qui vous passionne, c'est de mieux vous connaître. Capricorne, à présent, une période liée à un partenaire de cœur ou de travail très important. Verseau, vous n'allez pas vous reposer, mais tant pis ou tant mieux, vous gagnez au final en sérénité. Poissons, ah, vous allez adorer ces semaines à venir, la vie affective est au premier plan. Et pour nous tous, on nourrit nos espérances pour qu'elles prennent vie.
0: Eh bien, c'est parfait. Ayons de l'espérance, c'est important. Vous retrouvez l'horoscope sur notre site ici.fr. Dans le prochain quart d'heure, la musique, ce sera avec Axel Red. Ma prière d'Axel Red, ce sera juste avant les infos de 7h. C'est lundi, nous sommes le 22 juin. Merci d'avoir choisi la première radio du département pour vous informer et démarrer la journée dans la bonne humeur. Toute l'équipe est là pour vous accompagner.
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0: Bon début de journée, bonjour Maïwenn Bordron.
7: Bonjour Gauthier, bonjour à tous.
0: C'est vous qui nous informez ce matin, il y a Servan qui réalise l'émission, tout comme Quentin Ocante. Vous pouvez nous suivre à la fois à la radio et à la télé. Et puis Christelle Letièque qui vous accueille au 02 43 67 11 11. Va falloir agiter comment ça s'appelle d'ailleurs ?
7: Les éventails.
0: Voilà, merci, parce qu'il va faire chaud aujourd'hui, faire tourner les ventilos. On fera la météo ensemble avec cette vigilance rouge à la canicule qui va démarrer à partir de midi. Puis dans un instant, il y aura l'info d'ici Maïwenn Bordron.
7: On fera le point sur les travaux de rénovation énergétique qui ont débuté dans des établissements scolaires, dans des écoles, dans des collèges ou encore dans des lycées. Forcément, ces établissements scolaires souffrent un peu plus aujourd'hui dans des salles qui sont mal isolées et parfois peu climatisées. On fera le point dans quelques minutes avant l'info d'ici et Aude Razo ce matin.
0: Et tout de suite, c'est l'info en 90 secondes.
8: La barre des 43 degrés risque d'être franchie aujourd'hui dans l'ouest, selon Météo France. Et c'est du jamais vu. La France comptera ce midi 49 départements en alerte rouge à la canicule, 40 en alerte orange. Les températures montent encore d'un cran. 845 écoles et collèges seront fermés aujourd'hui en France à cause de la chaleur, selon le ministre de l'Éducation. Chiffre sous-estimé, répond le syndicat des directeurs et directrices d'écoles. Lui estime que tous les établissements des départements en alerte rouge auraient dû être fermé par précaution. Au moins 5 adolescents sont morts noyés ce week-end dans le Doubs, en Dordogne, dans le Nord et dans la Vienne. La Fédération des maîtres nageurs sauveteurs appelle à enclencher un plan d'urgence d'apprentissage de la nage. Un couple de personnes âgées est aussi mort noyé hier dans la Drôme, dans la piscine d'un gîte. Dans l'affaire Liana, le rapport d'inspection très attendu va être remis ce matin au Premier ministre. Selon nos informations, il met en évidence plusieurs failles dans la chaîne judiciaire et l'inaction de gendarmes et de magistrats malgré les plaintes pour viol contre le suspect Jérôme Barella. De nouveaux rassemblements sont prévus aujourd'hui devant plusieurs tribunaux. Les Bleus vont tenter ce soir de valider leur ticket pour les 16e de finale du Mondial de foot. France-Irak, on prend l'antenne à 22h30. 100% bleu, c'est notre émission ici. Coup d'envoi à 23h. Et vous suivez aussi la soirée avec nous sur YouTube. La Belgique, en difficulté dans ce Mondial, a fait match nul contre l'Iran, 0 partout. L'Espagne l'emporte 4-0 contre l'Arabie Saoudite.
7: Aude Razo, vous êtes aux manettes du Tour de l'Info en 90 secondes ce matin jusqu'à 8h30. Dans l'info d'ici, la Mayenne est placée en vigilance rouge à la canicule à partir de ce midi. Il va faire jusqu'à 40 degrés cet après-midi, notamment dans le sud du département. Une chaleur difficilement supportable dans les salles de classe, celles qui ne sont pas climatisées ou mal isolées. Des travaux de rénovation énergétique ont commencé dans les établissements scolaires mayennais, mais ces chantiers prennent du temps à cause de leurs coûts financiers. Mais toutes les collectivités, globalement, s'y sont mise, Raphaël Aubry.
9: Déjà dans les lycées, c'est la région qui s'en occupe. Les élus assurent prendre le sujet à bras-le-corps, même s'ils reconnaissent qu'il reste du travail. Chez nous, en Mayenne, 100 millions d'euros doivent être investis d'ici 2030. Un plan sur 5 ans, détaille André Martin, vice-président du conseil régional en charge des lycées.
10: On pourrait prendre l'exemple du lycée Douanier-Rousseau à Laval. On va inaugurer cette rénovation extension en septembre prochain, avec plus de 13 millions d'euros de travaux. Parallèlement, on finit là des travaux sur Château-Gontier avec le lycée Autanjou, puis le lycée Réaumur-Buron à Laval également. Là, c'est 10 millions, 17 millions d'euros qui sont en cours de réalisation.
9: Des travaux de rénovation pour baisser la température dans les classes notamment sont aussi prévus dans les prochains mois à l'Agricampus de Laval, mais aussi dans les lycées Léonard de Vinci et Lavoisier à Mayenne. 7 établissements sont concernés en tout.
10: Il y a une performance énergétique à atteindre tant l'hiver quand il fait froid que l'été quand il fait chaud. Donc les travaux ont vocation à travailler sur la structure même du bâtiment, mais également sur les manières de ventiler. Hein. Ventiler l'air quand il fait très chaud, ça permet d'évacuer l'air chaud et de régénérer avec un peu d'air un peu plus frais.
9: Concernant les collèges, là c'est le département qui est propriétaire des bâtiments. La collectivité nous indique prendre le sujet très au sérieux. 5 millions d'euros sont injectés chaque année depuis 2021. Le collège Paul-Émile Victor à Château-Gontier-sur-Mayenne est le principal dossier en ce moment. Des films noirs sont en train d'être installés sur les baies vitrées pour réduire la température à l'intérieur. Des travaux sur le toit sont aussi prévus pour l'année prochaine. Enfin, les écoles, ce sont les communes qui s'en occupent. Prenons l'exemple de Laval. Après une rénovation des écoles de la Sénelle et Jules Verne, le gros dossier, ce sera celle d'Hillard à partir de 2027. Un chantier à plus de 3 millions d'euros. Marie-Laure Lemay-Clavreul est la première adjointe en charge de l'éducation.
11: Ça, en effet, c'est le projet phare. Mais on a aussi des rénovations moins conséquentes, mais tout aussi importantes en termes énergétiques. Par exemple, Jules Verne, le fait d'avoir fait une isolation par l'extérieur, c'était une opération moins conséquente financièrement, mais tout aussi utile en termes énergétiques. Et puis après, il y a ce qu'on appelle, nous, les travaux récurrents, les travaux du quotidien, qui sont aussi, eux, pour améliorer la qualité de vie des enfants dans les classes.
9: La mairie de Laval assure devoir faire des choix financiers. Tous les travaux ne peuvent pas être réalisés en même temps.
7: Au total, 845 écoles et collèges vont être fermés aujourd'hui en France à cause de cette canicule. C'est ce qu'a annoncé hier le ministre de l'Éducation nationale, Édouard Geffray. 1800 autres établissements scolaires vont aménager leurs horaires et libérer les élèves en début d'après-midi.
0: En Mayenne, des syndicats d'enseignants appellent la direction académique à fermer les écoles à minima cet après-midi et demain après-midi.
7: Pour le SNUDI FO 53, les températures dépassaient déjà les 30 degrés dans les classes dans de nombreuses écoles maternelles et élémentaires la semaine dernière. On demandera donc à la préfète de la Mayenne si des fermetures d'établissements scolaires sont envisagées aujourd'hui dans notre département. Nadège Battista est notre invitée à 7h32 ce matin. Gauthier, la météo, c'est donc cette vigilance rouge à la canicule qui va se poursuivre jusqu'à demain.
0: Oui, et qui démarrera à midi aujourd'hui avec un grand soleil. Quelques risques d'orage dans l'après-midi puisque en parallèle, nous avons aussi cette vigilance jaune, risque orage et des températures maximales jusqu'à 41 degrés. On aura 40 à l'Huisserie dans l'agglo lavalloise aujourd'hui, 39 à Javron-les-Chapelles dans le nord-est du département. Dites-nous ce qu'il en est chez vous ce matin. On est déjà autour des 24-25 degrés. C'est un peu compliqué de trouver de la fraîcheur. Vous nous dites ce qu'il en est chez vous. 02 43 67 11 11. Il y a toujours des travaux à Entrammes. On est entre Laval et Château-Gontier jusqu'à la fin du mois de juin. Ces travaux font que la route est barrée, mais alors uniquement la nuit, entre 20h et 6h du matin. Puis si vous êtes témoin d'une difficulté sur votre parcours, prévenez-nous. 02 43 67 11 11.
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0: Et avec cette vigilance rouge canicule qui démarre ce midi, prenons soin de nous et des autres. Un coup de téléphone à un parent âgé, un verre d'eau supplémentaire, un peu d'ombre, un peu de fraîcheur. Des petits gestes qui peuvent faire une vraie différence dans les journées comme celle-ci.

0: Axel Red, ma prière. Petite prière pour qu'il fasse un peu moins chaud. 40, 41 degrés attendus cet après-midi pour les maximales.
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0: C'est bon, tout est ouvert, les fenêtres, les portes. Bah oui, c'est le moment, hein, si vous voulez rafraîchir un peu votre logement. Alors, ce qui pourrait faire du bien, bah, c'est un petit plouf dans une piscine. Alors, bonne nouvelle, à Laval, elles sont gratuites toute cette semaine, les piscines. Je vous donne les détails avant 7h, et puis on écoutera aussi Étienne Dao.
3: Je veux tout dire, ça ne suffit pas, faire que t'es plus là.
0: Mais d'abord, à 6h41, c'est l'heure de 100% sport, et c'est avec vous, Cédric Ruiz. Bonjour Cédric.
4: Bonjour Gauthier, bonjour à tous.
0: Alors, cette vigilance rouge à partir de midi va certainement avoir une incidence sur les événements organisés cette semaine. En tout cas, pour l'instant, la journée olympique est maintenue ce mercredi. Ce sera à Laval, Cédric.
4: La saison estivale et l'été qui sera là, puisqu'une journée olympique est en approche le mercredi 24 juin. Elle est organisée par le GDOS, qu'on connaît bien chez nous en Mayenne, et pour nous en parler, en charge de cette journée olympique au sein du GDOS, c'est Lorraine Thomeray. Bonjour Lorraine.
5: Bonjour.
4: Merci d'être avec nous Lorraine. Journée olympique, bah, on va commencer par le commencement. Déjà, pourquoi cet événement? On approche comme ça d'une saison estivale, l'été qui est là.
5: Alors la journée olympique, c'est un événement national pour fêter la rénovation des Jeux Olympiques par Pierre de Coubertin le 23 juin. Et donc en Mayenne, nous la fêterons le mercredi 24 juin 2026.
4: Alors ça sera du matin jusqu'en fin d'après-midi. Qu'est-ce qui va s'y passer côté olympisme et côté sport, Lorraine, pendant cette journée?
5: Alors c'est une grande fête pour pouvoir promouvoir l'olympisme. Donc on va pouvoir redécouvrir ses valeurs et bien sûr le sport, tout pareil. Vous allez pouvoir redécouvrir plein d'activités sportives, les tester et vous amuser.
4: Ambiance festive, accessible à tous aussi. Pour les personnes valides, pour les personnes en situation de handicap aussi, il y a des possibilités de venir participer à cette journée?
5: Effectivement, la journée est ouverte au tout public de 9h à 20h. Située sur l'avenue Pierre de Coubertin à Laval, vous aurez un stand d'accueil juste derrière le skatepark pour retrouver toutes les informations sur les activités.
4: Alors, quand on connaît le sport, on peut se dire, mais quelle activité on va voir? Est-ce qu'il y aura des personnes qui encadreront aussi cette journée? Le programme, ça va se passer comment?
5: Plein de comités sportifs seront présents pour vous faire découvrir leur discipline. Vous pourrez pratiquer des sports collectifs de précision, de combat, mais aussi des activités un petit peu nouvelles, telles que de la réalité virtuelle ou du laser game en extérieur.
4: Et j'ai vu que le sport allait rencontrer la culture. Ça veut dire quoi quand le sport rencontre la culture?
5: Vous aurez la possibilité d'avoir différents stands plutôt informatifs autour du sport. Sport et culture, sport et santé, sport et olympisme, bien sûr, pour vous apporter plein de connaissances sur le sport.
4: Et est-ce que le but, puisqu'on arrive en fin de saison aussi et que l'été est là, de donner l'envie, pourquoi pas, à des jeunes et des moins jeunes ensuite de se licencier en Mayenne et de pratiquer au sein d'un club peut-être une activité qu'ils vont découvrir ce 24 juin?
5: Toutes les activités que vous découvrez sont disponibles sur Laval, donc vous aurez ensuite la possibilité de les pratiquer au sein des clubs. Certains clubs seront même présents pour vous présenter leurs activités.
4: Et si on veut avoir des informations sur le GDOS ou peut-être sur cette journée, à travers les réseaux sociaux, à travers un site peut-être aussi, Lorraine, on fait comment?
5: Vous pouvez vous rendre sur nos réseaux sociaux, notamment Instagram et Facebook, du GDOS directement. Le site du GDOS est actuellement en maintenance.
4: La journée olympique, c'est donc avenue Pierre de Coubertin, l'avenue qui porte bien son nom pour cette journée donc olympique, le 24 juin, du matin 9h jusqu'à 20h, organisée par le GDOS. Vous allez bouger le tout dans une ambiance sportive, et la bonne nouvelle, Lorraine, c'est qu'il fera beau, on l'espère. Merci
5: oui.
4: Lorraine.
5: Merci beaucoup.
0: Oui, il va faire beau, il va faire chaud surtout. Alors pour l'instant, la journée olympique est maintenue ce mercredi, mais comme beaucoup d'autres événements, cette vigilance rouge canicule peut rebattre les cartes. On vous tient évidemment au courant et on fera un point avec la préfète de la Mayenne, Nadège Batista, et notre invitée tout à l'heure à 7h32. Alors, bien s'hydrater, c'est important. Chercher des coins d'ombre, de fraîcheur avec ces températures chaudes annoncées aujourd'hui, c'est valable pour vous, mais aussi pour vos animaux, pour leur éviter un coup de chaud. Les bons conseils de notre veto arrive dans quelques secondes.
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0: 7h moins le quart, bon début de journée avec Ici Mayenne. Vigilance rouge à partir de ce midi, hein. Vigilance à la canicule avec des températures qui ne baissent pas la nuit. Alors attention aux coups de chaleur pour nous, mais aussi pour nos animaux. Bonjour Pierre Fabin.
8: Bonjour Gauthier, bonjour à tous.
0: Et on va d'abord commencer par déconstruire une idée reçue.
8: Il faut tout d'abord savoir que, contrairement à nous, nos animaux ne transpirent pas par la peau. Ils évacuent la chaleur uniquement par la respiration, en haletant ou en transpirant juste au niveau des coussinets. Alors forcément, quand il fait très chaud, que l'air est lourd ou qu'ils n'ont pas accès à de l'eau fraîche, leur système de refroidissement naturel sature très vite. Et là, ça fait cocotte minute, leur température corporelle grimpe, leur corps s'emballe et les organes lâchent les uns après les autres. C'est une urgence vitale et je pèse mes mots.
0: Et donc c'est valable à la fois pour les chats, pour les chiens aussi qui peuvent prendre un coup de chaleur et d'ailleurs ça peut arriver très vite.
8: Parfois, en moins de 15 minutes. Je vois tous les étés des chiens qui font des coups de chaleur après une simple promenade dans la rue. Il faut penser que quand il fait 35 degrés dans l'air, sur le macadam, il en fait plus de 50. Résultat, en quelques dizaines de minutes, la température des chiens peut dépasser les 42 degrés. Et là, c'est une vraie catastrophe. Les chiens brachycéphales, comme les bulldogs, carlins ou shih tzu, sont particulièrement à risque. Mais même un chien en pleine forme peut faire un coup de chaleur. Un chien enfermé dans une voiture, un jeu effréné dans le jardin, ou une balade sans un bon accès à l'eau.
0: Et alors, quels sont les symptômes d'un coup de chaleur ?
8: Si votre chien allaite bruyamment et qu'il n'arrive pas à se calmer, c'est un signe d'alerte. Il peut en plus vomir, avoir la diarrhée, parfois avec du sang, tituber, s'effondrer ou même convulser. S'il présente ces symptômes, mettez-le à l'ombre tout de suite et arrosez-le avec de l'eau tiède en insistant sur les zones où il y a peu de poils, comme le ventre. Faites-le pendant une bonne dizaine de minutes et ensuite filez chez votre vétérinaire. Il faut consulter dans tous les cas. Et attention, utilisez une eau tempérée, pas glacée, sinon vous risquez en plus un choc thermique. Mais au final, le meilleur traitement, ça reste la prévention. Pas de sortie aux heures chaudes. On sort son animal avant 9h du matin et après 18h l'après-midi. Et pas sur un macadam brûlant. Vous pouvez poser la main dessus pour savoir s'il est praticable ou non. Si c'est trop chaud pour vous, c'est trop chaud pour lui. Ayez toujours de l'eau fraîche à disposition. Et à la maison, utilisez des brumisateurs, des ventilateurs ou des tapis rafraîchissants. Mettez des glaçons dans la gamelle. Tout est bon à prendre. Et surtout, jamais, jamais d'animaux enfermés dans une voiture, même juste pour 5 minutes.
0: Allez, c'est important de le rappeler, les bons conseils de notre véto Pierre Fabin, pour que nos animaux aussi ne souffrent pas trop de la chaleur, c'est à partager autour de vous depuis notre site ici.fr. Bon, en tout cas, aujourd'hui, en matière de sport, on est d'accord que le sport le plus recommandé, ce sera la marche, mais entre le canapé et le réfrigérateur. Je pense que pour aujourd'hui, avec les températures, ce sera largement assez suffisant. Dans un instant, les 3 plus, 3 infos pour bien démarrer la journée. On se projettera au mois de juillet, parce que chaque année, à Goron, il y a un bel événement qui se prépare. Ce sera après Phil Collins.

0: Phil Collins à 6h52. Va falloir être endurant là parce qu'on a 4 jours à tenir de fortes chaleurs. Nous serons en vigilance rouge canicule à partir de ce midi. Ce sera le cas jusqu'à au moins demain soir. Et ce sont 4 jours avec des températures proches de 40, voire parfois un peu dépassées, 40, 41 qui nous attendent. Ce sera le cas aujourd'hui, 41 degrés attendus à Cran, 40 degrés dans l'Aglo Lavalloise à Louverné. Vous faites la météo avec nous, 02 43 67 11 11. Et dites-nous quel comportement vous adoptez face à la chaleur. Est-ce que vous sortez moins? Est-ce que vous faites plus de télétravail? Est-ce que vous mangez uniquement des plats froids? On vous écoutera, on vous donnera la parole tout à l'heure entre 9h et 10h au 02 43 67 11 11.
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0: Et chaque jour, on le démarre avec les 3 plus 3 infos. Une info fraîcheur d'abord, puisque les piscines de Laval sont ouvertes plus longtemps cette semaine. Et en plus, elles sont gratuites jusqu'au 26 juin. L'aquabulle est ouverte de 14h à 20h. Il devait initialement y avoir une fermeture technique cette semaine, mais elle est reportée. Puis pour la piscine Saint-Nicolas, les bassins fermeront à 20h aujourd'hui et vendredi, 18h15 mercredi. Et puis les horaires d'ouverture sont avancés également. La piscine Saint-Nicolas ouvrira à partir de 7h demain. Et jeudi, des piscines lavalloises qui seront gratuites toute cette semaine. Rendez-vous les vendredis 10 et samedi 11 juillet pour une idée sortie très sympa. C'est la 17e édition du Festival à Goron. C'est à l'espace Colmont, une programmation éclectique cette année encore avec Laurent Wolf, Ritza ou encore la Banda Suzanne. Et en parallèle des concerts, un espace famille est prévu. Marie Fauveau nous explique tout, elle est chargée de communication.
2: Donc le vendredi soir, c'est de 18h30 à 22h où vous pourrez retrouver des stands de maquillage, jeux en bois, sculptures sur ballon ou fabrication aussi de chapeaux rigolos. Et le samedi après-midi aussi de 14h30 à 17h avec donc un spectacle de magie, des ateliers créatifs et aussi le maquillage. Et donc tout ça gratuit et ouvert à tous. Cette année, le thème c'est l'univers fantastique. Donc pour ça, il y aura des décors qui ont été créés par les bénévoles, mais aussi par toutes les structures qui sont partenaires, donc les écoles, les centres de loisirs. Et on les remercie vraiment pour tous ces décors. Justement, on est toujours à la recherche de bénévoles, donc n'hésitez pas à vous inscrire ou à nous contacter. Donc c'est vraiment une ambiance chaleureuse, familiale, c'est super sympa et ça permet de découvrir le festival de l'autre côté.
0: Le festival qui s'appelle le Festidal, c'est à l'espace Colmont à Goron, les 10 et 11 juillet. Côté tarif, c'est gratuit pour ceux qui viennent le vendredi avant 22h. Ensuite, le prix est à 7 euros. Pour le samedi, les places sont en prévente à 17 euros, 24 euros sur place, et c'est gratuit pour les moins de 12 ans. Et puis on termine avec quelques conseils de prévention face aux grosses chaleurs, hein, vous les connaissez, mais on les rappelle régulièrement. Boire régulièrement de l'eau sans attendre d'avoir soif, vous rafraîchir, vous mouiller le corps plusieurs fois par jour, privilégier les activités douces ou encore maintenir votre logement frais. Et puis si besoin, il y a un numéro de téléphone, une plateforme téléphonique disponible au 0800 06 66 66. Il est 7h05. Vous écoutez ici Mayenne. Très bon début de journée. Étienne Dao, tombé pour la France, pour vous accompagner en ce début de semaine. Bienvenue.

0: France. Étienne Dao, le bac n'est pas encore totalement terminé, mais on peut déjà se poser la question des études. Que faire après le bac? On demande conseil à nos humoristes dans quelques secondes. Et toute l'actu locale, c'est dans deux minutes.
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0: 6h58, vous avez peut-être un jeune à la maison qui se demande en ce moment que faire après le bac. Bah pour les aider, voir plus clair, on a nos humoristes, l'humour en tube. C'est avec vous Fred Ballard.
8: Je pense que c'est important de faire des études qui te plaisent et que tu comprends. Je vous dis ça parce que j'ai fait un master en business consulting. J'ai fait ça 5 ans. Je n'ai aucune idée de ce que ça signifie.
9: Oui, en général, plus l'intitulé du diplôme final est incompréhensible, plus on a de chances de trouver un job qui n'a aucun sens. C'est sûrement pour ça que Paul Mirabel a préféré devenir concepteur fou rire. C'est moins pompeux, mais c'est plus utile.
8: Après, ce qui me rassure, c'est que je pense que les études que tu fais dans la vie définissent pas non plus la personne que tu deviens plus tard. Moi, j'ai un ami qui est ingénieur. Concrètement, son travail, ça consiste à construire des pistes cyclables. Ça veut dire qu'il a fait 7 ans d'études pour te dire « Oui, ben là... » On peut mettre en vélo, ouais.
9: Voilà, bah on espère que les parents qui ont financé les 7 ans d'études de l'ingénieur en piste cyclable ne l'ont pas trop mauvaise quand même. Hein, pour les rassurer, mieux vaut faire 7 ans d'études supérieures que de stagner trop longtemps à l'étage inférieur.
10: Alors, monsieur Biboff, ça fait combien de temps que vous êtes au collège, vous? 8 ans, ah oui. T'es bien, vous relâchez pas. Hein. Ah ben, vous aurez la prime d'ancienneté avant moi. Hein. Vous avez une explication à ça? Le collège est à côté de chez vous, oui. Allez-y, remettez le doigt dans votre nez.
9: Voilà, bah comme quoi, hein, qu'on fasse un master en consulting en 5 ans comme Paul Mirabel ou un master en redoublement en 8 ans comme Alban Ivanov, au final, on arrive au même résultat. On gagne sa vie en faisant marrer la galerie. Il y a pire hein, comme métier d'avenir.
0: C'est sûr, et on peut retrouver l'humour en tube sur ici.fr.
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0: Bon début de journée, vous écoutez Ici Mayenne, il est 7h. Bonjour Maïwenn Bordron.
11: Bonjour Gauthier, bonjour à tous.
0: La Mayenne passe de la vigilance orange à la vigilance rouge canicule ce midi.
11: Les températures sont restées très élevées cette nuit et ne vont pas redescendre. Il fera jusqu'à 40 degrés cet après-midi dans notre département. Cette chaleur étouffante va se maintenir également demain. Notre département va donc rester en vigilance rouge à la canicule demain. Bonjour Gwendoline Langlois.
12: Bonjour à toutes et à tous.
11: Certaines mairies, comme à Laval, ont donc décidé de prendre des mesures pour permettre aux habitants de se rafraîchir un peu.
12: Oui, sous 40 degrés, cette semaine, plongeon gratuit dans les piscines de Laval. Pas de ticket d'entrée à payer et horaire rallongé à l'aquabulle, barbotage en pataugeoire à partir de 14h et jusqu'à 20h en soirée. Pour les plus sportifs, les lignes de nage de la piscine Saint-Nicolas seront exceptionnellement ouvertes ce mercredi après-midi. Les enfants du centre-ville pourront profiter jusqu'à 22h des jets d'eau sur la place du 11 novembre cette semaine. Les écoles municipales restent ouvertes à Laval, mais 200 ventilateurs sont en cours de déploiement dans les classes. Les parents qui le peuvent sont toutefois invités à récupérer plus tôt leurs enfants sur les temps scolaires et périscolaires. Dans les crèches, 15 climatiseurs supplémentaires, 130 brumisateurs et de nouveaux rafraîchisseurs doivent être déployés pendant cette période caniculaire. Pour les personnes âgées, le plan bleu a été déclenché dans les EHPAD municipaux. Une attention particulière est apportée aux résidents. Hydratation renforcée, regroupement dans les salles climatisées aux heures les plus chaudes et information régulière des familles.
11: Hier, contrairement à Saint-Sanson, par exemple, dans le Nord-Mayenne, la fête de la musique a été maintenue à Laval. Les horaires des concerts n'ont pas été modifiés malgré la vigilance orange à la canicule. La mairie de Mayenne, elle, a déplacé les concerts prévus en extérieur dans la salle de spectacle du Grand Nord. Cette vigilance rouge à la canicule va donc débuter ce midi en Mayenne et se poursuivre au moins jusqu'à demain. Aujourd'hui, 49 départements sont concernés par cette alerte maximale de Météo France. C'est du jamais vu dans notre pays. Le gouvernement redoute un nombre de décès important lié à la canicule. comme cela avait été le cas en août 2003. Hier, trois personnes âgées sont mortes à leur domicile en Gironde à cause des fortes chaleurs, selon la préfecture de Gironde. Une cellule interministérielle de crise sur la canicule va être mise en place aujourd'hui. C'est ce qu'a annoncé hier le président Emmanuel Macron.
0: Et cette vague de chaleur inquiète notamment les syndicats d'enseignants.
11: Ils dénoncent des conditions insupportables, voire dangereuses dans les salles de classe non climatisées et mal isolées. Le SNUDI FO 53 appelle par exemple la direction académique de la Mayenne à fermer les écoles à minima les après-midi aujourd'hui et demain. Dans certains établissements scolaires, l'air est plus respirable grâce à des techniques de rafraîchissement naturel. À Sassé, par exemple, près de Laval, la mairie a opté pour la solution du géocooling dans son école, Raphaël Aubry.
5: Aucun bruit dans les classes au moment de notre passage. Les élèves sont en répétition pour la fête de l'école. La température est agréable ici.
13: Il fait 21 degrés là dans les classes et ça va rester comme ça toute la journée.
5: Antoine Valpremier est le maire de Sassé.
13: Notamment dans le dortoir pour les petits en maternelle qui sont pas dans une pièce à 25-28 degrés pour dormir.
5: Pas de clim, pas de ventilateur et on a cette fraîcheur malgré tout.
13: Non, pas du tout de système actif de rafraîchissement à part cette fraîcheur qu'on diffuse par le sol.
5: De la fraîcheur qui vient des forages creusés à 100 mètres de profondeur. La suite se passe dans la chaufferie de l'école.
13: On a un circuit qui part dans chacune des classes. Un ballon tampon et puis donc ce circuit se croise dans ce petit boîtier là et donc du sol on remonte de l'eau à 13 degrés, des classes on a de l'eau à quand on met en route à 25-30 degrés avec la chaleur qu'il y a dans le bâtiment et puis les deux se croisent et on arrive à réduire comme ça la température dans la classe.
5: Ce système raccordé aussi à la salle communale juste à côté permet de faire des économies d'énergie d'après le maire. Il a en plus une double fonction.
13: C'est qu'on évacue la chaleur et on récupérera ces calories qu'on a stockées dans le sol au début de l'automne quand on remettra la fonction chauffe en place pour chauffer le bâtiment.
5: L'installation a coûté environ 200 000 euros en comptant la pose de panneaux solaires sur les toits.
11: Le village de Sassé a été aidé financièrement par le département de la Mayenne, par la région des Pays de la Loire et l'ADEME, l'Agence de l'Environnement et de la Maîtrise de l'Énergie. De nombreux travaux de rénovation énergétique ont été lancés dans des établissements scolaires mayennais. On fait le point dans l'info d'ici à 8h32. Plus de 845 écoles et collèges sont fermés aujourd'hui dans toute la France, annoncé hier du ministre de l'Éducation nationale, Édouard Geffray. Dans 1800 aux autres établissements scolaires, ce sont les horaires des cours qui vont être modifiés pour permettre aux élèves de ne pas rester dans des salles de classe surchauffées cet après-midi. La plupart de ces fermetures temporaires et de ces aménagements ont été décidés dans des départements placés en vigilance rouge à la canicule. On demandera à la préfète de la Mayenne si des écoles et des collèges mayennais sont concernés par ce dispositif. Nadège Battista sera dans nos studios à 7h32. On lui demandera également si les événements sportifs prévus aujourd'hui, demain ou encore mercredi sont maintenus. Autre mesure prise par le ministère de l'Éducation nationale face à cette vague de chaleur, les épreuves du baccalauréat prévues aujourd'hui et demain sont reportées de quelques jours. Il s'agit du grand oral pour les terminales et du français pour les élèves de première. 5 académies sont concernées, dont celle de Nantes. Tous les élèves ont été prévenus et ont reçu une nouvelle convocation selon le ministère de l'Éducation nationale.
0: Certaines professions arrivent à adapter leurs horaires de travail.
11: On vous en parlait par exemple la semaine dernière sur Ici Mayenne, on vous parlait d'un garage, celui de Boulevard Auto à Saint-Berthevin, près de Laval, où les salariés commencent à 6h le matin au lieu de 8h et terminent à 16h l'après-midi. Mais ces aménagements ne sont pas possibles pour tous les métiers confrontés à la chaleur. C'est le cas de Magali. Elle tient un stand de churros sur la place du 11 novembre à Laval.
14: Que ce soit de la pluie, que ce soit de la chaleur, n'importe quelle température, on n'a pas le choix. Il faut qu'on soit là pour travailler et on n'a pas le choix.
15: Eh bien, c'est chaud. Très très chaud, mais bon, après, on s'adapte.
14: Là, on ouvre un tout petit peu plus tard. On attend un petit peu qu'il y ait déjà plus de monde dans le centre-ville et puis avant de tout allumer les friteuses, bouilloires, tout ce qui chauffe quoi. Et puis après, on attend qu'il y ait la clientèle qui arrive un petit peu, puis là on allume tout et puis bah, c'est parti. D'habitude c'est 14h30, le store il est levé et tout est allumé. Et bah, là dans le coup on va attendre vers 16h, 16h30, 17h. On va voir déjà l'influence qu'il va y avoir dans le centre-ville. Nous c'est des churros donc c'est obligé d'être cuit dans l'huile donc on n'a pas le choix d'allumer la friteuse.
11: Magali tiendra son stand de churros tout l'été sur la place du 11 novembre. Vous serez nombreux à braver la chaleur ce soir pour suivre le match de l'équipe de France de football en Coupe du Monde. La rencontre des Bleus face à l'Irak est retransmise dans des bars mayennais malgré le coup d'envoi tardif. Le match va en effet débuter à 23h heure française. Ici Mayenne vous propose également une soirée foot dès 22h30. Si vous avez des encouragements, une question à notre équipe de spécialistes, vous pouvez nous laisser un message audio dès à présent sur notre compte WhatsApp au 02 43 67 11 11.
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11: Gauthier, la météo, on le disait, c'est donc cette vigilance rouge à la canicule qui débute ce midi dans notre département.
0: Effectivement, et des températures qui vont grimper jusqu'à 41 degrés dans le sud du département. Ce sera le cas à Cossé-le-Vivien cet après-midi. On aura 40 degrés dans le quartier du Tertre à Laval. Pour faire la météo ensemble, 02 43 67 11 11. On a déjà passé la barre des 20, 25 degrés, 27 à l'Huisserie actuellement, avec des températures qui nous redescendent. Alors on va devoir patienter parce que apparemment on est parti pour 4 jours de forte chaleur. Évidemment on vous tient au courant selon les prévisions de Météo France. Sur la route, des travaux toujours en tram. On est sur l'axe Laval-Château-Gontier. La route est barrée uniquement le soir et la nuit entre 20h et 6h du matin. Et ces travaux vont durer jusqu'à la fin du mois de juin. En gare SNCF de Laval, les trains sont à l'heure. Ce matin on a 5 petites minutes de retard pour le TER à destination de Rennes, dont le départ est prévu à 8h32.
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0: 7h09. Alors aujourd'hui, votre mission elle est simple. Trouver de l'ombre, boire de l'eau et éviter de vous transformer en saucisse grillée avant ce soir. Mais c'est possible, vous allez pouvoir le faire. Tout de suite un peu de fraîcheur avec Laurent Voulzy.

0: Star, Laurent Voulzy à 7h12. Bon réveil.
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3: Pour vous informer chaque matin, vous pouvez compter sur Mayouen Bordron et sur David Ossiou. Il porte son regard sur l'actu avec mon œil. Bonjour David.
4: Bonjour Gauthier, bonjour Mayouen.
5: David, c'est le psychodrame du week-end autour d'un joueur belge de la Coupe du Monde de football. Jérémy Doku n'a pas joué cette nuit le match contre l'Iran.
4: Et ce match que la Belgique d'ailleurs n'a pas gagné, 0 partout. Polémique parce qu'avant qu'on apprenne que Jérémy Doku souffrait d'une infection respiratoire et qu'il était forfait, le joueur de Manchester a dit à la presse qu'il souhaitait rentrer en Belgique pour la naissance de son premier enfant. Heureux événement qui pourrait intervenir entre un éventuel 16e et un quart de finale. Polémique parce qu'une journaliste de l'équipe a critiqué ce choix avant de présenter ses excuses. Tant mieux, parce que je pense qu'elle a tort. En France, comme en Belgique, ce match-là est déjà joué. Depuis 2021, le congé paternité a doublé, 25 jours contre 11 avant. Et depuis cette réforme, 81% des pères prennent au moins une partie de ce congé. 6 sur 10 vont même jusqu'au bout des 25 jours. Alors c'est vrai, chez les cadres, on le fractionne discrètement pour ne pas trop s'absenter. Chez les indépendants, à peine 1 sur 2 prend l'intégralité du congé. Et dans le sport pro, là c'est pire. Un rugbyman grenoblois a même posé son congé et s'est fait traiter d'égoïste, accusé de prendre son club en otage. Maintenant, c'est vrai, aucune statistique ne peut dire ce que les pères font vraiment de leur congé paternité. Ça, c'est une histoire de couple. Mais j'ai lu des témoignages d'agentes de la Sécurité sociale qui affirment que certains jeunes pères calent leur congé sur le calendrier du mondial. En Espagne, des chercheurs l'ont même mesuré, il y a un pic de demande de congé paternité pendant le mondial. Bon, le plus important, c'est que le congé paternité s'impose partout. On fait des progrès, on avance. La question, c'est plus papa où t'es, c'est plutôt papa, qu'est-ce que t'as fait de tes 25 jours ?
5: Pour le match de la France ce soir face à l'Irak, tous les Bleus devraient bien être là. Coup d'envoi à 23h, heure française. Un horaire plutôt tardif si on veut suivre cette deuxième rencontre des Bleus.
3: Cela dit, c'est le moment où il fera le moins chaud de la journée.
5: Moment idéal.
3: Au frais. Voilà, vous mettez quelques glaçons dans le congélateur et puis hop là. Bon, cela dit, il fera plus frais, mais pas énormément non plus, puisque la nuit, les températures redescendent peu, hein, autour de 20, 23, 24 degrés, c'est ce que vous relevez ce matin. 02 43 67 11 11. Dites-nous quel comportement vous adoptez face à la chaleur. Est-ce que vous faites un peu plus de télétravail? Est-ce que vous mangez que des plats froids? Est-ce que vous restez un peu enfermé à la maison? On a envie de vous entendre tout à l'heure à partir de 9h. 02 43 67 11 11. Où est-ce qu'on peut trouver de la fraîcheur avec des jours comme aujourd'hui? Eh bien, notamment dans les salles de ciné. Ça, c'est pas mal parce que c'est climatisé, on est bien, on est au frais avec un petit pop-corn. Eh bien, justement, on vous emmène au cinéma dans quelques instants avec une association qui marche très bien dans notre département. Ce sera avec Claire Martin juste après Magic in the Air. C'est Magic System.

0: Magic in the Air, c'était la chanson de la deuxième étoile de l'équipe de France. Souvenez-vous, c'était lors de la Coupe du Monde 2018, c'était Magic System. Tous les matins, Claire Martin nous présente ce qui marche dans notre département. Et il y a beaucoup, beaucoup de choses qui marchent bien en Mayenne. Aujourd'hui, on va chercher un petit peu de fraîcheur, Claire Martin, puisqu'on découvre l'association Atmosphère 53, qui promeut le cinéma en Mayenne depuis 1989. Et vous avez rencontré la présidente à la sortie de votre séance de ciné.
1: Je suis au cinéma, je regarde le film Avignon.
2: Attends, tu joues dans le Cid ?
3: Pardon ?
2: Tu sais que c'est incroyable, c'est ma pièce préférée. Tu joues qui ?
3: Je joue...
2: Tu vas pas faire croire que tu joues le Cid pendant tout Avignon.
1: Le film Avignon a retrouvé en cinéma plein air le samedi 4 juillet, 22h30 au parc de la mairie de Port-Briet et c'est gratuit. Et ce d'ailleurs grâce à l'association Atmosphère 53 à Mayenne, on y vient. Son but, l'éducation à l'image à travers trois missions. Agnès Camarena, la présidente.
4: Animer un réseau de salles. Nous avons un réseau de 11 salles départementales. Ensuite, nous avons une mission d'éducation à l'image au travers des dispositifs scolaires. Et puis, la mission d'organiser des événements autour du cinéma, des festivals, des temps forts dans l'année, pour tous les publics.
1: Et ça marche.
4: On est passé du très local au départemental.
1: Donc l'asso passe de plusieurs bénévoles à une équipe de 6 salariés et le nombre d'entrées sur l'année est l'équivalent de 10 espaces Mayenne complets.
4: En fait, spectateurs en salle et hors salle, c'est pas loin de 50 000 entrées.
1: Ce qui marche bien, ce sont les 3 festivals organisés sur une année.
4: Les Reflets du cinéma qui vont fêter leurs 30 ans l'année prochaine, les Rencontres cinéma santé, le Festival des films judiciaires de Laval et puis les programmations plein air.
1: La deuxième partie est consacrée au dispositif scolaire qui représente quasiment 40 000 places.
5: Lo que la carte diu molt clar és que a final d'estiu s'ha de deixar les terres i punt.
1: Nos Soleils, un film espagnol. Et finalement, c'est ça que viennent chercher certains spectateurs.
4: C'est quelque part l'intérêt de l'exploration des cinémas du monde.
1: Qui sort des programmations classiques du cinéma. Et puis l'accompagnement pour les scolaires est une véritable force.
4: Qui fait que non seulement on est en salle, mais on partage quelque chose. On partage un message.
1: C'est une ouverture d'esprit sur les sujets de société et du monde. Alors en Mayenne, milieu rural, nous avons un réseau de 11 salles de cinéma. Un réseau précieux.
4: Et donc notre souhait et notre vocation, c'est de maintenir absolument ce réseau de salles. Parce qu'imaginez dans des territoires comme Montsûrs par exemple, le fait d'avoir une salle de cinéma dans une petite localité, c'est un endroit où se véhicule la culture.
1: Aujourd'hui, toute l'équipe d'Atmosphère 53 est en veille sur l'évolution du domaine de l'image. Et elle milite pour l'éducation à l'image auprès des scolaires. Un choix nécessaire dans un monde où nous sommes très rapidement saturés par toutes sortes d'images au quotidien. Et sinon, pour vos vacances, eh bien, je vous invite à consulter la programmation des cinémas en plein air sur le site atmosphère53.org. Bon plan, parce que c'est gratuit.
0: Et effectivement, et d'ailleurs, les prochaines séances de cinéma plein air, ce sera ce week-end à Saint-Hilaire-du-Maine et à Pontmain. Le programme dispo sur le site d'Atmosphère 53. Et puis ce dimanche, débute la fête du cinéma. On vous offre vos places pour aller au Cinéville de Laval, en famille, entre amis. 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Le motocross des nations est de retour sur le circuit aéronais. 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Et vous serez peut-être de la partie. J'ai un pass de jour à vous offrir tout de suite pour aller découvrir cet événement sur le circuit d'Ernée. Alors, il s'appelle comment ce circuit? C'est la question que je vous pose tout de suite au 02 43 67 11 11. Quel est le nom du circuit? Le prénom c'est Raymond, mais nom de famille c'est comment? Le circuit Raymond à Ernée pour le motocross des nations. J'attends votre bonne réponse tout de suite au 02 43 67 11 11. Ah, si vous suivez le motocross, vous connaissez le nom du circuit d'Ernée, le circuit Raymond. 02 43 67 11 11. Vos invitations à gagner tout de suite votre passe de jour. Et pendant que vous nous appelez, les Pointer Sisters, I'm so excited pour démarrer cette semaine et ce lundi ensemble. Bon réveil. Tonight.

0: So Excited, les Pointer Sisters, à 7h27. Toute l'actu locale est de retour dans moins de 3 minutes. Belle journée.
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0: 7h28. Toute cette semaine, nous vous offrons vos invitations, votre passe 2 jours pour le motocross des nations du 2 au 4 octobre prochain. C'est à Ernée, sur le circuit d'Ernée. Mais quel est le nom de ce circuit? C'est la question que je vous pose. Damien nous appelle de Placé. Bonjour Damien.
5: Bonjour.
0: On peut placer, justement placer sur une carte pour situer un petit peu géographiquement.
5: Géographiquement, entre Alexin et Vosorte, la butte, voilà. Trop connue.
0: Voilà, on est sur la partie un peu au nord de Mayenne, effectivement.
5: Ouais.
0: Damien, pour gagner votre passe 2 jours pour le motocross des nations, dites-moi quel est le nom de ce circuit, le circuit Raymond.
5: Raymond Demi.
0: Oui, bravo. Demi. C'est ça. Gagner votre passe 2 jours pour le motocross des nations, grand événement du 2 au 4 octobre prochain. Vous y serez. Bravo Damien.
5: Merci.
0: Avec grand plaisir. Damien, vous êtes agriculteur, vous êtes au boulot là à cette heure-ci. Comment vous faites pour préserver vos animaux des fortes chaleurs en ce moment?
5: Eh ben, je disais tout à l'heure, oui, on les laisse beaucoup en bâtiment, on les paille bien comme en plein hiver, et puis des points d'eau surtout bien entretenus, bien propres, ouais, bien surveillés.
0: Ouais, qu'elles aient de quoi boire régulièrement. Vous aussi, vous hydratez bien, Damien?
5: Oui, ah bah oui aussi, oui, oui.
0: Parfait. Ben non, parce qu'on a aussi une pensée pour vous, les agriculteurs, les ouvriers du bâtiment, celles et ceux qui travaillent en plein air et sous un soleil fort. Donc voilà, on pense à vous, belle journée. Merci d'avoir joué avec nous et rappelez-moi quelle est la radio la plus écoutée en Mayenne.
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0: Bon début de journée, bienvenue à vous et bonjour Benoît Thérèse.
6: Bonjour Gauthier, bonjour à tous.
0: On vous retrouve avec plaisir pour se balader ensemble dans 10 minutes.
6: Oui, on va aller faire ensemble un test de colorimétrie, donc en gros ça sert à bien s'habiller quoi.
0: Ah c'est bien, vous voulez me faire passer un message peut-être. On y reviendra dans quelques instants. Et puis Maïwenn Bordron, l'info d'ici arrive.
7: On sera avec la préfète de la Mayenne, Nadège Battista, pour faire le point sur cet épisode de canicule dans notre département, puisque la Mayenne est placée en vigilance rouge à partir de ce midi.
0: On y reviendra dans 2 minutes. Avant ça, l'info en 90 secondes. C'est avec vous, Aude Razo.
8: Le mercure monte encore d'un cran. La barre des 43 degrés risque d'être franchie dans l'ouest de la France aujourd'hui. Il faisait déjà plus de 28 degrés ce matin, 5 heures à Biarritz, 27 à Bordeaux et à Cholet, 25 à Paris, 24 à Nantes. C'est historique. 35 millions de Français seront concernés ce midi par une alerte rouge à la canicule dans 49 départements. 40 départements seront en vigilance orange. Conséquence de cette chaleur, 845 écoles et collèges seront fermés aujourd'hui en France selon le ministre de l'Éducation. Chiffre sous-estimé, répond le syndicat des directeurs et directrices d'écoles. Lui estime que tous les établissements des départements en alerte rouge auraient dû être fermés par précaution. Dans l'affaire Liana, le rapport d'inspection très attendu va être remis ce matin 11h à Matignon. Selon nos informations, il met en évidence plusieurs failles dans la chaîne judiciaire et l'inaction de gendarmes et de magistrats malgré les plaintes pour viol contre le suspect Jérôme Barella. France-Irak, on vit tous ensemble ce soir le 2e match de nos Bleus au Mondial de foot. 100% bleu, c'est notre émission foot. On prend l'antenne à 22h30, coup d'envoi 23h et vous suivez aussi la rencontre avec nous sur YouTube. Question ce matin, est-ce que vous êtes donneur d'organes? C'est aujourd'hui la journée nationale de réflexion sur le don d'organes. 8 Français sur 10 y sont favorables après leur mort, mais seule la moitié en ont parlé à leurs proches.
7: prochain tour de l'info en 90 secondes avec vous, Aude Razo, dans une heure. Dans l'info d'ici, des syndicats enseignants appellent la direction académique de la Mayenne à fermer les écoles les après-midi, aujourd'hui et demain. Notre département est placé en vigilance rouge à la canicule à partir de ce midi. Face à cette chaleur, les conditions de travail ne sont pas tenables, selon eux, pour les élèves et pour le personnel. Bonjour Nadège Battista.
9: Bonjour.
7: Vous êtes la préfète de la Mayenne. Le ministre de l'Éducation nationale a annoncé hier la fermeture de 845 écoles et collèges aujourd'hui partout en France. Est-ce que c'est le cas dans notre département ?
9: Dans notre département, nous avons connu une montée en puissance plus progressive de la vague de chaleur et nous avons pu progressivement nous adapter. La Mayenne est passée en vigilance orange ce dimanche à midi et passera en vigilance rouge aujourd'hui à midi, ce qui correspond à un risque de canicule extrême, caractérisé notamment par une chaleur exceptionnelle, de par sa durée, son intensité et puis son territoire géographique.
7: Ça veut dire l'ensemble... des fermetures ou pas dans notre département?
9: Alors ça veut dire, en effet, selon l'isolation, le niveau d'isolation thermique des bâtiments, à la fois des fermetures et des mesures d'adaptation, aujourd'hui 40 écoles sont concernées.
7: 40 écoles fermées ou avec des horaires modifiés? Est-ce que vous avez le nombre de...
9: 40 écoles avec lesquelles les horaires sont modifiés. Et il y a à chaque fois une solution, dans tous les cas, pour les parents. Donc les enfants peuvent de toute façon rejoindre un lieu où il y a des îlots de fraîcheur et où ils pourront effectivement passer la journée.
7: Donc vous nous le dites ce matin, aucune fermeture d'école ou de collège n'est prévue dans notre département aujourd'hui. Concernant les événements sportifs, est-ce qu'ils vont être maintenus dans notre département? Je pense notamment à la journée olympique à Laval, organisée par exemple mercredi entre 9h et 20h, avec des températures annoncées également jusqu'à 40 degrés.
9: Dans tous les cas, nous engageons dès à présent des discussions avec les différentes communes pour l'annulation des manifestations sportives. Bien entendu, nous serons très attentifs à l'évolution de la vague de chaleur.
7: Donc ça peut être une décision que vous pourrez prendre, d'annuler, de prendre un arrêté pour éventuellement reporter, annuler un événement sportif. Comme ça a été le cas, je pense, à la préfecture du Haut-Rhin qui a pris cette décision dimanche.
9: Il est aujourd'hui fortement probable que ces événements sportifs ne puissent pas se tenir. Dans tous les cas, effectivement, il faudra être préparé à s'adapter et l'arrêté ne sera pas toujours nécessaire, là où la discussion est tout à fait possible avec les différentes communes.
7: On imagine que les services d'urgence actuellement sont débordés, ils le sont en temps normal, en dehors des pics de chaleur. Est-ce que la réserve sanitaire va être activée dans notre département? Ce sont des médecins, des infirmiers, des aides-soignants volontaires et mobilisables à tout moment en cas de crise comme une canicule.
9: Il n'y a pas pour l'heure d'augmentation d'activité excessive constatée au niveau des services de secours. Et cela est perceptible également au niveau des sapeurs-pompiers. Donc le week-end s'est bien passé. Et effectivement, nous serons en vigilance pour la semaine à venir.
7: Merci Nadège Battista, préfète de la Mayenne, pour ce point sur la canicule dans notre département. Bonne journée à vous.
9: Merci, une très bonne journée.
0: Et vous pouvez retrouver cette interview sur notre site ici.fr.
7: La météo, Gauthier, on le disait avec la préfète de la Mayenne à l'instant, c'est donc cette vigilance rouge à la canicule qui débute ce midi et qui va se poursuivre jusqu'à au moins demain.
0: Absolument, et on est parti pour a priori 4 jours de forte chaleur, 40-41 degrés annoncés pour les maximales cet après-midi, 41 à Château-Gontier, 40 dans le quartier d'Avenières à Laval, et des températures déjà très chaudes, vous les constatez, 27 degrés en ce moment même dans l'agglo lavalloise à l'Huisserie. Vous pouvez vous aussi nous appeler 02 43 67 11 11. En gare SNCF de Laval, les trains sont à l'heure. Ce matin, 5 petites minutes de retard pour le train destination du Mans de 8h04.
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0: Zen, calme. Avec cette chaleur, on va tous un peu lever le pied aujourd'hui, hein. Non, c'est pas de la paresse, c'est de la stratégie. Le but, c'est de s'économiser. Et pour vous accompagner en musique en ce lundi matin, tout de suite, c'est France Gall.

0: Babacar, France Gall à 7h38.
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0: Bon réveil avec Ici Mayenne. Est-ce que vous scrollez de temps en temps, vous savez, sur les réseaux sociaux, vous passez d'une vidéo à l'autre? Eh bien, sachez que bien avant les influenceurs sur Instagram, une marque française avait déjà trouvé le meilleur support publicitaire du pays, la Tour Eiffel. Oui, c'est ce que nous raconte Stéphane Bern dans quelques minutes. Ce sera avant 8h. Et puis, on cherchera aussi un peu de fraîcheur avec Julien Doré.
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0: Julien Doré et le lac, d'ici quelques minutes sur votre radio, ici Mayenne. Mais tout de suite, on part en balade avec Benoît Thérèse. Bonjour Benoît.
4: Bonjour Gauthier, bonjour à tous.
0: On découvre un lieu dans notre département chaque matin à vos côtés. Vous nous emmenez chez une conseillère en images.
4: Oui, avec Aurélie Chergent qui a aménagé son lieu de travail dans un appartement rue de la Paix à Laval et elle a créé son entreprise de conseil en images, Ma Signature. Et elle propose notamment des tests de colorimétrie. Alors, ça détermine quelles sont les couleurs de vêtements qui vont le mieux avec votre visage. J'ai donc fait le test. Oui. C'est parti, première étape.
5: On commence toujours un test de colorimétrie en faisant une comparaison entre le doré et l'argenté. C'est pour déterminer quel est votre sous-ton. Donc, c'est-à-dire si vous êtes plutôt valorisé par les couleurs dites froides ou refroidies ou les couleurs chaudes ou dorées.
4: Allez, on y va. On commence par le doré ou l'argenté ?
5: On va commencer chez vous par l'argenté.
4: D'accord.
5: Parce qu'en fait, souvent, voilà, j'ai l'œil et j'ai une petite idée déjà de ce qui va être le plus approprié chez vous.
4: Allez, on met de l'argenté.
5: Alors, pour vous, Benoît, c'est clair, c'est la couleur argent, parce qu'on voit que vous avez ce teint très frais, unifié, on voit très bien vos yeux bleus. Si on passe sur la couleur dorée, eh bien, votre visage se jaunit, se ternit, et c'est beaucoup moins flatteur, c'est évident.
4: Ça y est, je suis fixé sur bon cas, pour moi c'est l'argent. Je demande ensuite à Aurélie, qu'est-ce que ça nous apporte de faire un test de colorimétrie ?
5: Donc l'idée, c'est de se découvrir souvent, ou de se redécouvrir, de comprendre pourquoi telle et telle couleur me vont à merveille, et ça nous permet de faire ensuite des bons achats, et que le matin, on soit dans cette belle énergie où on porte des vêtements qui nous vont très très bien, et on se sent, on a une confiance en soi qui est vraiment décuplée, en fait.
4: Est-ce que ça peut nous apporter aussi quelque chose dans le monde du travail ?
5: Donc bien évidemment, le choix du vêtement est essentiel dans sa profession, quelle qu'elle soit. Donc selon l'objectif de la personne, je vais aussi lui expliquer comment elle va pouvoir utiliser les couleurs, le langage des couleurs, les émotions de chaque couleur.
4: Alors après ces explications, je poursuis mon test de colorimétrie. Alors je suis devant un miroir et la prochaine étape avec Aurélie.
5: Alors ensuite, donc on a une première tendance donc du sous-ton, chaud ou froid, et on va aussi parler de l'intensité et de la luminosité de chaque couleur. Des personnes vont être vraiment mises en valeur par des couleurs extrêmement lumineuses, très saturées, ou au contraire d'autres par des nuances qui vont être plus pastel, plus adoucies.
4: Allons-y alors pour la suite. Donc là, vous prenez des petits cadres. Donc, ce sont des cadres avec une palette de couleurs et puis on peut faire passer sa tête à travers les cadres comme si on se fait prendre en photo.
5: Exactement. En fait, ces cadres, c'est vraiment ça synthétise l'harmonie des couleurs qui va être le plus appropriée pour vous.
4: Je me regarde dans le miroir hein, quand même. Hein. Et alors ça me va bien ?
5: Je pense que ça vous va très bien.
4: J'ai l'impression. Hein.
5: En fait, quand on voit vraiment autour du visage de la personne, là chez vous, on voit que c'est votre visage qui ressort, tout en étant très harmonisé avec les couleurs du cadre que vous posez autour de votre visage.
4: Donc les couleurs sur ce cadre qui me vont bien, ce sont le rouge, le rose, le gris, toutes les sortes de bleu, le clair, le turquoise, le foncé. Et en me rendant dans l'appartement où travaille Aurélie, je me suis rendu compte que j'étais parfaitement habillé puisque j'avais mis un pull bleu.
5: Je pense que vous avez fait plutôt un bon choix, effectivement. Pull bleu, nuance plutôt froide du bleu et assez clair, assez doux. Donc oui, je pense que vous avez très bien choisi, Benoît.
4: Je suis content parce que c'est le dernier pull que j'ai acheté. Hein. Je l'ai acheté il y a 10 jours.
5: En tout cas, celui-ci, très très bon, très bon choix. Et comment vous sentez quand vous le mettez ?
4: Je me sens valorisé. Hein.
5: Fantastique.
4: Oh là là, je suis rayonnant. Hein.
5: Rayonnant.
4: Vous n'imaginez pas comme à d'habitude. Quel point j'étais content parce que j'avais peur de me faire un petit peu, chahuter, quoi. J'avais peur qu'elle me dise non mais c'est n'importe quoi, tes fringues.
0: Imaginez, vous revenez de shopping, vous avez dépensé beaucoup. beaucoup d'argent, puis on vous dit, ah bah non, bah, y a rien qui vaut, c'est pas terrible.
4: Puis après, on a perdu le ticket de caisse, vous savez, pour aller faire l'échange. Ouf, c'était pas le cas.
0: Bon, très bien, on peut retrouver cette balade sur notre site ici.fr.
4: Oui, avec toutes les infos pour retrouver Aurélie Sergent et les infos sur son activité de conseil en images. Elle peut vous accompagner aussi, par exemple, si vous avez besoin d'une tenue de mariage, ce genre de choses.
0: D'accord, ah bah, très bien. Rendez-vous sur les réseaux sociaux. Merci beaucoup, Benoît Thérèse. Revenez, bah, vous habillez plus qu'en bleu maintenant, hein, puisque j'ai compris que c'était la couleur qui vous allait. Faites ça.
4: Mince, j'ai mis du blanc.
0: Vous n'êtes pas en bleu aujourd'hui, mais c'est pas grave. À retrouver sur ici.fr. Dans moins d'une minute, il y aura Teddy Swims pour la musique.
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0: Vous irez peut-être en camping-car ?
6: Oui, tout à fait, avec le camping-car et puis avec le petit chien, et puis bien sûr avec mon mari.
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0: Vous avez d'abord cité le chien avant le mari quand même. Hein ?
6: Oui, mais j'aime les deux.
0: En tout cas, merci de votre sourire. Ariane vous souhaite une très belle journée. Rappelez-moi, quelle est la radio la plus écoutée en Mayenne ?
6: Ici Mayenne.
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0: À Château-Gontier, le centre hospitalier du Haut-Anjou fait de la recherche médicale innovante. On en parle avec l'invité d'ici matin. Ce sera juste après Teddy Swims.

0: Lose Control, Teddy Swims à 7h47.
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0: Le centre hospitalier du Haut-Anjou mise sur la recherche médicale pour renforcer l'attractivité de son établissement. On en parle ce matin avec votre invité Maïwenn Bordron. Vous recevez le médecin coordinateur de ces projets de recherche.
3: Bonjour Valentin Lacombe.
4: Bonjour et merci beaucoup à vous deux pour l'invitation.
3: Avec ces épisodes de canicule à répétition, peut-on imaginer un nouveau sujet d'étude parmi vos dossiers, les conséquences par exemple de la chaleur sur la santé mentale ou la prise de certains médicaments à doser différemment pour éviter des effets secondaires ?
4: C'est vrai que la recherche, ça n'a pas de limite en termes de sujets. Au centre hospitalier de Haut-Anjou, on accompagne des projets de recherche sur des thématiques très variées. Et on s'aide aussi de l'actualité qui peut nous donner certaines idées de recherche. Par exemple, la canicule, on est souvent confronté dans notre quotidien à la température des patients. Et on peut se poser la question de savoir si la fièvre qu'on détecte, elle est liée à une infection ou à la canicule. Et un projet de recherche, ça pourrait être de savoir à partir de quand cette fièvre, elle est liée réellement à la chaleur extérieure ou à une infection.
3: C'est un sujet qui va s'ajouter à la longue liste déjà que vous avez en termes de sujets de recherche en cours, puisque vous travaillez par exemple sur un traitement anticancéreux innovant. Comment ça marche ? Est-ce que vous pouvez déjà le tester sur des patients volontaires, tester son efficacité ?
4: Alors on n'en est pas encore là, mais donc le centre hospitalier du Haut-Anjou a la particularité d'avoir recruté une ingénieure de recherche qui travaille pas sur site, mais au sein du laboratoire Mytholab à Angers, qui est un laboratoire de l'INSERM, du CNRS et de l'Université d'Angers, et qui peut réaliser certaines expériences donc en laboratoire pour développer ce traitement avec sous ma direction, avec moi. Et c'est un traitement anticancéreux qui vise à mettre les cellules cancéreuses dans une situation dans laquelle elles ont de forts besoins en vitamine B12 d'abord, et ensuite on les prive de cette vitamine. Donc en associant deux traitements qui seuls n'ont aucun effet anticancéreux, et on obtient un effet qu'on dit synergique, démultiplié, pour avoir un effet sur ces cellules cancéreuses jusque-là sans toxicité sur les cellules saines. On a déposé un brevet dont l'hôpital est copropriétaire, mais il n'y a pas encore d'application chez l'homme. Il y a beaucoup d'étapes et beaucoup d'années entre les deux. Ça fait 4-5 ans qu'on a débuté ce projet et on continue à être accompagné pour poursuivre ce projet.
3: Il manque encore combien d'années ? Ce sera un traitement pour le cancer du pancréas, c'est ça ?
4: Alors, pour l'instant, on a montré une efficacité dans différents types de cancers. On se concentre entre autres sur le cancer du pancréas parce que c'est un cancer, pour l'instant, où il y a assez peu de ressources thérapeutiques. Mais pas seulement, on explore 10 différents cancers. Et oui, il faut compter... Il faut compter 5-10 ans pour voir ce traitement arriver, on l'espère.
3: Tous les soignants de l'hôpital de Château-Gontier-sur-Mayenne peuvent se lancer dans un projet de recherche médicale. Il n'y a pas forcément que les médecins.
4: Exactement, oui. On a pris cette décision-là. Donc, on accompagne les médecins, les chirurgiens, les sages-femmes, les kinés, les infirmières, les cadres infirmières. Il n'y a pas de restriction en termes de, pour candidater à faire de la recherche. On accompagne tous ces projets sur toutes les thématiques. Le but, c'est de que chaque professionnel puisse s'épanouir dans son métier et dans sa recherche pour lui donner envie de continuer là-dedans.
3: Mais comment ils arrivent à concilier leur travail au sein de l'hôpital avec les patients et ces projets de recherche? Il y a des heures qui sont mises...
4: Oui, c'est une bonne question. Alors moi, j'ai cette chance-là d'avoir 50% de mon temps qui est dédié à la recherche et dédié à l'accompagnement. Et j'essaye de faciliter ça pour que eux aient le moins de contraintes possibles et puissent s'épanouir là-dedans. Et ensuite, on a l'aide des internes, des externes, des étudiants qui peuvent nous aider à faire certaines tâches dans la recherche aussi.
3: Est-ce que vous avez l'impression que ça porte ses fruits, tous ces projets de recherche ? Est-ce que certains médecins, en dehors du centre hospitalier du Haut-Anjou, s'intéressent à ce que vous faites ? Et est-ce que ça peut ensuite déboucher sur une intégration, pourquoi pas, de nouveaux médecins au sein du centre hospitalier ?
4: Oui, donc il y a deux aspects dans votre question. Déjà, l'intégration de nouveaux médecins, c'est l'attractivité. C'est vrai que c'est un des aspects positifs à mener de la recherche dans un hôpital, c'est attirer des nouveaux médecins qui sont intéressés à faire de la recherche.
3: Et c'est assez atypique en Mayenne ?
4: Pour un hôpital périphérique qui n'est pas CHU, c'est assez atypique de développer la recherche à ce point, ou en tout cas d'investir notamment dans la recherche préclinique, la recherche en laboratoire, puisque ça c'est quelque chose qui est habituellement pas fait dans les hôpitaux périphériques. La recherche clinique, ça l'est un petit peu. Et ensuite, pour répondre à l'autre partie de votre question, c'est vrai que l'objectif quand on réalise un travail de recherche, c'est aussi de le publier pour qu'il puisse être connu de la communauté scientifique. Et donc on travaille à ça, on travaille pas que à réaliser des projets de recherche, mais aussi à les diffuser ensuite, soit au grand public, soit à la communauté scientifique.
3: Vous avez déjà eu des publications dans des revues prestigieuses ? Alors moi, j'ai en tête The Lancet, par exemple, mais il y en a d'autres.
4: Alors, dans Lancet, oui, j'ai quelques publications dans Lancet.
3: Et quelle retombée ensuite ça peut vous apporter, parce que c'est l'une des revues scientifiques les plus prestigieuses au monde. Est-ce que ensuite des médecins du monde entier vont entendre parler du centre hospitalier du Haut-Anjou?
4: Ben, on a la chance d'être invité dans des congrès internationaux quand on fait ce genre de publication. Donc j'ai pu aller à Paris, à Vienne ou à New York pour présenter ces travaux-là. Et effectivement, sur la diapositive initiale, il y a l'hôpital de Château-Gontier qui est mentionné.
3: Et pour l'instant, vous ne savez pas s'il y a eu un lien entre l'arrivée de nouveaux médecins, peut-être étrangers, qu'on appelle des PADU, au sein du centre hospitalier du Haut-Anjou.
4: Alors c'est encore un petit peu tôt pour faire le lien entre les recrutements et la recherche, mais on a déjà une médecin qui a candidaté à l'hôpital, et notamment parce qu'elle apprécie l'idée de faire de la recherche. Mais j'espère que c'est quelque chose qui va arriver de plus en plus.
3: Merci beaucoup Valentin Lacombe d'avoir été notre invité ce matin sur Ici Mayenne.
4: Merci.
3: Vous êtes donc médecin coordinateur des projets de recherche médicale au sein du centre hospitalier du Haut-Anjou.
0: Vous pouvez réécouter, partager cette interview depuis notre site ici.fr et depuis l'appli Ici. Déjà 25 à 27 degrés, c'est ce que vous relevez ce matin au 02 43 67 11 11. On ira chercher un peu de fraîcheur autour du lac de Haute-Mayenne. La base de loisirs sera ouverte ce week-end. Et justement, direction le lac tout de suite, c'est avec Julien Doré.

0: lac, c'est pas mal pour se rafraîchir. Sinon, il y a une technique qui s'appelle le géocooling, une technique de rafraîchissement naturel mise en place dans une école près de Laval. On vous y emmène avec toute l'actu locale. Ce sera à 8h dans 3 petites minutes. Et puis dans un instant, on vous emmènera au pied de la Tour Eiffel qui s'est transformée en immense panneau publicitaire. C'est le voyage dans le temps de Stéphane Bern dans quelques secondes.
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0: 7h57, on voyage dans le temps chaque jour avec vous Stéphane Bern, bonjour.
4: Bonjour Gauthier, bonjour la Mayenne.
0: Et aujourd'hui on revient à l'époque où la pub s'affichait partout.
4: Gustave Eiffel rêvait de science, de technique, de modernité. Il a aussi, sans le savoir, inventé le panneau publicitaire de luxe. Depuis plus de 30 ans, la Tour Eiffel est devenue un symbole, un repère, une évidence dans le paysage de la capitale. À l'occasion de l'exposition internationale des arts décoratifs, un ingénieur électricien, Fernando Jacopozzi, imagine un spectacle nocturne inédit sur la Tour Eiffel.
5: Nous vous devons plus que la lumière.
4: Pour financer le projet, celui qu'on surnomme le magicien de la lumière se tourne vers des industriels. Après avoir essuyé plusieurs refus, il réussit à convaincre André Citroën, fondateur de l'Empire Automobile à son nom, de se lancer dans cette folle aventure.
6: J'aime.
4: Il faudra 2 mois aux ouvriers pour installer les 600 km de câbles électriques et 250 000 ampoules du projet. De quoi faire passer Las Vegas pour une veilleuse pour enfants. Mais le résultat va être à la hauteur de l'audace. Sur 3 de ses 4 faces, des lettres lumineuses de 30 mètres de haut brillent de 1000 feux pour écrire en pleine nuit le nom Citroën. Irrémédiablement, une telle opération suscite des critiques. Des Français qui critiquent quelque chose, comme c'est étrange.
7: Étonnant, non ?
4: Le soir du premier spectacle, la foule amassée sur le Champ de Mars est conquise. Pendant 40 secondes, la tour s'anime, scintille de 1000 feux et transforme pour de bon Paris en ville lumière.
8: Ville de lumière.
4: Avec un gros logo au milieu. L'éclairage va rester en place pendant près de 10 ans. Jusqu'en 1934, quand Citroën est racheté par Michelin et que la société met fin aux publicités dispendieuses. Devant un tel coup, le bibendum s'est dégonflé. Quelque part, la Tour Eiffel a donc été la première influenceuse à faire du placement de produits.
0: Et vous pouvez retrouver ces voyages dans le temps avec Stéphane Bern sur notre site ici.fr.
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0: Bon début de journée, vous écoutez Ici Mayenne, il est 8h. Bonjour Maïwenn Bordon.
10: Bonjour Gauthier, bonjour à tous.
0: Préparez-vous à suffoquer pendant plusieurs jours à cause de la chaleur en Mayenne.
10: Notre département passe en vigilance rouge à la canicule à partir de ce midi et cette alerte maximale va être maintenue au moins jusqu'à demain selon les prévisions de Météo France. Cette chaleur étouffante a des conséquences, notamment dans les établissements scolaires. Bonjour Gwendoline Langlois.
11: Bonjour Maïwenn, bonjour à toutes et à tous.
10: Il n'y a aucune fermeture d'école prévue pour le moment en Mayenne.
11: Oui, mais des adaptations d'horaires sont prévues dans 40 établissements scolaires du département. C'est ce qu'indique la préfète de la Mayenne, Nadège Battista, qui était notre invitée à 7h32. Au collège Jules Renard de Laval, seuls les 3e sont accueillis sans condition pour qu'ils puissent réviser leur brevet. Les élèves de 6e, 5e et 4e sont encouragés à rester chez eux dans cet établissement. Dans tous les cas, il y a des solutions pour les parents, a rappelé la préfète. Les enfants peuvent rejoindre des îlots de fraîcheur ou passer la journée. Pour les lycéens, notre académie fait partie des 5 où les épreuves du baccalauréat prévues aujourd'hui et demain sont reportés de quelques jours. Décalage du grand oral pour les terminales et du français pour les élèves de première. Depuis vendredi, des syndicats de l'éducation nationale plaident pour la fermeture totale ou à minima l'après-midi des établissements scolaires pendant toute la canicule.
10: Aujourd'hui, 845 écoles et collèges sont fermés dans toute la France. Le ministère de l'éducation nationale, Édouard Geffray, l'a annoncé hier. Les horaires sont adaptés dans 1800 autres établissements scolaires. L'objectif, c'est de permettre aux élèves de rentrer chez eux l'après-midi.
0: Dans certaines écoles mayennaises, la chaleur est plus facilement supportable pour les élèves et les enseignants.
10: À Sassé, près de Laval, par exemple, la mairie a décidé d'investir dans du géocooling pour son école, une technique de rafraîchissement naturel. De nombreuses municipalités ont lancé des travaux de rénovation énergétique face aux épisodes caniculaires de plus en plus nombreux ces dernières années. À Laval, l'un des principaux chantiers de rénovation se concentre sur l'école d'Hilard, décrit Marie-Laure Lemay-Clavreul. C'est la première adjointe en charge de l'éducation.
3: L'objectif est de pouvoir créer un hall côté maternel avec une isolation thermique extérieure, un désamiantage aussi, un chauffage et une électricité complètement revue à neuf, un double flux de VMC, ça aussi c'est important pour avoir une qualité de l'air renouvelée, et un simple flux pour les sanitaires. Et puis après, c'est des équipements qui vont permettre le changement des menuiseries, l'intégration de placards. Là, on est plus sur l'amélioration du quotidien. L'objectif, c'est de faire aussi un lien avec l'élémentaire pour que les deux bâtiments se regardent et soient plutôt dans un ensemble scolaire. C'est déjà un ensemble scolaire, mais que les bâtiments fonctionnent en termes d'ensemble scolaire.
10: Un coût total de ces travaux de rénovation énergétique dans l'école d'Hilard à Laval, 3 millions d'euros. La région Pays de la Loire, elle, va investir 100 millions d'euros d'ici 2030 pour améliorer l'isolation des lycées mayennais. On y revient en détail dans l'info d'ici à 8h32. En Mayenne, les événements sportifs sont maintenus pour le moment cette semaine, malgré cette vigilance rouge à la canicule, au moins jusqu'à demain. C'est le cas de la journée olympique à Laval, mercredi. La préfecture de la Mayenne va évaluer la situation au fur et à mesure et n'exclut pas d'appeler à l'annulation de certains événements. Nadège Battista était notre invitée à 7h32. Selon elle, les services d'urgence dans les hôpitaux ne sont pas saturés. La réserve sanitaire, ces médecins, ces infirmières, ces aides-soignants qui sont mobilisables en cas de crise comme la canicule, cette réserve sanitaire n'est donc pas activée pour le moment.
0: Avec ces températures caniculaires, vous êtes nombreux à avoir les yeux rivés sur des sites et des applis météo.
10: C'est la question que l'on se pose depuis quelques jours. Quand est-ce qu'on va retrouver un air respirable? Quand les températures vont-elles descendre pour nous permettre de mieux dormir la nuit? Jusqu'à 41 degrés sont attendus cet après-midi et ça ne va pas baisser avant jeudi. Depuis quelques jours, les sites et les applis météo sont donc devenus indispensables pour savoir si on doit modifier ou non le programme de notre journée.
5: Je regarde tout le temps la météo et j'ai l'application aussi sur mon téléphone. Elle est là, météo. Voilà, donc les jours les plus chauds d'après l'application de la météo seront mardi, mercredi et jeudi. On va essayer de se confiner dans les endroits les plus frais, chez leur mamie aussi éventuellement parce qu'ils sont au rez-de-chaussée. On va prendre la chose comme elle vient.
6: Je regarde souvent Google et les infos, tout ça et tout ce qu'il y a sur Internet, quoi. Bah, une fois par jour ou deux, trois, quatre fois par jour, ça dépend, quoi. Oui, parce que je suis gardien de déchetterie, donc je suis vigilant là-dessus et aussi pour mes enfants, donc voilà. Mais là, aujourd'hui, c'est non-stop parce que on sait, avec les fortes chaleurs, bah, on regarde tout le temps, quoi. Pour adapter les horaires et aussi être vigilant pour les gens, tout ça et tout, parce que bah, c'est important, quoi.
7: Bah, l'idée, c'est d'essayer d'ouvrir la maison quand il fait le plus frais, donc en soirée et puis plus tôt le matin. Mais là, en ce moment, à partir de 9h30, il faut tout fermer. Et puis, le cinéma est venu se poser là dimanche après-midi, alors que c'est pas vraiment dans nos habitudes. Mais là, c'était l'occasion de faire quelque chose au frais. Pour trouver aussi de quoi s'occuper.
10: Aujourd'hui, 49 départements sont placés en vigilance rouge à la canicule. Ça n'était jamais arrivé en France. 40 autres départements, eux, sont en vigilance orange. La carte est à retrouver en détail sur notre site ici.fr. La chaleur n'a pas dissuadé, en tout cas hier soir, des milliers de spectateurs dans les rues de Laval pour la fête de la musique. Aucune modification n'a été faite concernant les concerts à cause de cette vigilance à la canicule. Ils ont eu lieu comme prévu dans toute la ville. À Mayenne, en revanche, aucun concert n'a eu lieu en extérieur hier soir. Toute la programmation de la fête de la musique a été organisée dans la salle de spectacle du Grand Nord. Une décision de la mairie de Mayenne pour garantir le confort et la sécurité des artistes et du public. À Laval, des mesures sont prises à partir d'aujourd'hui pour permettre aux habitants de se rafraîchir. L'entrée des deux piscines, celle de Saint-Nicolas et celle de l'Aquabulle, est gratuite jusqu'à vendredi inclus. L'Aquabulle qui devait fermer cette semaine pour une révision technique de ses bassins, mais le complexe aquatique va finalement rester ouvert cette semaine. Les jets d'eau sur la place du 11 novembre vont également fonctionner jusqu'à 22h tous les soirs au lieu de 20h.
0: Il va falloir rester éveillé tard ce soir si on veut suivre le deuxième match de l'équipe de France en Coupe du Monde de foot.
10: Les Bleus affrontent l'Irak à Philadelphie aux États-Unis. Le coup d'envoi de cette rencontre, c'est à 23h heure française. En cas de victoire, la France se qualifiera pour les 16e de finale de la compétition.
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10: Gauthier, la météo, c'est donc cette vigilance orange ce matin à la canicule et à partir de ce midi, on passe en rouge.
0: Effectivement, et on est parti pour 4 jours de forte chaleur à arriver aux 40 degrés. Ce sera le cas dans le sud Mayenne, 41 à Renazé cet après-midi, 40 à Louvernay dans l'Aglo-Lavalloise, un grand soleil et aussi un risque d'orage puisque nous sommes aussi en vigilance jaune pour le risque d'orage. Vous voulez faire la météo avec nous? C'est possible, 02 43 67 11 11. Avec un thermomètre qui affiche déjà plus de 25 degrés, entre 25 et 28. Hein, c'est ce que vous relevez au 02 43 67 11 11. Sur la route, pas de difficultés particulières. Si vous êtes témoin d'une difficulté, vous nous appelez 02 43 67 11 11. Il y a toujours ces travaux, mais uniquement entre 20h et 6h du matin à Entrammes. On est sur l'axe Laval-Château-Gontier. La route est barrée, donc uniquement entre 20h et 6h du matin. Il y a un petit point de ralentissement lorsque vous arrivez de Mayenne vers le rond-point des Anneaux à Laval. Là, vous êtes nombreux à ralentir. Et puis en gare SNCF de Laval, le train pour Rennes qui doit partir à 11h13 affiche 20 minutes de retard.
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0: Vous aviez prévu de faire du sport? Oh, et décalé.
10: Hein, ah, bonne excuse. Pour en profiter.
0: Ouais, c'est ça, vous n'êtes pas à 3-4 jours près. Hein, faites cool. Et puis, voilà, trouvez de la fraîcheur en ce lundi matin. Bienvenue.
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0: Chacun fait ce qui lui plaît, c'est Chagrin d'amour à 8h12.
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0: Bon lundi, nous sommes le 22 juin et bonne fête aux Albans aujourd'hui. Et vous connaissez le dicton, à la Saint-Alban, on peut poser ses vêtements. Alors je pense qu'effectivement...
3: Je pensais que c'était une question de dents, ça rimait.
0: Non, mais là, le dicton, il tombe tout pile, parce qu'avec les températures annoncées aujourd'hui, je pense que même les cintres risquent de transpirer aujourd'hui. Donc effectivement, à la Saint-Alban, posez vos vêtements. Pour trouver un peu... Enfin, vous posez vos vêtements, voilà, c'est plutôt habillez-vous pas chaudement, quoi. Un petit t-shirt, un petit short, et on va aller chercher de la fraîcheur, notamment au cinéma. C'est bien, c'est climatisé dans les ciné. 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
1: Ici matin, 8h15, Maïwenn Bordon vous informe, tout comme Aude Razeau, pour démêler le vrai du faux. C'est pas vrai, votre rendez-vous anti-arnaque. Bonjour Aude.
3: Bonjour Gauthier, bonjour Maïwenn.
4: Aude, on s'intéresse ce matin à un coup de fil très pénible. Beaucoup d'entre vous l'ont reçu.
3: Oui, je suis sûre que ça va vous dire quelque chose. On écoute.
5: Ça concerne votre compteur Linky. On a reçu un récap de consommation trimestrielle. Donc, du coup, ça vous ouvre des droits à l'aide régionale du mois de mai. Et ça va vous permettre de réduire considérablement votre facture d'électricité. Du coup, est-ce qu'on peut voir ça ensemble?
3: Alors, je vous le dis tout de suite, la voix là que vous venez d'entendre, c'est un robot. Oui, un robot. Et comment je le sais? Parce que sur les réseaux sociaux, plein de gens disent avoir reçu exactement le même coup de fil, même voix, même phrase, même ton, même rythme. Et si vous répondez, ce faux monsieur est programmé pour mener la discussion avec vous. Il va vous demander si vous êtes bien propriétaire de votre logement, il va vous parler de pompe à chaleur, d'isolation ou de panneaux solaires. Et il termine le tout en disant que vous allez être rappelé par un conseiller, un vrai cette fois.
4: Et qui nous appelle en réalité, Aude?
3: Mais bonne question, parce que on n'en sait rien du tout en fait. Le message que je vous ai diffusé, il commence par « Bonjour, c'est Guillaume ». Bonjour Guillaume, mais moi je ne sais pas qui vous êtes. Et surtout, vous ne me dites pas d'emblée pour qui vous appelez. Donc qu'est-ce que je fais? Je raccroche. Et Nédis a fait une mise au point il y a quelques semaines, parce que ces démarcheurs à l'arrivée se font très souvent passer pour Enedis ou pour un partenaire. Sauf que Enedis ne fait jamais de démarchage commercial, ne vous parlera jamais d'une aide régionale et surtout ne vous appellera pas pour vous demander des informations bancaires. Parce que oui, bien sûr, ces gens en veulent à votre argent.
4: Aude Razeau, vous démêlez le vrai du faux, vous débusquez les arnaques chaque matin. 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
1: Absolument, il est 8h17, bravo à Alain de Mêlée-du-Maine qui remporte ses invitations pour la fête du cinéma. 4 places pour aller voir le film de votre choix, entre amis, en famille, avec des collègues, et vous mettre un petit peu au frais. La fête du cinéma, donc ça démarre ce week-end, le tarif unique de 5 euros dans toutes les salles de cinéma en France et donc en Mayenne. Il est 8h17. Dans un instant, les pronos d'Hervé Fortin pour le quintet du jour. Ce sera après Elton John, I'm Still Standing, sur la première radio du département.

0: Yeah, yeah, yeah, Elton John, I'm still standing. Ils nous rejoignent à 8h20.
1: Yeah, yeah, yeah, yeah.
2: Les dégâts de la chaleur.
1: Ah oui, ça commence déjà.
0: Bonjour Hervé Fortin.
1: Bonjour Gauthier.
0: Notre pronostiqueur hippique.
1: Bonjour à tous.
0: On ira sur un hippodrome dans un instant pour le quintet. Bonjour Florence Dambrière.
1: Oui, bonjour.
0: À partir de 9h, on va vous donner la parole, puisque évidemment au cœur de l'actu, c'est cette vigilance rouge canicule.
1: Absolument.
0: À partir de midi. Et nous, on doit s'adapter à cette
1: température. On n'a pas le choix, on doit s'adapter. Et donc, la question qu'on va vous poser ce matin, c'est comment vous faites ? On est partant pour avoir vos bons tuyaux, savoir comment vous adapter à cette canicule. Est-ce que vous avez réussi à négocier du télétravail? Est-ce que vous nourrissez les enfants avec des salades? Est-ce que vous avez dormi dans la cave cette nuit? Racontez-nous, 02 43 67 11 11. On aura évidemment des spécialistes pompiers de la sécurité civile qui nous donneront bons conseils, puisque évidemment il s'agit d'être extrêmement prudent et vigilant, et notamment pour tous ceux qui sont plus fragiles dans notre entourage, les personnes
0: Absolument.
1: Âgées, les enfants, ceux qui sont atteints de pathologies et déjà affaiblis. On compte sur vous. Solidarité au maximum.
0: Absolument.
1: Aujourd'hui en Mayenne.
0: Au téléphone, sur la page Facebook, on a Mathilde qui nous écrit, je vais finir effectivement par dormir dans le garage. si ça continue, effectivement, l'astuce d'ouvrir les volets, les portes le matin de bonne heure. On a déjà pas mal de commentaires sur la page Facebook d'ici Mayenne. Ajoutez le vôtre ou appelez-nous à partir de 9h. Hervé, vous avez une astuce pour...
2: Oui, vous dormez sur votre pelouse. Non mais sur l'herbe, non,
1: pourquoi pas. À la belle étoile,
2: à la belle
1: oui.
2: étoile, tout à fait.
0: Oui, c'est pas mal.
2: Ou alors dans le frigo, mal. Mais le problème dans le frigo, c'est...
1: C'est pour fermer la porte.
2: Pour fermer la porte, on a la lumière. Il y a la lumière.
1: Je vous voyais bien entre le steak et la courgette.
0: Bon, vous testez, on en reparle demain.
2: On en reparle. On va à Lyon, Paris.
0: Oui, en fin de journée.
2: Bah oui, mais enfin 18h30,
0: oui, ça cogne bien chaud.
2: Ça cogne
1: encore.
2: Très très chaud, oui. Enfin, on peut saluer les courses d'hier à Vincennes. On commençait à 8h30 le matin. Bravo pour l'initiative des dirigeants, parce que ça a été un succès. Succès au niveau même du jeu. Les gens ont joué dans les PMU et le matin, il y avait un peu de monde, même pas mal de monde dans les travées de Vincennes. Vous voyez comme quoi. Et c'était fini à 13h, parfait.
0: D'accord, bon, alors là, il faudra plutôt attendre la fin de journée. Donc
2: exactement.
0: À Lyon aujourd'hui.
2: Handicap de plat, piste en herbe sur 2000 mètres. J'ai choisi le 7 Human Evolution qui va se plaire sur le bon terrain. Le 9 Marshmallow, 3e d'un quintet similaire. C'est également une belle chance pour le podium. Le 5 Cléodore est au mieux et connaît bien cette piste de Paris. L'As Ancio, on peut le garder sur un ticket malgré ses 60,5 kg qu'il faudra porter. Le 6 Max Vers, récent 2e il n'y a pas longtemps. Son entraîneur est confiant pour une petite confirmation. Le 8 Met le feu. Alors, j'espère pas. Reste sur trois victoires.
0: C'est déjà assez chaud.
2: Reste sur trois victoires au niveau inférieur. Mais attention à lui quand même, c'est un bon cheval. Et le 3 Ziggy Star, un cheval de quintet qui joue à domicile. Donc il n'aura pas le déplacement à faire.
0: D'accord.
2: C'est plutôt mieux. 7, 9, 5, As, 6, 8 et 3. Mon coup de cœur, le 7 Human Evolution dans le quintet et à Caen avec les trotteurs en réunion 3. Le 412 Nordic Rock, le 516 Mambo de K.O. et le 812 Job de Choisel. Voilà, s'il vous reste de l'argent.
0: C'est noté, donc ça c'est pour les coups de cœur d'Hervé Fortin que l'on peut retrouver sur ici.fr. On rappelle qu'aujourd'hui, il n'y a pas de course à Caen. La course qui était prévue aujourd'hui est décalée au 6 juillet.
2: Exactement. Ouais. Par contre, jeudi, il y a Laval.
0: Absolument. Jeudi 25 juin à partir de 16h15. Peut-être que les horaires seront aménagés d'ici là, on verra en tout cas si
2: on
0: c'est le cas.
2: On attendait une baisse relative de température jeudi, mais je ne sais pas si ça suffira.
0: Oui, alors effectivement, d'ici jeudi, on va continuer à supporter ces 40-41 degrés tout au long de cette semaine. Merci Hervé.
2: J'en prie.
0: Rendez-vous sur ici.fr pour retrouver vos pronos. Ça vous dirait de jouer aux cow-boys et aux Indiens?
1: Ça dépend, vous prenez quel rôle?
0: Je sais pas, on attache Hervé à un poteau.
1: Ah, ben ça, je veux bien.
0: Là, tout de suite. Hein oui, quand on met les choses en valeur. Pourquoi? 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
1: Et si vous voulez, Hervé peut vous faire la danse de la pluie.
0: Ce serait pas mal, ça. Voilà, mais alors, faut que ça marche vraiment.
2: Comme Gérard Depardieu dans...
0: Dans un film
2: Jean de Florette.
0: Voilà. Ah d'accord, merci pour la référence. Exactement. Tout de suite.

0: L'Arsen, Zazie, à 8h27. Priorité à vos conditions de circulation. Aude est actuellement sur la route. Bonjour Aude.
1: Bonjour.
0: Vous êtes sur la 4 voies entre Mayenne et Laval, c'est ça?
1: Oui, tout à fait, à hauteur de la sortie d'autoroute. Et il y a un fort ralentissement qui démarre depuis la commune de Louverné.
0: D'accord.
1: Qui est bloqué sur les deux voies.
0: Ok, et donc ce ralentissement, il est signalé un petit peu en amont?
1: Eh bien non, pas du tout. Là, juste en arrivant sur le pont de sortie d'autoroute, je vois qu'il y a un véhicule du conseil départemental qui signale un passage sur une seule voie.
0: D'accord.
1: Après, je ne sais pas ce qui se passe après.
0: Donc, on est d'accord, on est sur l'échangeur à la sortie de l'autoroute en direction de Laval, sur cette 4 voies. Et là, ce ralentissement donc qui va jusqu'au rond-point de Laval et ce passage sur une voie. Merci.
1: Oui.
0: Merci Aude de nous l'avoir signalé. Bonne route à vous. Merci d'avoir eu le bon réflexe. À bientôt.
1: Bonne journée.
0: Vous aussi, si vous êtes témoin d'une difficulté sur la route, 02 43 67 11 11, n'hésitez pas à nous passer un petit coup de fil. Et puis dites-nous le temps qu'il fait chez vous ce matin. On a des températures chaudes, hein, plus de 25 degrés en moyenne. Ça va grimper jusqu'à 41 degrés avec cette vigilance rouge canicule qui sera effective à partir de ce midi.
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0: Merci d'avoir choisi ici Mayenne pour vous accompagner. Dans moins de 10 minutes, on vous emmènera pour un événement sportif, alors qui pour l'instant est maintenu, mais qui sera à minima, pas déplacé, mais adapté en raison des conditions météo. C'est la journée olympique qui se tiendra ce mercredi. On vous tiendra évidemment au courant, puisqu'avec cette vigilance rouge à la canicule, ça risque de modifier le cours de certains événements. On en parlera d'ici 10 minutes dans 100% sport. Et puis, dans un instant, Maïwenn Bordron, l'info d'ici.
5: On fera le point sur des travaux de rénovation énergétique qui sont lancés dans notre département sur les établissements scolaires. Ça va permettre aux élèves d'avoir des conditions de travail un peu plus faciles, ouais. Avec un air un peu plus respirable. On fera le point dans la région, dans le département, et avec un focus sur la ville de Laval.
0: Ce sera dans 2 minutes. Avant ça, un point sur l'actu en France et dans le monde. L'info en 90 secondes. Aude Razo.
6: Au moins 13 personnes sont mortes noyées en France depuis samedi soir, annonce ce matin sur notre radio ici de la Sécurité civile, et alerte aussi de la Fédération des maîtres nageurs sauveteurs. Elle appelle à enclencher un plan d'urgence d'apprentissage de la nage. La barre des 43 degrés risque d'être franchie aujourd'hui dans l'Ouest, et c'est historique. L'alerte rouge à la canicule concernera ce midi 35 millions de Français dans 49 départements. 40 départements seront eux en vigilance orange. Une cellule de crise interministérielle se réunit aujourd'hui. Conséquence de cette chaleur, 845 écoles et collèges seront fermés aujourd'hui en France, selon le ministre de l'Éducation. Chiffre sous-estimé, répond le syndicat des directeurs et directrices d'écoles. Lui estime que tous les établissements des départements en alerte rouge auraient dû être fermés par précaution. Dans l'affaire Liana, le rapport d'inspection très attendu va être remis ce matin 11h à Matignon. Selon nos informations, il met en évidence plusieurs failles dans la chaîne judiciaire et l'inaction de gendarmes et de magistrats malgré les plaintes pour viol contre le suspect Jérôme Barella. De nouveaux rassemblements sont prévus aujourd'hui devant plusieurs tribunaux. Les Bleus vont tenter ce soir de valider leur ticket pour les 16e de finale du Mondial de foot. France-Irak, on prend l'antenne à 22h30. 100% bleu, c'est notre émission ici, coup d'envoi à 23h. Et vous suivez aussi la soirée avec nous sur YouTube. La Belgique, en difficulté dans ce Mondial, a fait match nul contre l'Iran cette nuit, 0-0.
5: L'info en France et dans le monde en 90 secondes revient demain matin dès 6h30. Dans l'info d'ici, la Mayenne est donc placée en vigilance rouge à la canicule à partir de ce midi. Il va faire jusqu'à 41 degrés cet après-midi dans le sud du département. Une chaleur difficilement supportable dans les salles de classe, celles qui sont peu climatisées ou mal isolées. Des travaux de rénovation énergétique ont commencé dans les établissements scolaires mayennais. Ces chantiers prennent du temps à cause de leurs coûts financiers, mais toutes les collectivités s'y sont mises, Raphaël Aubry.
7: Déjà dans les lycées. C'est la région qui s'en occupe. Les élus assurent prendre le sujet à bras-le-corps, même s'ils reconnaissent qu'il reste du travail. Chez nous, en Mayenne, 100 millions d'euros doivent être investis d'ici 2030. Un plan sur 5 ans, détaille André Martin, vice-président du conseil régional en charge des lycées.
8: On pourrait prendre l'exemple du lycée Douanier-Rousseau à Laval. On va inaugurer cette rénovation extension en septembre prochain, avec plus de 13 millions d'euros de travaux. Parallèlement, on finit là des travaux sur Château-Gontier avec le lycée Autanjou, puis le lycée Réaumur-Buron à Laval également. Là, c'est 10 millions, 17 millions d'euros qui sont en cours de réalisation.
7: Des travaux de rénovation pour baisser la température dans les classes notamment sont aussi prévus dans les prochains mois à l'Agricampus de Laval, mais aussi dans les lycées Léonard de Vinci et Lavoisier à Mayenne. 7 établissements sont concernés en tout.
8: Il y a une performance énergétique à atteindre tant l'hiver quand il fait froid que l'été quand il fait chaud. Donc les travaux ont vocation à travailler sur la structure même du bâtiment, mais également sur les manières de ventiler. Ventiler l'air quand il fait très chaud, ça permet d'évacuer l'air chaud et de régénérer avec un peu d'air un peu plus frais.
7: Concernant les collèges, là c'est le département qui est propriétaire des bâtiments. La collectivité nous indique prendre le sujet très au sérieux. 5 millions d'euros sont injectés chaque année depuis 2021. Le collège Paul-Émile Victor à Château-Gontier-sur-Mayenne est le principal dossier en ce moment. Des films noirs sont en train d'être installés sur les baies vitrées pour réduire la température à l'intérieur. Des travaux sur le toit sont aussi prévus pour l'année prochaine. Enfin, les écoles, ce sont les communes qui s'en occupent. Prenons l'exemple de Laval. Après une rénovation des écoles de la Sénelle et Jules Verne, le gros dossier, ce sera celle d'Hilard à partir de 2027. Un chantier à plus de 3 millions d'euros. Marie-Laure Lemay-Clavreul est la première adjointe en charge de l'éducation.
9: Ça, en effet, c'est le projet phare. Mais on a aussi des rénovations moins conséquentes, mais tout aussi importantes en termes énergétiques. Par exemple, Jules Verne, le fait d'avoir fait une isolation par l'extérieur, c'était une opération moins conséquente financièrement, mais tout aussi utile en termes énergétiques. Et puis après, il y a ce qu'on appelle, nous, les travaux récurrents, les travaux du quotidien, qui sont aussi, eux, pour améliorer la qualité de vie des enfants dans les classes.
7: La mairie de Laval assure devoir faire des choix financiers. Tous les travaux ne peuvent pas être réalisés en même temps.
5: Au total, 845 écoles et collèges vont être fermés aujourd'hui en France à cause de cette canicule. C'est ce qu'a annoncé hier le ministre de l'Éducation nationale. 1800 autres établissements scolaires vont aménager leurs horaires et libérer les élèves en début d'après-midi.
0: En Mayenne, des syndicats d'enseignants appellent la direction académique à fermer les écoles à minima cet après-midi et demain après-midi.
5: Aucune fermeture n'est prévue aujourd'hui dans notre département selon la préfecture de la Mayenne, mais les horaires vont être adaptés dans 40 écoles mayennaises. Selon la préfète Nadège Batista, des événements sportifs pourraient aussi être annulés ou modifiés cette semaine si les températures restent aussi élevées dans les prochains jours. Précision dans le journal de 9h. Gauthier, on le disait, cette vigilance rouge à la canicule va donc débuter ce midi et elle va se poursuivre au moins jusqu'à demain.
0: Absolument, des températures très chaudes, jusqu'à 41 degrés à Cran dans le sud Mayenne, 40 dans le quartier des Fourches à Laval. Et on est parti pour 4 jours de forte chaleur. Vous nous le confirmez au 02 43 67 11. 11 et sur notre page Facebook avec des températures déjà entre 25 et 30 degrés à Beaulieu-sur-Oudon. 26 degrés, nous dit Claudine. Vous aussi, vous pouvez nous laisser un petit message sur la page Facebook d'ici Mayenne. Sur la route, ça coince lorsque vous arrivez sur Laval depuis Mayenne. Au niveau de la sortie de l'autoroute, l'échangeur de l'autoroute, et lorsque vous allez vers le rond-point des Anneaux, la circulation se fait progressivement sur une seule voie et ça occasionne un fort ralentissement. Merci Aude de nous l'avoir signalé au 02 43 67 11 11.
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0: Et oui, c'est l'été depuis hier. Madonna, justement, nous met dans l'ambiance avec l'Isla Bonita.

0: Madonna à 9h20, bienvenue.
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0: On a de la chance d'être en Mayenne parce qu'on est un territoire de culture. On a de nombreux événements qui vous accompagnent tout au long de l'année. Et le 15 juillet prochain, ce sera le retour des Nuits de la Mayenne, grand festival qui mêle spectacles et lieux patrimoniaux. Andréane Miserio est responsable communication pour Mayenne Culture. Bonjour Andréane.
3: Bonjour.
0: Et alors, ce qui est important de rappeler, on va y revenir dans quelques minutes, c'est qu'on peut aller dans les différents spectacles qui sont répartis un peu partout sur le territoire, même si on n'a pas de voiture.
3: Oui, exactement. On a plusieurs solutions qui sont mises en place, notamment du covoiturage et des navettes, dont on pourra parler tout à l'heure.
0: Absolument. Comment ça fonctionne? On vous explique tout d'ici 5 petites minutes. Mais avant ça, place au sport, comme chaque jour, 100% sport. Avec vous, Cédric Ruiz. Bonjour Cédric.
4: Bonjour Gauthier, bonjour à tous.
0: Alors, évidemment, la vigilance rouge, canicule qui va entrer en jeu à partir de midi, va certainement avoir une incidence sur de nombreux événements organisés cette semaine. En tout cas, pour l'instant, la journée olympique est maintenue, c'est ce mercredi à Laval, Cédric.
4: Elle est organisée par le GDOS qu'on connaît bien chez nous en Mayenne, et pour nous en parler, en charge de cette journée olympique au sein du GDOS, c'est Lorraine Thomeray. Bonjour Lorraine.
5: Bonjour.
4: Merci d'être avec nous Lorraine, journée olympique. On va commencer par le commencement. Déjà, pourquoi cet événement? On approche comme ça d'une saison estivale, l'été qui est là.
5: Alors, la journée olympique, c'est un événement national pour fêter la rénovation des Jeux olympiques par Pierre de Coubertin le 23 juin. Et donc, en Mayenne, nous la fêterons le mercredi 24 juin 2026.
4: Alors, ça sera du matin jusqu'en fin d'après-midi. Qu'est-ce qui va s'y passer côté olympisme et côté sport, Lorraine, pendant cette journée?
5: Alors, c'est une grande fête pour pouvoir promouvoir l'olympisme. Donc, on va pouvoir redécouvrir ses valeurs. Et bien sûr, le sport, tout pareil. Vous allez pouvoir redécouvrir plein d'activités sportives, les tester et vous amuser.
4: Ambiance festive, accessible à tous aussi. Pour les personnes valides, pour les personnes en situation de handicap aussi, il y a des possibilités de venir participer à cette journée?
5: Effectivement, la journée est ouverte au tout public de 9h à 20h. Située sur l'avenue Pierre de Coubertin à Laval, vous aurez un stand d'accueil juste derrière le skatepark pour retrouver toutes les informations sur les activités.
4: Alors, quand on connaît le sport, on peut se dire, mais quelle activité on va voir? Est-ce qu'il y aura des personnes qui encadreront aussi cette journée? Le programme, ça va se passer comment?
5: Plein de comités sportifs seront présents pour vous faire découvrir leur discipline. Vous pourrez pratiquer des sports collectifs de précision, de combat, mais aussi des activités un petit peu nouvelles, telles que de la réalité virtuelle ou du laser game en extérieur.
4: Et j'ai vu que le sport allait rencontrer la culture. Ça veut dire quoi quand le sport rencontre la culture?
5: Vous aurez la possibilité d'avoir différents stands plutôt informatifs autour du sport. Sport et culture, sport et santé, sport et olympisme, bien sûr, pour vous apporter plein de connaissances sur le sport.
4: Et est-ce que le but, puisqu'on arrive en fin de saison aussi et que l'été est là, de donner l'envie, pourquoi pas, à des jeunes et des moins jeunes ensuite de se licencier en Mayenne et de pratiquer au sein d'un club peut-être une activité qu'ils vont découvrir ce 24 juin?
5: Toutes les activités que vous découvrez sont disponibles sur Laval, donc vous aurez ensuite la possibilité de les pratiquer au sein des clubs. Certains clubs seront même présents pour vous présenter leurs activités.
4: La journée olympique, c'est donc avenue Pierre de Coubertin, l'avenue qui porte bien son nom pour cette journée donc olympique, le 24 juin du matin 9h jusqu'à 20h, organisée par le GDOS. Vous allez bouger le tout dans une ambiance sportive, et la bonne nouvelle, Lorraine, c'est qu'il fera beau.
0: Oui, et puis il va faire chaud surtout. Alors évidemment, l'événement sera certainement aménagé. On vous tiendra au courant avec cette vigilance rouge à la canicule qui démarre ce midi, et comme pour beaucoup d'autres événements qui seront soit adaptés, soit annulés, on vous tiendra évidemment au courant et on vous mettra toutes les infos sur ici.fr.
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0: Vous écoutez Ici Mayenne, il est 9h moins le quart. Francis Cabrel et Pascal Obispo en duo. Les Nappes.

0: Zemmour, Pascal Obispo et Francis Cabrel en duo. Nous vous montrons que la Mayenne est un département qui bouge, où il se passe plein de choses. Et ce matin, nous recevons Andréane Misério, elle est responsable communication pour Mayenne Culture. Bonjour Andréane.
1: Bonjour.
0: Les Nuits de la Mayenne, c'est un événement emblématique, c'est la 53e édition cette année. Ça va débuter le 15 juillet prochain sur tout le territoire de la Mayenne. Des spectacles à découvrir dans de beaux lieux patrimoniaux. Et l'idée, c'est que cette année, encore plus que les années précédentes, vous nous conseillez de venir en covoiturage, par exemple.
1: Oui, tout à fait. Ben, on sait aujourd'hui que les événements, les festivals, d'une manière générale, amènent beaucoup de voitures sur les lieux des spectacles, notamment dans le cas des Nuits de la Mayenne, parce qu'on est un festival itinérant, donc on est obligé de... Enfin, en tout cas, on est amené à prendre sa voiture pour se rendre sur les spectacles. Et ça nous tient à cœur vraiment d'essayer de sensibiliser au plus le public, de mutualiser les voitures, parce qu'on voit souvent des personnes qui arrivent seules ou à deux dans leur voiture, ou qui parfois vont retrouver des amis mais vont pas faire voiture commune. Donc ça nous tient à cœur, ça fait quelques années qu'on met ça en place et cette année on tente une nouvelle approche pour le covoiturage en espérant que ça fonctionne davantage en ayant la possibilité de réserver un covoiturage pour chaque destination des spectacles.
0: C'est-à-dire qu'on va sur le site nuitdelamayenne.com et on peut s'inscrire si on propose un covoiturage ou si on recherche un covoiturage.
1: Ouais, c'est ça. En fait, depuis la rubrique info pratique de notre site internet, on a un petit espace qui s'appelle « Comment venir au festival » et à l'intérieur duquel on a un lien pour chaque destination des spectacles. On peut cliquer dessus, ça nous emmène sur CoviEvent, qui est une plateforme de covoiturage. Et là, on peut proposer son covoiturage ou le réserver s'il y en a déjà de proposer. Et on peut du coup profiter de faire un voyage mutualisé pour se rendre sur les spectacles et revenir à destination, évidemment.
0: On ne vous laisse pas sur place, hein, on vous ramène à la maison. Alors effectivement, le but étant de ne pas avoir trop de voitures sur le site. Et puis, il y a aussi un enjeu environnemental. On peut pas dire qu'on s'en rend pas compte avec les jours que l'on vit actuellement et cette canicule. Voilà, faut aussi prendre soin de la planète.
1: Ouais, tout à fait. C'est vrai que le covoiturage fait partie des mobilités douces. C'est l'avenir. Hein. Aujourd'hui, on le sait. C'est important aussi de pouvoir sensibiliser notre public à ça. Le covoiturage, c'est aussi une occasion de faire des rencontres, de parler des spectacles avant, après. Mmh. Donc, c'est aussi un chouette moment. C'est aussi une manière de faire des petites économies. Donc voilà, il y a plein d'avantages, il y a plein de bénéfices à aller vers le covoiturage.
0: Alors le covoiturage est une des solutions, c'est pas la seule puisque il y a aussi des navettes qui sont mises en place.
1: Ouais, tout à fait. On a alors ça fait plusieurs années que c'est en place sur le festival. Pour chaque lieu, pour chaque spectacle en fait, il y a des navettes qui sont mises en place au départ de Laval. Cette année, on a une petite nouveauté, c'est qu'avant on faisait Laval le lieu de destination, et là maintenant, à la demande, les personnes qui souhaitent réserver la navette peuvent demander un arrêt sur le trajet. Donc ça, c'est chouette parce qu'on s'est dit, c'est vrai qu'il y a des personnes qui vivent à Laval, mais pas que. Tout le monde n'a pas la possibilité de se déplacer à Laval non plus pour pouvoir prendre la navette. Donc on teste ça, on va voir si ça fonctionne. On essaye de trouver des solutions pour permettre à un maximum de personnes de venir voir les spectacles facilement.
0: Voilà, et pour n'oublier personne, pour permettre à tout le monde de profiter de ces spectacles qui sont répartis vraiment sur tout le territoire mayennais à partir du 15 juillet prochain. C'est la 53e édition. Vous arrivez toujours à trouver de nouveaux lieux ?
1: Eh bah oui, alors pour le coup, c'est le travail de ma collègue Coralie qui fait ça merveilleusement bien et qui connaît très bien le territoire. Et c'est vrai que depuis toutes ces années, on arrive encore à trouver des nouveaux lieux. Cette année, notamment pour le spectacle d'ouverture le 15 juillet, on sera dans un lieu magnifique qui s'appelle la Maison du Pain à Préau. C'est un lieu vraiment incroyable qui va ouvrir ses portes au public pour la première fois cette année en plus. Donc vraiment, je ne peux que conseiller de venir découvrir, d'autant plus que le spectacle va être magnifique.
0: Voilà, et puis pas d'inquiétude, si l'on connaît des températures aussi chaudes qu'en ce moment, voilà, si jamais ça se passe le soir, donc c'est ce qu'il y a de mieux au niveau température, il y a des solutions de repli en cas de pluie. Donc, vous retrouverez toutes les infos et la programmation sur le site nuitdelamayenne.com. La billetterie est ouverte, comptez 18 euros en pré-vente, 21 euros sur place pour le spectacle, et puis il y a des tarifs réduits, il y a des packs qui sont proposés également sur le site desnuitsdelamayenne.com. Merci beaucoup d'être venu nous voir ce matin, Andréane.
1: Merci.
0: Belle journée à vous, il est 8h53. Comment tolérer les fortes chaleurs que l'on vit en ce moment ? Le docteur Kirzek nous donne quelques conseils après Enrique Iglesias.

0: Daniel Amos, Enrique Iglesias à 9h05. C'est l'heure de retrouver le docteur Kirzek pour prendre soin de vous avec ces températures chaudes et cette vigilance rouge canicule qui va démarrer à partir de ce midi. Comment mieux tolérer les fortes chaleurs?
1: Bonjour à toutes et à tous. La canicule, c'est un phénomène météorologique, mais la météo, ça a une influence sur la santé. Et ça se caractérise bien sûr par des températures élevées, mais la définition de la canicule, c'est que ça redescend pas la nuit. Et donc, l'organisme ne va pas pouvoir se refroidir. Alors quand on est à Paris, c'est au moins 31 degrés le jour et 21 la nuit, mais à Marseille, c'est plutôt 36 le jour et 24 la nuit. Mais globalement, les effets sur la santé, ce sont les mêmes. Il n'y a pas de refroidissement possible. Ça peut provoquer une déshydratation, un coup de chaleur, ça peut aggraver des maladies chroniques. Puis on se rappelle tous de la canicule dramatique de 2003. Dans les cas les plus graves, ça peut occasionner des décès. Donc pour tous, ce qui est important, c'est de boire régulièrement de l'eau sans attendre d'avoir soif. Quand on a la sensation de soif, c'est que c'est déjà, alors non pas trop tard, parce qu'il faut s'hydrater bien sûr, mais c'est déjà qu'on est en état de déshydratation. On va éviter les efforts physiques, bien sûr, plus il fait chaud, plus il faut éviter d'aller rajouter une augmentation de la température par le sport par exemple. On va maintenir son logement au frais, les petits moyens mécaniques, on ferme les volets le jour par exemple, on peut mettre des draps avec un ventilateur, des draps humides, tout ça, ça va participer à l'hydratation, et puis on peut mouiller son corps plusieurs fois par jour, prendre des douches un peu fraîches, tout ça c'est plutôt pas mal, et puis le supermarché c'est bien aussi, parce que souvent c'est climatisé, comme le ciné d'ailleurs, et ça permet de faire de redescendre la température.
0: Et quels gestes mettre en place pour les enfants par exemple?
1: Pour les nourrissons et les jeunes enfants, proposez-leur de l'eau régulièrement, ils vont pas forcément vous dire j'ai soif, donc il faut vraiment là aussi les hydrater régulièrement, en petite quantité. Fractionné sur l'ensemble de la journée. Il faut les habiller avec des vêtements légers, bien évidemment, et on le rappelle, parce qu'il y a toujours, toujours des drames, ne les laissez jamais seuls dans une voiture fermée sur un parking. Ça, c'est vraiment de la non-assistance à personne en danger. Et puis, à l'autre bout, il y a les personnes âgées. Assurez-vous qu'elles boivent suffisamment. Appelez-les, jouez la carte solidarité, prenez contact avec vos voisins ou vos voisines, signalez à la mairie, accompagnez aussi dans des endroits frais. Quand je parlais du ciné ou du supermarché, ça peut faire une balade, 2 heures par jour, et ça permet à la fois de sociabiliser, d'avoir des amis, de faire des rencontres et en plus de se refroidir. Et puis prenez vraiment régulièrement des nouvelles des plus fragiles. On pense pas, en parlant de plus fragile, on pense pas aux travailleurs. Mais les travailleurs, il faut adapter les horaires de travail, il faut faire des pauses régulières. Et pas question, évidemment, de s'exposer ou d'aller faire un tennis ou je ne sais quoi, même si on n'est pas en parfaite santé, parce que le coup de chaleur, ça peut survenir à n'importe quel moment et pour n'importe qui.
0: Merci docteur Kirzek, on vous retrouve sur ici.fr. Belle journée et prenez soin de vous.
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0: Belle matinée à l'écoute d'ici Mayenne, matinée belle mais chaude déjà, plus de 25 degrés, c'est ce que vous relevez, et on arrivera jusqu'au 40-41 cet après-midi avec cette vigilance rouge à la canicule à partir de midi. Comment est-ce que vous vous adaptez? Comment est-ce que vous faites pour garder un peu de fraîcheur à la maison par exemple? C'est la question qu'on vous pose ce matin. Bonjour Florence Dambrière.
5: On va tenter la mission impossible du jour, comptez sur nous Gauthier, effectivement, entre 9h et 10h avec nos spécialistes, pompiers et de la protection civile, on aura tous leurs bons conseils et puis on compte sur vous pour nous donner les bons tuyaux, ce que vous avez testé qui fonctionne plus ou moins bien, ou alors si au contraire c'est compliqué, racontez-nous aussi 02 43 67 11 11 comment s'adapter à cette chaleur, à cette température historique qui nous tombe dessus, à cet état de canicule rouge qui est déclenché à partir de midi pour notre département de la Mayenne. Dans tous les cas, donc 02 43 67 11 11.
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0: Et je vous laisse avec Florence Dambrière.
5: Bonne journée Gauthier à vous, à demain. Merci d'écouter la première radio du département. Il est 9h, retour de l'info avec vous, Maïwenn Bordron, bonjour.
6: Bonjour Florence, bonjour à tous.
5: Des événements sportifs pourraient être modifiés ou annulés cette semaine en Mayenne.
6: Et notre département est placé en vigilance rouge à la canicule à partir de ce midi. Une alerte maximale de Météo France qui va être maintenue au moins jusqu'à demain. Les températures vont donc rester très élevées dans les prochains jours avec 40 degrés attendus l'après-midi. Face à cette chaleur étouffante, certains événements sont sur la sellette. C'est le cas de la journée olympique prévue toute la journée de mercredi à Laval. La situation sera évaluée au cas par cas, affirme la préfète de la Mayenne, Nadège Batista.
7: Nous engageons dès à présent des discussions avec les différentes communes pour l'annulation des manifestations sportives. Bien entendu, nous serons très attentifs à l'évolution de la vague de chaleur. Il est aujourd'hui fortement probable que ces événements sportifs ne puissent pas se tenir. Dans tous les cas, effectivement, il faudra être préparé à s'adapter et l'arrêté ne sera pas toujours nécessaire, là où la discussion est tout à fait possible avec les différentes communes.
6: La préfète de la Mayenne, Nadège Batista, invitée sur Ici Mayenne ce matin pour faire un point sur la canicule dans notre département.
5: La préfète de la Mayenne qui a annoncé les horaires de 40 écoles mayennaises qui seront modifiées aujourd'hui face à la vigilance rouge à la canicule.
6: Il n'y a pas de fermeture prévue pour le moment dans notre département, comme le réclament plusieurs syndicats d'enseignants. Des aménagements sont donc privilégiés pour permettre aux élèves et au personnel de travailler dans des conditions supportables. C'est très compliqué en ce moment de faire cours, notamment aux plus petits, comme le souligne Karine Andréino. Elle est enseignante à l'école de Téval à Laval.
8: Pour récupérer l'attention des élèves, voilà, on va dire que le matin, on y arrive à peu près, parce que on est en dessous des 25, 28, 30 dans les classes, donc on arrive à travailler les matinées. Par contre, ouais, les après-midi, la fatigue à cause de la chaleur s'est installée et la chaleur dans les classes s'est installée aussi puisqu'on a certaines classes qui peuvent monter à 30, 31, 32 degrés et donc effectivement, ça n'est pas du tout une température propice pour se mettre au travail.
6: Le SNUDI FO 53 a écrit hier à la direction académique de la Mayenne pour demander la fermeture des écoles les après-midi, aujourd'hui et demain. Une mesure indispensable selon le syndicat à la protection des personnels et des élèves face à ces épisodes de chaleur extrême. La très grande majorité des écoles de notre département n'est pas en capacité d'accueillir les élèves dans des conditions de sécurité satisfaisantes, dénonce le syndicat d'enseignants. Face à cette vague de chaleur, plus de 845 écoles et collèges sont fermés aujourd'hui partout en France. Le ministre de l'Éducation nationale, Édouard Geffray, l'a annoncé hier. Dans 1800 autres établissements scolaires, les horaires des cours vont être modifiés pour permettre aux élèves de rentrer chez eux en début d'après-midi. Autre mesure prise par le ministère de l'Éducation nationale face à cette vague de chaleur, les épreuves du baccalauréat prévues aujourd'hui et demain sont reportées de quelques jours. Il s'agit du grand oral pour les terminales et du français pour les élèves de première. 5 académies sont concernées, dont celle de Nantes. Tous les élèves ont été prévenus et ont reçu une nouvelle convocation selon le ministère de l'Éducation nationale. Aujourd'hui, 49 départements sont donc concernés par cette alerte maximale de Météo France, cette vigilance rouge à la canicule. C'est du jamais vu dans notre département, dans notre pays. Le gouvernement redoute un nombre de décès importants liés à la canicule, comme cela avait été le cas en août 2003. Hier, 3 personnes âgées sont mortes à leur domicile en Gironde à cause des fortes chaleurs, selon la préfecture de la Gironde. Une cellule interministérielle de crise sur la canicule va être mise en place aujourd'hui, c'est ce qu'a annoncé hier le président Emmanuel Macron.
5: Face à cette chaleur étouffante, certaines mairies comme à Laval ont décidé de prendre des mesures pour permettre aux habitants de se rafraîchir un peu.
6: Les habitants de Laval Agglo vont pouvoir faire des plongeons gratuitement dans les piscines de Saint-Nicolas et à l'Aquabulle. L'entrée est gratuite à partir d'aujourd'hui et jusqu'à vendredi inclus. Les jets d'eau sur la place du 11 novembre à Laval, eux, vont rester allumés plus longtemps cette semaine, jusqu'à 22h au lieu de 20h normalement. Hier, la fête de la musique a été maintenue à Laval. Les horaires des concerts n'ont pas été modifiés malgré la vigilance à la canicule. La mairie de Mayenne, elle, a déplacé les concerts prévus en extérieur dans la salle de spectacle du Grand Nord. Vous serez nombreux à braver cette chaleur ce soir pour suivre le match de l'équipe de France de football en Coupe du Monde. La rencontre des Bleus face à l'Irak est retransmise dans des bars mayennais malgré le coup d'envoi tardif. Le match va débuter à 23h heure française. Ici, Mayenne vous propose également une soirée foot dès 22h30. Si vous avez des encouragements, une question à poser à notre équipe de spécialistes, vous pouvez nous laisser un message audio sur WhatsApp au 02 43 67 11 11. La météo, Florence, on le disait donc, c'est cette vigilance rouge à la canicule qui débute ce midi, puisqu'actuellement nous sommes en vigilance orange.
5: Absolument. Donc, pour ce département de la Mayenne, vous avez raison, vigilance rouge très importante. Et à signaler aussi une vigilance jaune pour les phénomènes d'orage, cette fois qui seront moins importants, mais à signaler tout de même. Donc aujourd'hui, du soleil, quelques orages accompagnés de pluie qui se formeront sur les places, sur le Haut-Maine et Paille. Les températures maximales, c'est vraiment ce qui nous préoccupe aujourd'hui. De 38 à 41 degrés aujourd'hui en Mayenne. Des températures donc assez historiques. 38 degrés si vous habitez Lantivy ou Courcité. Comptez 40 degrés à Chaillan, à Sainte-Suzanne par exemple. Ou bien encore 41 degrés place de la Mairie à Laval ou dans le sud de notre département à Renazé ou Saint-Fort par exemple. La nuit prochaine ne nous apportera que très peu de chaleur malheureusement puisqu'on attend de 24 à 27 degrés. Et puis demain mardi, comptez encore de 38 à 41 degrés et c'est pas fini, ça devrait continuer à monter selon les prévisions de Météo France. Mercredi, on attend de 39 à 42 degrés sur la Mayenne, 38 et 41 encore jeudi. Autant dire qu'il va falloir s'accrocher, ça va durer, il faut être prudent et vigilant, mais on va en parler d'entre 9h et 10h, comment s'adapter à la chaleur, tous les bons conseils de spécialistes, pompiers et de la protection civile, et puis également vos conseils à vous, on en reparle dans quelques instants et on attend vos témoignages. Vous avez mis une petite tenue légère qui vous va fort bien, Maïwenn. C'est une
9: fini des... le gilet d'hiver.
5: Oui, c'est une des premières solutions. Merci, on vous retrouve tout à l'heure à 10h. Les chevaux souffrent également de cette chaleur. Le Quintet se courra tout de même. Ce sera à Lyon-Parilly dans la deuxième course à 18h30. Une course d'handicap de plat, piste en herbe sur 2000 mètres. Voici la sélection d'Hervé Fortin. Il vous conseille de jouer le 7, Human Evolution, le 9, Marché Malo, le 5, Cléodore, l'As, Enzio, le 6, Max Verst, le 8, Melfeu, le 3, Ziggy Star. Le coup de cœur d'Hervé va au 7. Human Evolution, donc pour ce quintet, on récapitule tout ça, ça nous donne le 7, le 9, le 5, l'As, suivi du 6, du 8 et du 3. D'autres conseils de jeu d'Hervé Fortin pour Caen en Réunion 3, il vous conseille le 412 Nordic Rock et le 516 Mambo de KO. Et comme il n'est pas avare en conseil, il y a aussi le 812 qu'il a noté, le Job de Choiseul. Si vous n'avez pas eu le temps de noter tout ça, évidemment, vous pouvez retrouver ces pronostics d'Hervé Fortin sur notre appli ici.fr.
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5: Et oui, la bonne humeur, on peut la garder malgré la chaleur. Une rime donc possible, notamment grâce à votre radio ici Mayenne et grâce à vous. Tout de suite, c'est la musique avec Joe Dassin dans les yeux d'Émilie. Merci beaucoup d'avoir choisi ici Mayenne aujourd'hui encore.
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0: Dans les yeux d'Émilie, c'était Joe Dassin en 1978.
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0: Bienvenue chez vous en Mayenne où il va faire très chaud. Un événement historique, des températures historiques qu'on va peut-être découvrir aujourd'hui. En tout cas, la Mayenne est en vigilance rouge à partir de midi pour la canicule. On attend de 38 à 41 degrés, c'est ce qu'on appelle la chaleur. Autrefois, la chaleur, c'était ça. Grillon, les vacances, on allait dans le sud, on allait chercher la chaleur dans le sud, on jouait à la pétanque. Aujourd'hui, la chaleur, c'est des températures entre 38 et 41 degrés en Mayenne. Cette nuit, on aura de 24 à 27 degrés, autant dire que pour rafraîchir l'atmosphère, ça va être compliqué. Alors vous, comment faites-vous à la maison pour vous adapter à ces fortes chaleurs? Vraiment, appelez-nous maintenant, 02 43 67 11 11. Dites-nous comment vous faites. Si vous avez des questions, n'hésitez pas aussi, car nous avons la chance d'être très bien entouré ce matin. Simon Allier, bonjour.
3: Bonjour.
0: Vous êtes pompier, chef du service doctrine et réponse opérationnelle du service départemental d'incendie et de secours de la Mayenne. Merci d'être avec nous. Bastien Fédel, bonjour également.
4: Bonjour.
0: De la protection civile, précieuse. Je sais que vous avez beaucoup travaillé cette nuit pour la fête de la musique.
3: Tout à fait.
0: Et que la nuit donc a été courte.
3: Également.
0: Également, et que ça a été, il y a eu pas mal d'interventions. Enfin, heureusement que vous étiez là cette année encore. Ma première question pour vous, c'est comment vous avez dormi tous les deux?
3: On est sur première nuit de ce pic de canicule, donc pour l'instant, on a réussi à conserver un petit peu de fraîcheur dans les maisons. Donc une nuit relativement calme, chose qui ne sera probablement pas le cas pour la suite de la semaine.
0: Oui, puisque ça va durer, hein, c'est ce que je le disais. Votre nuit, Bastien, c'était comment? Bon, déjà fête de la musique, jusqu'à quelle heure les interventions?
5: La fête de la musique, nous avons quitté le dispositif vers 3h30 ce matin.
0: 3h30 après 18 interventions, et vous êtes dans nos studios ce matin, merci beaucoup. C'est peut-être la première question qu'on peut se poser, si on n'a pas bien dormi la nuit, la journée avec de la chaleur, elle va être encore plus compliquée. On est déjà fragilisé si on a passé une mauvaise nuit.
3: Oui, les organismes sont mis à dure épreuve pendant ce pic caniculaire. Je pense qu'il faut savoir adapter là, dès ce début de semaine, nos journées à cet épisode météorologique, en prenant des phases de pause plus régulières. L'hydratation préventive, bien sûr, on n'attend pas d'avoir soif pour s'hydrater très régulièrement.
0: Ça, c'est vraiment la base, mais en fait, on risque de l'oublier quand même.
3: Effectivement.

0: déshydrate en fait, donc ça va faire l'effet inverse de ce qu'on peut rechercher en cette période, et l'eau, je pense, est le seul remède aux problématiques qu'on pourrait rencontrer cette semaine.
1: Voilà, donc buvons de l'eau, faisons-le ensemble, 9h15, on vous attend, vous avez chaud, vous avez un téléphone à côté, vous décrochez le téléphone, vous nous appelez 02 43 67 11 11 pour nous raconter comment vous vous débrouillez avec cette forte chaleur qui commence en Mayenne mais qui va durer. Voici Amir à l'imparfaite.

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1: À l'imparfaite Amir, une nouveauté qu'on aime beaucoup. 9h18, merci d'avoir choisi ici Mayenne. Aujourd'hui encore, une journée pas tout à fait comme les autres, puisqu'à partir de midi, la Mayenne est en vigilance rouge pour la canicule, avec des températures attendues entre 38 et 41 degrés. Ça paraît hallucinant quand on le dit, et pourtant. Et cette nuit, la fraîcheur sera vraiment très relative, puisqu'on aura de 24 à 27 degrés pour les minimales. J'ai bien dit les minimales. Pour les bons conseils, on a la chance d'avoir avec nous Simon Allier, pompier, chef du service doctrine et réponse opérationnelle donc du SDIS 53, et puis Bastien Fédel de la protection civile. Et tout de suite, nous allons accueillir Raymond de Laval. Bonjour Raymond.
2: Oui, bonjour tout le monde.
1: Alors, je vais prendre votre température, Raymond, comment ça va?
2: Ouais, moi ça va, je ferme un peu tout chez moi pour l'instant, donc je suis très attention, voilà.
1: Pour l'instant, il fait combien de degrés chez vous là?
2: J'ai une chambre en étage qui fait 29 degrés déjà.
1: D'accord. Ah oui, en étage. Et quand vous descendez d'un étage pour la survie de l'espèce?
2: Disons 26. Voilà. Mais bon, je fais attention et j'ouvre les fenêtres quand il faut bien. Oui.

0: Et voilà, là, pour l'instant, j'ai formé des volets qui sont sur le côté où il y aura le soleil qui va venir. Voilà. Mon intervention est surtout sur les EHPAD.
1: Dites-moi.
0: On construit des EHPAD il y a maintenant un certain temps, c'est pas si vieux que ça, 6 ans ou 7 ans, et on ne prévoit pas de la clim dans les chambres.
1: Mmh. Ouais. Oui.
0: Ce qui fait qu'effectivement, les gens, actuellement, moi, je suis au courant puisque j'ai ma femme qui est dans un EHPAD, dans les chambres, il ne faut pas rester dans les chambres parce que c'est un four. Hein. Ça dépend si vous êtes côté nord ou côté sud.
1: Oui, absolument. Ouais. Depuis la dernière très grosse canicule où ça avait été effectivement très compliqué, notamment dans les EHPAD, normalement, maintenant, il y a toujours au moins une ou deux salles climatisées, la salle générale où on se retrouve.
0: C'est ça. Il y a une salle du bas, par exemple, sur le Carrier Ferrier, par exemple, si je prends l'exemple, ça va à peu près. Et encore, c'est limite, ça va.
1: Mmh.
0: Mais autrement, dans les autres salles, en étage, dans les coins où il y a certains coins où c'est pas climatisé, il y a une grande salle en bas qui est effectivement climatisée. Dans l'étage, deuxième étage, c'est moyen parce qu'il faisait très chaud.
1: Oui, donc et ça, on comprend bien, ça monte très vite. Si c'est côté chaleur, la France est classée très en bas hein, pour ce qui est de l'installation des climatisations, que ce soit dans les EHPAD, effectivement, dans les hôpitaux où on a des personnes fragiles. On disait les enfants sont fragiles aussi et nos écoles sont pas climatisées non plus. C'est ce que vous constatez également au quotidien dans vos interventions, Simon et Bastien.
2: Oui, absolument. Mmh. Comme vous le disiez, monsieur. Les pièces communes sont à utiliser, je pense, très largement, mais les personnels de santé dans les EHPAD sont sensibilisés et formés à ces bonnes pratiques pour déplacer régulièrement les personnes âgées et pouvoir les hydrater dans ces espaces communs où la surveillance du coup est accrue puisqu'on a un œil en continu sur les personnes les plus vulnérables. Et je pense que ces bonnes pratiques sont réalisées dans les EHPAD, dans l'ensemble des EHPAD mayennais, ce qui permet d'une part la surveillance des personnes âgées et d'autre part une hydratation régulière.
1: Que tout le monde soit réuni dans la salle, ça permet de surveiller tout le monde, puisqu'évidemment, sinon, ils peuvent courir d'une chambre à l'autre, mais on ne sait pas ce qui se passe dans derrière la porte d'une chambre fermée. Hein.
2: Exactement, et puis des espaces qui sont forcément plus faciles à ventiler également.
1: On salue d'ailleurs les personnes qui travaillent dans les EHPAD, parce qu'on sait que souvent elles sont en sous-effectif, que c'est compliqué, et donc là, elles vont avoir une surcharge de travail tout en supportant elles-mêmes cette forte chaleur. La climatisation, Bastien, donc dans les EHPAD et ailleurs.
3: Alors, comme le disait Simon, ça reste principalement dans les espaces communs,
1: oui.
3: Où il faut essayer de bien se regrouper. Concernant les chambres, il faut essayer de faire comme à la maison, d'aérer sur les périodes où il fait vraiment frais, principalement la nuit, et de fermer bien les volets et les fenêtres quand nous sommes en journée pour essayer de garder le maximum d'air frais à l'intérieur.
1: Voilà, essayez, on a bien dit. Raymond, en tout cas, merci beaucoup de votre appel. Vous embrasserez votre épouse pour nous quand vous allez aller la voir cet après-midi ou pas?
0: Oui, comme tous les après-midi, oui.
1: Comme tous les après-midi. Ben, vous l'embrassez pour nous. Et puis, on espère que vous allez réussir à vous défendre de la chaleur. Elle et vous aujourd'hui. Belle journée à vous, Raymond. Au revoir.
0: Merci, vous aussi.
1: Merci beaucoup de votre témoignage. 02 43 67 11 11. Vous aussi, racontez-nous comment vous allez vous battre contre ces fortes chaleurs, contre cette canicule. Puisque nous sommes en vigilance rouge à partir de midi pour la Mayenne et que ça va durer plusieurs jours, a priori. 02 43 67 11 11, faites comme Raymond.
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0: Mayenne Reaction, c'était Diana Ross.
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0: À vos côtés, face à la canicule historique que l'on s'apprête à vivre, elle va démarrer tout à l'heure officiellement à midi en Mayenne. On annonce de 38 à 41 degrés la nuit prochaine pour rafraîchir votre logement. Ça va être compliqué. 24-27 degrés pour les minimales. Et puis ça va durer mardi 38-41. Jeudi, on aura encore 38 à 41 degrés. Les bons conseils précieux du jour, ceux de Simon Allier. Vous êtes donc pompier, Bastien, fidèle de la protection civile. Merci beaucoup d'être avec nous ce matin. Si vous, à la maison, ça commence déjà à chauffer la cocotte minute, racontez-nous comment vous faites pour vous protéger contre cette chaleur. 02 43 67 11 11. On attend vos appels. Simon et Bastien, est-ce que face aux fortes chaleurs cet après-midi, quand il va faire 41 degrés, est-ce qu'aller se baigner, c'est une des bonnes idées ou pas pour essayer de survivre à ces fortes chaleurs ?
2: Probablement quitter son logement aux heures les plus chaudes pour aller se rafraîchir dans les espaces de baignade est probablement un des bons conseils qu'on peut donner aujourd'hui aux auditeurs d'ici Mayenne.
0: Voilà. Alors, mais se baigner par n'importe où, parce que depuis qu'on a des fortes chaleurs, on entend aussi des noyades. Il y en a eu régulièrement là au niveau national.
2: Effectivement, oui, vous avez pu lire dans la presse des nombreuses noyades qu'on connaît depuis le début du mois de juin et le premier pic caniculaire qu'on a connu il y a maintenant un mois. Peut-être un conseil qu'on peut retenir, c'est ne pas se baigner directement après la prise des repas, assurer une période de digestion et après.
0: Ce que disaient nos grands-mères, c'était vrai, d'attendre une ou deux heures avant le repas, avant de se baigner, c'était vrai.
2: Effectivement, et pas rentrer sous forme de plongeon directement dans l'eau, mais bien y aller progressivement pour permettre l'adaptation du corps aux températures les plus fraîches.
0: Ça, c'est pour éviter le choc thermique.
2: Exactement.
0: Hein. D'accord. Et un choc thermique, tout le monde peut en avoir un, même quelqu'un de jeune et en pleine forme. Hein.
2: Même un jeune sportif en bonne santé, absolument.
0: Voilà, donc il faut se méfier. Si on veut aller se baigner, évidemment, il y a les piscines. Et à cette occasion, je voulais signaler que la ville de Laval a ouvert et élargi les horaires de piscine pendant l'épisode de chaleur et de canicule et a instauré la gratuité des piscines lavalloises. Donc, entre le 22 et le 26 juin, il faut en profiter des horaires donc élargis. Je vous le disais, l'Aquabulle également ouvre ses portes plus tôt et puis jusqu'à 18h45. La piscine Saint-Nicolas qui devait fermer finalement reste ouverte pour la semaine prochaine. Elle aura une amplitude d'horaire à partir de 7h le mardi et jusqu'à 20h le jeudi. Ça, c'est déjà un bon tuyau, la piscine.
2: Oui, je pense effectivement que ça va permettre à beaucoup de personnes de pouvoir aller se rafraîchir, y compris en dehors des horaires de travail. L'ouverture l'après-midi va permettre d'accentuer ces pratiques. On croit comprendre que pas mal d'employeurs ont décidé d'adapter les horaires de travail de leurs salariés pour les faire travailler plus tôt le matin et leur permettre de rentrer chez eux. Donc effectivement, les piscines lavalloises peuvent être une bonne distraction cet après-midi.
0: Voilà. Et les piscines de toute la Mayenne, d'ailleurs, évidemment, c'est sûr, il va y avoir beaucoup de monde dans les piscines. Si je suis pas très piscine, me baigner, c'est pas mon truc. Elle est auprès d'un cours d'eau, d'une rivière, sous un arbre, de profiter de la fraîcheur de l'eau. Est-ce que c'est une bonne idée ou pas ?
2: Les espaces végétalisés, oui, sont forcément des endroits où il fait un petit peu moins chaud. Vigilance sur les pratiques tout de même sur les espaces boisés et en forêt. Hein. On est sur des végétaux qui commencent à être dans un stress hydrique important.
0: Là, il y a le pompier qui se réveille.
2: Hein. Effectivement. Donc, vigilance sur les pratiques. Hein. Pas de barbecue en forêt, pas d'utilisation de cigarettes. C'est forcément des bonnes pratiques qu'on peut rappeler aussi sur ce pic caniculaire.
0: Parce que là, toutes les conditions sont rassemblées pour que ça s'embrasse très facilement.
2: Effectivement. Hein. Et les agriculteurs, nos amis agriculteurs sont en pleine période de moisson aussi, plus dans le sud Mayenne en ce moment, donc c'est des pratiques sur lesquelles on va être vigilant aussi et sur lesquelles on va pouvoir adapter notre réponse opérationnelle en cas de feux multiples sur le département.
0: J'en profite pour saluer tous les agriculteurs qui travaillent en ce moment par ces chaleurs, c'est vraiment très compliqué, donc bon courage à eux aussi. Racontez-nous comment vous vous défendez des fortes chaleurs, ça se passe maintenant au 02 43 67 11 11, vous êtes à côté du téléphone, ça tombe bien, Christelle au standard vous attend déjà.
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0: 02 43 67 11 11. Racontez-nous comment vous allez essayer de supporter ces fortes chaleurs en Mayenne avec cette canicule classée catégorie rouge.

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0: Et après Céline Dion, vos infos pratiques. Alors on rappelle que les piscines de Laval ouvrent très largement leurs portes et elles sont gratuites, donc vraiment profitez-en. Quelques conseils aussi de prévention du gouvernement face aux grosses chaleurs, boire régulièrement de l'eau sans attendre d'avoir soif, se rafraîchir, mouiller votre corps plusieurs fois par jour, privilégier les activités douces ou encore maintenir son logement au frais en cas de canicule. Une plateforme téléphonique d'information est accessible au 0800 06 66 66 entre 8h et 19h. Et puis, troisième et dernière info, opération argent de poche à Coudray pour les jeunes de 16 à 17 ans. Du 6 au 10 juillet, les inscriptions sont ouvertes. Ce sont des missions encadrées pour des petits travaux utiles, rémunérés 15 euros pour 3 heures. Inscription auprès de la mairie de Coudray et ça crée du lien. C'est important. Rendez-vous dans une heure pour d'autres infos pratiques. La Mayenne est donc en vigilance rouge pour canicule à partir de midi et ça va durer. On attend de 38 à 41 degrés aujourd'hui. Idem demain, mardi, mercredi, donc 39 à 42 degrés. On savait même pas que c'était possible, 42 degrés en Mayenne. Simon Allier, donc pompier, chef du service doctrine et réponse opérationnelle, donc du service départemental d'incendie et de secours de la Mayenne. Bastien Fédal, donc de la protection civile. Il va faire chaud. Même très chaud. Est-ce qu'on est armé pour des températures qu'on connaît pas finalement, 41, 42 degrés en Mayenne? Est-ce que vous pensez que on sait et on comprend vraiment ce que ça représente?
2: Alors, vu que c'est des températures qu'on n'a pas forcément l'habitude de voir, on n'est pas forcément préparé. Ce qu'il faut faire, c'est bien se renseigner sur les réseaux sociaux, sur la radio. Pour justement avoir les consignes des autorités qui sont à respecter pour la santé des personnes.
0: Absolument.
2: Respecter les conseils et puis essayer de, comme on disait tout à l'heure, de s'hydrater, de rester au frais et de bien évidemment prendre des nouvelles de vos proches.
0: Oui, ça c'est important. On le disait, les enfants, les personnes âgées, les personnes malades sont plus fragiles. Raymond nous parlait de sa femme qui était à l'EHPAD, qui bien sûr il allait la voir cet après-midi. Allez voir ou téléphoner s'ils sont loin. Téléphoner, c'est déjà important pour vérifier qu'ils ont bu, etc. Ça peut se faire aussi à distance.
2: Tout à fait, ça peut se faire à distance. Éviter peut-être de s'exposer à la chaleur en pleine journée, surtout vu les montées en température qu'on a actuellement. Passer un coup de téléphone ou envoyer un SMS pour prendre des nouvelles, être sûr que la famille s'hydrate bien, etc. Ça peut être une bonne idée.
0: D'accord, ça peut déjà être une bonne idée sans soi-même s'exposer, parce qu'on l'a dit aussi, même si on est jeune et en bonne santé, 41 et 42 degrés, c'est pas anodin, même pour quelqu'un qui est en forme.
3: Oui, effectivement, je pense que peu importe son âge et son état de santé, ce qu'il faut comprendre, c'est que ce pic caniculaire va toucher tout le monde et qu'on va devoir adapter nos rythmes de journée habituels aux fortes chaleurs, et que ce soit dans nos loisirs, dans nos vies professionnelles, dans la gestion des enfants à domicile, sur la rencontre avec les personnes âgées, effectivement, c'est aller tôt le matin ou tard le soir et rester isolé au frais pendant les périodes de plus forte chaleur.
0: Oui. Et puis alors, c'est vrai que quand il fait chaud, on a tendance à dire restez barricadé chez vous. Évidemment, on essaye de garder de la fraîcheur derrière les volets. Mais si on est vraiment dans un logement, un appartement qui a pas assez de fenêtres pour faire des courants d'air, si finalement c'est devenu un four la maison, l'idée ça peut être au contraire de fuir son chez-soi.
3: Peut-être sur l'après-midi, effectivement, il y a plein d'endroits climatisés et fort heureusement qui nous permettent de mettre les corps au repos et
0: le cinéma, par exemple.
3: Exactement, c'est peut-être l'occasion d'aller voir les dernières sorties au cinéma. Les centres commerciaux aussi sont climatisés. On parlait des piscines tout à l'heure qui peuvent être des endroits aussi de mise au repos et de rafraîchissement. Les espaces boisés qui nous permettent d'être à l'ombre et les températures sont un petit peu inférieures à ce qu'on peut connaître sur les endroits très urbanisés. Donc effectivement, c'est peut-être l'occasion de diversifier ses pratiques et de profiter de sortir de chez soi pour s'aérer un petit peu.
0: Vous le disiez tout à l'heure par rapport au travail, certaines entreprises ont décidé de décaler les horaires de travail, commencer plus tôt pour finir plus tôt. D'autres privilégient le télétravail. C'est un peu le serpent qui se mord la queue. Si à la maison il fait plus chaud qu'au travail, parfois il y a des fausses bonnes idées aussi dans ce domaine-là si on est employeur.
3: Ouais, effectivement, le télétravail n'est pas la solution à tout puisque les habitations ne sont pas forcément climatisées et les températures qu'on connaît sur nos lieux de travail peuvent être identiques à nos domiciles. Je pense que l'adaptation de la journée de travail en commençant plus tôt le matin dans la mesure du possible et selon l'activité professionnelle qui est réalisée est une des bonnes solutions qu'il faut retenir cette semaine.
0: D'accord. Quand il fait chaud, on a tendance à avoir envie de boire très frais, de manger des plats frais.
3: De se doucher avec une eau très froide.
0: Oui, c'est ça. Vrai ou mauvais ami,
3: pas que vrai,
0: froide.
3: Effectivement, ouais. Je pense. Ouais. Tout ce qui a un contraste en degré est très important. Le corps va descendre en température et va lutter pour retourner à sa température initiale de 37 degrés, ce qui va occasionner.
0: C'est encore
3: du coup,
0: un choc thermique, en
3: effectivement,
0: fait.
3: Effectivement, hein. Encore de nouveau une autre forme de choc thermique qui va obliger le corps à lutter pour se réchauffer et ce qui va générer une transpiration excessive, du coup. Et donc, les douches très froides et l'eau qui sort du congélateur ne sont pas forcément des bonnes solutions. Ce qu'on peut conseiller sur cette période de canicule, c'est de prendre des douches à température ambiante. Et une eau potable, pareil.
0: Mais il paraît que c'est bon pour la peau, la température ambiante. Et donc, ça veut dire que l'eau à température ambiante, il faut boire de l'eau tiède. C'est moins appétant, mais en fait, c'est mieux pour nous.
3: Tiède ou peut-être quelques instants au frigo pour permettre de la rafraîchir légèrement, mais pas du congélateur, comme on peut voir dans certaines pratiques.
0: D'accord. Manger des crudités, il y a beaucoup d'eau dans les crudités, donc ça, c'est pas mal. Mais il faut qu'elles ne soient pas glacées, qu'elles ne sortent pas du congélo.
3: Oui, exactement. Les crudités contiennent pas mal d'eau, donc ça peut être le combo gagnant sur cette semaine. Manger fruits et légumes, ça permettra une réhydratation et en plus, une alimentation saine.
0: Et j'ai déjà un petit peu faim à 9h43. Pour le déjeuner, on constate que dans les pays chauds, souvent, ils mangent chaud, ils boivent chaud, ils boivent du thé, ils mangent chaud. Donc, éventuellement, un petit pot-au-feu à midi, c'est pas absurde. Hein.
3: Non, effectivement, je pense pas.
0: D'accord, ok. Bon, ben merci. Je sais pas si on va déjeuner ensemble. J'ai l'impression que vous faites la moue pour le pot-au-feu par 41 degrés. Vous aussi, racontez-nous comment vous gérez cet épisode de canicule qui débute. Donc, vigilance rouge, je le rappelle, à partir de midi en Mayenne, avec des températures qui sont attendues entre 38 et 41 degrés. Et non, ce n'est pas de la science-fiction.
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0: Richard Cochienne qui avait écrit cette chanson en 1980, Le coup de soleil, exprès pour cette journée. Journée de canicule, vigilance rouge pour la Mayenne.
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0: Et on est très bien entouré ce matin pour se parer contre ces fortes chaleurs. Simon Allier, donc pompier, merci beaucoup d'être avec nous ce matin. Bastien Fédel, de la protection civile, jusqu'à 3h30, vous étiez à la fête de la musique, vous avez fait 18 interventions, je vais pas y arriver. Merci également d'être dans nos studios. On le disait, on attend de 38 à 41 degrés aujourd'hui, demain, on ira jusqu'à 42 degrés après-demain. Les nuits sont très chaudes, 24 à 27 degrés. On a donné beaucoup de conseils de prudence. Tout à l'heure, Raymond nous disait de pas oublier nos familles dans les EHPAD, les gens fragiles. Bastien de la protection civile, quels sont les soucis majeurs auxquels vous vous attendez et si on est organisateur aussi de manifestations, il faut pas qu'on vous oublie.
2: C'est ça, tout à fait. Donc, faut penser dans la création de manifestations, surtout en ces périodes caniculaires, à bien veiller avec la préfecture aux moyens qu'on peut mettre à disposition des participants. Comme par exemple sur la fête de la musique hier, il y avait des points d'eau un petit peu partout, des points d'ombre aussi.
0: Ouais, indispensables.
2: Qui sont indispensables pour le bon fonctionnement de l'événement. Nous, à la protection civile de la Mayenne, nos bénévoles sont actuellement en alerte. Nous pouvons intervenir sur demande des autorités, donc que ça soit la préfecture ou les mairies, pour les plans communaux de sauvegarde.
0: Et on vous en remercie et prenez soin de vous aussi, parce que si vous êtes des super-héros, vous n'en êtes pas moins des hommes et les températures chaudes, vous les subissez aussi. Bastien, côté pompier, vous êtes pareil, je pense, au taquet.
3: Oui, effectivement, on est en réunion depuis 8h30 ce matin pour adapter notre réponse opérationnelle à l'épisode qu'on va connaître sur les jours à venir. On va renforcer notre chaîne de commandement, on va renforcer nos effectifs en caserne pour pouvoir aussi créer des phases de remise en condition de nos personnels et de relève, puisque en cas de sinistre, que ce soit sur du feu urbain ou du feu d'espace naturel, ils vont être mis à rude épreuve aussi. Donc on est en train de s'organiser pour pouvoir réadapter notre réponse. On l'avait déjà fait sur les phases de vigilance jaune et orange la semaine dernière. On va rajouter de nouveau des personnels pour s'affranchir de tous ces désagréments qui pourraient arriver. Et je rebondis sur ce que disait Bastien, effectivement, les communes ont à leur disposition des plans communaux de sauvegarde. Les intercos sont en train de s'organiser pour créer des plans intercommunaux de sauvegarde. On sait que par le transfert des compétences, parfois les moyens sont plus importants sur les communautés de communes ou communautés d'agglo. Donc on peut que conseiller d'utiliser et d'activer ces plans sur cette semaine pour organiser la réponse au niveau local et s'assurer de visiter toutes les personnes les plus vulnérables et d'adapter toutes les activités communale et intercommunale à la chaleur qu'on va connaître cette semaine.
0: J'en profite pour saluer tous les pompiers de la Mayenne, tous les agents de la protection civile. Merci beaucoup pour ce que vous faites. Et quant à nous, on va faire le boulot, c'est-à-dire qu'on va faire attention de se protéger et faire attention de ne pas démarrer de feu dans notre jolie Mayenne, sachant qu'il suffit d'une toute petite étincelle, de pas grand-chose vu les conditions, effectivement, pour de grands désastres. Merci beaucoup à tous les deux. Bon courage pour cette journée, donc, et puis pour vivre tous ensemble cette canicule. Dans quelques instants, on va retrouver Valère et Coréard et on parlera de rupture conventionnelle.

0: Like I'm Falling in Love, c'est évidemment Coldplay. Et je vous le disais, il nous a rejoint Valère Coréard. Bonjour. Comme chaque jour, un bon plan pour notre pouvoir d'achat. Et aujourd'hui, c'est du sérieux, Valère, puisque vous vouliez nous parler rupture conventionnelle.
1: Oui, exactement, parce que les règles ont changé récemment sur la façon dont vous pourrez être indemnisé par France Travail. Si jamais vous avez décidé avec votre employeur de procéder à une rupture conventionnelle, alors d'abord on va se dire les choses, l'objectif pour le gouvernement était de faire des économies, c'est en ce sens qu'il a demandé aux partenaires sociaux de trouver un accord qui a été validé fin mai par le Parlement, donc les choses ont plutôt tendance à se durcir. Quoi qu'il en soit, les nouvelles règles seront applicables au 1er septembre prochain.
0: D'accord, et quel sera alors le cadre si on signe une rupture conventionnelle avec son employeur ?
1: Alors, vous trouverez toutes les infos officielles, et ça c'est important, j'ai bien dit officielles, sur le site servicepublic-entreprendre, à compter du 1er septembre 2026. La durée maximale d'indemnisation des salariés quittant leur poste dans le cadre d'une rupture conventionnelle sera la suivante. Pour les personnes de moins de 55 ans, la durée de l'indemnisation est réduite à 15 mois, c'était 18 mois actuellement. Pour les personnes de 55 ans et plus, la durée de l'indemnisation est réduite à 20,5 mois, contre 22,5 pour les allocataires âgés de 55 à 56 ans et 27 pour les allocataires d'au moins 57 ans. Ça, c'est à l'heure actuelle. Et puis, les résidents d'outre-mer, hors Mayotte, voient leur durée d'indemnisation ramenée à 20 mois pour les personnes de moins de 55 ans et 30 mois pour les personnes de 55 ans et plus. Donc, vous l'avez compris, ça se durcit. Il y a un site internet, c'est le site Service Public Entreprendre. Et à ce sujet, pensez toujours à bien regarder les infos sur les sites officiels. Ce sont eux qui sont les plus précis et qui vous donnent donc une information fiable. Alors, qu'est-ce que vous en pensez, vous, de cette nouvelle règle, justifiée ou pas? J'ai un mail. Vous m'écrivez par ici leséconomies@radiofrance.com.
0: Et on vous retrouve dès demain. Merci beaucoup, Valère.
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0: Et d'ici quelques minutes, retour de toute l'actualité locale. Et puis avec cette information évidemment prégnante, à partir de midi, la Mayenne est classée en vigilance rouge pour la canicule, avec 38 à 41 degrés attendus aujourd'hui en Mayenne. Pour se rafraîchir, une petite Java de Broadway peut-être. Bon, avec modération quand même, hein, Michel Sardou.

0: La Java de Broadway, c'était Michel Sardou.
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0: Merci d'écouter la première radio du département, il est 10h. L'actualité locale avec vous, Maïwenn Bordron, bonjour.
2: Bonjour Florence, bonjour à tous.
0: La Mayenne va être placée donc en vigilance rouge à la canicule à partir de ce midi.
2: Notre département sera concerné par cette alerte maximale de Météo France jusqu'à demain au moins. Face à cette chaleur étouffante, les horaires de 40 écoles mayennaises sont modifiés aujourd'hui pour permettre aux enfants de rentrer chez eux l'après-midi. La préfète de la Mayenne, Nadège Battista, l'a annoncé sur Ici Mayenne ce matin. Des événements sportifs pourraient également être modifiés ou annulés en fonction de l'évolution des températures. À Laval, la journée de l'olympisme, par exemple, prévue mercredi de 9h à 20h, alors qu'il devrait encore faire 40 degrés selon Météo France. L'événement pourrait donc avoir lieu seulement le matin selon les organisateurs. Pour certains élèves, les épreuves du bac prévues aujourd'hui et demain sont reportées. 5 académies sont concernées, dont celle de Nantes. Tous les élèves de première et de terminale ont été prévenus selon le ministère de l'Éducation nationale. Ils ont reçu une nouvelle convocation pour une épreuve organisée dans quelques jours. À Laval, des mesures sont prises à partir d'aujourd'hui pour permettre aux habitants de se rafraîchir. L'entrée des deux piscines, celle de Saint-Nicolas et l'Aquabulle, est gratuite jusqu'à vendredi inclus. L'Aquabulle devait fermer cette semaine pour une révision technique des bassins, mais le complexe aquatique va finalement rester ouvert cette semaine. Vous êtes nombreux à vouloir profiter des plans d'eau ou des piscines face à cette chaleur écrasante. 13 personnes sont décédées par noyade depuis samedi soir en France. Le porte-parole national de la sécurité civile l'a annoncé ce matin. Ce n'est pas parce qu'un enfant a une bouée et des brassards qu'on ne le surveille pas. Un enfant dans l'eau, c'est un adulte qui le surveille et qui ne fait que ça, rappelle le porte-parole de la sécurité civile. Le deuxième match de l'équipe de France de football en Coupe du Monde devrait être suivi par moins de supporters ce soir. Les Bleus affrontent l'Irak à Philadelphie aux États-Unis. Le coup d'envoi de cette rencontre, c'est à 23h heure française. En cas de victoire, la France se qualifiera pour les 16e de finale de la compétition. La météo, Florence, attention donc à cette vigilance actuellement toujours orange à la canicule et qui va passer en rouge à partir de ce midi.
0: Absolument, pour la canicule. Et je rappelle aussi qu'il y a une vigilance jaune cette fois simplement pour le phénomène d'orage, puisqu'on pourrait avoir des orages accompagnés de pluie sur le Haut-Maine et Paille. Sinon, c'est du soleil en Mayenne et des températures extrêmement chaudes. 38 à 41 degrés, comptez 38 degrés à Pré-en-Paille ou à Courcité, 40 degrés à La Gravelle ou bien encore à Chaillan, 41 degrés à Laval-Cartier-Grenoux ou bien encore dans le sud du département, à Renazé, Ménil ou bien encore Saint-Fort. La nuit prochaine, une fraîcheur toute relative hein, puisque les minimales iront de 24 à 27 degrés, des températures qu'on attendrait plutôt dans la journée pour cette saison, et ça va durer donc mardi 38 à 41 degrés, mercredi 39 à 42 degrés et puis jeudi 38 41 degrés, on n'ose pas dire que ça baisse. Vendredi ou samedi, ça reste à confirmer, on pourrait avoir de 31 à 34 degrés, donc une légère amélioration. Dans tous les cas, ça va durer, donc prenez soin de vie de vous pour préserver sa vie, effectivement. C'est important, puisque ce sont des canicules vraiment extrêmes. Merci, Maïwenn. À tout à l'heure. Non, pas tout à l'heure, 11h.
2: Je vous dis à demain, des 6h.
0: Je voulais vous garder, mais non.
2: Des 6h pour une matinale également consacrée donc à cette vigilance
0: forcément
2: rouge à la canicule.
0: En attendant, reposez-vous un peu.
2: Merci.
0: Direction Lyon-Paris, oui, pour le Quintet. Ce sera dans la deuxième course à 18h30. Il devrait encore faire chaud, une course d'handicap de plat, piste en herbe sur 2000 mètres. Hervé Fortin vous a sélectionné le 7, Human Evolution, le 9, Marché Malo, le 5, Cléodore, l'As, Enzio, le 6, Max Verst, le 8, Melfeu, mais pas trop, nous ont dit nos amis pompiers, évidemment, et le 3, Ziggy Star. Le coup de cœur d'Hervé va au 7, Human Evolution pour ce quintet, donc on récapitule. Hervé nous conseille le 7, le 9, le 5, l'As, le 6 et le 8, suivi du 3. Et puis Hervé vous donne également des conseils de jeu pour les courses qui vont avoir lieu à Caen en Réunion 3, le 412 Nordic Rock, le 516 Mambo de Cachot et le 812 Job de Choiseul. Des pronostics que vous retrouvez évidemment sur notre site ici.fr.
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0: Dépaysement garanti avec Africa et Rose Laurence, même si on pense avoir des températures qu'on n'aurait plus volontiers vues en Afrique, par exemple. En tout cas, belle journée avec Ici Mayenne. Restez prudents, restez au frais.

0: C'était Rose Laurence, donc Africa. Merci beaucoup d'avoir choisi Ici Mayenne.
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0: Bienvenue chez vous jusqu'à 11h avec à partir de midi cette vigilance donc canicule rouge pour la Mayenne et qui va durer. On va essayer de survivre évidemment et au mieux possible durant cette canicule. On garde nos bonnes habitudes, aller au jardin tôt le matin, on y capte de la fraîcheur, c'est plutôt sympa. On verra d'ailleurs dans le jardin si on fait partie des retardataires, s'il est encore temps de planter des tomates ou pas. C'est Philippe Guiton qui nous dira ça. Le cinéma en plein air, ça peut rafraîchir aussi, ou le cinéma climatisé, c'est pas mal pour la canicule. Cinéma, il en sera question avec Claire Martin grâce à notre rendez-vous Ici ça marche. Et puis si vous restez tranquillement au frais à la maison pour ne pas trop souffrir de la chaleur, peut-être que vous en profitez pour vous occuper, pour faire des mots croisés. Vous verrez que griller les mots fléchés, c'est tendance avec Muriel Jordan. Ce sera tout à l'heure également avec Ici Mayenne. Et puis je vais vous gâter aussi, j'aurai des paniers gourmands à vous offrir, des invitations au cinéma avec un petit jeu. Ouvrez bien vos écoutilles, il y aura un extrait d'un film à reconnaître d'ici quelques minutes. Tout ça, c'est sur votre radio préférée, Ici Mayenne, évidemment. Voici la dernière chanson du monde, Florent Pagny.

0: J'allais le dire, Florent. Bon, je n'allais pas le chanter parce que je peux pas, mais Florent Pagny, la dernière chanson donc du monde, 10h13 minutes.
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0: Et la bonne adresse du jour va nous emmener prendre le frais au Genêt Saint-Île pour découvrir ou redécouvrir le Salvaire. Je suis ravie d'accueillir Sébastien et Marie-Laure Filouze. Bonjour à tous les deux.
2: Bonjour à toutes et à tous.
0: Merci d'être venus. Alors je le disais, découvrir ou redécouvrir le Salvaire au Genêt Saint-Île, parce que vous êtes une institution depuis 20 ans, ça commence à faire, hein, 20 ans.
2: Oui, presque 20 ans, il nous reste encore 6 mois à faire.
0: Presque 20 ans.
2: On est dans la 20e, mais le 2 janvier, oui, ça fera 20 ans qu'on est au Salvaire.
0: Alors, sans faire de bilan et, voilà, officiel, mais au bout de 20 ans, quand vous vous reculez, vous vous retournez tous les deux et que vous regardez derrière, est-ce que vous pensez que vous en seriez là maintenant? Est-ce que vous avez accompli tous les projets que vous aviez il y a 20 ans ou il y en a encore dans la besace?
2: Alors, accompli tout, non, pas entièrement, mais c'est vrai que quand on se retourne, on a l'impression qu'on s'est installé hier, parce que les années passent tellement vite.
0: Surtout quand on travaille beaucoup.
2: Voilà, bon, maintenant on travaille un petit peu moins, mais c'est normal aussi. Mais non, et puis c'est vrai qu'on est arrivé au Salvaire, on n'avait pas d'enfants, on était

0: Et par ces canicules, je disais, on va pouvoir se rafraîchir au Genest-Saint-Île. Avoir un étang à côté, c'est sympa. Hein.
1: Oui, c'est appréciable, forcément. Mais bon, il fait chaud quand même.
0: Il fait chaud quand même. Surtout en cuisine, hein, j'en profite pour saluer tous les cuisiniers et cuisinières de la Mayenne en cuisine. C'est forcément très chaud.
2: Oui, c'est forcément très chaud. Juste la semaine dernière, j'ai perdu un peu plus de 2 kilos en une semaine. Donc, ça nous tire dessus quand même. Et ouais, il faut vraiment avoir des bonnes réserves, s'hydrater énormément. Et puis bah voilà, faut pas y penser, le coup de feu, il est là, on y va, faut pas que tes services soient trop longs le midi et le soir.
0: Vous adaptez aussi les menus là à ces fortes chaleurs?
2: Non, on laisse le même choix comme ça, il y en a pas.
0: C'est gentil pour nous mais c'est peut-être dur pour vous, ça veut dire qu'autant de fours allumés etc. Vous modulez pas.
2: Moi j'ai qu'un four dans un gros four dans la cuisine, mais bon après c'est le fourneau qui chauffe dur pendant le service et puis tout ce qui est allumé, table chaude et tout ça quoi. Mais bon voilà. C'est pour ça qu'on dit on fait le service très vite et puis voilà, faut pas que les gens ils nous en veuillent parce qu'on va vite, mais c'est un moment dur à passer.
0: C'est important, effectivement, on le dit tous, hein, et qu'il faut adapter nos pratiques là pendant ces fortes chaleurs, des chaleurs qu'on n'a jamais connues, hein, des 41 degrés.
2: Si, moi je me souviens en 2003, je travaillais à Sauge à l'époque et la canicule était très dure parce qu'on rentrait en cuisine, il faisait déjà plus de 40 degrés. Donc,
0: mais en cuisine, il y a un vrai microclimat déjà.
2: Hein. Oui, voilà, même si on arrive de bonne heure pour tout aérer, ça change plus quoi après.
0: Ouais, ça change plus après. En tout cas, bravo et merci de continuer pour nous régaler. Dans quelques instants, on va pouvoir détailler un petit peu toutes les bonnes choses que vous allez pouvoir mettre dans nos assiettes, parce qu'on commence déjà à avoir faim. On se retrouve donc après Yazoo, Don't Go. Ah, on a dansé là-dessus il y a quelques années. Ça cartonnait dans les discothèques en 1982 avec les boules à facettes. Bon, là, il fait chaud. On va peut-être danser un petit peu moins. Affaire à suivre.

0: Yazoo, c'était Don't Go. Dans quelques instants, direction le Genèse Saint-Il pour découvrir ou redécouvrir le Salvaire, restaurant dont tenu de main de maître par Sébastien et Marie-Laure Filouze.
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0: 10h23, bienvenue sur Ici Mayenne. Si au milieu de cette chaleur, de cette fournaise, vous cherchez de la fraîcheur, bienvenue au Salvaire. Direction le Genêt-Saint-Île, près du plan d'eau, restaurant gastronomique, donc saveur locale, dans un cadre calme, naturel, en Mayenne, tenue par Sébastien et Marie-Laure Filouze depuis 20 ans. Ça y est, j'ai déjà faim, je sais, je suis pas bien réglée à 10h23. On est sur la carte d'été, là, en ce moment, chez vous, au Salvaire.
13: Ça commence gentiment, parce que je change mes menus régulièrement, donc là, en ce moment, vous pouvez retrouver un tataki de bœuf avec une salade de tomates, une petite vinaigrette, huile d'olive balsamique et piment. Voilà. Ouais. Sinon, vous avez un petit wraps ricotta, concombre, maquereau, poivre, avec une petite salade.
0: Ouais.
13: Sinon, vous avez des gambas marinées servies froides avec une salade de légumes dans son bouillon de gambas.
0: Ouais, c'est pas, j'ai de plus en plus faim là, c'est voilà. Pas gentil. Hein.
13: Et pour même s'il y a la chaleur qu'elle a, il y a toujours les amateurs de bon foie gras.
0: Ouais.
13: On vend encore, même par ces grandes chaleurs.
0: Ça marche toujours. Voilà. Bon, on a vu, il y a quand même pas mal de plats d'entrée fraîche sympathiques. Le fait de tenir un restaurant gastronomique, est-ce que c'est une pression sur vos épaules supplémentaire ou est-ce qu'on s'habitue?
13: Une pression, non, parce que alors, moi, je me mets jamais trop la pression. Je fais mes cartes pas souvent à l'avance. Je vais faire mes courses, j'achète et je fais direct.
0: C'est le produit qui vous guide.
13: Voilà, exactement. Il faut que je voie le produit, sinon je peux pas sortir une recette comme ça.
0: D'accord. Ouais. Donc le produit est premier, ça c'est important, et vous les sélectionnez, les produits.
13: Oui, bien sûr. Suivant la saison, voilà. La dernière carte, j'ai pas changé ce dessert-là, mais je suis arrivé, j'ai vu de la rhubarbe. J'ai acheté de la rhubarbe fraîche. Et puis, j'en ai sorti un joli dessert. Je suis fier de moi.
0: Bon, et voilà, il c'est comment ce dessert?
13: Vous avez une mousse rhubarbe, sorbet rhubarbe, rhubarbe confite.
0: Ah oui, vous avez fait toutes les déclinaisons.
13: Voilà, sur un biscuit financier.
0: Bah oui, évidemment, ça donne envie. On fait attention à notre budget, tous. On sait bien les réalités économiques, les difficultés actuelles. À partir de combien je vais pouvoir me régaler chez vous, un petit menu?
13: Ah bah le premier menu est à 28,50, 29, je sais pas.
14: 28,50.
13: 28,50.
0: C'est madame qui tient les cordons de la bourse.
13: Voilà.
14: Après, on a des formules en semaine, entrée plat ou plat dessert.
0: Ouais.
14: Avec un verre de vin, un café. Ou sans le verre de vin, donc c'est 23,50 sans le verre de vin et 26,50 avec un verre de vin.
0: Voilà. Donc on peut se faire plaisir.
14: Exactement.
0: Il y a moyen de se faire plaisir parce que parfois certains disent non, la gastronomie c'est pas pour moi, je vais pas avoir les moyens. Si on peut venir.
13: Ah oui, oui. C'est abordable pour tout le monde.
0: Et puis il faut dire aussi, on l'a dit, vous êtes au bord de l'eau, il y a une grande terrasse, c'est tout un cadre, le Salvaire, c'est
13: Oui, c'est tout un cadre bucolique. Mmh. C'est vrai qu'on a une terrasse, elle fait quasiment 120 mètres carrés, on peut mettre 45-50 personnes dessus. Le midi, c'est agréable parce qu'on n'a pas trop le soleil encore.
14: On est à l'ombre.
13: Ouais. On est à l'ombre le midi.
14: Le soir, oui, c'est différent.
13: Ouais. Mais oui, non, bah, c'est un petit coin de paradis pour nous. Hein.
0: Ouais, vous avez atterri là, on sent que vous y êtes bien. C'est pas des oiseaux voyageurs qu'on a et on est content de vous garder, évidemment. Longue vie au Salvaire, au Genêt-Saint-Île. Merci beaucoup Sébastien et Marie-Laure d'être passés dans nos studios pour nous donner envie et ça a marché. J'ai très faim, merci beaucoup.
14: Bien, merci à vous.
13: Merci à vous, c'est avec plaisir.
0: À très bientôt sur la première radio du département. Ici Mayenne, bien sûr. Encore un matin et encore un peu de fraîcheur. Voici Jean-Jacques Goldman.

0: Encore un matin, c'était Jean-Jacques Goldman, 10h30, et j'ai envie de vous gâter. 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Donc vous y allez entre amis, en famille, ou alors vous faites un marathon de 4 films tout seul, c'est comme vous voulez. Mais avant tout ça, il faut me donner le nom de ce film. Écoutez plutôt.
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0: Avec des infos pratiques pour vous faciliter le quotidien, ce dimanche 28 juin, le Théâtre Antique de Jublin vous propose de découvrir ce site patrimonial avec au programme un atelier de chant à 14h et un spectacle à 17h. Tous donc gratuits, ainsi qu'un autre spectacle à traverser à 15h30 à 10€. Les inscriptions se font sur le site patrimoine.lamayenne.fr. Autre information, la communauté de communes des Coëvrons recrute un chargé de mission participative. Citoyenne. La fiche de poste est détaillée sur le site emploiterritorial.fr. Il faut être titulaire d'une formation supérieure en sciences sociales ou en sciences politiques. Et puis, troisième et dernière info importante, les piscines de Laval sont ouvertes plus longtemps cette semaine. Elles sont gratuites jusqu'au 26 juin. L'aquabulle est ouverte de 14h à 20h. La fermeture technique initialement prévue du 22 au 26 juin est reportée. Pour la piscine Saint-Nicolas, les bassins fermeront à 20h aujourd'hui et vendredi à 18h15 mercredi, donc, et puis des horaires d'ouverture avancés aussi à partir de 7h demain et jeudi. Rendez-vous dans une heure pour d'autres infos pratiques et toujours avec Ici Mayenne.
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0: Et Tracy Chapman, Baby Can't I Hold You. Belle journée avec Ici Mayenne, peut-être donc du cinéma. J'aurai aussi un panier gourmand à vous offrir tout à l'heure. Restez avec nous.

0: Weekend, I Hold You, c'était Tracy Chapman.
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0: Et nous accueillons Marion de Montigny-le-Briand. Bonjour Marion.
2: Bonjour.
0: Chaud devant à Montigny-le-Briand?
2: Oui, très chaud.
0: Très chaud. Vous avez réussi à dormir un petit peu tout de même?
2: Oui, ça va. Les enfants sont plus compliqués, mais ça va.
0: Ouais, les enfants, c'est compliqué, et puis il faut les faire boire encore plus que nous. Et aujourd'hui, vous travaillez ou pas, Marion?
2: Non, moi, le lundi, c'est mon jour de repos, et les enfants ne sont pas à l'école parce qu'il fait trop chaud.
0: Donc tout le monde reste au frais?
2: Ouais. C'est ça.
0: Vous avez prévu quoi aujourd'hui? Piscine ou maison au frais et on fait des jeux de société?
2: Un peu des deux, un peu de maison, un peu de piscine et puis voilà.
0: Et puis voilà. Et puis sinon, on le disait, avec le cinéma, on peut être aussi au frais, c'est climatisé. On réécoute.
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5: 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Monsieur Lacouille, je vous en prie, allons, ça devient casse-pied. C'est sûr que votre ami ne veut pas se mettre à table, c'est gênant.
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0: Alors Marion, à votre avis, il s'agissait de quel film?
2: Eh bien, c'est Les Visiteurs.
0: Eh bien, c'est une excellente réponse, bravo. Je suis ravie de vous offrir. Ben, vous allez pouvoir aller au cinéma en famille avec le Cinéville de Laval, donc à l'occasion de la fête du cinéma. 4 places pour vous. Ça va, vous avez combien d'enfants?
2: J'ai 2 enfants, 2 filles.
0: Eh ben voilà, eh ben donc 4, ça va être parfait ça pour un tour au cinéma en famille. Pendant les dates on le disait, de la fête du cinéma, du 28 juin au 1er juillet. Bon ciné, Marion.
2: Eh ben, on va bien en profiter. Merci à vous.
0: Embrassez les petits bouts de chou, bonne journée, bon courage.
2: Merci
0: beaucoup, bon Marion. À très bientôt. Il y en aura d'autres, des invitations à gagner pour le cinéma. Restez à l'écoute de votre radio préférée, évidemment.
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0: Merci d'avoir choisi ici Mayenne et tout de suite direction un lieu où on essaye de trouver de la fraîcheur le matin, le jardin. Nature et jardin avec vous, Philippe Guiton. Et quand on a une question jardin, on la pose à Philippe Guiton et Joseph Barré de la Société d'Horticulture de la Mayenne.
6: Bonjour Joseph Barré.
7: Bonjour Philippe.
6: Simone de Chaillan nous interroge. Est-ce qu'il est encore temps de planter les tomates en pleine terre?
7: Ah oui, bien sûr.
6: On peut y aller.
7: Bien sûr, on peut y aller sans problème. Je dirais même, c'est presque la période idéale. Suite à la canicule des semaines dernières, donc là, la terre est très chaude. Le sol, c'est idéal pour mettre ces plantes dites de soleil. Et là, vous pouvez sans problème les installer. Alors, je vous conseille malgré tout de faire une pulvérisation de bouillie bordelaise, car on risque d'avoir malgré tout des champignons à se développer.
6: Le mildiou, vous voulez
7: le
6: dire.
7: Le mildiou, ouais. Exactement.
6: Et là, c'est préventif, en fait.
7: C'est préventif, absolument. Alors, il faut savoir que la bouillie bordelaise, c'est exclusivement préventif.
6: Donc, c'est pas curatif.
7: Ah non, absolument pas.
6: C'est-à-dire que si le mildiou est installé, faut pas rêver, c'est pas la bouillie bordelaise qui va faire partir.
7: Absolument pas. D'accord. Non. Une fois installé, c'est mort. La tomate va s'en aller. Et donc, surtout qu'on risque d'avoir quelques précipitations et un peu d'humidité et de la chaleur, c'est l'idéal pour
6: le mildiou.
7: Le mildiou.
6: Et voilà.
7: Donc là, en ce moment, pas de problème. Vous pouvez y aller. Mettre en terre ces tomates.
6: Merci Joseph et rendez-vous sur WhatsApp hein, si vous souhaitez nous envoyer un petit message. Alors idéalement c'est un message vocal parce qu'on aime bien vous entendre. Rendez-vous pour cela au 02 43 67
0: 11. Merci beaucoup Joseph et Philippe, on vous retrouve évidemment demain. D'ici quelques minutes, c'est Claire Martin qui va pointer le bout de son nez et on va reparler cinéma grâce à Ici ça marche et au rayon des activités qu'on peut faire tranquille à la maison en ce moment, il y a les mots fléchés. On parlera des tendances, ce sera avec Muriel Jourdan. Merci d'être avec nous.
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1: Le chant ellipse, c'était Patrick Fiori. 10h45, je vous rappelle que la Mayenne, à partir de midi, est classée en vigilance rouge pour la canicule qu'on attend, on annonce de 38 à 41 degrés. Si vous voulez prendre le frais, les jardins peuvent être une solution, une balade dans un jardin le matin. Je vous le recommande, je fais mieux que ça. Je vais vous offrir tout de suite 4 invitations pour le jardin des Renaudis à Colombier-du-Plessis. Je rappelle que vous y retrouverez le labyrinthe de maïs. Enfin, il y a plein de choses au jardin des Renaudis, c'est juste magnifique. 4 invitations et cadeau bonus, un panier gourmand. Ben oui, c'est cadeau juste parce qu'on vous aime. 02 43 67 11 11. Christelle vous attend pour décrocher ce panier gourmand et ces 4 invitations pour leur jardin des Renaudis à Colombier-du-Plessis. Dépêchez-vous, évidemment. Et puis tout de suite, on est ravis de vous retrouver, Claire Martin, pour Ici, ça marche, avec Atmosphère 53. C'est une association qui promeut le cinéma dans notre département depuis 1989. Claire, ça marche, vous avez rencontré donc la présidente suite à votre séance de ciné.
2: Je suis au cinéma, je regarde le film Avignon.
3: Attends, tu joues dans le Cid ?
4: Pardon ?
3: Tu sais que c'est incroyable, c'est ma pièce préférée. Tu joues qui ?
4: Je joue...
3: Tu vas pas faire croire que tu joues le Cid pendant tout Avignon.
2: Le film Avignon a retrouvé en cinéma plein air le samedi 4 juillet, 22h30 au parc de la mairie de Port-Briey et c'est gratuit. Et ce d'ailleurs grâce à l'association Atmosphère 53 à Mayenne, on y vient. Son but, l'éducation à l'image à travers 3 missions. Agnès Camarena, la présidente.
5: Animer un réseau de salles. Nous avons un réseau de 11 salles départementales. Ensuite, nous avons une mission d'éducation à l'image au travers des dispositifs scolaires. Et puis, la mission d'organiser des événements autour du cinéma, des festivals, des temps forts dans l'année, voilà, pour tous les publics.
2: Et ça marche.
5: On est passé du très local au départemental.
2: Donc, l'asso passe de plusieurs bénévoles à une équipe de 6 salariés et le nombre d'entrées sur l'année est l'équivalent de 10 espaces Mayenne complets.
5: En fait, spectateurs en salle et hors salle, c'est pas loin de 50 000 entrées.
2: Ce qui marche bien, ce sont les 3 festivals organisés sur une année.
5: Les Reflets du cinéma qui vont fêter leurs 30 ans l'année prochaine, les Rencontres cinéma santé, le Festival du film judiciaire de Laval et puis les programmations plein air.
2: La deuxième partie est consacrée au dispositif scolaire qui représente quasiment 40 000 places.
6: Lo que la carte diu molt clar és que a final d'estiu s'ha de deixar les terres i punt.
2: Nos Soleils, un film espagnol. Et finalement, c'est ça que viennent chercher certains spectateurs.
5: C'est quelque part l'intérêt de l'exploration des cinémas du monde.
2: Qui sort des programmations classiques du cinéma. Et puis l'accompagnement pour les scolaires est une véritable force.
5: Qui fait que non seulement on est en salle, mais on partage quelque chose. On partage un message.
2: C'est une ouverture d'esprit sur les sujets de société et du monde. Alors en Mayenne, milieu rural, nous avons un réseau de 11 salles de cinéma. Un réseau précieux.
5: Et donc notre souhait et notre vocation, c'est de maintenir absolument ce réseau de salles. Parce qu'imaginez dans des territoires comme Montsûr par exemple, le fait d'avoir une salle de cinéma dans une petite localité, c'est un endroit où se véhicule la culture.
2: Aujourd'hui, toute l'équipe d'Atmosphère 53 est en veille sur l'évolution du domaine de l'image. Et elle milite pour l'éducation à l'image auprès des scolaires. Un choix nécessaire dans un monde où nous sommes très rapidement saturés par toutes sortes d'images au quotidien. Et sinon, pour vos vacances, eh bien, je vous invite à consulter la programmation des cinémas en plein air sur le site atmosphère53.org. Bon plan, parce que c'est gratuit.
1: Absolument, c'est gratuit et c'est très sympa, une ambiance toujours familiale, agréable, c'est le soir, un peu plus au frais. Merci pour ce bon plan Claire Martin, on vous retrouve avec plaisir demain à cette même heure. Bill Medley et Jennifer Warnes tout de suite, juste après on retrouvera Muriel Jordan et on va faire des mots fléchés. Eh, il paraît que c'est tendance new version.

0: The Time of My Life, c'était donc Bill Medley et Jennifer Warne. Et évidemment, ça nous rappelle Dirty Dancing avec le fameux porté mythique. En attendant, je ne sais pas s'il a fait le porté, mais Rémi de Saint-Berthevin a été le plus rapide. Il repart avec les 4 invitations pour le jardin des Renaudis à Colombier-du-Plessis avec le panier gourmand. Donc bon appétit Rémi, et puis surtout bonne balade en famille, au frais, à l'ombre des arbres, peut-être le matin au jardin de Colombier-du-Plessis. Tout de suite, c'est Tendance et c'est avec vous, Muriel Jordan, comme chaque jour, vous nous racontez notre société et ses changements. Ce matin, gros plan sur des mots fléchés, nouvelle génération et qui risque bien de cartonner cet été.
1: Oui, voici un jeu de mots fléchés qui sort des cases. Ce sont deux passionnés de mots croisés, Dior et Louise, qui ont lancé Grillé, un joli carnet de mots fléchés qui n'a rien à voir avec celui que possédaient vos parents ou grands-parents. Hein, parce que celui-ci, il est moderne. Il dépoussière le genre. Ne vous attendez pas à y trouver des définitions un peu désuètes ou carrément démodées. Hein. Comme par exemple, groupe de femmes en 5 lettres, harem. Attendez, faut arrêter. Hein. Moi, j'ai vraiment vu ça dans un cahier multijeux en kiosque dernièrement. Hein. Non, excusez-moi, mais c'est d'un autre temps tout ça. Il faut aérer, faut ouvrir les fenêtres. Et c'est précisément ce que fait ce carnet de mots fléchés grillés. Et forcément, curieuse comme je suis, j'ai eu envie d'en savoir plus. Alors, j'ai contacté Dior, l'une des fondatrices de Grillé, qui nous explique, pour commencer, pourquoi, avec son amie Louise, elles ont eu l'idée de se lancer dans ce projet.
2: L'idée nous est venue à la fin d'un été. Je racontais à Louise que je faisais de plus en plus de mots fléchés à chaque vacances. Et là, Louise m'a dit que c'était avec sa grand-mère, mamie Jo, qu'elle avait découvert les mots fléchés quand elle avait 8 ans. Est-ce qu'elles en faisaient ensemble, en attendant Plus belle la vie devant la télé du salon. Alors, on s'est mis en tête de remettre les mots fléchés entre toutes les mains, comme une solution aux besoins de déconnexion qu'on ressent tous.
1: Et je précise que ce ne sont pas des militantes. Hein. Elles ne font passer aucune idée dans leur grille de mots, mais elles y intègrent par exemple des représentations féminines et de la diversité que nous n'avons pas l'habitude de voir beaucoup dans les mots croisés traditionnels, dont les grilles, il faut quand même le rappeler, sont parfois datées, pleines de préjugés, voire homophobes et racistes. Il y a aussi des mots fléchés qui sont parfois un peu trop élitistes, avec des références ultra pointues. Grillé veut justement offrir un carnet intergénérationnel avec, ok, une esthétique soignée et surtout du fond dans la bonne forme.
0: Voilà, et ce concept de mots fléchés modernisés, Muriel, a été présenté dans l'émission sur M6, Qui veut être mon associé, c'était le 22 janvier dernier.
1: Oui, et d'ailleurs, elles ont réussi à convaincre un investisseur d'y injecter 50 000 euros. Et elles ont aussi toutes les deux une solide communauté. Le jour du lancement de leur premier carnet en juin 2025, elles ont enregistré 1700 commandes, alors qu'elles n'avaient prévu que 500 cahiers. Mais dis donc, comment vous faites les filles pour fabriquer vos cahiers de mots fléchés?
2: On demande à notre communauté leurs mots préférés, ceux qu'ils sont fiers de connaître, ceux qui leur évoquent des souvenirs, ceux dont ils aiment la sonorité par exemple, mais aussi leurs références culturelles préférées. On en fait un joyeux mélange avec des mots et éléments culturels qu'on a envie de leur faire découvrir. Puis on partage ces listes à des verbicrucistes, donc c'est comme ça qu'on appelle un auteur de grilles de mots fléchés, avec lesquels on vient créer les grilles et les définir tous ensemble pour créer des cahiers qui prennent à la fois le pouls de ce qui se passe dans le monde, tout en restant intergénérationnel.
1: Bref, les mots fléchés, c'est tendance, et en voici un qui, selon moi, coche toutes les cases.
0: Bah écoutez, merci Muriel, on se retrouve demain à cette même heure, dans quelques instants, retour de toute l'actualité locale.
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0: Et le voici, le voilà.
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12: Ah bah voilà, dénoncé.
0: Mais voilà, c'est
12: incroyable.
0: Connu comme le loup blanc, Philippe Guiton.
12: Comment bonjour ça va, Philippe. Florence.
0: Bien, on survit à la chaleur.
12: On reste à l'ombre.
0: Absolument, on reste à l'ombre, on prend des précautions. Et puis, on reste tranquillement à l'ombre et puis on joue à la Mayenne compte double.
12: Exactement, donc pour gagner un bon d'achat de 50 euros cette semaine au Centre Leclerc à Mayenne. Si vous voulez jouer avec nous, je vous donne un seul conseil, c'est de nous appeler maintenant parce qu'à mon avis, il va y avoir une file d'attente qui est en train de tranquillement...
0: De se composer.
12: Et
0: surtout, on pourra faire nos courses gratuitement et ce sera climatisé.
12: Oui. Alors,
0: que
12: gratuitement jusqu'à hauteur de 50 euros.
0: Ah bah,
12: on est bien d'accord.
0: Oui.
12: Donc, si vous voulez jouer
0: sauf
12: avec
0: si
12: nous.
0: Sauf si je gagne plusieurs jours de suite. Hein.
12: Oui. Ah, bah, c'est ça. Donc, vous gardez. Bah, puisqu'on a le temps, il est 11 heures. Si vous gagnez aujourd'hui.
0: Il y a les infos
12: euros.
0: Qui nous attendent.
12: Mais c'est vous qui me relancez là-dessus. Donc, demain, 50 euros. Mercredi, 50 euros. Bon, on arrive à vendredi, on peut gagner jusqu'à 250 euros. Allez, hop là.
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0: Et sur la première radio du département, il est 11h30. Belle journée.
12: L'actu, Gilda Minguy. Bonjour Gilda.
13: Bonjour Philippe, bonjour à tous.
12: Et dans une heure, le département de la Mayenne bascule en vigilance rouge.
13: La canicule s'intensifie avec des températures qui s'envolent. La barre record des 40 degrés pourrait être dépassée en fin de journée dans plusieurs communes mayennaises et le phénomène va durer plusieurs jours. Certaines écoles proposent aux parents de venir chercher leurs enfants à la mi-journée. Pour l'instant, pas de mesures générales de prise par les autorités. C'est au cas par cas et ce sont les maires notamment qui prennent les décisions. À Laval, où la municipalité a fait le choix d'ouvrir gratuitement ses piscines, l'Aquabulle et la piscine Saint-Nicolas sont accessibles librement à partir d'aujourd'hui et jusqu'à vendredi. Place du 11 novembre, toujours à Laval, les jets d'eau vont fonctionner jusqu'à 22h tous les soirs au lieu de 20h.
12: Et à cause de la canicule, certaines épreuves du bac sont reportées.
13: Cela concerne quelques 5000 élèves de terminale et de première qui devaient passer le grand oral et l'épreuve de français. 5 académies sont concernées, dont la nôtre, celle de Nantes. Les épreuves sont reportées de quelques jours. Au total, ce sont 35 millions de Français dans 49 départements qui sont concernés par cette alerte rouge. 40 autres départements sont placés en vigilance orange, au moins jusqu'à demain, soit au total l'équivalent de 90% de la population française exposée à des chaleurs extrêmes et exceptionnelles. À l'aube, il faisait déjà 27 degrés à Cholet ou 25 à Paris, des valeurs minimales d'un niveau jamais atteint, selon Météo France. Malheureuse conséquence de cet épisode de grosse chaleur, les noyades. 10 personnes ont perdu la vie par noyade en France sur la seule journée d'hier. Annonce d'un porte-parole de la sécurité civile qui exhorte la population à se baigner dans des lieux surveillés. À Philadelphie, aux États-Unis, l'équipe de France de football dispute son deuxième match de la Coupe du Monde. Rencontre à 23h contre l'Irak. En cas de victoire, les Bleus de Didier Deschamps seraient qualifiés pour les 16e de finale. Il va faire encore plus chaud qu'hier aujourd'hui.
12: Oui. Alors on rappelle que le département de la Mayenne est en vigilance rouge pour le phénomène canicule et en vigilance jaune pour le phénomène orage. Et pas encore orange, ça n'existe pas. Le temps sera ensoleillé, on s'en doute aujourd'hui. En fin d'après-midi, des orages accompagnés de pluie se formeront par places sur le Haut-Maine et le Pays de Paille. On va bénéficier d'un vent d'est à sud-est modéré. Les maximales cet après-midi entre, en gros, 38 et 41 degrés, 39 annoncés à Juvigny. On aura 40 à Laval cet après-midi et 41 à Chemazé. Et puis si on regarde les températures relevées par Météo Mayenne tout à l'heure, Gilda, vous avez vu, 31 degrés 9 à Montourtier à 10h tout à l'heure. C'est énorme quand même.
13: On est sur des records nocturnes à Tours ou Poitiers par exemple. Effectivement, les records ont été battus.
12: Ah ouais, impressionnant. Pré-Empaille tout à l'heure à 10h, 30 degrés 5. On avait 32 à Courcité, restez à l'ombre, surtout hydratez-vous et ne buvez que de l'eau. On est bien d'accord. Les pronostics d'Hervé Fortin pour le quintet qui va se courir dans la deuxième course à 18h30 cet après-midi. Hervé vous conseille de jouer le 7 Human Evolution, le 9 Marshmallow, le 5 Cléodore, l'As Anzio, le 6 Max Verst, le 8 Mets le Feu. c'est une mauvaise idée ça. Et le 3, Ziggy Star, le coup de cœur étant pour le numéro 7, évidemment, Gilda. En tant que bon élève, vous avez tout noté, je suis sûr. Hein.
13: On récapitule les favoris d'Hervé, le 7 et coup de cœur, le 9, le 5, l'As, le 6, le 8 et le 3.
12: Pas de course aujourd'hui à Cran, les courses sont reportées au lundi 6 juillet. Prochaine course, si tout va bien, le jeudi 25 juin à Laval, rendez-vous à 16h15. Vous restez avec moi, Gilda, j'ai un petit blind test, là, vite fait, vous faire faire.
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12: Et vu qu'on est lundi, c'est super fastoche.
13: Ah oui.
12: Alors,
13: DB.
12: DB. Eh oui, comme
13: Daniel Balavoine.
12: Et non pas Daniel Balavoine. On est bien d'accord avec cette chanson, Mon fils, ma bataille, pour vous souhaiter une bonne fin de matinée avec Ici.

0: fils, ma bataille, Daniel Balavoine, 11h09. Vous êtes là jusqu'à midi pour jouer. On va tout jouer ensemble.
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0: Et je vais vous offrir aujourd'hui un bon d'achat d'une valeur de 50 euros valable au centre Leclerc à Mayenne. Le principe du jeu pour celles et ceux qui nous rejoignent. Aujourd'hui, nous allons accueillir trois candidats. Les trois candidats vont devoir répondre à 6 questions pour essayer de gagner le maximum de points. C'est un point par question, sauf pour les questions Mayenne, car le jeu s'appelle, rappelons-le, la Mayenne compte double. Le double de 1, c'est 2, donc 2 points si vous répondez aux questions mayennaises. Si vous répondez correctement, hein, évidemment. Le candidat ou la candidate aura le temps du chronomètre pour réfléchir et répondre. C'est un chronomètre musical. Attention, toute réponse sera considérée comme définitive. Le candidat qui marquera le plus de points, vous vous en doutez, repartira avec le cadeau et la possibilité de revenir demain pour continuer l'aventure. C'est ce que j'expliquais tout à l'heure, assez brièvement. Vous gagnez 50 euros aujourd'hui, demain vous pouvez revenir et à nouveau gagner 50 euros et ainsi de suite jusqu'à vendredi, et ça vous ferait 250 euros au centre Leclerc à Mayenne, ce qui serait pas mal. Le dernier conseil que je donne chaque jour, c'est d'avoir une carte de la Mayenne sous les yeux. Ça peut aider, en fait, à mieux participer. Allez, c'est parti. On y va, on rigole, on s'amuse.
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0: Bonjour Claudine.
3: Bonjour, bonjour.
0: Ah Claudine, ça me fait plaisir de vous retrouver. Comment ça va ?
3: Moi aussi, ça me fait plaisir.
0: Claudine, qui est une spécialiste de la Mayenne compte double, c'est vrai que vous venez jouer régulièrement avec nous, hein ?
3: Oui, mais je perds aussi, hein.
0: Ah bah, ce sont des choses qui arrivent, ça, on peut pas gagner tout le temps non plus.
3: Hein. Ben non, et puis je suis là pour passer un moment avec vous, déjà, c'est déjà bien.
0: Eh ben c'est gentil, Claudine. La dernière fois, vous avez gagné ou vous avez perdu ?
3: J'ai perdu.
0: Bon, on va se rattraper aujourd'hui, alors il n'y a pas de raison.
3: On verra bien, j'espère.
0: Allez, on y croit. Mais oui, vous allez voir, allez. Ça va le faire. Mais oui, mais oui. Tiens, on va commencer par souhaiter un bon anniversaire à Nicolas Sirkis, 67 ans. C'est qui celui-là ? Nicolas Sirkis, de quel groupe fait-il partie ? Est-ce qu'il fait partie de Téléphone, d'Erita Mitsuko ou d'Indochine ?
3: Ah, c'est Indochine.
0: Ah, c'est Indochine, bah voilà, ça vous revient.
3: Ah, ça.
0: Eh ben oui.
3: Ça m'est revenu maintenant.
0: Ben oui, on s'interroge. Nicolas Sirkis, qu'est-ce que c'est que ce nom ? Bah oui, c'est Indochine, absolument. Allez, ambiance. Allez, on chante.
3: J'adore.
4: Et on se prend la main.
0: À vous, Claudine. Non, mais c'est très très bien.
3: Non, je vais faire péter la radio, là, c'est pas la peine. Donc,
0: Non, mais si vous pouviez faire pleuvoir, ça serait bien.
3: Oui, ben,
0: ça nous ferait du bien. Hein.
3: Moi aussi.
0: Bon, un premier point à l'issue de cette première question, c'est bien engagé. Maintenant, je vais vous donner trois chansons et vous allez devoir trouver le nom d'un chanteur, d'une chanteuse ou d'un groupe. OK ?
3: D'accord.
0: Le dernier slow, dans les yeux d'Émilie, il était une fois nous deux.
3: Ah, c'est Joe Dassin.
0: Eh ben oui, Joe Dassin, ambiance.

0: à son sourire.
1: J'aime beaucoup.
0: Bah, on est content de vous faire plaisir. Hein.
1: Merci.
0: Deuxième point. Et nous arrivons déjà à une question mayenne. Vous venez d'entendre la petite clochette. Ça veut dire que c'est la question qui compte.
1: Double.
0: Bon. Vous connaissez
1: la carte. Donc voilà.
0: Vous l'avez?
1: Non.
0: Bah. Qu'est-ce qui se passe?
1: Ça sera au pif, hein, franchement.
0: Ouais, bon, vous n'en avez pas besoin pour cette première question mayonnaise. En revanche, si pour la deuxième, vous pouvez avoir une carte, ça ne sera pas plus mal.
1: Bon.
0: Vous êtes prévenu. Bon, vous connaissez la commune mayonnaise de Senones?
1: Oui.
0: Oui.
1: Un petit peu.
0: Mais dans quel département trouve-t-on une autre commune qui s'appelle Senones, mais avec un seul N?
1: Est-ce que j'espère ne pas me tromper, c'est pas la Sarthe.
0: C'est dans les Vosges, c'est dans le Loiret ou c'est dans la Creuse?
1: Ah oui, alors, dans les Vosges.
0: Dans les Vosges, oui. Oh, les Vosges, la Sarthe, c'est rien du tout, ça.
1: Mais je pensais pas que j'avais des propositions.
0: Si, des fois j'en donne quand même, parce que je suis pas vilain tout le temps, faut pas exagérer.
1: Oui, hein. D'accord, oui, non.
0: Bon, donc les Vosges, pas, dans le 55, on a une commune qui s'appelle également Senones, mais avec un seul N.
1: D'accord.
0: Voilà, c'est ça. Bon, nous en sommes à 4 points à l'issue de cette première partie, c'est drôlement bien. Deuxième partie d'ici quelques instants, le temps d'écouter les Four Non Blondes. What's up? Je vous pose d'autres questions, les trois prochaines, juste après la chanson. À tout de suite.
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0: 11h18, vous êtes dans la Mayenne Compte Double. Qui va repartir avec 50 euros en bon d'achat valable au centre Leclerc de Mayenne? Eh bien, on le saura avant midi.
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0: Eh oui, ça sera peut-être notre première candidate, Claudine. Claudine, vous avez marqué 4 points. Vous avez été super fortiche, hein, sans faute sur la première partie.
2: J'ai eu le temps d'aller chercher une carte vite fait, c'est mon voisin.
0: C'est bien, vous savez bien qu'il ne faut pas venir sans carte dans la Mayenne Compte Double.
2: Oui, mais alors, comme c'est écrit petit, j'ai pris ma loupe quand même, parce que j'ai une mauvaise vue.
0: Je rigole, c'est pas rigolo, parce qu'on est tous pareils. De toute façon, à partir d'un certain âge, quand on regarde une carte, on ne voit plus rien.
2: Ah. Mais oui, mais il n'y a pas d'âge. Hein,
0: mais je suis bien d'accord. Bon, allez, on retourne à nos questions. À quel scientifique attribue-t-on cette citation? Et pourtant, elle tourne. Est-ce que c'est Archimède, Vinci ou Galilée?
2: Je dirais Archimède, peut-être.
0: Ah non.
2: Oh zut.
0: C'est Galilée. Ah, c'est pas grave, c'est qu'un point. Bon, on continue avec une question disque à l'envers. Ah,
2: aïe.
0: Le disque à l'envers, qu'est-ce que c'est que ce truc encore? Eh bien, c'est un disque qu'on va vous diffuser à l'envers. D'accord. Et alors aujourd'hui, ce sont des artistes internationaux qu'il faut trouver. J'ai tout mis là sur la deuxième partie. Hein, je suis désolé. Donc vous allez entendre ce morceau à l'envers. À vous de retrouver le titre ou l'interprète. Écoutez bien, Claudine, on y croit.

0: Dépêche Mode.
1: Non.
0: Mais si, allez, on vous le met à l'endroit, écoutez.
1: Ah bah voilà, j'adore.
0: C'est trop forte.
1: J'aime beaucoup.
0: Non mais alors, je passe Indochine, vous adorez. Ensuite, j'arrive avec Joe Dassin, vous adorez aussi. Maintenant,
1: oui, mais,
0: Dépêche Mode,
1: j'aime beaucoup.
0: Ah bah oui, ouais. Ah bah on est deux hein, sur ce coup-là.
1: Oui.
0: Hein. Bon, Dépêche Mode, un point de plus, on en est à 5 points. Est-ce qu'on terminerait pas avec 2 points supplémentaires?
1: Ça ferait 7. Ça, oui, mais alors
0: ça serait pas mal. Bon, vous avez la carte de la Mayenne maintenant, donc concentrez-vous surtout, Claudine. On va dire que vous circulez de Laval pour aller à La Selle et Château, d'accord?
1: Laval, ouais.
0: Ouais, Laval, La Selle et Château.
1: Ah, j'ai un pile-poil dedans, attendez.
0: Bon, alors attendez. Quand vous circulez de Laval pour aller à La Selle et Château, la commune de Nuillé-sur-Vicoin est-elle...

0: devant vous ou derrière vous?
1: Je dirais derrière, tant pis, si c'est pas ça.
0: Derrière, tant pis, c'est une bonne réponse.
1: Parce que j'ai pas eu le temps de...
0: Mais si, mais regardez.
1: Regarder, j'ai dit au pif, hein,
0: mais
1: franchement.
0: Mais ouais, voilà. Si, vous quittez Laval, vous allez vous monter à la Célé-Château, et on est d'accord que Nuillé-sur-Vicoin est au sud de Laval, donc vous êtes, la commune est derrière vous. Eh ben,
1: d'accord.
0: C'est drôlement bien,
1: ah,
0: ça.
1: Bah, dis donc, j'ai eu la chance.
0: Très, très bien. 7 points à l'issue de ces deux parties. Eh ben, faut vous remettre comme ça, Claudie.
1: Oui, mais attendez.
0: On va voir ce que vont faire les autres candidats, on est d'accord. Hein.
1: Voilà.
0: Dans un instant,
1: faut pas crier avant. Voilà.
0: Oui, faut pas crier victoire.
1: Hein. Voilà, c'est ça.
0: Et
1: exactement.
0: Puis juste avant midi, on retrouvera Mickaël. Voilà, donc Valérie, oui. Et Mickaël jouent d'ici quelques instants.
1: Bah, je vais vous écouter. Hein,
0: bah oui, temps, vous, voilà. Vous restez à portée de téléphone, surtout parce qu'on pourrait vous annoncer une bonne nouvelle. Hein.
1: Voilà.
0: Et d'ici là, rappelez-moi, quelle est la radio la plus écoutée en Mayenne?
1: C'est ici Mayenne, bien sûr.
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0: 11h23, si vous voulez vous inscrire à la Mayenne compte double, passez-nous un petit coup de fil maintenant. 02 43 67 11 11.
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0: La nouvelle chanson de Benjamin Biolay s'intitule Écran total. Ça tombe bien, non? 11h26. C'est Ici Mayenne.

0: la chanson estivale. Faut que je prenne une voix comme ça parce que c'est Benjamin Biolay.
1: 11h28, vous êtes dans la Mayenne Compte Double.
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1: Ah, c'est un peu ce que je disais. Bonjour Valérie.
3: Bonjour.
1: Comment allez-vous, ma chère Valérie?
3: Ben ça va, chaudement, mais ça va.
1: Ben oui, vous êtes à l'ombre, rassurez-moi.
3: Pour l'instant, oui.
1: Est-ce que vous avez regardé la température qu'il fait sur Méral?
3: Assez élevée, je pense.
1: Oui, on doit déjà dépasser les 30 degrés, je pense. Hein. Il y a des
3: chances. Large, je pense.
1: On va rester les pieds dans l'eau, alors. Valérie, vous avez entendu Claudine jouer juste avant vous?
3: Oui, et qui a fait carton plein.
1: Ah non, pas tout à fait carton plein, mais pas loin. Elle a fait 7 points sur 8.
3: Oui.
1: Donc
3: oui.
1: Vous allez devoir à votre tour faire 7 points pour que ça fonctionne, pour que vous puissiez repartir avec ces 50 euros en bon d'achat chez Leclerc Mayenne. Valérie, êtes-vous prête à vous lancer dans l'aventure?
3: Je suis prête.
1: Eh bien, on y va, c'est parti. Cyndi Lauper. Cyndi Lauper, elle a 73 ans aujourd'hui. C'est fou comme le temps passe vite, ça. Quelle est la dernière lettre de son prénom à Cyndi Lauper? Est-ce que c'est un Y, un I ou un Z?
3: Y.
1: Il y avait une chance sur deux, hein. On est d'accord?
3: Oui.
1: Le Z, on l'oubliait. Et non, c'est un I.
3: D'accord.
1: Oui, je sais, c'est piégeux. Mais... vous aviez le droit à un faux pas, Valérie. C'est l'avantage.
3: Bon.
1: Maintenant, je ne vais pas vous faire de proposition de réponse pour la question qui arrive, tout comme à Claudine tout à l'heure. Je vais vous donner 3 chansons. Et vous allez devoir trouver un chanteur ou un groupe, un duo. D'accord? Donc, Concentration, Tombée pour la France, Duel au soleil, Bleu comme toi.
3: Oui, je l'ai. Étienne Dao.
1: Oui. Ah, j'ai eu peur. Sinon, je restais sur Punaise et ça marchait pas. Étienne Dao, effectivement, qui a interprété Tombé pour la France, Duel au soleil et Bleu comme toi. Et il est pas là. Non, j'attendais que notre ami chante, mais il est pas là, Étienne Dao. Non, ça suffit, on ne se moque pas d'Étienne Dao. C'est interdit. Valérie, bravo, premier point. On arrive à la question Mayenne, la question qui compte...
3: double.
1: Exactement, vous venez d'entendre la petite clochette, ça veut dire que vous allez pouvoir marquer 2 points. Vous connaissez Fromentières, évidemment, en Mayenne. Commune du Sud Mayenne. Dans quel autre département trouve-t-on une commune qui se nomme aussi Fromentière? Est-ce que c'est en Sarthe, dans la Marne ou dans le Jura?
3: Je dirais la Sarthe.
1: Non. C'est dans la Marne qu'on trouve une autre commune qui s'appelle Fromentière. Bon. Valérie, on sent que c'est un peu cramé. Hein, on est d'accord. Mais alors, l'avantage, c'est que sur la deuxième partie, vous connaissez l'avantage. On va pouvoir jouer sans aucune pression. Et ça, c'est pas mal aussi.
3: Oui.
1: Donc, ne bougez pas. Non, mais j'essaie de trouver un truc sympa quand même à vous dire pour vous réconforter. Donc, ne bougez pas. On se retrouve d'ici quelques instants. Le temps d'écouter un souvenir des années 80, The Riddle, et puis nos infos pratiques. Parce que c'est l'heure des infos pratiques.
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1: Les piscines de Laval sont ouvertes plus longtemps cette semaine et elles sont gratuites jusqu'au 26 juin. L'aquabulle est ouverte de 14h à 20h. La fermeture technique initialement prévue du 22 au 26 juin est reportée. Pour la piscine Saint-Nicolas, les bassins fermeront à 20h aujourd'hui et vendredi, 18h15 mercredi et des horaires d'ouverture avancés aussi à partir de 7h demain et jeudi. Quelques conseils de prévention du gouvernement face aux grosses chaleurs. Boire régulièrement de l'eau. sans attendre d'avoir soif, tiens, il va falloir que j'y aille, se rafraîchir et mouiller votre corps plusieurs fois par jour, je vais y aller également, privilégier les activités douces ou encore maintenir son logement au frais. 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Une plateforme téléphonique d'information est accessible au 0800 06 66 66 entre 8h et 19h. D'autres infos pratiques d'ici une heure sur Ici Mayenne.
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1: C'était l'été 1983 qu'on découvrait cette chanson The Riddle. Nick Kershaw sur votre radio locale ici Mayenne, sous le soleil, 11h34. Protégez-vous surtout.

0: Eric Kershaw. Très chaud même, The Riddle.
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0: 11h38, la Mayenne compte double avec Valérie, notre deuxième candidate, qui sait depuis quelques minutes que ça n'est pas elle qui repartira avec les 50 euros en bon d'achat. Mais bon, Valérie, vous nous faites l'amitié de rester avec nous. C'est sympa pour continuer à jouer. On va essayer de marquer quelques points supplémentaires, même si ça ne servira pas à grand-chose. Donc du coup, si on répond pas correctement, ben, on s'en fiche complètement. Ça, c'est chouette. Où se trouve la mer de tranquillité, pardon, où se trouve la mer de tranquillité? Est-ce que c'est sur Mars, sur la Lune ou sur Saturne?
2: La Lune.
0: Sur la Lune, mais oui. Vous y êtes allé lors de vos dernières vacances, Valérie. Forcément, vous connaissez la mer de tranquillité. Oui, c'est sur la Lune. Ouais, complètement. On arrive maintenant à une épreuve qui, en général, met en joie les candidats et candidates de la Mayenne compte double. C'est le disque à l'envers. J'attendais une certaine joie de votre part, Valérie. J'ai bien compris que ça ne serait pas le cas. Vous allez entendre un morceau à l'envers. Vous allez devoir retrouver le titre ou l'interprète. Attention, il n'y a pas de proposition. Faut vous débrouiller juste avec votre mémoire auditive et vos oreilles. On y va.

0: On a l'impression qu'il parle de soleil, mais de quel groupe s'agit-il ?
1: Eh ben là, vraiment, aucune idée.
0: Aucune idée, c'est vrai ? Un grand groupe mondialement connu des années 60 et 70.
1: Non ? Ah bah, mais...
0: Non, pas tout à fait, mais il y a du B dedans, comme les Beatles. Les Beatles, Valérie. Ben c'est vrai qu'il n'était pas évident celui-là quand même. Hein. Allez, une petite dernière pour la route. Vous avez la carte de la Mayenne, évidemment, Valérie. Grâce à votre carte de la Mayenne, vous allez pouvoir me dire quelle commune vous allez traverser si vous circulez entre Neuilly-le-Vendin et Pré-en-Paille-Saint-Sanson. Est-ce que c'est Coupe-Train, Madré ou Lignières-Orgères ?
1: Au pif, Lignières-Orgères.
0: Bon, on va faire comme si je n'avais pas entendu.
1: Coupe-Train ?
0: Oui, bébé, oui, c'est Coupe-Train, effectivement. Bon, Valérie, merci pour votre sourire. Vous pourrez revenir lorsque vous le souhaitez, évidemment, dans la Mayenne Compte Double. Hein. Un petit coup de fil suffira. Je vous souhaite une bonne clim pour cet après-midi et les jours qui viennent. Et puis, on se dit à bientôt.
1: Merci beaucoup, Philippe. Bonne journée.
0: Au revoir. Valérie sera suivie d'ici quelques instants de Mickaël, qui va jouer avec nous dans la Mayenne Compte Double.
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0: Johnny Hallyday, ici Mayenne, midi moins le quart.
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0: Bonjour Mickaël.
2: Bonjour.
0: Mickaël, Marseillais la ville, en pleine forme.
2: Oui.
0: Hein, bah oui, parce que là, vous travaillez pas cette semaine-ci?
2: Si.
0: Si, si. Et vous travaillez dans quoi exactement?
2: Eh ben, dans une collectivité, fonctionnaire territorial, je suis.
0: Ok, et vous faites quoi en collectivité territoriale?
2: Eh ben, un entretien des routes, entretien de chemin de randonnée, voilà.
0: Ouais, ça veut dire que là, c'est chaud pour le moment, quoi, hein?
2: Moi, ça va, on commence à 6h.
0: Oui, et vous faites une petite pause méridienne, comme on dit, et puis retournez bosser?
2: Là, je suis en train de la faire. Non, on n'arrête pas, 6h, 13h30, on a 20 minutes de pause.
0: D'accord, ok. Donc...
2: Voilà.
0: Là, c'est la pause, Mickaël.
2: Ouais.
0: Je vous propose de gagner 50€ chez Leclerc Mayenne. Ça pourrait être pas mal.
2: Ça pourrait.
0: Mais, bah oui, il y a un mais, je suis désolé. Vous avez entendu peut-être Claudine jouer avec nous tout à l'heure. Elle a marqué 7 points.
2: Ouais.
0: Ça veut dire qu'il va falloir marquer 7 points au minimum pour avoir une chance de gagner. OK ?
2: On verra.
0: Eh ben, on y va. On va commencer par l'anniversaire du jour. 65 ans, bon anniversaire à Jimmy Somerville. De quel groupe a-t-il fait partie dans les années 80, Jimmy Somerville? Est-ce qu'il a fait partie de Bronski Beat, d'ACDC ou de Eurythmics?
2: ACDC.
0: ACDC?
2: Oui.
0: Assu-déçu, moi. Ah ben non, parce que c'est Bronski Beat, Jimmy Somerville.
2: Bon,
0: mais oui, vous vous souvenez, c'était ça.
2: Oui, la chanson, je la connais.
0: Voilà, c'est ça. Évidemment, quand on réfléchit un petit peu plus longtemps, quand il n'y a pas ce fichu chronomètre de 10 secondes qui nous oblige à répondre rapidement, ben, on réfléchit et ça va mieux. Bon, Mickaël, c'est pas grave parce que vous aviez le droit à un faux pas. Je vais pas vous faire de proposition de réponse pour la question qui arrive, comme pour les deux candidats précédents d'ailleurs. Hein. Je vais vous donner 3 titres de chansons. Vous aimez bien les chansons, Mickaël ?
2: Ouais, un petit peu, on les connaît, mais après on connaît pas toujours les chanteurs.
0: Bah, c'est ça. Ah,
2: les deux premières, je les avais.
0: Ah bon, alors voici les 3 titres en question, et vous allez devoir me dire qui les a interprétés. Tristana, Maman a tort, Libertine.
2: Libertine. Je sais plus.
0: Comment qu'elle s'appelle?
2: Mylène Farmer, non?
0: C'est Mylène Farmer?
2: Ouais.
0: C'est Mylène Farmer!
2: C'est Mylène Farmer, quand même.
0: Bon, Mickaël, vu que vous êtes en pause, je me suis dit, on va rallonger le chronomètre, parce que c'est pas évident, la chaleur, tout ça. Mickaël, je note un point, parce que de toute façon, sinon il n'y a plus de suspense. C'est embêtant quand il n'y a plus de suspense.
2: Oui, bah après...
0: Oui. Tiens, arrive une question mayenne. Vous êtes mayennais depuis combien de temps, Mickaël ?
2: Depuis toujours.
0: Voilà, donc vous connaissez Bay, évidemment, comme une mayonnaise.
2: Oui.
0: Vous me voyez venir, dans quel autre département trouve-t-on une commune mayennaise qui s'appelle aussi Bay ?
2: L'Ille-et-Vilaine.
0: J'ai même pas besoin de proposer, ouais. Ah bah ça, bravo. J'allais vous dire en Ille-et-Vilaine, en Loire-Atlantique ou dans le Morbihan, mais effectivement, c'est en Ille-et-Vilaine. Vous connaissez Bay ? En Ille-et-Vilaine ?
2: Bah, un petit peu, oui, je savais que c'était là-bas.
0: Ouais. C'est bien de savoir des trucs parce que ça permet de répondre correctement aux questions de la Mayenne qu'on double. Et du coup, vous terminez, mine de rien, avec 3 points à l'issue de cette première partie. Ce qui veut dire que si vous faites 4 sur la deuxième, vous seriez ex aequo avec Claudine. Ok ? Donc là, je vous dis tout de suite, je ne vous aiderai pas comme je vous ai aidé sur la première partie. D'accord ?
2: Okay, pas de soucis.
0: Mickaël, ne bougez pas, la musique revient d'ici quelques instants et vous revenez aussi pour marquer un maximum de points.
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1: 11h54, Mickaël, toujours à fond ?
2: Toujours.
1: Très bien. Vous avez marqué 3 points sur la première partie, on va essayer d'en marquer 4 de plus pour faire ex aequo avec Claudine. Sous quel nom connaît-on mieux l'acide ascorbique ? L'aspirine, la bile ou la vitamine C ?
2: La vitamine C.
1: La vitamine C est effectivement l'acide ascorbique. Un point de plus. Nous arrivons à 4 points et nous arrivons par la même occasion au disque à l'envers. Un disque à l'envers que nous vous diffusons. Vous allez devoir retrouver le titre ou l'interprète. Est-ce que vous aviez trouvé les premiers disques à l'envers que j'ai proposés ? Vous ne les aviez pas ? Bon, bah, je vous souhaite bonne chance.
2: Hein. Oui.
1: On y va, on rigole, on s'amuse.

0: Est-ce que ce titre vous dit quelque chose, Michael?
1: Attends, c'est pas le pot de Born in America, un truc comme ça, là? Je sais pas.
0: Il y a un truc en A, mais c'est plus Hotel California.
1: Avec les Eagles.
0: Bon, Michael, c'est pas grave. On passe à la dernière question mayenne. Bon, vous n'avez pas la carte de la Mayenne sous les yeux, si, mais de toute façon, vu que vous travaillez pour la Mayenne...
1: De toute façon, je ne l'ai pas.
0: Ouais, non, mais vous connaissez le territoire par cœur, hein.
1: Par cœur, c'est un grand mot, mais...
0: Bon, c'est vrai qu'avec une carte, c'est mieux, mais la commune du Ribet est à côté de quelle commune? Du Hors, de Voutré ou de Ruillé-Froidfond?
1: Ouais, ça va, c'est pas trop dur, c'est pas loin de chez moi, donc c'est le Hors.
0: Eh ben oui, c'est le Hors. Voutré est plus près d'Evron, Ruillé, Froidfond, c'est Gênes sur Gênes.
1: L'autre côté là-bas, voilà.
0: Bon, ouais. Michael, ça sera pour une prochaine fois.
1: Eh ben, il n'y a pas de problème.
0: Je vous souhaite une belle journée, à bientôt.
1: Merci, vous aussi.
0: Au revoir, Michael. Et c'est donc Claudine qui repart avec les 50 euros de bon d'achat valables chez Leclerc Mayenne. Oui. Félicitations, oui. Claudine.
2: Ah, je suis trop contente.
0: Est-ce que vous voulez revenir trop contente demain matin entre 11h et midi pour continuer l'aventure?
2: Oui.
0: Eh ben, écoutez, on vous appellera aux alentours de midi moins le quart. À demain,
2: très
0: Claudine.
2: Bien, ça me va. Bonne journée, puis faites attention à la chaleur.
0: Oui, promis. Dans 3 minutes, toute l'actu en Mayenne.
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0: pour elle. C'était Charlotte Cardin.
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0: Vous écoutez Ici Mayenne, la première radio du département. Il est pile midi. L'actu Gilda Mingui, bonjour Gilda.
2: Bonjour Philippe, bonjour à tous.
0: Le département de la Mayenne est en vigilance rouge canicule.
2: Le phénomène s'intensifie avec des températures qui s'envolent. La barre record des 40 degrés pourrait être dépassée en fin de journée dans plusieurs communes mayennaises et le phénomène va durer plusieurs jours. Certaines écoles proposent aux parents de venir chercher leurs enfants à la mi-journée. Pour l'instant, pas de mesures générales prises par les autorités. C'est au cas par cas et ce sont notamment les maires qui prennent les décisions. Pour faire face à ces chaleurs extrêmes, les Mayennais changent leurs habitudes s'ils le peuvent et consultent régulièrement les prévisions. Du coup, les applications météo sont devenues des outils indispensables pendant la canicule, Gwendoline Langlois.
3: Assise à l'ombre, Aïstou surveille son petit garçon et l'évolution des températures.
4: Je regarde tout le temps la météo et j'ai l'application aussi sur mon téléphone. Elle est là, météo. Voilà, donc les jours les plus chauds d'après l'application de la météo seront mardi, mercredi et jeudi.
3: Est-ce que vous allez changer votre emploi du temps, vos sorties ?
4: Complètement. Essayer de se confiner dans les endroits les plus frais, chez leur mamie aussi éventuellement parce qu'ils sont au rez-de-chaussée. On va prendre la chose comme elle vient.
3: Arnaud, lui, a déjà la tête dans son programme de la semaine. Comment tout adapter aux prévisions ?
5: Je regarde souvent Google et les infos, tout ça et tout, tout ce qu'il y a sur Internet, quoi. Bah, une fois par jour ou deux, trois, quatre fois par jour, ça dépend, quoi. Oui, parce que je suis gardien de déchetterie, donc je suis vigilant là-dessus. Et aussi pour mes enfants, donc voilà. Mais là, aujourd'hui, c'est une top parce que, bon, c'est avec les fortes chaleurs, bah, on regarde tout le temps, quoi.
3: Pour éviter les heures les plus chaudes de la journée, Maëlle consulte les horaires détaillés.
6: Le cinéma est venu se poser là, dimanche après-midi, alors que c'est pas vraiment dans nos habitudes, mais là, c'était l'occasion de faire quelque chose au frais pour trouver aussi de quoi s'occuper.
3: Sur les cartes Météo France, les prévisions dépassent largement les 35 degrés. Alessio préfère ne prendre aucun risque.
7: Je regarde la météo, je me mets tout à Laval. En ce moment, on annule toutes les fêtes avec les amis, donc c'est mis de côté.
3: Il attendra que les températures redescendent pour retourner en terrasse.
2: Et au total, ce sont 35 millions de Français dans 49 départements qui sont concernés par cette alerte rouge. 40 autres départements sont placés en vigilance orange au moins jusqu'à demain. Soit au total, l'équivalent de 90% de la population française exposée à des chaleurs extrêmes et exceptionnelles. Dès ce matin, il faisait déjà 27 degrés à Cholet ou 25 à Paris, des valeurs minimales d'un niveau jamais atteint selon Météo France.
0: Cette situation inquiète les syndicats concernant les établissements scolaires.
2: Force ouvrière dénonce des conditions rapidement insupportables et dangereuses dans les établissements scolaires non climatisés et mal isolés. Le syndicat appelle à fermer ses écoles, collèges et lycées l'après-midi pendant la canicule. Tous n'ont pas la chance d'avoir un air respirable dans les classes, comme à l'école de Sassé, près de 500 habitants au nord de Laval. Depuis un an et demi, une technique de rafraîchissement naturel est en place. Ça s'appelle le géocooling, Raphaël Aubry.
8: Aucun bruit dans les classes au moment de notre passage. Les élèves sont en répétition pour la fête de l'école. La température est agréable ici.
9: Il fait 21 degrés là dans les classes et ça va rester comme ça toute la journée.
8: Antoine Valprémier est le maire de Sassé.
9: Notamment dans le dortoir pour les petits en maternelle qui sont pas dans une pièce à 25-28 degrés pour dormir.
8: Pas de clim, pas de ventilateur et on a cette fraîcheur malgré tout.
9: Non, pas du tout de système actif de rafraîchissement à part cette fraîcheur qu'on diffuse par le sol.
8: De la fraîcheur qui vient des forages creusés à 100 mètres de profondeur. La suite se passe dans la chaufferie de l'école.
9: On a un circuit qui part dans chacune des classes. Un ballon tampon et puis donc ce circuit se croise dans ce petit boîtier là et donc du sol on remonte de l'eau à 13 degrés, des classes on a de l'eau à quand on met en route à 25-30 degrés avec la chaleur qu'il y a dans le bâtiment et puis les deux se croisent et on arrive à réduire comme ça la température dans la classe.
8: Ce système raccordé aussi à la salle communale juste à côté permet de faire des économies d'énergie d'après le maire. Il a en plus une double fonction.
9: C'est qu'on évacue la chaleur et on récupérera ces calories qu'on a stockées dans le sol au début de l'automne quand on remettra la fonction chauffe en place pour chauffer le bâtiment.
8: L'installation a coûté environ 200 000 euros en comptant la pose de panneaux solaires sur les toits.
2: Un feu de végétation ce matin à Château-Gontier-sur-Mayenne. Un peu plus de 7 hectares ont brûlé dans un champ de 18 hectares situé au lieu dit Le Bois. Les champions à l'honneur, l'équipe de futsal de l'Étoile Lavalloise reçue à l'hôtel de ville de Laval cet après-midi. Rendez-vous à 17h30 pour célébrer les joueurs lavallois, sacrés champions de France de futsal pour la quatrième année consécutive. On va peut-être battre des records cet après-midi.
0: Oui, malheureusement, oui, le département de la Mayenne est en vigilance rouge pour le phénomène canicule et en vigilance jaune pour le phénomène orage. Les températures, en gros, entre 38 et 41 degrés du nord au sud de la Mayenne. On aura 39 du côté de Chaillan, 40 à Saint-Berthevin, jusqu'à 41 à Château-Gontier-sur-Mayenne. Midi 5, bienvenue à vous qui nous rejoignez. C'est l'heure de retrouver Valérie Damidot et toute son équipe pour Au Taquet.
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12: Bonjour la France qui a chaud. Bonjour la France de la canicule, hein. Vous l'avez bien compris, on boit, on se met au frais et on essaye d'aller mieux. Alors, je vous rappelle que, évidemment, la semaine dernière, c'est encore moi qui ai gagné.
13: Oui, alors, ça suffit. J'ai voilà. Décidé, j'en ouais, débarque.
12: Qu'est-ce que t'as décidé?
13: Bonjour, rien, de toute façon, c'est voilà. Pour les chefs. Bonjour allez. À tous, c'est ce que je vais gagner. Comme
12: je sais pas, j'en sais rien. Comment en tout cas. Fois. Oui, bon, en tout cas, plaît. Je sais pas, cette semaine, c'est très sympa ce qu'on vous fait gagner, vraiment. Ah. Oui, cette semaine, mes petits canards, on vous fait gagner 2 places VIP pour assister au concert de Katy Perry.
13: Ah oui, quand même. C'est bien ça.
12: Et oui, ce sera le dimanche 12 juillet au Zénith de Nancy. Donc vous aurez évidemment un accès prioritaire au site, un accueil personnalisé, un espace privatif pour vous retrouver avant et après le spectacle, un cocktail, des boissons. Et évidemment, vous aurez une nuit dans une suite pour 2 personnes avec 2 petits déjeuners au Cottage Nancy Brabois. Et c'est magnifique, hein, donc comment vous dire, c'est pas tout. Eh non, tous les participants à l'émission, c'est-à-dire les gagnants comme les perdants, cette semaine on vous offre 2 places de ciné pour aller voir Les Parfaits Arnaques en famille. C'est un film en partenariat avec votre radio ici, avec Audrey Fleurot et Ramzy Bédia. Voilà. Maintenant, ça c'était pour tout le monde. Le premier prix c'est Katy Perry, le deuxième prix c'est quoi mon canard?
13: Oui, parce que si on perd pas, effectivement, il y a toujours un autre cadeau.
12: Bien sûr.
13: Katy Perry, le Zénith de Nancy.
12: Oui.
13: What else? Pour qu'une soirée de l'ambassadeur soit absolument parfaite.
12: Ouais.
13: L'ambassadeur Joe Malongo sera là, dans les loges, aux côtés de Katy Perry et à vos côtés. 32 dosettes, 6 verres en verre, la machine Nespresso. Encore une fois, what's Malongo else?
12: Eh bien ça. Allez, on accueille tout de suite nos 2 candidats du jour, Jean-Pierre et Florence Jungle. Comment ça va les amis?
14: Bonjour.
12: Bonjour,
15: tout va bien?
12: Super. Alors, Jean-Pierre, tu joues avec ici, Touraine.
15: Absolument.
12: Tu as 71 ans, tu habites à La Riche.
15: Oui.
12: Donc, t'es un Richard, t'es un Richos, t'es un Richois, t'es quoi?
13: Ça m'intéresse, ça.
15: Un Richois.
12: Un Richois. Alors, est-ce qu'il fait chaud à La Riche? Comment ça se passe, la température à La Riche?
15: Il fait très, très, très chaud, mais on a les ventilateurs et des bouteilles d'eau.
12: Ah, oh, c'est bien, mon petit Jean-Pierre. Alors, tu es en couple avec Dominique.
15: Absolument, bravo.
12: Bravo, t'as vu, je sais plein de trucs sur toi. Tu as un fils qui s'appelle Jérôme.
15: Oui.
12: C'est magnifique. Et t'as des petits-enfants?
15: Oui, j'ai des petits-enfants.
12: Ah, t'as combien de petits-enfants, s'il te plaît?
15: Alors, j'en ai 4.
12: Oup, oup, oup. Alors, eh ben dis donc. Et tu les as souvent, tu les gardes souvent?
15: Oui, écoutez, encore hier, on en a eu un, parce que hier, on en a eu un. Enfin, on en a eu une, pardon, excusez-moi, une.
12: Et non, tu connais les noms de tes petits-enfants? Comment ça se passe?
15: Ah oui, oui, je les connais.
12: Ah, oui.
15: Je connais le nom des 4. Il y a Azalis, il y a Louise, il y a Aurore et Victor.
12: Ah, voilà, voilà. Bon, ok, d'accord. Alors, tu es retraité, mais tu étais éducateur technique, tu travaillais avec des jeunes pour les métiers du bâtiment. Qu'est-ce que ça veut
15: absolument,
12: dire?
15: Absolument, c'est bien ça.
12: Tu les formais?
15: Le métier du bâtiment, c'est... Pardon, parce que je formais des jeunes, j'étais dans un établissement spécialisé, où je formais des jeunes, en fin de compte, en plomberie, en électricité, en peinture,
12: Ah oui.
15: Et donc, voilà.
12: Tu es une bête de bricoleur, quoi.
15: Non, je suis peut-être pas une bête, mais je me débrouille, on va dire ça comme ça.
14: Bon, alors, est-ce que tu vas te débrouiller en points? Est-ce que tu vas me marquer le premier point? On va le savoir tout de suite avec la première question, vrai ou faux, et cette petite chanson.
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14: alors,
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14: c'est pas la fête. Alors, je te pose une question très simple. Les Ferrari sont rouges, majoritairement bien sûr, hein, parce que c'était la couleur préférée d'Enzo Ferrari. Est-ce que les Ferrari sont rouges parce que c'était la couleur préférée d'Enzo Ferrari? Vrai ou faux, top chrono, 5 secondes.
15: Je dirais oui.
14: Pas du tout. Ça n'a rien à voir avec les goûts d'Enzo Ferrari, parce que dans les compétitions automobiles, au début du XXe siècle, chaque pays avait sa couleur officielle, et le rouge, c'était pour l'Italie. Voilà, donc pas de points, mais maintenant t'as appris un truc génial.
13: Florence est avec nous aujourd'hui le lundi, avec ici Pays de Savoie, qui habite à Chapéry. C'est en Haute-Savoie. Bonjour Florence, comment ça va?
17: Bonjour, ça va bien, merci, vous?
13: Bah ça va, chaudement j'imagine. Comment ça se passe du côté de chez toi?
17: Ah, il fait très chaud aussi, hein. Les bouteilles d'eau, brumisateur, ventilateur, on met la totale.
13: Bien sûr. Et t'es à la maison, là? T'es où? Comment tu... T'es où, là?
17: Ah, là, je suis en voiture, en fait, parce que je reviens d'un mariage. On est parti un peu plus tôt que prévu.
13: Ok, ok.
17: Donc, mais on est sur la route du Tarn.
13: Bon, bah, sois prudente quand tu dis « on », ça veut dire que t'es avec, j'imagine, Jean-Sébastien, ton chéri?
17: Tout à fait, c'est ça, c'est lui qui conduit.
13: Exactement, c'est avec lui que tu as eu 3 enfants?
17: Non. Ah, c'est pas avec lui. Okay. C'est 4 ans qu'on est ensemble.
13: Ok. Parce qu'effectivement, t'as 3 enfants. Il y a Dylan, il y a Charline et il y a Isana. Et là, vous êtes ensemble. Donc, depuis 4 ans, on reparlera d'ailleurs de cette rencontre avec Jean-Sébastien. Qu'est-ce que tu fais, Florence, dans la vie? Je t'ai pas demandé.
17: Moi, je suis aide à la personne. Je m'occupe des personnes âgées et puis garde à domicile des enfants aussi.
13: Ok. Donc, encore plus important, surtout en cette période de canicule, hein, pour les personnes âgées. Merci. Avant, rien à voir, tu voulais être dans la police, dis donc.
17: Oui. Enfin, j'étais dans la police quelques années.
13: Voilà, c'est même pas que tu voulais, c'est que t'as été dans la police. Police nationale.
17: Non, j'ai été, ouais.
13: Tu faisais quoi? Qu'est-ce que tu faisais dans la police?
17: J'étais gardien de la paix, en fait.
13: Gardien de la paix. Et petite, tu voulais être puéricultrice. Donc voilà, entre rêve et réalité. Mais aujourd'hui, bah, finalement, t'es pas loin. T'es dans un métier d'aidant à la personne, puisqu'on l'a dit, tu aides à domicile. Sois la bienvenue, Florence. Voilà. On va tenter de jouer, de t'offrir un premier point. Tu connais Katy Perry? T'as envie d'aller voir Katy en concert?
17: Ah oui, ça serait super, ça nous ferait un super week-end en amoureux, alors on va croiser les doigts.
13: Allez, du côté de Nancy au Zénith, on va évidemment tout faire pour que tu gagnes. Voici une question, elle vaut un point. À l'occasion des épreuves du baccalauréat, en ce moment, hein, voilà, même s'il y a des décalages, les centres d'examen ont reçu des détecteurs, dont contre la triche. Les centres contre la triche. Est-ce que selon toi c'est vrai ou faux? Top chrono, 5 secondes.
17: Moi, je dirais que c'est vrai.
13: Il y aurait des détecteurs d'ondes contre la triche. Eh ben, t'as raison, oui. C'est vrai, ça me paraît fou. Mais pour lutter contre la triche, il y a effectivement des centres d'examen qui sont équipés de détecteurs. Alors, ils sont capables de repérer les téléphones portables, les appareils de communication. C'est une manière comme une autre de déjouer tout ce qui est technologique et qui pourrait effectivement aider les étudiants. Ils sont forts, hein.
14: Ils sont forts, ouais.
13: Ouais, ils sont forts.
14: Allez, ça fait un point pour Florence, pas de point pour Jean-Pierre. Et là, tout de suite, ah, là, j'ai vraiment 10 ans quand c'est sorti. Hein. Je me rappelle, je la chantais tout le temps. Alain Souffchon, j'ai 10 ans.
13: Eh oui.
14: Je sais que c'est pas vrai, mais j'ai 10 ans. Et voilà, 1974, j'ai 10 ans. À tout de suite, vous écoutez.

0: Ouais, c'est ce que je me dis tous les jours, de toute façon.
1: Ta gueule à la récré.
0: J'avais gagné. Ta gueule à la récré.
1: Allez,
0: Alain Souchon.
1: Bah oui, jingle.
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0: Il est midi 16.
1: Nous sommes au taquet avec Jean-Pierre et Florence. Alors Jean-Pierre qui habite à La Riche. Jean-Pierre, on l'a vu, hein, il était éducateur pour les jeunes, pour les métiers du bâtiment. Donc du coup, il bricole beaucoup. Tu fais tout. Allez, l'électricité, le carrelage, la menuiserie, tu fais tout chez toi.
3: J'en fais plus beaucoup maintenant, je suis plus aussi jeune, on va dire ça comme ça. Mais il bricole encore un peu.
1: Ah, quand même.

0: Pas de propre. Comment ça se passe au quotidien?
1: Ça se passe maintenant, ça se passe mieux qu'avant.
0: C'est-à-dire?
1: Au début, c'était compliqué. Bon, maintenant, ça va un petit peu mieux. Pas beaucoup mieux, même.
0: C'est-à-dire? Tu fais des efforts, ça veut dire?
1: Je fais des efforts. Et puis, il y a surtout ma conjointe qui en fait beaucoup.
0: Ah ouais, mais elle doit en avoir marre d'avoir un mec aussi maniaque, non? Elle te le doit te dire.
1: Faut que je lui demande.
2: On connaît la réponse.
0: T'inquiète.
2: On la connaît bien.
0: Mais pourquoi t'es si maniaque? C'est quoi le problème?
2: C'est un homme.
1: J'ai toujours été quelque part, même quand j'étais gamin, pour dire un petit peu. J'avais une mobilette, en fin de compte, que j'ai gardée, je ne sais plus, 3-4 ans. Mais au bout de 4 ans, elle était encore neuve. Je l'ai revendue, c'est une pièce d'occasion. À part les kilomètres au compteur, mais au niveau de l'État, c'est pas une blague. Il n'y avait pas une griffe.
0: Ouais, mais tu ranges tout.
2: Tu vois, ça vient de l'adolescence. La mobylette, ça vient de là. Voilà.
0: Et voilà.
1: Là, peut-être auparavant, parce qu'avant la mobylette, il y avait le vélo. C'était déjà pareil avec le vélo, mais bon.
0: Bah, t'es soigneux. Qu'est-ce que tu veux que je te dise? Voilà, c'est pour ça que t'habites à la riche. Alors. D'accord. T'es riche. Tu es riche de toutes ces choses que tu conserves. Mon chaton, t'as pas de point. Et Florence, elle a déjà un point. Alors, tu vas me marquer ce deuxième point.
1: Enfin,
0: ce premier point. Tiens, je mets une petite chanson. Alors, on va parler d'oiseaux. Écoute bien cette question. Un albatros, tu vois ce que c'est qu'un albatros?
1: Je vois ce que c'est un albatros.
0: Alors, il paraît qu'un albatros, ça peut voler des mois, voire des années sans toucher terre. Est-ce que c'est vrai ou faux? Top chrono, 5 secondes. Est-ce que les Alors?
1: Oui, je dirais oui.
0: Eh ben, t'as bien raison. Parce qu'ils peuvent totalement rester des mois en vol grâce au vent marin, au vol plané. Il y a certains jeunes albatros qui passent vraiment des mois, voire des années sans revenir à terre. Bon, ils se posent parfois sur l'eau et puis ils chopent un poisson, mais c'est vrai. Premier point pour Jean-Pierre.
2: C'est Bernard et Bianca qui volaient sur un albatros, je me souviens.
0: Absolument.
2: Ouais, c'est ça, hein, c'est ça. Bien. Florence, avec ici Pays de Savoie, qui a déjà un point. Ah, Florence, en Haute-Savoie, qui est en voiture, qui revient d'un mariage un petit peu plus tôt. Pourquoi? C'était pas bien le mariage? Ou c'était prévu comme ça?
3: Non, c'était bien en fait, mais c'est parce que j'ai un rendez-vous chez le dentiste ce soir et voilà. Il a été avancé le rendez-vous.
2: On est au cœur de vos vies.
0: Un rendez-vous chez le dentiste.
2: C'est sympa, ça, le dentiste.
0: J'ai tellement d'empathie pour toi.
2: C'est une petite vérification ou on est sur. Il va y avoir un peu de bricolage?
3: Non, c'est juste retirer un fil.
2: Ah bon, ça va, un petit fil. Bon, ça va aller. Alors, quelques éléments de ta vie. Tu bricoles pas trop. Bon, tu sais quand même monter un petit meuble, mais t'es pas plus manuel que ça, hein, Florence. C'est pas particulièrement ce que tu aimes faire. En revanche, tu adores cuisiner. Mais tu adores cuisiner quand tu es dans un état particulier. Lequel?
3: Quand je suis énervée.
2: C'est ta méthode à toi pour te détendre, quoi. T'es vénère, tu vas cuisiner.
3: Voilà, c'est ça, il faut que je me défoule.
2: Alors, tu fais quoi comme plat bien énervé?
3: Quand je suis énervée, je peux faire des ratas, je peux faire un ragoût, un bœuf carotte. Tout ce qui passe dans le frigo, en fait, il faut que je prépare.
2: Ah oui, c'est pas mal, ça, du pain perdu, des plats du Nord.
3: Les enfants sont contents.
2: Mais pourquoi tu fais de la carbonade flamande et des plats du Nord alors que t'es en Haute-Savoie?
3: En fait, à la base, j'étais de Lille.
2: C'est notre région,
3: en fait.
2: Ok, je comprends. Tiramisu, pudding, cookie, pain perdu, salade de fruits. Joli, joli, tout ça, c'est les bonnes choses que tu sais faire. Florence, sauras-tu marquer un point de plus? On va le savoir tout de suite en écoutant l'idole de ma jeunesse. Dorothée, avec ses petites chaussettes rouges et jaunes à petits points. On va parler de chaussettes. Écoute bien cette question, Florence, pour un point. Albert Einstein portait toujours des chaussettes dépareillées. Est-ce que c'est vrai ou faux? Selon toi, 5 secondes, top chrono. Albert Einstein portait toujours des chaussettes dépareillées.
3: Ouais, moi, je dirais vrai.
2: C'est faux. Albert Einstein ne portait pratiquement, en fait, jamais de chaussettes parce qu'il trouvait tout simplement ça inutile et ça datait de l'enfance. Donc, pas du tout, Florence.
0: Ah oui, non, il portait pas de chaussettes. Ça le rendait fou. Ah oui. Alors, Jean-Pierre 1, Florence 1, tout égalité parfaite. Et là, tout de suite, vous écoutez ici et vous vous dites, mon Dieu, mais qu'est-ce qu'on va écouter? Que va-t-elle nous faire écouter? C'était la fête de la musique hier. J'espère que vous avez bien fêté la musique. Amir, la fête, vous écoutez ici, on vous kiffe. À tout de suite.
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0: 2020, Amir, la fête, la fête, la fête. Peut-être ce soir avec la victoire de la France face à l'Irak en Coupe du Monde. On a hâte.
1: Jingle, Fred.
2: Bah oui. 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
0: 23h le match.
1: Oui, bah c'est super, 23h, je serai déjà au fond de mon lit avec mon ventilo dans la tronche. Alors, nous sommes avec Jean-Pierre qui joue avec ici Touraine et Florence qui joue avec ici Savoie. Et oui, parce que c'est...
0: C'est quoi ?
1: C'est la France.
0: Oui.
1: La Touraine.
0: Oui.
1: La Savoie.
0: Bien sûr.
1: Et tout le monde a chaud. Voilà, alors Jean-Pierre, il paraît comme ça qu'on a rencontré Dominique grâce à un site de rencontre.
3: Oui.
1: Que le premier rendez-vous, c'était à Paris, parce que vous avez
3: dit... Oui, également,
1: voilà. Ouais. Que vous avez été voir au cinéma, vous avez décidé, pour le premier encart, de faire un petit cinoche.
3: C'est vrai, c'est ça.
1: Et qu'est-ce qui s'est passé? On est des petits ados, on s'est roulé des pelles pendant tout le film.
3: Pas tout le film, quand même pas, mais trois quarts, oui, on va dire ça comme ça, oui.
1: Ah oui, ouais, voilà, c'était quoi le film?
3: En fait, je m'en souviens même plus, on a fait connaissance.
1: Oui, voilà, soupe de langue dans le cinéma. Tu te rappelles même pas ce que c'était le film, quoi.
3: Plus vraiment, non.
1: Oui.
3: Attends, voilà. Non, je crois qu'il parlait des fourmis, il me semble.
1: Ah, un truc sur les fourmis. Bah, écoute, c'est super. C'était il y a combien de temps?
3: Pardon?
1: C'était il y a combien de temps? Ça fait combien de temps que vous êtes ensemble?
3: Ça fait 15 ans.
1: Oh là là, 15 ans, l'âge
0: bat. L'âge de raison.
1: De raison à 15 ans.
0: Bon, c'est bien déjà.
1: 15 ans, t'es un ado. Hein. Si t'es raisonné à 15 ans, consulte. Hein. Voilà. Alors, mon chat, c'est le moment du quiz musical.
0: Ah oui.
1: Ok. Il y a deux titres qui sont enchaînés. Il y a deux artistes complètement différents qui s'enchaînent. Et il y a un international et un français. Écoute, c'est parti. Écoute bien.

0: Allez, c'est qui les deux artistes, mon chat? 10 secondes.
1: Alors, je dirais Alan Stevens,
0: ouais,
1: et les Doors.
0: Et mon JP, il est là, mon JP, oui. Bien sûr que c'est ça. Trimartolode, Alan Stevens. La vallée, non, la la la la. Et The Doors. Eh oui, avec le Jim Morrison.
2: Bien sûr.
0: Oh là là, qu'est-ce qu'il est fort, mon JP.
2: Il est fort, il est
0: et
2: fort.
0: Et à 3, voilà.
2: Bah oui, Florence. Ah, Florence, Florence. Alors, on est en train de me dire qu'on a perdu Florence. Alors, me voilà bien. Je vais vous rappeler que Florence a un point, qu'elle a la possibilité, peut-être, voilà, d'égaliser. Et on est en train de la
0: rappeler. Alors, bah, justement, ça tombe bien. Je vais en profiter parce que on aimerait que vous appeliez le 0810 055 056 si vous avez envie de jouer avec nous, participer à Au Taquet, gagner des cadeaux absolument incroyables.
2: Incroyable.
0: Surtout rire aux vannes. Voilà. 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J'en profite pour dire qu'aujourd'hui on a Jacques qui est notre stagiaire en seconde.
3: Bonjour.
0: Comment ça va Jacques?
3: Ça va très bien.
0: Bon, bah bon, super.
2: J'ai récupéré Florence. Hein,
0: c'est bon, on peut laisser dire Jacques bonjour,
2: bonjour
0: ou pas?
2: Bonjour Jacques, il a dit bonjour Jacques.
3: Bonjour.
2: Voilà. Oui, elle bonjour. Elle est sourde, non, on lui prend un rendez-vous chez l'ORL.
0: Oh là là.
2: Florence, tu as dit bonjour à Jacques?
4: Oui, je suis désolée, ça a coupé d'un seul coup.
2: Ouais.
0: Et voilà.
2: Florence, je te présente Jacques.
4: Enchantée Jacques.
3: Bonjour Florence.
2: Ben bah, voilà, tout le monde se connaît, c'est beau, taquet. C'est un peu le tour des manèges de 2026. Pff, pourquoi pas, non, mais après tout... Qu'est-ce qu'il y a?
0: Bah, j'en sais rien, pose ta question.
2: C'est gênant. Elle adore les lotos de village, notre Florence. Et d'ailleurs, elle gagne souvent. Et ça me rassure un peu parce que t'as visiblement un peu de chance. Qu'est-ce que t'as gagné déjà?
4: Pardon, j'ai pas compris.
2: D'accord, ça va être pratique cette affaire. Je te demandais ce que t'avais gagné, mais je vois que t'as gagné des voyages, un paddle, que t'as gagné une tondeuse. Enfin voilà, tu n'arrêtes pas de gagner des beaux cadeaux. On va tenter de t'offrir, nous, des places pour le concert.
0: Les concerts,
2: de Katy Perry.
0: Allez.
2: Avec ton quiz musical, allons-y. Deux artistes mixés, à toi de reconnaître de qui il s'agit. Un point par bonne réponse, on y va.
5: Il faisait un temps superbe, je me suis assis sur l'herbe, Félicie aussi. Je pensais les arbres bourgeonnent et les gueules de loups boutonnent, Félicie aussi.
2: Allez,
0: et je prends un homard, il avait du poil aux pattes, Félicie
2: aussi. Qui chante?
4: Alors, c'est Fernandel.
2: Oui.
4: Fernandel.
2: Oui.
4: Et le renard est là de la...
2: Tu l'as bien, hein. J'entends le loup en arrière à la belette. La jument de Michel. Qui ça? De quoi?
4: Manon.
2: Ah non, c'est pas Manon. Non. Manon l'a repris, mais c'est Triana. Je vous ai fait un espèce de.
0: C'est pas Manon qui l'a repris, c'est Nolwenn. La jument de Michel.
2: Et qu'est-ce qu'ils ont repris, Manon? Ils ont repris.
0: Dans la vallée, le truc d'avant.
2: Ah oui, c'est Trimartolo.
0: Ah là, attends, il y a Fred qui vient de m'insulter. Il vient de me dire ferme bien ta bouche physiquement parce que Manon l'a repris. Voilà. Allez, voilà. Ça fait 3 pour Jean-Pierre. Allez, ça fait 3 Jean-Pierre.
2: J'avais raison.
0: 2 Florence.
2: J'avais raison.
0: Et là, tout de suite, c'est la réclame, mais pas que.
2: Raison.
0: C'est l'actualité dans vos régions, grâce aux 44 locales de votre radio ici.
2: Je suis le meilleur.
0: À tout de suite.
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12: Vos infos pratiques en une minute. La communauté de communes des Coëvrons recrute un chargé de mission participation citoyenne. La fiche de poste est détaillée sur le site emploi-territorial.fr. Il faut être titulaire d'une formation supérieure en sciences sociales ou en sciences politiques. Les piscines de Laval sont ouvertes plus longtemps cette semaine et elles sont gratuites jusqu'au 26 juin. L'aquabulle est ouverte de 14h à 20h. La fermeture technique initialement prévue du 22 au 26 juin est reportée. Pour la piscine Saint-Nicolas, les bassins fermeront à 20h aujourd'hui et vendredi, 18h15 mercredi. Et des horaires d'ouverture avancés aussi à partir de 7h demain et jeudi. Et puis enfin, le dimanche 28 juin, le Théâtre Antique de Jublin vous propose de découvrir ce site patrimonial avec au programme un atelier de chant à 14h et un spectacle à 17h qui sont tous les deux gratuits. Voilà, rendez-vous dans une heure pour vos prochaines infos pratiques avec Ici Mayenne.
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0: Je vous rappelle que nous sommes lundi, qu'on démarre une nouvelle semaine, qu'Éric Bastien va tenter de, de qualifier au moins un candidat.
2: Je vais y arriver.
0: Ouais, bien sûr. Le premier prix, c'est 2 places VIP pour assister au concert de Katy Perry le dimanche 12 juillet au Zénith de Nancy, avec un accès prioritaire, évidemment des places premium, un parking réservé, 100 euros de carburant pour y aller, une nuit dans une suite pour 2 personnes. Le deuxième prix, c'est la machine à café Malongo, 32 dosettes, 6 verres en verre. Et pour tout le monde cette semaine, les perdants comme les gagnants, on offre 2 places de ciné pour aller voir le film Les Parfaits Arnaques en famille avec Audrey Fleureau et Ramzy Bédia.
2: Magnifique.
0: Voilà.
2: Quoi? Et la cafine, la machine Malongo, là.
0: Je l'ai dit juste avant.
2: Ah, vous l'avez dit aussi, voilà.
0: En fait, t'es tellement pressé.
2: La chaleur, la canicule, vous savez.
0: Voilà.
2: Allez, on est pressé. Jingle.
0: Il est tellement pressé de me mettre Mano. Il en a rien à foutre de ce que je peux dire. Il écoute pas, de toute façon, il est vieux et sourd. Voilà. Allez, vas-y, fais-toi plaisir.
2: J'ai rien dit.
0: Mettez-moi Mano, vas-y.
2: Voilà. Alors, il y a Triane, il y a eu Mano. J'avais raison. Voilà.
0: Mais il y a Nolwenn.
2: Mais on s'en fout, on n'a pas parlé d'elle.
0: Oh, et ça va. Voilà. Bon, allez, c'est bon. Je savais pas qu'ils avaient chanté ça, Mano. Je suis désolée. Voilà. Allez, pour une fois qu'il m'a claqué mon bec, il est content. Allez, Jean-Pierre, t'as 3. Florence, t'as 2. Jean-Pierre, on l'a dit, hein, c'est un gros bricoleur, etc. En revanche, il est nul en cuisine. Du coup, il a mélangé ces deux trucs. Il est nul en cuisine, mais bon en bricolage. Donc, une fois, il a mis le feu à la cuisine. Parce que... Bah, il a mis la friteuse sur le gaz pour faire des frites. Et puis, qu'est-ce qui s'est passé?
1: Eh ben, il s'est passé que je l'oubliais.
0: Mmh. Et du coup
1: et du coup, ça, la friteuse s'est enflammée. Et du coup, ça a mis le feu à la cuisine.
0: Voilà. Et du coup
1: Attends. Eh ben, du coup, il a fallu le refaire.
0: Eh ben, voilà. Donc, t'es nul en cuisine, tu fais des frites, ça brûle la cuisine, tu refais la cuisine, tout le monde est content. Et du coup, comme ça, ta femme voit que t'es nul en cuisine et tu continues à ne rien faire, c'est ça?
1: Exactement.
0: Ah là, je sais, j'ai bien compris ton petit truc, Alors, je vais maintenant essayer de te faire gagner 3 points de plus. C'est simple, c'est la question à choix multiple. Je te pose une question, je te fais des propositions de réponses. Et t'auras 10 secondes pour me donner ton choix. Tiens, je te mets une petite chanson.
13: Coulommiers et Poisses, Bleu d'Auvergne, Beaufort, Livaro, Reblochon.
0: Oui, c'est une chanson sur le fromage.
2: Bien sûr.
0: Voilà, alors écoute bien. Quel chef d'État français a déclaré « Comment voulez-vous gouverner un pays où il existe 246 variétés de fromage ?» Qui a dit « Comment voulez-vous gouverner un pays où il existe 246 variétés de fromage ?» Pompidou, Chirac, De Gaulle, Éric Bastien. Top chrono, 10 secondes. Comment voulez-vous gouverner un pays où il existe 246 variétés de fromage ? Pompidou, Chirac, De Gaulle, Bastien.
1: Je dirais De Gaulle à tout hasard.
0: Bah t'as bien raison, bien sûr que c'est De Gaulle. C'est totalement De Gaulle. Puisque déjà le mec avait beaucoup d'humour. Et effectivement, c'est totalement lui, t'as 6.
2: Bien, alors, Florence. Tout à l'heure, Florence, on n'a pas eu, la jument de Michaud, hein, Triane, mais...
0: Michaud.
2: On a bien retenu que Mano l'avait fait, ça, c'est l'information la plus importante.
0: Ah là là là là.
2: Florence qui adore faire des lotos, ça je vous l'ai dit, Florence qui est bénévole l'hiver auprès du Secours Populaire, c'est quand même bien, voilà, c'est bien de le signaler. Florence qui est râleuse, fait partie des petits défauts que tu as. Alors, ça se caractérise assez fortement ou c'est plutôt râleuse soft?
14: Râleuse... soft, on va dire.
2: Soft, voilà, petite râleuse, tranquille. Si tu pouvais déjeuner là, à 13h dans quelques minutes avec un homme, de qui s'agirait-il ? Et alors, d'autant que, a priori, si j'ai bien compris, ce serait même l'homme de tes rêves. C'est l'homme.
14: Des garous, voilà.
2: Qu'on n'est pas juste sur un déjeuner. Physiquement, c'est lui, quoi.
14: Ah, tout à fait.
2: Mais ce que je veux dire, c'est que Jean-Sébastien ressemble à quoi, du coup ? Ah, bon, garou.
14: Il a que les yeux clairs comme lui, c'est tout, mais il a des grandes oreilles aussi comme garou.
0: Bah écoute, c'est déjà un début,
2: effectivement. Tu l'as vu deux fois en concert. Alors, j'imagine que tu en as gardé un beau souvenir. Voilà.
14: Ah ouais, franchement, c'était très émouvant, j'ai adoré. Il était très beau sur scène, donc.
2: Oui, l'homme de tes rêves. Alors, l'homme de ta vie, et parlons avec romantisme de cette belle rencontre, c'est quand même Jean-Sébastien. Vous êtes rencontrés il y a plusieurs années, grâce à ton meilleur ami, c'est ça ?
14: Oui, c'est ça, grâce à mon meilleur ami qui nous a fait faire connaissance, en fait. Il m'avait déjà présenté il y a des années en arrière, mais il était en couple.
2: Ah, voilà, il était pris, quoi. Du coup, t'as attendu, t'as patienté ?
14: Voilà, j'ai attendu, puis un jour, mon meilleur ami m'a dit, mais tu sais, Jean-Sébastien, ça fait 2 ans qu'il est célibataire. Ah bon, et c'est maintenant que tu me le dis ?
2: Ah ouais, donc tu l'avais pas oublié.
14: Pour qu'il l'invite à son anniversaire, et puis on a fait connaissance, et puis voilà, depuis on s'est plus quitté.
2: Oui, donc pendant des années, t'as continué de penser à lui, t'es pas passé à autre chose, tu l'avais bien en tête. Quoi.
14: C'est
2: voilà. Tu voulais aller au bout avec ce garçon. 4 ans que vous vivez ensemble. Bon, une belle histoire. Il t'a demandé, je sais pas, un mariage ou non, vous restez comme ça, cool ?
14: Non, pas encore. Il aimerait bien qu'on vive ensemble parce que lui, il est sur Lyon, mais pas encore de mariage.
2: Le jour,
14: peut-être qu'on
2: habitera
14: ensemble.
2: Ok. C'est facile quand on est un peu à distance comme ça. C'est plus sympa finalement. Tu trouves comment cette vie à distance ?
14: Il y a les avantages et les inconvénients. En fait, peut-être qu'on se dispute moins.
2: Ah, d'accord.
14: Peut-être. Intéressant. Et après, on passe vraiment tout le temps des bons moments, quoi. Je veux dire, c'est vrai que c'est appréciable.
2: Bah oui.
14: Et après, c'est triste aussi quand on se sépare et après, on est content de se retrouver.
2: C'est tout mignon, ça. Allez, on va tenter, Florence, de marquer 3 points. Alors, c'est une question avec plusieurs propositions. Écoute bien, petit indice. Générique Top Gear. Parle de
0: top
2: voiture.
0: Quoi, Top Gear.
2: Top Gear.
0: Voilà.
2: Top merci. Gear. Alors, qu'est-ce que ça veut dire d'ailleurs, Top Gear ?
0: Tu sais quoi ?
2: C'est top à quoi, Gear ? C'est quoi, Gear ?
0: Top à la vachette.
2: Ouais, top à
0: allez,
2: la vachette.
0: Pose ta question, va.
2: Gear, on dit que c'est une vitesse. Ah, d'accord, ok. Heureusement, j'apprends plein de trucs. Tu le savais, toi, Jacques ? Jacques, tu savais que Gear, c'était une vitesse ?
0: Non.
2: Ouais, voilà, merci.
0: D'accord, ok.
2: Merci
0: donc, même les jeunes ne savent plus parler anglais.
2: C'est terrible. Quel pays correspond à la lettre A sur une plaque d'immatriculation ? Quel pays correspond à la lettre A sur une plaque de voiture ? Est-ce que c'est l'Autriche ? Est-ce que c'est l'Albanie, l'Algérie ou bien évidemment notre Dami d'Hollande, même si ça ne commence pas par un A. Top chrono, l'Autriche, l'Albanie, l'Algérie, le Dami d'Hollande.
14: Au hasard, l'Albanie.
2: L'Albanie, la lettre A, ce serait la plaque d'immatriculation de l'Albanie. C'est l'Autriche. Bien qu'en allemand, le mot Autriche se traduit par, Österreich. Les plaques autrichiennes comportent la lettre A, qui signifie en anglais Austria. Voilà, au lieu de la lettre O, afin d'éviter toute confusion avec le chiffre 0. Désolé.
0: Bien, allez, ça veut dire que ça fait 6 pour Jean-Pierre, 2 pour Florence.
2: Il s'emballe, Jean-Pierre.
0: Oui, bah, il est bon, c'est tout. Oui. Voilà, et maintenant, ah là là, nous allons partir sur les routes avec Francis Cabrel. Ma place dans le trafic. Vous écoutez ici, on vous aime. À tout de suite, mes petits canards.

0: Écoute, je ne connaissais pas cette chanson de Francis Cabrel, Ma place dans le trafic, 1981. Je t'ai pas
1: né. Oh là là, allez, jingle.
0: Mais c'est vrai.
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0: un tout petit peu.
2: On est au taquet.
0: Un tout petit peu né, quoi.
1: Mais t'oublies l'âge que t'as, en fait.
0: Ouais, j'essaye de l'oublier.
1: Ouais, voilà. Ouais,
0: vous mieux, hein.
1: Alors, nous sommes avec Jean-Pierre et Florence. Jean-Pierre est en tête avec 6 points. Florence a 2 points. Jean-Pierre joue avec ici Touraine. Il habite à La Riche. Il est retraité. Il bricole beaucoup. Il va au cinéma rouler des pelles à sa chérie. Alors, comme ça, si on était un animal, on aimerait être comme dans la chanson ? T'aimerais bien être un oiseau?
3: Ah bah oui, complètement.
1: Mais quoi? Je
3: voulais voir un peu ce qui se passe en dessous, je trouve ça génial.
1: Mais quoi comme oiseau? Attends, quoi comme oiseau?
3: Ah bah un oiseau assez gros, je sais pas, un oiseau qui... Bah tout à l'heure on a parlé de...
0: L'albatros.
3: L'albatros, je trouve qu'un albatros c'est un bel oiseau, j'aime bien cet oiseau.
1: C'est pas mal, ouais. T'aimerais bien, tu voyagerais en l'air, comme ça tu regarderais les pays d'en haut?
3: Oui, aussi, puis le fait de savoir que l'albatros, il peut rester comme ça des jours et des semaines et des mois en vol, je trouve ça génial.
1: Ah bah oui, ça c'est génial, c'est sûr. Mais bon, c'est pas pratique, hein, quand même. Au bout d'un moment, il doit se fatiguer, ce pauvre oiseau, quand même.
3: Non, mais on s'arrête quand on veut, hein, dans ces cas-là.
1: Bah oui. Mais toi, t'adores voyager, d'ailleurs, hein, parce que t'as beaucoup voyagé. Italie, Espagne, Portugal, Suède, Turquie, Vietnam, Cambodge. Dis donc, t'as beaucoup voyagé.
3: J'ai un petit peu voyagé, oui. Mais il en reste encore, hein, et j'ai pas tout fait.
1: Alors c'est quoi ton prochain voyage que t'aimerais faire?
3: Ben à l'Amérique du Sud.
1: Ah bien. T'aimerais bien aller où, par exemple? Chili, Argentine?
3: Le Pérou.
1: Ah oui, le Pérou.
0: C'est beau, le Pérou.
1: Et alors, Dominique, elle a envie aussi d'aller au Pérou?
3: Ah oui, tous les deux.
1: Ah, tous les deux. Bon, alors, c'est bien, les amis, vous êtes formidables, dites donc. Alors, tu aussi, attends, il aime les activités à sensation, il fait du parapente, il veut y tourner, tu fais même de la plongée. Mais alors, excuse-moi, tu fais de la plongée, mais tu sais pas nager.
3: Comment non, c'est une erreur, je fais pas de plongée, hein, du tout.
1: Ah, tu fais pas de plongée?
3: Mais, ah, parce non.
1: Ah bah, bravo. Ah,
3: bah, écoutez, bien
0: une bonne fiche encore.
3: J'aurais bien aimé en faire.
1: Ah, mais comme tu ne sais pas nager, tu ne peux pas faire de la plongée. Très bien. Eh ben, tu vas aller apprendre à nager avec Dominique, comme ça tu feras de la plongée. Voilà, hop.
3: D'accord.
1: Eh oui.
0: Il est d'accord à tout, lui.
1: Mais oui, il est de bonne humeur, il est super. Alors, tiens, on va passer maintenant au fait que tu vas marquer 5 points de plus. On va absolument jouer ensemble, tu vas gagner, et je te mets Edith Piaf.
4: Il portait des culottes, des bottes de moto, un blouson de cuir noir avec un aigle sur le dos.
1: Ça alors, comment on appelle un blouson en cuir zippé en biais?
5: Oui, bonjour, vous êtes bien sur la messagerie Florence, désolée.
1: Ouais, alors, souvent associé à une image rebelle, comment appelle-t-on le blouson de cuir zippé en biais, souvent associé à une image de rocker, rebelle, etc. Top chrono, 10 secondes.
3: Le bombardier, c'est pour
1: les aviateurs, c'est le perfecto, mon chat.
3: Oui, je l'ai dit après, mais bon.
1: Ah là. Mais oui, mais comme on prend en compte toutes vos premières réponses, oui. Voilà. Alors, bon, bah, pas de points, mais tu restes en tête avec 6.
0: Et Florence est de retour. On a un peu de mal à joindre Florence. Ça a coupé, mais elle est de retour. Ça va, Florence? T'es bien installée?
6: L'autoroute, c'est pire que sur l'autoroute.
0: Ben oui. T'es sur quelle autoroute d'ailleurs? Là, t'es où exactement en France?
6: Ah, on arrive à Châteauneuf-Briançon.
0: D'accord. Très bien. On va se faire un petit point comme ça, hein, jusqu'à 13h, sur l'évolution de ton parcours. Bah, tu rentres à la maison, j'imagine, du côté de Chapéry, en Haute-Savoie.
6: C'est ça, tout à fait, ouais. On rentre à la maison, là.
0: Ok. Petite anecdote, tiens, on va penser au camarade Arthur. À l'époque où il était sur Fun Radio, bon, il en a fait des bêtises, hein, sur Fun Radio. Il proposait de faire croire à quelqu'un qu'on connaît, que la personne avait gagné un poney. Voilà. Et alors, tout, c'est une idée d'Arthur. Et alors, toi, t'as participé, Florence, et t'as dû faire croire ça à ta maman, à l'antenne. Et qu'est-ce qui s'est passé?
6: Ah ben, c'était trop rigolo en fait, parce que maman elle avait pas le moral, et puis ben j'ai téléphoné pour dire que moi je voulais lui faire croire que j'avais gagné un poney.
0: Bien sûr.
6: Oui. Et en fait, et ben maman elle a pété un câble, elle parlait en patois en plus, comme elle est lilloise. Et elle disait genre t'as un poney, elle l'a envoyé bouler. Et au début c'était pas présenté, après il disait que c'était le vétérinaire, et elle lui disait bah mets le baraque. Non mais c'était trop cool, et il avait même chanté une chanson. Elle voulait pas du poney, elle devait chanter, puis elle chantait « J'en veux pas du poney, non, non, non, non. »
0: Ah ouais. Il est content, Arthur, ça devait être un bon moment, ça.
6: Et alors... Ah ouais, franchement, et puis il lui offrait souvent des semaines pendant plusieurs mois. Hein.
0: Ouais, parce
6: pour
0: que,
6: lui dire que le poney, il allait bientôt arriver.
0: Voilà, il s'est moqué gentiment d'elle de façon récurrente pendant plusieurs semaines et il appelait ta maman régulièrement et comme ça passe pas très bien, je termine à raconter. Effectivement, Arthur, qu'on adore, qui est super sympa, il envoyait des fleurs très souvent pour son anniversaire ou assez régulièrement. C'est classe de sa part. C'est une belle histoire, ça. C'est une belle histoire.
6: Génial.
0: Allez, Florence, on va jouer parce que j'ai trop peur que ça coupe. On va y aller tout de suite. Ça sera mieux comme ça avec un petit extrait.
7: Tu vas y avoir du sport, mais moi je reste tranquille.
0: Bien sûr qu'il va y avoir du sport, il a 6, si je ne me trompe pas, il a 6. Voilà, donc ça veut dire que si tu marques les 5 points, tu passes devant, t'es en tête avec 7, donc il va y avoir du sport. Question, quelle est la deuxième épreuve d'un triathlon, Florence? Top chrono, 10 secondes, quelle est la deuxième épreuve d'un triathlon?
6: La deuxième épreuve d'un triathlon?
0: Oui. Vite.
6: Le vélo?
0: Oui, oui, c'est le vélo. Ouais. Natation, vélo, cyclisme et ensuite course à pied, bravo! Ah, tu repasses en tête, Florence, on avait dit qu'il y aurait du sport.
1: Alors, Jean-Pierre 6, Florence 7, pas mal. Va falloir bien vous départager sur le bingo. Mais tout de suite, ah là là, c'est le foot en ce moment, hein, vous rappelez.
0: Bien sûr.
1: Ce soir, il y a la France. Alors, Jacques, qui est là, nous disait qu'il y avait des orages, donc c'était décalé.
0: Un spécialiste, Jacques, bien sûr.
1: Oui, bien sûr. Alors, c'est à quelle heure le match de la France ce soir?
8: À 23h.
1: Voilà.
0: Mais okay. Pourquoi?
1: Parce qu'il y a des orages, je viens de le dire.
8: C'est des orages.
0: Ah, d'accord.
1: Je viens de le dire. Écoute ce que disent les gens.
0: Vous savez quel temps il fait aux États-Unis?
1: Oui, les orages.
0: Vous savez quelle température
1: il fait? Bon, allez, Dai Dai, Shakira et Burna Boy. Vous écoutez ici, on est à fond.
0: Les orages.
1: Dai Dai.
0: 30 degrés.

0: Allez, let's go.
1: Ah ouais, die, l'hymne du mondial avec les Bleus. France-Irak ce soir 23h. Un match à retrouver en direct en intégralité sur ici et ici.fr.
2: Regardez, je suis en train de me ventiler avec
1: un petit
2: éventail. J'espère que je vous envoie de la fraîcheur, la France. C'est la réclame, les petits gars. À tout de suite.
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2: Je rappelle que nous sommes ici avec Jean-Pierre et Florence. Jean-Pierre à 6, Florence à 7. C'est le bingo qui va vous départager, mes petits canards. Vous en êtes conscients?
8: Oui.
2: Alors, mon petit Jean-Pierre, tu as plein de choses que tu écoutes, que tu aimes, pour t'encourager. Une chanson gay. Et franchement, allons-y.
9: Je suis malade.
1: Ma chanson préférée, ça.
2: Ouais, voilà.
8: Je suis malade.
2: C'est...
8: Ça va.
1: Pour tous les hypochondriacs.
2: Serge Lama, c'est une chanson pour toi, ça.
1: Exactement.
2: Bon, tu adores Il était une fois dans l'Ouest. Je peux pas m'empêcher de mettre un peu la musique.
1: Ah, oh, mettre ça vendredi, tiens.
2: Ah là là, mais moi j'adore. Ça, j'ai vu le film.
8: Ennio Morricone.
2: Mais oui, Ennio Morricone, c'est magnifique. Avec le petit qui joue de l'harmonica pour sauver son frère. Il essaye de sauver son frère, c'est terrible.
1: Mais il le sauve pas.
2: Bah non, au bout d'un moment, l'autre fait 80 kilos, il est en train d'être pendu, il meurt.
1: Ah, mais il se venge à la fin.
2: Non, sauf qu'il se venge, c'est Charles Bronson.
1: Ouais.
2: Alors, mon petit JP, écoute bien ce bingo. Il est très simple. À mon top chrono, tu auras 10 secondes pour me citer un maximum de villes en M, comme Maman, Michel, Maniac. Un maximum de villes qui commencent par la lettre M, comme Maman, Michel ou Maniac. Attention, top chrono, 10 secondes. Jean-Pierre?
8: Oui.
2: Bah, des villes qui... Comme... Alors?
8: Oui.
2: Michel?
8: Excusez-moi, j'ai pas entendu la question.
2: Ah merde, qu'est-ce qu'on fait? Bon, alors, je te...
1: Renvoyer le chrono exceptionnellement.
2: Alors, on renvoie le chrono exceptionnellement. Max de villes qui commence par la lettre M, comme Maman. Un max de villes. Attention, allez. Top chrono.
8: On y va.
2: Vas-y.
8: Maître Mably. Qu'est-ce qu'il y a? Macon.
2: Et je regarde.
1: Stop.
2: Bah, tu m'en as donné 3. Il y avait Marseille, Menton, Melun, Montcuq, Montpellier, Mulhouse, Meaux, Maubeuge, Mont-de-Marsan, Montauban, Milly-la-Forêt. Tu m'en as donné 3.
1: Florence, est-ce qu'on profiterait pas de ça? Oh bah si.
2: Oh ouais.
1: On va pas se gêner. Mais attendez, rien n'est fait.
8: Ouais, c'est ça, ça va être dur.
1: Ouais, rappelons que là t'es en tête depuis pas longtemps, Florence, avec 7. Il a 6, on est au cœur du bingo. Il faut marquer le plus de points parmi vous deux. Et c'est celui-là qui encaisse les 10 points. Il a fait 3, tu fais 4, t'encaisses 10. Voilà, c'est pas plus compliqué que ça. Et comme je sais que t'es hyper chanceuse, je l'ai dit tout à l'heure, je voudrais rappeler que dans un casino à Annecy, qu'est-ce que t'as gagné? C'est énorme, hein.
8: J'ai gagné une voiture décapotable.
1: Voiture décapotable dans un casino. C'est énorme. Mais c'est énorme, oui. Cadeau. C'est génial.
8: C'est un gros cadeau.
1: Bah oui.
8: Ah
1: oui.
8: Ouais, j'étais très heureuse.
1: Bon, écoute, je te sens très chanceuse. On va t'encourager encore une fois avec Garou, que tu adores. On en a parlé tout à l'heure. L'homme de tes rêves. Florence, voici ton bingo. On reste sur de la géographie et sur des villes. Sur des villes françaises, d'ailleurs. Sur des villes françaises.
8: D'accord.
1: On va te demander un maximum de villes en France qui commencent par une lettre. Je vais te donner cette lettre et le chrono, il part tout de suite après. La lettre, c'est la lettre T. T comme Thierry ou comme Thérèse. C'est clair? Top chrono, 10 secondes.
8: Alors, Toulouse. Tarnas, Toulon,
1: Tarnas,
8: c'est une région, Tours,
2: Tunis. Non, c'est bon, 4, ça fait 4, elle en a donné 4.
1: Alors on est sur du chouïa, mais du chouïa plus, ce qui fait que tu l'emportes, pour un point.
2: Et voilà,
1: bravo, Florence.
2: JP, je suis désolée mon chat, mais elle a... Elle a remporté sur le fil. Donc c'est Florence qu'on retrouvera pour la finale vendredi pour gagner soit les places de Katy Perry, soit la cafetière. Toi Jean-Pierre, tu repars avec deux places de cinéma pour le film Ici, Les Parfaits Arnaques en famille. Je remercie Céline à la Réal, Gwen au Savoir, Fred à la technique, Marian au standard, Éric Bastien, je sais pas à quoi.
1: Je salue Mano, bien sûr.
2: Allez, on salue Mano et Nolwenn et tutti quanti. Merci Jacques d'avoir participé à cette émission. Bon stage à toi. La France, je t'embrasse très fort. Fais attention à toi et hydrate-toi bien. À demain. Bisous.
1: Bonjour Wendy Bouchard.
0: Bonjour chers amis.
2: Ça va ma petite Wendy chouchou?
0: Oh, ça va très bien. On est tout près de vous, comme vous l'avez distillé dans ces messages contre la canicule. Cette France qui souffre, nos plus isolés aussi, que l'on se doit de protéger, d'épauler. Nous sommes avec tous nos invités mobilisés. La ministre de la Santé, Stéphanie Rist, nous en parlera. C'est l'une de nos invités, ici. Comme à France.
2: Bonne émission chérie, à demain.
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1: Allez, prenez soin de vous. Allez les Bleus ce soir à 23h. Valérie, quelle heure est-il?
2: Il est 13h, c'est l'heure de boire de l'eau. Je vous aime. À demain.
1: Bonne journée à vous tous. Voici Ma France et c'est avec Wendy Bouchard.
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0: Bonjour à tous, merci d'être fidèles à Ma France dans une séquence météo particulièrement difficile. La moitié de notre pays a basculé en vigilance rouge pour forte chaleur. 49 départements en haut niveau d'alerte avec des températures allant jusqu'à 42 degrés à l'ombre aujourd'hui. C'est dur, c'est surtout dangereux et mortel si vous prenez des risques et la solidarité est indispensable à l'égard des plus fragiles qui peuvent aussi mourir chez eux. On est donc à votre service dans l'information sanitaire, dans les bonnes conduites aussi solidaires et fraternelles. La ministre de la Santé, Stéphanie Rist, vient évoquer cette grande séquence avec nous. Je reçois également des spécialistes de la météo et du climat, des élus qui sont au cœur justement de cette adversité, des médecins, des urgentistes, des pompiers, des représentants de l'éducation nationale. Et puis nos reporters et nos journalistes jusqu'à 14h restent nos guides, comme au quotidien dans Ma France, de Besançon au Gers, de l'Ouest au Berry, de la région parisienne à la Provence. Nous sommes en édition spéciale jusqu'à 14h. Soyez les bienvenus. Mais d'abord, Marine Logénie, on vous écoute avec l'information de la matinée autour de cette question. Qui a failli, Marine, dans l'affaire Liana?
10: Oui, les réponses sont dans un rapport explosif remis en fin de matinée au Premier ministre et qui vient tout juste d'être dévoilé, Wendy, lors d'une conférence de presse depuis Matignon. Cette mission d'inspection, elle doit faire la lumière sur les dysfonctionnements, les erreurs individuelles dans le traitement du principal suspect, Jérôme Barella, déjà visé par des plaintes, notamment une en août 2025, une de famille qui a déposé plainte contre lui pour le viol de sa fille de 11 ans, qui a été traité comme une procédure ordinaire, hein, selon Stéphane Noël, le chef de l'IGJ, l'inspection générale de la justice. Il indique que 30 entretiens ont été menés et que l'urgence n'a donc pas été prise en compte. Cette enquête n'a pas été traitée comme une procédure prioritaire, pas suffisamment dirigé par la brigade de gendarmerie de Lectour, ni le substitut d'Auch. C'est ce qu'on retient de cette conférence de presse où Wendy, la plainte d'août 2025 n'a pas été traitée comme une procédure prioritaire dans le Gers. Vous avez tous les détails sur ici.fr.
0: Bien sûr, merci beaucoup Marine Logénie, puis on vous retrouvera avec cette information à 14h.
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0: Plus de 90% d'entre nous vont avoir très chaud. 35 millions d'habitants concernés par cette vigilance rouge dans 49 départements, avec une nuit, vous l'avez constaté, qui a été très chaude, autour de 26 degrés par endroit. Une canicule préoccupante qui succède à celle du mois de mai, très précoce et qui a déjà bien éprouvé les organismes. Merci d'être avec nous, Madame la Ministre de la Santé. Bonjour.
11: Merci à vous.
0: Merci.
11: Bonjour.
0: Stéphanie Rist, pour parler aussi à nos auditeurs, pour les guider. Après un week-end qui a été meurtrier, Madame la Ministre, 13 noyades avec de très jeunes victimes, en majorité des adolescents, en Ile-de-France, en Indre-et-Loire notamment, souvent dans des lacs, dans des rivières, où par esprit festif et parce qu'ils souhaitaient se rafraîchir, se sont baignés dans des lieux parfois non autorisés. Ça fait vraiment partie de vos inquiétudes du moment?
11: Oui, alors ça faisait partie de nos inquiétudes avant le week-end. On a essayé de passer ce message de
12: vigilance vis-à-vis des baignades, vigilance pour les parents, surveiller les enfants évidemment, mais aussi je crois qu'il y a des grands-parents qui nous écoutent, des jeunes, des parents, rappeler que vraiment dans ces moments de chaleur, il y a un double risque. Il y a le risque du choc thermique, l'insolation, comme on appelle, on a chaud à l'extérieur et on arrive dans l'eau, on fait un malaise, le cœur s'arrête. Mmh. Et puis, il y a aussi le risque que parfois on boit un peu d'alcool avant d'aller se baigner, on est plus fatigué, nos corps sont plus fatigués et du coup on va avoir plus de mal à nager et on va on prend un vrai risque. Donc interdiction de se baigner là où c'est pas autorisé. Vraiment, s'il vous plaît, passez ce message parce que je crois qu'il faut qu'on ait une conscience tous du risque. C'est très triste ce week-end sur ce sujet.
0: C'est une responsabilité collective, vous le dites. Et puis tous les organismes, des plus jeunes aux plus âgés, sont éprouvés. C'est pas anodin ce que nous traversons, il faut le dire. Hein. Bricoler dans son jardin, même à l'ombre, sous 40 degrés, c'est pas anodin, par exemple.
12: Merci de le rappeler. On est face à des chaleurs qui sont très hautes, la nuit et la journée. On est sur une durée de cette canicule qui est déjà très longue et qui va se poursuivre. Et on sait que les corps se fatiguent au fur et à mesure. C'est une quantité de chaleur accumulée qui fait que la température de votre corps a du mal à redescendre. Et il y a une fatigabilité, une fatigue qui s'installe et le cœur aussi devient fatigué. Mmh. Donc, surtout, retenir bien les mesures de prévention que vous connaissez tous, boire de l'eau, pas d'activité physique, au moins dans les départements qui sont en couleur rouge, et puis éviter les heures les plus chaudes, évidemment, pour faire du sport. On l'a dit, les baignades. Continuez aussi à avoir une alimentation régulière. Beaucoup de gens me disent bon, moi je mange pas parce qu'il fait trop chaud. Il faut absolument continuer à s'alimenter en plus petite quantité, mais s'alimenter.
0: Et on parlera des plus âgés qui n'ont pas forcément ces réflexes-là, Madame la Ministre. C'est à la fois la ministre et la médecin qui vous parlent, chers auditeurs, d'ici, donc entendez bien aussi ces consignes de vigilance. Je voudrais qu'on entende dans les Pyrénées-Atlantiques un certain nombre de Français dans une zone en vigilance rouge où certains travailleurs souffrent particulièrement, peut-être un peu plus que d'autres, de la chaleur. On a des ouvriers sur des chantiers en dépit des horaires aménagés. Les aides-soignants aussi qui témoignent de cette souffrance dans les EHPAD, comme Séverine, pour ici Pays Basque.
13: La chaleur donc déshydrate, ça peut créer des troubles cognitifs, donc des pertes de mémoire, des malaises, on peut aller jusqu'au décès. On les hydrate régulièrement, toutes les heures, puis il faut les habiller le moins possible, les laisser à l'ombre. Notre direction a fait quelques achats là, cette semaine justement pour équiper les chambres qui étaient sans ventilateur et voilà, on s'adapte au jour le jour comme ça et c'est valable le jour comme la nuit.
14: J'ai 4 enfants là, au domicile en ce moment et voilà, on ferme tout le matin, on va se promener tôt le matin et après on reste à la maison, on fait des jeux, des activités, on revoit l'organisation. Déjà, on mange des salades frais, on boit beaucoup d'eau. Même au niveau des activités, les enfants, ils sont fatigués, ils sont un peu grognons.
15: En extérieur, nous, maçons, on est quand même soumis aux intempéries. En adaptant les horaires de à 6h, 14h, bon, au moins, on peut travailler dehors. On essaye de trouver quelques chantiers aussi à l'ombre. On s'adapte, quoi. On mange des shorts, chaussures, t-shirts, et c'est bon,
0: voilà,
15: une casquette, et on y va, quoi.
0: Travailleurs au micro d'ici, Pays Basque, Stéphanie Ries, vous qui êtes avec nous, ministre de la Santé. J'aurais qu'on revienne à Séverine, qui travaille dans les EHPAD et qui disait les conseils de précaution. Mais pour les personnes qui sont en résidence, qui sont à domicile, on a vu 3 morts en Gironde entre 83 et 95 ans. Ce sont des personnes seules qui n'ont peut-être pas le réflexe ni de s'hydrater, ni d'appeler le SAMU ou les pompiers s'ils ne sont pas bien face à cette chaleur.
12: Il est très important et vraiment, là aussi, c'est une responsabilité collective que nous avons de solidarité, vous l'aviez dit tout à l'heure et merci pour ça. Nous avons à nous occuper des personnes fragiles et qui sont isolées. Mmh. Alors nous avons à le faire quand c'est notre famille, nos amis, mais nous avons à le faire aussi quand ce sont nos voisins, passer, dire un petit bonjour, être sûr que tout va bien, apporter un peu d'eau. Mais il faut savoir aussi, et je voudrais le redire ici, toutes les familles qui ont des personnes âgées isolés, qui sont loin d'elles, peuvent les inscrire sur le registre des communes, des villes. Il suffit d'appeler la mairie et de dire, voilà, je suis une personne isolée, je voudrais que vous soyez au courant, ou j'ai ma maman qui est isolée, donc, et les mairies, avec leur centre d'action sociale, prennent des nouvelles, vont voir les personnes âgées isolées. Ça, ces registres-là ont été mis après la canicule de 2003. On a beaucoup appris avec la canicule de 2003. Donc, n'hésitez pas à inscrire vos parents ou vous-même sur les registres de la ville.
0: Ça veut dire que ces personnes décédées en Gironde ne l'étaient peut-être pas, ou il y aura une enquête là-dessus, sur ce sujet, Stéphanie Rist ?
12: C'est pas une obligation de s'inscrire sur ces registres, c'est vraiment un conseil, qui est, et puis c'est un service qui est proposé par les centres d'action des villes, et ça marche vraiment bien. J'ai des exemples de communes
0: quand
12: qui, tout le week-end, ont appelé les personnes isolées, ont eu des réponses, et là où il n'y a pas eu de réponse, sont allés voir, sont allés cogner à la porte pour être sûr que les personnes allaient bien. Donc n'hésitez pas à inscrire les personnes isolées sur ces registres communaux.
0: On va avoir un maire avec nous dans quelques instants, le maire de Tours, Emmanuel Denis, ville qui a battu encore un record de chaleur cette nuit. Et j'évoquais les appels au SAMU. Est-ce qu'on a une idée de le SAMU dit aujourd'hui d'un bond de 30 à 40% du nombre d'appels ces derniers jours? C'est conforme aux informations que vous avez, Stéphanie Rist?
12: Oui, les chiffres que j'ai sont entre 20 et 30% selon les régions. En tout cas, il est évident qu'il y a un nombre supérieur d'appels qui sont liés à la chaleur. Il s'agit de malaise. Il ne s'agit pas forcément de gens qui sont hospitalisés.
0: D'accord.
12: Beaucoup de malaise ou de sensations. Donc, beaucoup de conseils aussi peuvent être donnés. SOS médecins aussi. Les médecins en ville ont augmenté leur nombre de passages, leur nombre de consultations. On reste vigilant parce qu'on sait aussi que l'effet de la canicule arrive 5 à 10 jours après le début de la canicule.
0: C'est ça.
12: Donc cette semaine est vraiment la semaine où il faut être très très prudent dans les jours qui viennent, et puis en fonction de si ça continue ou pas, il faudra de toute façon être vigilant sur les personnes les plus fragiles notamment.
0: Vous disiez il y a quelques heures appeler à ne pas gonfler l'activité des urgences. Alors on sera dans quelques minutes avec Mathias Vargon, urgentiste en Seine-Saint-Denis, mais comment on fait pour ne pas gonfler cette activité, Madame la Ministre?
12: On a une responsabilité individuelle à adapter nos comportements vis-à-vis de la chaleur. Déjà pour soi-même, ne pas se retrouver aux urgences ou même de façon plus grave, avoir des conséquences plus graves. Et quand on a pris la mesure avec le Premier ministre de l'arrêter d'interdire l'alcool sur la voie publique pendant la fête de la musique, typiquement, c'était une mesure aussi pour ne pas surcharger nos services d'urgence. Ça ne veut pas dire, et c'est vraiment important pour les gens qui nous écoutent, si vous ne vous sentez pas bien, il faut quand même appeler le 15. C'est pas grave,
0: voilà. On se rend pas aux urgences, c'est ça que vous voulez dire aussi, on n'engorge pas nécessairement.
12: Il est préférable d'appeler le 15 d'abord, qui va vous orienter, vous envoyer éventuellement un médecin par SOS médecin ou vous envoyer aux urgences, vous faire venir une ambulance. Appelez le 15 si vous vous sentez pas bien. Ne vous dites pas que vous allez surcharger le système, parce que les coups de chaud, faut les prendre aussi très tôt. Donc si vous vous sentez pas bien, n'hésitez pas.
0: Madame Stéphanie Rist, vous êtes avec nous, ministre de la Santé dans Ma France. Je voudrais que vous écoutiez le maire de Périgueux. Il s'agit de Michel Cadet, et il regrettait sur ICI que le gouvernement préfère laisser la latitude pour agir au niveau des écoles, aux élus et aux préfets. Écoutez-le.
16: J'aurais aimé des mesures nationales qui soient plus claires en zone rouge, interdire des choses, par exemple la fête de la musique, ou évidemment on rend
17: des choses plus radicales pour
16: plus radicales pour que ça soit plus facile à être opposable. Là, on dit au maire, débrouillez-vous sur le terrain. Certaines écoles ferment, d'autres pas. Donc on est dans un flou.
0: Est-ce que c'est pas un peu facile, en effet, tout en ayant une vision nationale, de dire bah c'est au local de gérer la situation, Stéphanie Rist?
12: Je crois au contraire que c'est indispensable. Pourquoi annuler une fête de la musique si le concert se fait dans une salle climatisée? Pourquoi fermer une école qui a été refaite et dont les conditions ne sont pas un problème de sécurité? Et je crois que c'est vraiment les élus, les maires, avec ils sont pas seuls, puisqu'il y a le préfet, le rectorat concernant l'éducation, et puis avec les agences régionales de santé, c'est une discussion qui doit se faire à plusieurs pour décider en commun de se dire bah oui, là c'est pas on n'est pas en sécurité, il faut fermer cette école ou pas.
0: Mais on a un discours parfois comme parents un peu complexe à entendre. En gros, on nous dit fait 33 degrés dans les classes, dans les salles d'école, si vous pouvez garder vos enfants c'est mieux, bah sinon on les accueille, mais ils vont subir cette chaleur de toute façon, ces enfants. Est-ce que vous comprenez finalement cette dimension laissée aussi aux principaux intéressés? les directeurs et le rectorat.
12: Moi, je crois que c'est vraiment indispensable, en fait. Je suis vraiment en désaccord de dire qu'il faut que c'est une mesure nationale. Vous avez des gens qui ont chez eux encore plus de difficultés vis-à-vis de la chaleur qu'à l'école. Et c'est vraiment important. Donc, soit il y a un problème de sécurité dans l'école parce que, par exemple, l'école est en travaux, c'est des Algéco, il fait 50 degrés. Évidemment, c'est un problème de sécurité. Il faut fermer. Ensuite, laisser la possibilité aux parents, parce qu'ils ont la possibilité de garder leur enfant et qu'en plus ils sont dans un environnement qui est moins chaud que l'école, bah oui, mais il y a aussi des familles qui n'ont pas cette possibilité-là. Donc je crois qu'il faut faire au mieux, de façon très, avec du bon sens en fait. Et ça, le bon sens pour moi, il est vraiment local.
0: Le bon sens représenté, entre autres, et en l'occurrence par le maire de Tours, Emmanuel Denis, qui nous rejoint dans cet échange. Et après, je vous libère parce que vous avez fort à faire, Madame la Ministre. Mais bonjour, Monsieur le Maire.
17: Bonjour.
0: Je voudrais quand même que vous réagissiez avec Stéphanie Rist bien à la position, la politique que vous avez eue, vous, vis-à-vis de vos écoles et des enfants de votre commune.
17: Oui, ben nous, on a décidé, en concertation avec l'Éducation nationale, d'adapter les horaires, puisqu'on a des écoles qui nécessiteraient des gros investissements. Et là, on peut parler des difficultés qu'on a à financer ces gros investissements et de la responsabilité de l'État qui, aujourd'hui, qui un jour développe le budget vert et puis le lendemain le divise par deux. Bon, en tous les cas, nous, on a pris nos responsabilités. Notre priorité a été la rénovation des écoles. 150 millions sur le mandat passé, mais il y a encore beaucoup de travail à faire. Et donc, on n'est pas capable, à 40 degrés, d'assurer des conditions qui soient... des bonnes conditions et là on rejoint un problème de santé publique et donc on va avoir le même propos avec Madame la Ministre, je crois. À 40 degrés, on peut pas laisser les enfants dans des écoles ni des enseignants, et donc on a décidé de fermer les écoles l'après-midi.
0: Oui.
17: On commence un peu plus tôt le matin, donc on fait 8h midi au lieu de 8h30, 11h30, un repas froid, et on demande aux parents de récupérer les enfants. Donc on adapte, on essaye de s'adapter. Mais à long terme, il va falloir vraiment des politiques qui soient cohérentes et dans le long terme, hein, parce qu'on est vraiment dans une inertie, je ne parle pas d'inaction, mais au moins d'inertie sur ces sujets qu'on connaissait. Et aujourd'hui, on nous annonce des baisses de subventions. Je discutais encore de cela avec le préfet il y a 3 jours. Il essaye de trouver des solutions pour nous aider à continuer à rénover lourdement nos écoles. Et je crois qu'il y a 2 types de subventions et d'investissements à faire. Les investissements lourds, quand on reconstruit une école ou quand on la rénove fortement. Et puis les investissements bon sens, les investissements low-tech, avec une peinture blanche sur le toit, avec... des brasseurs d'air dans les classes, avec des ouvrants sécurisés pour qu'on puisse aérer chaque nuit. Il suffit de mettre des grilles sur une fenêtre. Ça, c'est des petits investissements que l'on devrait aussi nous aider à faire pour permettre de s'adapter à ces périodes très compliquées.
0: Merci pour cette illustration de la manière dont vous vivez les choses à Tours. Record de température battue dans votre ville, comme à Poitiers d'ailleurs, Emmanuel Denis. Un mot de conclusion là-dessus, Stéphanie Rist, sur l'adaptation urgente. Et on en parle suffisamment.
12: Oui, aucun politique, je crois, ne dit pas qu'il ne faut pas adapter notre pays. Moi, j'appartiens à une majorité qui a doublé le budget de la mission écologie, et j'espère que ce débat aura lieu pour la présidentielle, et notamment de comment on finance cette transition écologique. Ça me paraît aussi important à chaque fois de rappeler aux politiques de expliquer comment ils financent cette transition.
0: Merci beaucoup, Madame Stéphanie Rist, ministre de la Santé. On retrouve les consignes d'usage toute la journée sur les antennes d'ici et puis également sur ici.fr, et je retiens aussi ce discours de responsabilité collective que vous livrez ici dans Ma France. Merci beaucoup, Madame la Ministre. Un dernier mot avec vous, Emmanuel Denis, parce que vous parliez à Tours de la manière dont vous avez équipé ou adapté en tout cas les écoles. Votre ville envisage sérieusement cette transition climatique?
17: Oui, il y a en fait deux niveaux de réponse. Hein. Le niveau long terme, où là, c'est des gros investissements de rénovation et de reconstruction de certaines écoles. On a des écoles type Payron,

0: Des années à la météo, à France 2, continue de scruter le ciel. La nature qui émerveille, oui, mais la nature qui souffre profondément aussi en ce moment. Bonjour Chloé.
1: Bonjour Wendy, bonjour à tous.
0: Et merci vous aussi de nous éclairer sur cet épisode d'une intensité exceptionnelle. Je voudrais d'abord vous faire réagir parce que vous étiez à l'écoute des propos du maire de Tours, disant bah là, la climatisation n'est pas forcément la politique de demain. L'adaptation justement, cette urgence de s'adapter dans les communes. Alors on parle pas nécessairement que des îlots de fraîcheur dans les écoles, mais ça c'est un point très important sur lequel vous travaillez notamment pour la Fondation pour la Nature et l'Homme.
1: Oui, c'est un point extrêmement important et même crucial. Aujourd'hui, on parle beaucoup d'atténuation des émissions de gaz à effet de serre qui sont absolument indispensables, mais on parle très peu finalement d'adaptation. Le premier plan d'adaptation imaginé par le gouvernement ne remonte qu'à 2024. C'était oui. Il y a 2 ans et on voit aujourd'hui que pratiquement rien n'a été mis en place. Et je suis tout à fait d'accord avec ce qu'a dit le maire de Tours. Aujourd'hui, on est totalement en capacité de construire différemment et de permettre à des bâtiments et à des nouveaux bâtiments de pouvoir déjà avoir une climatisation naturelle. D'ailleurs, dans les très vieilles bâtisses, dans les vieilles maisons, on arrive d'ailleurs à conserver le froid. Donc avant, les anciens construisaient aussi pour pouvoir se prémunir, soit du froid l'hiver, soit du chaud l'été. Mais là, avec la situation qui est en train d'arriver aujourd'hui, on ne peut plus faire l'impasse sur l'adaptation. Et moi, je trouve que aujourd'hui, le gouvernement, l'État ne sont pas du tout à la hauteur des enjeux. Il faudrait qu'il y ait des milliards qui soient mis sur la table pour permettre à la France de s'adapter.
0: On va parler de ces habitants, mais de cette nature aussi qui souffre profondément. Nous serons avec les pompiers sur les risques d'incendie et puis sur la faune, la flore, avec un représentant de la LPO qui nous dira comment nous pouvons aider cette nature. Vous nous éclairez donc sur cet épisode caniculaire en ce 22 juin 2026, Chloé Nabédian, qui pourrait entrer dans les annales. Ce pourrait être la journée la plus chaude jamais mesurée en France. On en est là.
1: Oui, on en est là. Alors, c'est déjà un événement historique, hein, puisqu'on n'a jamais eu une canicule avec une vigilance aussi étendue. Quasiment toute la France est en vigilance orange ou rouge. On n'a que 7 petits départements en jaune seulement. Et ça va probablement évoluer d'ailleurs à 16 heures avec d'autres départements qui pourraient basculer en rouge et en orange par rapport à la situation qui s'aggrave en fait un peu de jour en jour. Oui. C'est vrai que la semaine dernière, à chaque fois, on pensait que le pic c'était lundi, puis mardi, puis mercredi. Et là, on voit à chaque fois que ça s'étend et que ça dure dans le temps. Et c'est bien ça le problème, c'est que pendant plusieurs jours consécutifs, on pourrait dépasser les 40 degrés dans de très nombreuses villes en France. Et le pire, c'est surtout la nuit, des nuits qui sont absolument tropicales, où on atteint des 27-28 degrés.
0: Un plateau entre lundi et jeudi, on n'est pas encore dans le pic, hein, c'est ce que vous disiez, avec peut-être une baisse quand même attendue des températures à partir de vendredi, Chloé.
1: On attend effectivement une baisse qui pourrait s'amorcer par l'ouest vendredi. Il y aura encore beaucoup de départements en vigilance, hein, puisque pour l'est de la France, ça ne pourrait partir que dimanche, voire lundi prochain. Oui. Et les prévisions ne sont pas encore certaines à 100% pour la sortie de l'épisode. Donc on reste toujours très vigilant avec des valeurs qui vont rester quand même très élevées.
0: Vous étiez venu déjà nous parler notamment de votre podcast formidable qui est une ode à la nature, Amazing Chloé, de cette canicule. C'était une canicule très précoce au mois de mai. On est dans la répétition, mais dans une canicule très intense. Et on commence vraiment beaucoup là à la comparer à la canicule meurtrière de 2003. Est-ce que cette comparaison se tient en tout cas par l'intensité justement des températures ?
1: Elle se tient par l'intensité, par la durée surtout. C'est vrai que l'épisode de 2003 a duré pratiquement 2 semaines. Oui. Là, on voit que sur la durée, même si la canicule a été enclenchée il y a quelques jours seulement, les températures sont déjà très élevées, très chaudes depuis plus d'une semaine. Et là, on voit que la canicule va s'éterniser au moins jusqu'à ce week-end. Donc, en termes de durée, c'est particulièrement marquant. En termes d'intensité aussi, on se rapproche vraiment des valeurs de 2003. Mais une chose à pas oublier, c'est qu'en 2003, c'est au mois d'août. On était en plein été. Là, on est à peine le 21-22 juin que déjà, on a des températures dignes d'une canicule d'il y a 20 ans en plein mois d'août. Oui. Et c'est là où ça doit interpeller. C'est-à-dire que ça confirme vraiment déjà les prévisions par rapport au changement climatique et à l'impact qu'on peut avoir sur la météo en France avec ces étés caniculaires qui pourraient donc démarrer dès le mois de mai, continuer jusqu'en septembre. Et ce qu'on vit aujourd'hui pourrait être un été assez classique finalement d'ici la fin du siècle. Et là, on pourra avoir des pointes non plus à 40, mais plutôt à 50 degrés. Ouais. Donc, il faut vraiment aujourd'hui en avoir conscience, absolument inciter. Et comme il y a les présidentielles qui arrivent, c'est là où on a notre rôle, nous, en tant que citoyens, d'imposer en fait que l'État prenne conscience de ça et agisse pour le bien des citoyens. Ce n'est pas un sujet politique, c'est un sujet de société, de santé, de protection des citoyens avant tout.

0: et aussi pour la biodiversité qui nous entoure. Là, on sait tous qu'il y aura un effet sèche-cheveux au niveau de la végétation entre aujourd'hui et mercredi, puisqu'on a le vent qui va se lever, une humidité extrêmement faible et des températures qui vont dépasser les 30 degrés. Et on pourrait avoir aussi la végétation qui brûle et qui fait une sécheresse ultra rapide d'un seul coup et qui pourrait totalement brûler.
1: C'est ça, ultra rapide, donc là, ultra précoce. C'est vrai que je ne sais pas où vous êtes là physiquement, mais vous connaissez bien le sud-ouest, notamment dans le Tarn. On a aujourd'hui des prairies qui ressemblent à l'état qu'elles devraient avoir à la fin du mois d'août. Cet effet sèche-cheveux que vous évoquiez avec ce vent extrêmement, extrêmement chaud, qui ne concerne pas d'ailleurs que la France, toute l'Europe de l'Ouest avec ces chaleurs extrêmes, les Royaumes-Unis en vigilance canicule rouge, ainsi que le Portugal, que l'Italie, bien sûr. Merci beaucoup, chère Chloé Nabédian, de nous avoir informés. Je renvoie nos auditeurs qui aiment cette nature, qui veulent l'aider, et on verra des conseils très très clairs avec la LPO tout à l'heure. Je renvoie à votre podcast Amazing Chloé sur les réseaux sociaux. Justement, vous mettez en lumière cette belle, si belle nature que nous devons protéger. Merci beaucoup, Chloé.
0: Merci à vous.
1: On se retrouve dans un instant, mais voici le foot.
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1: Et oui, car nous n'oublions pas notre journal du mondial avec la voix, l'une des voix du foot et du mondial. Pour ici, c'est Bruno Salomon. Bonjour Bruno.
3: Bonjour Wendy.
1: Finalement, il va être aussi question de météo, mais de possibles orages. Oui. C'est intéressant à suivre du côté de Philadelphie, où la France joue ce soir face à l'Irak. Bien sûr, on va en parler, mais on va déjà attaquer avec les résultats d'hier soir et de la nuit pour les retardataires.
3: Ouais, effectivement, dans le groupe G, avec l'Iran qui a tenu tête à la Belgique 0-0 et l'Égypte qui a battu la Nouvelle-Zélande 3-1. Les Égyptiens Mossala, son premier de la poule, est quasiment qualifié. Dans la poule H, emmené par un très bon Yamal, il faut le dire, l'Espagne a balayé l'Arabie Saoudite 4-0. Et dans l'autre match, je me permets de faire une petite pause.
1: Allez-y.
3: Voilà, on va aller se poser tranquillement. Je vous emmène au Cap-Vert. Et on va prendre les embruns du Cap-Vert. Praia, allez. 90 000 personnes, une plage chauffée à blanc. Et là, tout d'un coup, 21e minute de jeu, le Cap-Vert marque le premier but de son histoire en Coupe du Monde. Kevin Lenini pour ce but, et ensuite derrière ce match face à l'Uruguay, 2-2, magnifique ambiance. Et l'excellente nouvelle pour le Cap-Vert, c'est qu'après avoir tenu l'Espagne 0-0 et avoir accroché l'Uruguay 2-2, ils se sont offerts avec deux petits points en poche. Les Cap-Verdiens, ils s'offrent la possibilité de croire à une qualification pour les 16e de finale si jamais ils venaient à battre dans le dernier match l'Arabie Saoudite.
1: Avec nous sommes aux States, aux États-Unis, où l'hymne américain résonne. C'est le call d'Amérique qui arrive dans notre journal du Mondial, Bruno.
3: Avec Nicolas Perronnet, l'homme qui nous fait vivre cette Coupe du Monde, l'intérieur pour ici, Nicolas, que vous allez retrouver pour le match ce soir, France-Irak, avec Charlotte Lorgeret et Pierre Clément à 23h. Mais comme d'habitude, comme toutes les journées qu'il passe là-bas du côté des États-Unis ou du Canada, eh bien, Nicolas nous donne un petit peu de ses nouvelles. Et Nicolas, il a pensé à nous avec cette spéciale, bien évidemment, chaleur, où l'on prend un peu des nouvelles de tout le monde. Bah lui, il avait envie de nous envoyer un peu de fraîcheur, Nicolas.
4: Ah, salut Bruno, salut Wendy.
1: Salut.
4: Je sais que c'est insupportable, en tout cas j'imagine la chaleur en ce moment en France. Alors je vous envoie un peu de fraîcheur. J'ai trouvé le spot pour voir les matchs du Mondial ici. Franchement, s'il y avait un concours des fan zones les plus folles, celle-ci, imaginez un écran géant, des transats, tout ça surplombant les chutes du Niagara. Bah oui, ça existe ici à la frontière entre le Canada et les États-Unis. C'est le Niagara Park qui gère le site, qui a eu l'idée de faire ça. Comme ça, bah, vous regardez le match. Dès qu'il y a un arrêt de jeu, vous tournez la tête à gauche et puis bah, vous regardez les chutes. Et puis si vous voulez vous monter sur un bateau, vous allez vous faire tremper en bas en vous approchant des chutes. Allez, je vous envoie un peu de cette fraîcheur. Je sais que vous en avez besoin. Bon courage, les amis, et allez les Bleus.
1: Ah, ça nous fait du bien cette pause fraîcheur aux chutes du Niagara.
3: Moi, j'étais bien.
1: On part quand même à Philadelphie, Bruno.
3: Ouais, effectivement, il faut quand même aller à Philadelphie puisque là-bas, bah, c'est les orages qui pourraient nous tomber sur la tête. En portant, je vous le rappelle, votre radio va ce soir vous proposer le match France-Irak à 23h jusqu'à 1h du matin. Ça, c'est l'horaire normal si tout se passe bien, car les Bleus pourraient donc devoir composer avec les risques d'orage qui planent en fin d'après-midi sur la principale métropole de l'État de Pennsylvanie. Comme le veut le protocole en vigueur lors de cette Coupe du Monde, la rencontre sera interrompue s'il y a des orages à moins de 13 km autour du stade pendant au minimum une demi-heure. Petite anecdote, pendant la Coupe du Monde des clubs la saison dernière, le match Chelsea-Benfica a été arrêté 2 heures. Ça peut peut-être vous emmener loin dans la nuit. Ce soir, cette petite histoire. Voilà pour le point météo. Côté football, une victoire et les Bleus auront le billet pour les 16e de finale en poche avec face à cette équipe d'Irak qui est une équipe assez faible sur le papier. Mais attention, bien évidemment, une rencontre où la star Kylian Mbappé va fêter par ailleurs à 27 ans sa 100e sélection. Et en toute humilité, Kylian, il est toujours content.
5: C'est toujours un plaisir de pouvoir avoir l'opportunité de jouer en sélection. Il n'y a pas plus grand que l'équipe nationale. Maintenant, 100e, c'est un chiffre historique. Encore plus quand c'est en Coupe du Monde, qu'on a l'opportunité de jouer ce match-là. Donc, c'est sûr que ça va être spécial pour moi. Maintenant, l'importance et l'enjeu du match va primer. Surtout, on doit gagner pour se qualifier. C'est clair dans mon esprit. Le plus important pour moi, comme je l'ai dit, c'est d'amener mon équipe le plus loin possible de gagner la Coupe du Monde.
3: France-Irak, 23h, ce sera à vivre sur ICI avec Pierre Clément, Charlotte Langeret et Nicolas Perronnet.
1: Qu'est-ce qui nous attend ce soir?
3: Ah, ça va aller très très très vite, France-Irak, on vous l'a dit. Il y aura Norvège-Sénégal aussi à 2h du matin et on termine avec le groupe J. Jordanie-Algérie, 5h du matin, Argentine-Autriche, 19h.
1: Merci cher Bruno pour le journal du Mondial. On se retrouve dans ma France pour notre édition spéciale canicule pour vous informer, pour vous aider, pour vous recommander de l'aide, des visites aux plus vulnérables pour que vous traversiez au mieux ces vagues de chaleur. On va parler des écoles, comment les cours sont assurés, de la situation dans les urgences, des risques d'incendie et de la manière dont vous pouvez aider la nature qui est mise, vous le savez, à rude épreuve ces jours-ci. Ma France avec ICI et nos reporters mobilisés et notre information en direct également sur ICI.fr pour vous éclairer. En édition spéciale, on se retrouve donc dans quelques instants, chers auditeurs, après ceci.
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9: Vos infos pratiques en une minute. Les piscines de Laval sont ouvertes plus longtemps cette semaine et elles sont gratuites jusqu'au 26 juin. L'aquabulle est ouverte de 14h à 20h. La fermeture technique initialement prévue du 22 au 26 juin est reportée. Et puis pour la piscine Saint-Nicolas, les bassins fermeront à 20h aujourd'hui et vendredi, 18h15 mercredi. Et des horaires d'ouverture avancés aussi à partir de 7h demain et jeudi. Quelques conseils de prévention du gouvernement face aux grosses chaleurs. Boire régulièrement de l'eau sans attendre d'avoir soif, se rafraîchir et mouiller son corps plusieurs fois par jour et puis privilégier les activités douces ou encore maintenir son logement au frais. Et puis bien sûr, une plateforme téléphonique d'information est accessible au 0800 06 66 66 entre 8h et 19h. Opération argent de poche à Coudray pour les jeunes de 16 à 17 ans du 6 au 10 juillet. Inscription auprès de la mairie de Coudray. Rendez-vous dans une heure pour vos prochaines infos pratiques avec ICI Mayenne.
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1: Pour vous aider, alors que 49 départements sont en vigilance rouge, des records de chaleur ont été battus au petit matin avec des nuits jusqu'à 26, 27 degrés à Poitiers ou à Tours. Faisons attention aux autres, faisons attention à nous. En cet épisode intense, la ministre de la Santé, Stéphanie Rist, nous disait il y a quelques instants qu'un organisme, même jeune, en bonne santé, est éprouvé par ces nuits et ces jours compliqués à répétition. Elle évoquait ce chiffre d'appel au SAMU, aux urgences, en augmentation de 20 à 30%, et j'interrogerai dans quelques instants un médecin mobilisé aux urgences à Saint-Denis, Mathias Vargon. Mais j'évoquais ces jeunes qui se baignent de manière peu informée, souvent inconsciente, et qui risquent leur vie. 13 victimes ce week-end de noyades. Beaucoup d'adolescents dans le Doubs, par exemple. Ils avaient 11 et 13 ans. Ils sont morts, noyés au niveau du parc Mico à Besançon, dans un coin réputé dangereux où la baignade était interdite. Un étang que les Byzantins connaissent bien. Alexandre Rubin.
10: Cet habitant de Besançon préfère rester anonyme, il est encore sous le choc.
11: Ça fait toujours chier des gamins qui se noient.
10: Il vient sur les bords du Doubs presque tous les jours pour rafraîchir son chien.
11: Je pêche à l'aimant, je nettoie un peu, je fais de la dépollution. Au vu de ce que je trouve, j'irai pas mettre les pieds dans l'eau. Il y a de la ferraille, des trous d'eau, des courants assez dangereux, et puis il y a beaucoup de munitions dans le Doubs. Obus, balles, mines.
10: Samedi matin, il était là lorsqu'il a vu un groupe de jeunes se baigner.
11: Après, je sais pas si c'est eux ou pas, mais bon, on les a prévenus qu'il fallait pas, mais bon, C'est des gamins, ils s'en foutent.
10: L'un de ses amis qui nous appelleront Julien s'est déjà baigné, lui, dans le Doubs, souvent même.
12: Je le fais tous les week-ends.
10: Malgré l'interdiction.
12: C'est un plaisir, ça permet de nager en pleine nature et après, il faut être conscient des risques et pas nager là où il y a des rapides ou quoi que ce soit, en fait.
10: Selon lui, il manque des aménagements pour se baigner en sécurité à Besançon.
12: Il y a pas mal de possibilités sur des endroits où il n'y a pas de courant, où il y a déjà des bases nautiques qui sont mises en place, donc pourquoi pas aménager une zone à la baignade. Les piscines, ça reste un accès payant et c'est pris d'assaut par les familles. Pour moi, je préfère me baigner dans un cadre naturel que d'aller m'enfermer dans une eau remplie de chlore et de gosses qui courent partout.
10: Une demande reprise au niveau politique, appuyée par les groupes d'opposition à la mairie.
1: Voilà, ces réactions d'habitants de Besançon face à ces comportements en apparence joyeux et festifs, trouver la fraîcheur, mais à quel prix parfois. Et nous sommes en direct avec Mathias Vargon, chef de service des urgences et du SMUR de l'hôpital de La Fontaine à Saint-Denis. Bonjour docteur, merci d'être avec nous. Mathias Vargon, qui n'est pas là pour l'instant, mais qui va nous rappeler. Il est mobilisé, hein, il est mobilisé au cœur, évidemment, de ces services d'urgence. On vous parlait d'une hausse de 20% des appels d'urgence. On va revenir sur ce qui se passe, justement, dans les activités hospitalières. Et je n'oublie pas la manière dont les équipes pédagogiques, les professeurs, les premiers évidemment, avec leurs élèves, traversent cette période de canicule. Jusqu'à 42 degrés à l'ombre, selon Météo France, dans certaines régions les plus rouges. Dans l'éducation nationale, 845 écoles et collèges sont fermés. 1800 aménagent leurs horaires. Voilà ce qu'a précisé le ministre de l'Éducation nationale, Édouard Geffray. Et nous sommes avec vous, qui êtes professeur Jean-Rémy Girard et président du syndicat Le SNALC. Bonjour Jean-Rémy Girard.
13: Bonjour Wendy Bouchard.
1: On entendait tout à l'heure la ministre de la Santé applaudir finalement la politique très locale de l'adaptation des ouvertures, des fermetures, des aménagements d'écoles face à cet épisode. Est-ce que pour vous, il fallait un protocole plus clair sur ces consignes et ces dispositifs adaptés dans les écoles ?
13: Oui, bien sûr qu'il fallait un protocole plus clair. C'est déjà ce qu'on demandait l'an dernier, quand on a eu une vague de chaleur exactement à la même époque. En fait, plus il y a de prise de décision locale, plus ça repose sur les épaules d'un prof, d'un préfet, d'un maire, oui, etc., plus il y a de chances qu'on ait des trous dans la raquette et qu'éventuellement, il y ait un endroit où on ne fasse pas du tout ce qu'il faut faire. Enfin, aujourd'hui, à 90% du territoire, il fait très très chaud. Il n'y a pas non plus des différences remarquables, j'allais dire, entre une ville et une autre, une école et une autre.
1: Ouais, elle évoquait des écoles qui sont plus ventilées que d'autres, qui sont plus fraîches que d'autres, mais vous considérez-vous qu'on fait prendre un risque, on fait courir un risque à la fois aux élèves accueillis et aux équipes pédagogiques ? Jean-Rémy, ah, on vous a perdu, il y a un télescopage de ligne manifestement. Ouais, allez-y Jean-Rémy, pardonnez-moi.
13: Oui, voilà, est-ce que vous m'entendez ?
1: Très bien.
13: Oui, je disais, s'il y a des écoles qui sont climatisées, il en existe, mais très très très très peu. Là, effectivement, on peut tout à fait faire venir les élèves, mais la plupart du temps, faut arrêter de croire que parce que l'orientation est nord-ouest plutôt que sud-est, ça va faire une grande différence. Une fois encore, les gens qui prennent les décisions ne sont pas dans les écoles, il faut quand même s'en rappeler.
1: Avec des classes à 33 degrés, dont la température grimpe encore, évidemment, quand elles sont pleines. On va prendre l'exemple d'Aix-en-Provence, sur ICI, où les enfants passent leur journée à subir ces fortes chaleurs. C'est un reportage de Thomas Bonnet.
14: Pas facile d'aller à l'école depuis plusieurs jours pour Aglaé, 11 ans.
15: Quand on rentre dans la classe, on a très chaud, on a moins envie d'aller à l'école.
14: Et pourtant, l'école Salier, au centre-ville d'Aix, est équipée de ventilateurs pour lutter contre la chaleur.
15: Mais il y a du vent que sur la moitié de la classe, du coup, on a quand même très chaud, il fait très chaud.
14: Les conditions d'apprentissage sont donc délicates pour la petite fille et sa copine Eleanor.
15: C'est plus difficile de se concentrer puisque tu penses que qu'il fasse chaud et du coup t'oublies un peu ce qu'il faut savoir.
14: Alors que faire quand on est parent ? Utsima essaye de donner des conseils à sa fille pour résister à la chaleur.
16: C'est vrai qu'on s'assure en début de journée que les enfants partent bien avec une gourde qui soit une gourde d'eau fraîche et on leur rappelle de remplir cette gourde aussi souvent que possible durant la journée. Mais mis à part ça, peu d'autres conseils à donner.
14: Ces derniers jours d'école avant les grandes vacances s'annoncent irrespirables en classe. Les températures vont rester caniculaires au moins jusqu'à la fin de la semaine.
1: Et vous aussi, comme professeur Jean-Rémy Girard, vous qui êtes président du SNALC, syndicat pour les écoles primaires, mais aussi les collèges et les lycées, vous subissez, est-ce que vous considérez qu'en primaire, justement, les profs aujourd'hui font office de garderie, pour être clair ?
13: Alors, oui, bien sûr. D'ailleurs, de toute façon, on fait office de garderie dans de nombreux endroits où finalement, on dit qu'aux parents de ne pas amener leurs enfants, s'ils peuvent ne pas les amener. Et ce qui est problématique, c'est qu'on n'a même pas dans toutes les, dans chaque école une salle fraîche pour pouvoir accueillir les enfants. Il faudrait déjà commencer par ça, par une salle fraîche, juste pour faire l'accueil. Enfin, là, aujourd'hui, on n'est pas à savoir si on va arriver à faire cours ou pas. On ne va pas faire cours quasiment de la semaine dans la plupart des écoles de France. Il faut quand même qu'on s'en rende compte.
1: Oui, là, on parle des élèves en école primaire. On n'oublie pas les lycéens, les oraux du bac qui devaient se dérouler de manière nationale normalement dès aujourd'hui ne le seront pas. Elles sont aménagées, ces épreuves pour les académies de Bordeaux, de Lyon, de Montpellier, de Nantes et de Poitiers où ces oraux seront remportés et reportés de quelques jours. Mais quid par exemple de l'académie de Normandie où il fait très chaud, de Paris, Versailles, qui n'est pas concerné. Que dites-vous de cette politique, là encore, Jean-Rémy Girard ?
13: Alors, il y a des calendriers académiques sur les épreuves orales, donc ça n'a pas forcément commencé en Ile-de-France aujourd'hui, donc c'est pour ça qu'il n'y a pas forcément d'annonce.
1: D'accord.
13: Maintenant, c'est très important, effectivement, non seulement de repousser, comme on a dit au départ, l'après-midi, mais il faut quand même rappeler que nous, dans nos lycées, qui sont les centres d'examen, on n'a pas la possibilité d'ouvrir les fenêtres la nuit. C'est-à-dire, le seul moyen qu'on a de faire descendre la température, il n'est pas à notre disposition. Donc, la question va quand même se poser très rapidement sur la chaleur qu'il va faire également le matin, parce que c'est pas forcément sûr qu'on va pouvoir maintenir des températures juste correctes pour les candidats. Je pense aussi au diplôme national du brevet,
1: bien
13: avec
1: sûr,
13: l'épreuve de français. Vendredi matin, non,
1: vendredi matin.
13: Ouais. Moi, je suis pas sûr qu'on pourra la faire passer dans de bonnes conditions. On a alerté le ministre samedi dernier. On va voir s'il y a des décisions qui sont prises ou pas là-dessus, en fonction de l'évolution des prévisions météorologiques. Ouais. Parce que si jamais ça reste sur un plateau dans pas mal d'endroits, c'est pas certain que vendredi on soit dans des salles qui permettent de faire passer l'épreuve. Il faudra peut-être la reporter dans ces cas-là. Qu'on a déjà fait, il faut le rappeler, en 2019.
1: Vous êtes en situation de vigie. Voilà, on évoquait la canicule de 2003, mais il y en a eu une aussi sévère en 2019. Jean-Rémy Girard, professeur de français et président du SNALC, pour la manière dont les professeurs, notamment, s'organisent dans ces fortes chaleurs.
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1: Et nous sommes avec Mathias Vargon, chef de service des urgences et du SMUR de l'hôpital de La Fontaine à Saint-Denis. Bonjour, bonjour Mathias Vargon.
17: Bonjour.
1: Nous recevions il y a quelques instants la ministre de la Santé, Stéphanie Rist, qui évoquait une hausse moyenne des appels aux urgences entre 20 et 30% pour ces appels d'urgence. Est-ce que c'est à peu près les proportions que vous chiffrez pour votre département Seine-Saint-Denis ?
17: Alors, c'est les appels au SAMU.
1: Les SAMU, absolument.
17: Les urgences, on ne reçoit pas les appels, on reçoit des patients. Pour l'instant, il n'y a pas une énorme augmentation d'activité. On s'attend à ce que l'activité augmente à partir d'aujourd'hui ou de demain, une fois que les gens auront passé plusieurs nuits de canicule, en fait.
1: Oui, avec ces chaleurs accumulées qui affaiblissent, et ça, on l'évoquait aussi, les organismes du plus petit, du plus jeune au plus âgé. Là, pour le coup, on est tous à peu près égaux face à cette intensité caniculaire, Mathias Vargon.
17: Pas complètement quand même, c'est les patients les plus âgés et ceux qui sont polypathologiques, et puis les patients les plus jeunes qui vont le plus souffrir de la chaleur, si tant est qu'on fait pas de bêtises, quoi. Évidemment, ceux qui vont courir maintenant à sourcils dehors, oui, mais c'est les patients qui ont des pathologies et qui prennent beaucoup de médicaments aussi, qui peuvent être plus à même de souffrir de cette canicule et de venir aux urgences.
1: Quels sont les risques les plus importants en ce moment pour les organismes que vous voyez d'ailleurs avec les patients que vous accueillez ? Est-ce que ce sont les coups de chaud ? Est-ce que ce sont les maladies cardiovasculaires, Mathias Vargon ?
17: Alors, des coups de chaleur, on n'en a pas tant que ça, pas pour l'instant. Mais oui, les maladies cardiovasculaires, l'aggravation des maladies ou les conséquences des médicaments que les gens prennent, oui, ça a un gros impact, la canicule, sur ces organismes qui, en plus, sont fatigués, avec des gens qui ne dorment pas la nuit, qui sont fatigués, qui doivent quand même sortir faire les courses. Donc, on a des patients, et on l'a déjà eu il y a 3 semaines lors du premier épisode.
1: Oui.
17: On a des gens qui viennent un peu en bout de course, en fait, avec une décompensation de leur pathologie habituelle.
1: Oui, bien sûr. C'est une vague rouge qui nous rappelle la tragédie de 2003, 15 000 morts emportés par cette canicule terrible. Les spécialistes météo le disent, on compare par l'intensité ce que nous vivons à ce passif terrible. Mais est-ce que vous diriez, vous, au cœur du réacteur hospitalier, que les autorités ont changé vraiment drastiquement de politique depuis ce drame ?
17: Alors, pas tout à fait. En fait, pour ce qui est des personnes âgées, notamment celles qui sont institutionnalisées, dorénavant, on fait attention à leur hydratation ou à leur hyperhydratation. Il y a des salles rafraîchissantes normalement dans les EHPAD. Donc j'espère qu'on ne va pas se retrouver dans la situation dans laquelle on était en 2003. Et en plus, en 2003, c'est tombé aux alentours du 15 août pour aggraver le tout.
1: Oui.
17: Par contre, les hôpitaux, eux, ne sont pas mieux équipés, pas beaucoup mieux équipés qu'en 2003 pour tout ce qui est rafraîchissement et climatisation. Hein.
1: Ça, c'est terrible. C'est-à-dire que, par exemple, votre hôpital de La Fontaine, est-ce qu'il y a une climatisation suffisante à la fois pour vous, soignants, et, y compris pour les patients dans les chambres? On en est très loin.
17: Alors, on en est assez loin, mais c'est valable chez moi comme c'est valable dans d'autres établissements. Oui. En fait, on a cru, comme beaucoup de gens, hein, que la climatisation n'était pas nécessaire. On a rafraîchi ces établissements, mais ce rafraîchissement, au-dessus d'une certaine température, il ne change pas grand-chose puisqu'il fait baisser la température que de quelques degrés. Et puis, même notre équipement de climatisation, il n'est pas toujours fait pour résister à des températures extrêmes. C'est fait pour résister
1: bien
17: à 32 degrés, pas à 40 degrés.
1: Merci.
17: Donc, on ne sait pas jusqu'où on va.
1: Ouais, mais écoutez, merci beaucoup. Bon courage pour affronter avec toutes vos équipes ce qui pourrait vous attendre dans les jours qui viennent. Mathias Vargon, chef de service des urgences et du SMUR pour l'hôpital de La Fontaine en Saint-Denis. Nous sommes à Saint-Denis, nous sommes en édition spéciale jusqu'à 14h. Il est 13h44. Emma France est aussi auprès de vous pour vous donner des conseils de prudence dans les transports, car hier le patron de la SNCF, Jean Castex, invitait les voyageurs les plus vulnérables, on en parlait à l'instant avec Mathias Vargon, à éviter de prendre le train parce qu'il ne peut pas écarter des incidents sur le réseau qui est mis sous tension par les fortes chaleurs, d'où des suppressions de trains pour beaucoup préventives. Mais qu'est-ce que ça donne? Bonjour Valentin Bertrand.
18: Bonjour Wendy, bonjour à tous.
1: Vous trouvez pour ici, Valentin, à la gare Saint-Lazare à Paris?
18: Ah oui, il fait chaud à cette heure-ci, très chaud même, je regarde mon thermomètre, il indique 42,8 degrés. Ouf, dans ces conditions, l'attente semble interminable pour Tess.
19: Attendre sur un quai en petite banlieue, encore une fois, quand on n'a pas d'ombre et pas de place pour s'asseoir, c'est un peu compliqué, même avec un petit éventail. Et on a envie de prendre ce train parce qu'on a besoin d'aller travailler, donc c'est un peu compliqué. Après, il y a la clim dans le train, donc on ne peut pas se plaindre de tout.
18: Encore faut-il que le train soit au rendez-vous, celui de Sandrine a été annulé.
20: C'est très compliqué physiquement. J'ai mon train qui est supprimé, donc j'attends pour avoir le prochain train. Là, à Saint-Lazare, j'en ai pour 2 heures de train.
18: À peine arrivé, tous se demandent déjà comment rentrer ce soir. Consultant en informatique, Racine compte lui faire des heures supplémentaires.
21: Je vais essayer de rester un petit peu plus tard et je ferai autre chose entre temps. Et rentrer vers 19h, j'irai tranquillement.
18: Et pour soulager un peu ces voyageurs en sueur, 2 palettes de bouteilles d'eau sont en train d'être distribuées, notamment ce matin par la présidente de la région Île-de-France.
22: Merci beaucoup, madame.
23: Oui, bien sûr.
18: Valérie Pécresse qui le reconnaît, les voies ferrées atteignent là leurs limites.
24: Le réseau de transport, en cas de très grosse chaleur, il est mis à rude épreuve. Un rail ne supporte pas une chaleur au-dessus de 50 degrés. Or, à la fin de la journée, aujourd'hui, eh bien, les rails seront en surchauffe. Il y aura des trains qui ne pourront pas circuler. Nous faisons tout pour que le service soit le plus complet possible.
18: Et il est déjà acté qu'environ 10% des trains ne pourront pas circuler aujourd'hui.
1: Merci beaucoup Valentin Bertrand. Si vous pouvez ajourner vos voyages, vous l'avez bien compris, on n'est pas à l'abri d'un risque sur le réseau face à ces fortes chaleurs en période de canicule. J'ajoute aussi que plusieurs régions sont concernées par une dégradation de la qualité de l'air dans le nord, le centre, l'est et le sud, les villes de Rennes, de Saint-Brieuc, de La Rochelle, d'Auch, de Pau, de Tarbes, mais aussi les Paris et la région parisienne sont aussi largement concernées. 13h46.
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1: Alors que nous ne sommes pas les seuls à souffrir de cet épisode qui touche une partie de l'Europe de l'Ouest, le Portugal, l'Espagne, l'Italie, la Belgique, les Pays-Bas, l'Allemagne et la Grande-Bretagne qui sont aussi terrassés par ces températures. Valentin les évoquait, 42, 43 degrés à l'ombre aujourd'hui, mais aussi mardi, mercredi ou jeudi. On n'attendrait pas une baisse drastique des températures au moins avant vendredi. Et nous sommes avec un représentant de la Fédération nationale des sapeurs-pompiers de France, lieutenant-colonel Jérôme Bonafous est avec nous pour nous éclairer là aussi sur les dangers de la nature. Bonjour, colonel Bonafous.
26: Bonjour.
1: Nous parlions des noyades tout à l'heure, risque terrible, mais vous n'oubliez pas les feux de forêt qui sont aussi, dans ce contexte, l'une de vos immenses inquiétudes, Jérôme Bonafous.
26: Oui, exactement, parce que, bon, comme vous l'avez dit, depuis
0: quelques jours sur vos antennes, on est confronté à donc un épisode de canicule inédit à cette période et qui, avec malheureusement les fortes pluies qu'on a eues au printemps dernier, ont fait pousser ce qu'on appelle la biomasse.
1: Oui.
0: Ce qui fait que donc c'est l'herbe qui est en partie basse de la végétation qui est en train de se dessécher énormément et qui, en cas de risque de départ de feu, donc, nous crée des problèmes et puis peut générer de gros incendies.
1: C'est pour ça que donc, vous travaillez. Oui. On rappelle, Jérôme Bonafous, que 90% des feux sont d'origine humaine et j'imagine que c'est la raison pour laquelle vous travaillez étroitement avec les élus locaux, avec les préfets justement, pour un certain nombre de recommandations ou d'interdictions d'usage dans ces zones.
0: Exactement, hein. À titre d'exemple, en ce moment, donc vu les températures qu'il y a dans le sud, puisque moi je travaille dans le département de l'Hérault.
1: Très bien.
0: Les travaux, notamment de moissonnage, sont interdits à partir de 11h, puisqu'on sait que à partir de 11h jusqu'après midi, 16h-17h, c'est là où le risque d'éclosion est le plus important. Et qu'en pensant ces engins, en faisant des travaux agricoles, on peut donc faire des étincelles et générer un départ de feu.
1: Bien sûr. Vous évoquiez l'Hérault où vous êtes. Dans le Gers, les arrêtés préfectoraux recommandent, par exemple, d'équiper les moissonneuses et les tracteurs d'extincteurs et de vérifier régulièrement si les machines ne sont pas en surchauffe. Hein. Le travail est rendu difficile par tout cela pour vous. Et la prévention, c'est une histoire collective. Cet appel à la responsabilité collective, elle ressort depuis ce début d'émission avec la ministre de la Santé. C'est aussi ce que vous dites sur nos antennes, lieutenant-colonel Bonafous.
0: Tout à fait, hein. Nous, ça commence déjà en début d'année, puisque il faut savoir qu'un feu, pour qu'il se développe, il faut qu'entre guillemets, il a mangé, c'est-à-dire qu'il faut qu'il ait du potentiel calorifique, donc des herbes qui brûlent. C'est vrai que le débroussaillement est extrêmement important, puisque on a bien vu sur tous les grands feux qui ont touché le sud de la France, que lorsqu'on était sur des zones qui étaient débroussaillées, donc le feu se propager au moins vite. Après, il y a des gestes toujours pareil, basiques, mais qu'on rappelle à chaque fois, hein, c'est de ne pas jeter son mégot par la fenêtre, hein, même si malheureusement les véhicules ne sont plus équipés de cendriers, et puis surtout ne pas faire des barbecues, et puis faire attention, et surtout, ce qui est très important, surtout à cette période avec la canicule, c'est que dès qu'on voit une fumée, il ne faut pas hésiter à faire le 112,
1: c'est ça.
0: ou 18.
1: Et voilà. Oui, il vaut mieux prévenir,
0: plutôt que attendre que le feu soit installé.
1: Et ben ça, c'est une très, très belle consigne aussi que vous faites partager aux auditeurs. Merci Lionel Colonel Bonafous pour la Fédération Nationale des Sapeurs-Pompiers de France. La nature, merci. On l'évoquait, merci beaucoup. Les animaux souffrent aussi, nos animaux domestiques évidemment, qu'il faut rafraîchir, hydrater avec de la nourriture humide en particulier. Les animaux de ferme sont aussi concernés. Dans les élevages, les vaches par exemple ont beaucoup de mal. Et dans le Périgord, Florent Claudel, qui est éleveur laitier de vaches Primolstein, a allumé des brumisateurs et le ventilateur pour les soulager. Mais il fait tellement chaud que ça ne suffit pas, Jeanne de Butler.
3: Les vaches sont regroupées dans un coin du hangar sous le brumisateur. Un ventilateur géant projette de l'eau sur leur dos.
4: Quand je les vois comme ça, je suis inquiet parce que elles devraient être couchées, se lever, manger. Et quand elles sont debout à piétiner, à attendre, elles souffrent. Donc tout le monde essaye de faire au mieux parce que honnêtement, une vache, c'est comme un être humain. C'est pareil.
3: Au fond, il y en a une qui respire fort, la bouche ouverte.
4: En fait, plus elle respire, plus ça se ventile toute seule, en fait. Et entre elles, et après, elles se mettent par groupe aussi pour trouver le courant d'air idéal pour être un peu plus au frais, quoi.
3: Florent rajoute de l'eau dans les abreuvoirs. Depuis le début des grosses chaleurs, il fait des allers-retours pour les surveiller.
4: Une vache, elle est bien entre moins 5 et 20 degrés, quoi. Bon, après, 30, en Nouvelle-Aquitaine, on est habitué, mais quand on tape les 40 pendant 15 jours ou 3 semaines, ben, voilà, je dirais que 5-6 jours ça va aller, mais après à force, non, c'est compliqué pour elles, quoi.
3: Comme les humains, les vaches mangent moins et elles produisent moins de lait.
4: Ça y joue surtout, on a perdu entre 2 et 3 litres de lait par vache, hein. Il y a presque 100 vaches à traite, donc ça va vite, hein.
3: Ce qui l'inquiète surtout, ce sont les nuits de plus en plus chaudes. Comme les humains, c'est à ce moment-là qu'elles récupèrent.
1: Et cette nature qui souffre, on l'observe aussi et on la plaint. Cédric Marteau, vous qui êtes directeur général de la LPO, la Ligue de Protection des Oiseaux. Bonjour Cédric.
5: Bonjour, Wendy Bouchard.
1: Oui, on la plaint, mais on peut agir pour aider les animaux et la faune sauvage en particulier. Et je voudrais vous faire réagir à ce qu'un certain nombre d'auditeurs nous témoignent, c'est que les après-midi, notamment dans les zones les plus champêtres, sont très silencieux. On n'entend plus, on ne voit plus les oiseaux en ce moment.
5: Alors effectivement, là, les oiseaux qui sont en plus en période de reproduction, c'est-à-dire en période de plus grande fragilité, bah évidemment, doivent faire face à la chaleur. Donc, les adultes se cachent et malheureusement, les poussins tentent de survivre. Les plus impactés sont les hirondelles, les martinets. Ils nichent directement sous les toits, dans les granges. On a entendu cet agriculteur qui témoignait. Et malheureusement, les jeunes ont tellement chaud sous les toits que souvent, ils se jettent complètement du nid, hors du nid, alors qu'ils ne sont évidemment pas encore volants. Ça, c'est vraiment le premier constat que l'on observe sur ces jeunes oiseaux. Le deuxième effet...
1: Allez-y, Cédric.
5: Oui. Le deuxième effet, évidemment, c'est d'autres espèces comme les grenouilles, les crapauds, les batraciens qui voient leur milieu complètement s'évaporer, c'est-à-dire les nappes d'eau, les petites mares qui sont complètement asséchées et donc qui n'arriveront pas à finir leur cycle de reproduction. C'est le cas des têtards et d'un grand nombre de poissons également.
1: Je reviens sur votre exemple des martinets alors, ou des hirondelles. Si on en croise des petits, des blessés, il y a les centres de faune sauvage qui récupèrent aux alentours de votre commune ces animaux. Mais quand on en croise, qui ont souvent le bec ouvert, comment on peut les aider, ces oiseaux, en ces périodes de caniculaire?
5: Alors vraiment, en ce moment, on met de l'eau. Vraiment, c'est très très simple, on peut tous le faire. Ça peut être dans un square en ville, ça peut être évidemment dans nos jardins, ça peut être sur un balcon, une coupelle d'eau, et vous allez pouvoir observer ces oiseaux qui cherchent ces points d'eau et vont venir se rafraîchir. On change l'eau plusieurs fois par jour si on en a les moyens. Sinon, c'est pas très très grave. L'important, c'est mettre des points d'eau. On peut tous le faire et c'est vraiment très très très utile. C'est-à-dire que l'on voit que ces oiseaux qui sont prostrés dans nos haies, dans les arbres, etc. Dès qu'on voit un point d'eau, ils vont évidemment s'approcher pour s'hydrater. Ils sont comme nous, ils ont vraiment besoin de boire, donc il faut absolument le faire.
1: Et même chose dans un jardin pour la faune sauvage et plus terrestre, laisser de l'eau, ça a son importance pour abreuver les hérissons, les renards, et là encore, c'est la technique très simple de la coupelle, Cédric Marteau.
5: Oui, exactement, ça sera très surprenant si vous pouvez les observer, vous verrez toute une faune qui va se déplacer. C'est les abeilles, c'est évidemment tout le cortège d'insectes, c'est le hérisson, vous l'avez cité, mais aussi ça peut être des animaux qu'on ne croit pas avoir dans son jardin. Oui. Ça peut être le renard, ça peut être le blaireau, qui cherchent ces points d'eau et qui vont venir. Évidemment, la coupelle, c'est le minimum. Si on peut créer un petit réservoir d'eau, une petite bâche, plus grand, un couvercle, vous voyez, un couvercle de poubelle, ces grandes poubelles de 100 litres noirs, on les retourne, on les remplit d'eau et immédiatement, ça fait son effet fraîcheur pour sauver la faune sauvage.
1: Et ça évite aux animaux sauvages de se noyer de surcroît. Est-ce qu'on les nourrit, les animaux, en dehors de les abreuver, Cédric?
5: Non, on ne les nourrit pas. Les animaux, aujourd'hui, n'ont pas besoin du tout de nourriture. On a beaucoup de larves, beaucoup de protéines disponibles. Donc, il n'y a pas de nourriture. On n'est pas en période d'hiver. Pas de nourriture. Si on trouve des poussins, et notamment martinets et hirondelles, qui sont ceux qui, aujourd'hui, viennent gonfler vraiment tous les centres de soins, on les ramasse, on les met dans des cartons au frais et on va sur le site de la LPO. Il y a tous les centres de soins proches de chez vous qui peuvent être contactés et une organisation va se mettre en place pour venir les récupérer, les alimenter. Ça, c'est les professionnels des centres de soins qui le font. Les hydrater, et ce sont pas des oiseaux malades, ce sont juste des oiseaux qui ont des coups de chaud, comme ça peut nous arriver évidemment, et dont ils vont repartir. Le taux de survie est très très fort, il faut le faire.
1: Autre chose, il arrive qu'on retrouve des oiseaux par terre où ils se sont assommés, où ils ont eu chaud, ce n'est pas nécessairement un oiseau mort.
5: Non, ce ne sont pas forcément des oiseaux morts, c'est des oiseaux en difficulté qui ont besoin de s'hydrater. Alors on le voit, si on voit que c'est vraiment un petit coup de chaud qu'on a à faire par exemple à un merle, on peut le mettre dans un carton, tente de lui mettre un peu d'eau, et puis on voit s'il repart. Des fois ça peut être vraiment des toutes petites choses. Si ce sont des oiseaux qui ne sont pas complètement emplumés, c'est-à-dire des poussins, là il faut absolument les diriger vers les centres de soins.
1: Oui. Je sors un peu de votre zone de compétence. Pas de votre compétence, mais en tout cas de ce que fait la LPO. Parce que je ne voudrais pas oublier les animaux qui sont dans les refuges. Faire un appel aussi aux bénévoles qui peuvent donner quelques minutes de leur temps, même en grande chaleur, justement pour aller aider les refuges qui sont en ce moment surchauffés dans des locaux où les chenilles sont parfois très mal exposées. C'est important ça, Cédric Marteau, parce qu'on parle de responsabilité collective tout à l'heure, mais de ne pas oublier ces animaux qui souffrent dans les écuries ou dans les chenilles aussi.
5: Oui, exactement. Il y a évidemment, c'est tout le vivant hein, aujourd'hui qui est en souffrance, et donc on peut vraiment donner la main. Je pense que c'est aussi un acte de contact avec la nature, et puis notre sensibilité, c'est aussi ce que nous devons faire en termes d'éthique. On a toujours proche de chez nous un moyen de donner la main. Et je crois que dans cette période de difficulté que l'on rencontre et qui risque de se répéter, il convient de s'habituer à aller aider aussi bien la faune domestique que la faune sauvage.
1: Alors justement, un dernier petit mot en cet épisode de canicule intense et de ces canicules à répétition. Quel message porteriez-vous aux politiques qui sont à l'écoute, Cédric Marteau, pour le compte de la LPO ?
5: Je pense que c'est l'urgence à agir. Je pense qu'aujourd'hui, on ne peut plus se cacher en imaginant que probablement, on va trouver des solutions et que ça ne va pas nous arriver. On est complètement dans la crise climatique. Il y a urgence. Il y a encore des correctifs à apporter. Hein. Il y a des haies à planter, les haies permettent de stocker plus d'eau pendant l'été, par exemple. C'est des choses très, très simples. Il y a évidemment la création de mares. Toutes les communes peuvent le faire. Il y a la transformation du modèle agricole. On ne peut plus travailler sur un schéma d'irrigation. On manque d'eau. On manque d'eau industrielle, d'eau agricole, d'eau potable. Et on en manque d'eau de manière commune, aussi bien nous en tant qu'humains, mais évidemment avec le cortège du vivant. Et donc, il faut revoir l'ensemble de ces politiques. Des solutions sont sur la table. Des chercheurs travaillent sur ces thématiques. Il faut vraiment avancer et on espère être réunis rapidement pour reprendre le chemin de la transition.
1: Merci beaucoup Cédric Marteau, directeur général de la LPO, et merci à vous de nous avoir suivis. Toutes les informations qui continuent en direct sur ici.fr et à 14h dans quelques instants autour de cet épisode d'une intensité exceptionnelle ce 22 juin qui pourrait rentrer dans les annales comme la journée la plus chaude.
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1: Vous écoutez ici, il est 14h. Merci de votre fidélité et de votre écoute. Voici toute l'info, elle vous est présentée à 14h par Marine Legénie.
8: La plainte d'août 2025 n'a pas été traitée comme une procédure prioritaire dans le Gers. C'est la principale information du rapport dévoilé en fin de matinée sur l'affaire Liana. Qu'est fait la lumière donc sur les dysfonctionnements et les erreurs individuelles dans le traitement du principal suspect, Jérôme Barella, déjà visé par des plaintes, notamment celle-ci donc, déposée par une mère de famille pour le viol de sa fille de 11 ans. L'urgence n'a pas été prise en compte, ni par la brigade de gendarmerie de Lectoure, ni par le substitut d'Auch. Détails sur ici.fr. La canicule, on vient de l'entendre avec cette émission spéciale Ma France, avec cette nuit des records absolus battus dans certaines villes, des températures nocturnes jamais mesurées, tout moins confondues, 24,8 à Tours, 24,6 à Poitiers ou encore 23,2 à Saint-Nazaire. Près de 50 départements sont en vigilance rouge, 40 en orange, 90% de la population française est exposée à ces chaleurs extrêmes. Dans ces conditions, la Fédération française de sauvetage et de secourisme lance un appel. Baignez-vous où c'est aménagé, sinon n'y allez pas. Il y a eu 13 noyades mortelles ce week-end. Côté transport, un train sur 10 est supprimé en Île-de-France de manière préventive. De manière générale, la SNCF 1 recommande aux plus vulnérables d'éviter les voyages. Une nouvelle cellule interministérielle de crise se tient dans la journée. Et puis la Coupe du Monde de foot, les Bleus vont tenter ce soir à 23h heure française de se qualifier pour les 16e de finale. L'équipe de France affronte l'Irak. Ce sera à Philadelphie.
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7: Votre météo ici Mayenne pour cet après-midi. Nous vivons clairement un moment exceptionnel puisque nous sommes en vigilance rouge pour phénomène canicule et vigilance jaune pour le phénomène orage. Donc oui, on aura un temps ensoleillé avec des orages qui s'accompagnent parfois de pluie, notamment sur le Haut-Maine et Paille cet après-midi. Côté température, c'est très très chaud, 38 à 41 degrés. Et attention, nous serons encore en vigilance rouge demain pour le phénomène canicule. Protégez-vous, je vous souhaite un bel après-midi à l'écoute d'Ici Mayenne.
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1: Vos infos pratiques en une minute. La communauté de communes des Coëvrons recrute un chargé de mission participation citoyenne. La fiche de poste est détaillée sur le site emploi-territorial.fr. Il faut être titulaire d'une formation supérieure en sciences sociales ou en sciences politiques. Les piscines de Laval sont ouvertes plus longtemps cette semaine et elles sont gratuites jusqu'au 26 juin. L'aquabulle est ouverte de 14h à 20h. La fermeture technique initialement prévue du 22 au 26 juin est reportée. Pour la piscine Saint-Nicolas, les bassins fermeront à 20h aujourd'hui et vendredi, 18h15 mercredi, et des horaires d'ouverture avancés aussi à partir de 7h demain et jeudi. Et puis enfin, le dimanche 28 juin, le Théâtre Antique de Jublin vous propose de découvrir ce site patrimonial avec au programme un atelier de chant à 14h et un spectacle à 17h qui sont tous les deux gratuits. Voilà, rendez-vous dans une heure pour vos prochaines infos pratiques avec Ici Mayenne.
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0: Club Do You Really Want to Hurt Me avec Issy Mayenne. On continue en musique avec juste avant vos infos de 15h. FR David, Louane et Bernard Lavillier, Noir et Blanc. Bel après-midi avec Issy Mayenne.
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2: Ici Mayenne, il est 15h. Entre 20 et 30% d'appels en plus au SAMU en moyenne. Chiffre donné par la ministre de la Santé tout à l'heure, Stéphanie Rist, invitée de Ma France, en pleine vague de chaleur. Une canicule qui monte d'un cran avec 49 départements en rouge, 40 en orange, 90% des Français concernés. Dans ces conditions, la Fédération de sauvetage et de secourisme lance un appel. Baignez-vous où c'est aménagé, sinon n'y allez pas. Il y a eu 13 noyades mortelles ce week-end. Côté transport, la SNCF, elle recommande aux plus vulnérables d'éviter de voyager. La qualité de l'air est mauvaise jusqu'à au moins demain dans toute l'Île-de-France, selon Air Paris. Près de 850 écoles et collèges sont fermés dans toute la France. Les oraux du bac sont reportés dans 5 académies, Bordeaux, Lyon, Montpellier, Poitiers, Nantes. Dossier complet sur ici.fr, où vous retrouvez également nos astuces pour mieux supporter cette chaleur. La chaîne de protection a failli en raison d'une succession d'erreurs de négligence, d'inaction. Déclaration de Sébastien Lecornu sur le rapport remis ce matin sur son bureau à Matignon sur l'affaire Liana et les erreurs individuelles qui ont conduit au drame, notamment le traitement d'une plainte déposée par une mère de famille pour le viol de sa fille de 11 ans contre Jérôme Barella, le principal suspect. L'urgence n'a pas été prise en compte ni par la brigade de gendarmerie de Lectoure ni par le substitut d'Auch. Détails du rapport sur ici.fr. La Coupe du Monde de foot et les Bleus qui jouent une qualification en 16e ce soir, 23h heure française. L'équipe de France affronte l'Irak.
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3: Votre météo ici Mayenne pour cet après-midi. Nous vivons clairement un moment exceptionnel puisque nous sommes en vigilance rouge pour phénomène canicule et vigilance jaune pour le phénomène orage. Donc oui, on aura un temps ensoleillé avec des orages qui s'accompagnent parfois de pluie, notamment sur le Haut-Maine et Paille cet après-midi. Côté température, c'est très très chaud, 38 à 41 degrés. Et attention, nous serons encore en vigilance rouge demain pour le phénomène canicule. Protégez-vous, je vous souhaite un bel après-midi à l'écoute d'ici Mayenne.
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0: Daniel Balavoine, je ne suis pas un héros. Bienvenue sur votre radio locale, ici Mayenne. Je vous accompagne tout l'après-midi avec toujours des bons plans pratiques et utiles. Par exemple, est-ce que vous connaissez des jeunes de 16 et 17 ans qui veulent travailler en juillet ? Ben, je vous parle de cette opération argent de poche d'ici 10 minutes. Mais avant, ce sont vos trois chansons françaises à la suite. Téléphone, Stilto et Alain Bachung, Osez Joséphine. Bon lundi avec Ici Mayenne.
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0: Spécial canicule. Les déchetteries de la Mayenne réaménagent leurs horaires. Les déchetteries de Laval Aglo sont ouvertes de 7h à midi jusqu'au 27 juin inclus. En raison des fortes chaleurs, la journée olympique de ce mercredi sur l'avenue Pierre de Coubertin à Laval est annulée. Il n'y a pour l'instant pas de report annoncé. Et puis les piscines de Laval sont ouvertes plus longtemps cette semaine. Elles sont gratuites jusqu'au 26 juin. L'aquabulle est ouverte de 14h à 20h et la piscine Saint-Nicolas est ouverte jusqu'à 20h aujourd'hui et vendredi, 18h35 mercredi, et les horaires d'ouverture sont avancés aussi à partir de 7h demain et jeudi. Et enfin, la Fondation du patrimoine vous invite à participer à une collecte de dons pour soutenir la restauration de l'église Saint-Fort. L'objectif est de préserver ces éléments architecturaux remarquables. Rendez-vous sur le site fondation-patrimoine.org. Vos prochaines infos pratiques dans une heure avec Ici Mayenne.
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0: doublé The Captain of Her Heart. Vous êtes avec votre radio locale ici Mayenne, Claire Droyer pour vous accompagner cet après-midi et je vous ai préparé un super programme à venir. Coldplay, M Pokora et Alain Chamfort. Alors restez avec nous, hein, ce sera juste avant vos infos de 15h. Bon après-midi avec ici Mayenne.
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1: Ici Mayenne, il est 16h. Enfant retrouvé mort dans une voiture à Carpentras, dans le Vaucluse, en pleine vague de chaleur. C'est le parquet qui l'annonce cet après-midi. Âgés de 2 et 4 ans, ils ont été retrouvés en arrêt cardio-respiratoire sur le parking de la résidence. Pas plus de détails pour l'instant. Près de 50 départements en vigilance rouge aujourd'hui, 40 en orange à la canicule. L'immense majorité des bacheliers passeront leurs oraux à l'horaire prévu. Le ministre de l'Éducation vient de faire un point. Édouard Geffray précise que 1350 écoles et collèges sont fermés. Plus de 4000 ont aménagé les horaires. 90% de la population française est exposée à des chaleurs extrêmes et exceptionnelles en ce moment. À noter que côté transport, un train sur 10 est supprimé en Île-de-France de manière préventive. Dossier complet à retrouver sur ici.fr. L'affaire Liana, avec des défaillances mises en lumière par un rapport rendu ce matin à Sébastien Lecornu. La plainte pour viol sur une enfant de 11 ans déposée en août 2025 contre Jérôme Barella n'a pas été traitée comme une procédure prioritaire dans le GERS, conclut la mission d'inspection demandée par les ministres de la Justice et de l'Intérieur. Un autre rapport intermédiaire doit être rendu le 10 juillet et le rapport définitif le 5 septembre. La Coupe du Monde de football, les Bleus vont tenter ce soir à 23h heure française de se qualifier pour les 16e. L'équipe de France, qui a parfaitement entamé son mondial face au Sénégal après une victoire 3-1, affronte l'Irak à Philadelphie. Match à suivre comme à chaque fois sur ici et ici.fr.
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3: Votre météo ici Mayenne pour cet après-midi. Nous vivons clairement un moment exceptionnel puisque nous sommes en vigilance rouge pour phénomène canicule et vigilance jaune pour le phénomène orage. Donc oui, on aura un temps ensoleillé avec des orages qui s'accompagnent parfois de pluie, notamment sur le Haut-Maine et Paille cet après-midi. Côté température, c'est très très chaud, 38 à 41 degrés. Et attention, nous serons encore en vigilance rouge demain pour le phénomène canicule. Protégez-vous, je vous souhaite un bel après-midi à l'écoute d'ici Mayenne.
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0: C'était Oria, soirée mondaine sur votre radio locale, ici Mayenne. J'espère que vous passez une belle journée. Et elle va se poursuivre en musique avec The Police, George Michael. Mais avant, nous allons parler jardin. Et quand on a une question jardin, on la pose à Philippe Guiton et Joseph Barret de la Société d'horticulture de la Mayenne.
1: Bonjour Joseph Barret.
2: Bonjour Philippe.
1: Simone de Chaillan nous interroge. Est-ce qu'il est encore temps de planter les tomates en pleine terre ?
2: Ah oui, bien sûr.
1: On peut y aller.
2: Bien sûr, on peut y aller sans problème. Je dirais même, c'est presque la période idéale. Suite à la canicule des semaines dernières, donc là, la terre est très chaude. Le sol, c'est idéal pour mettre ces plantes dites de soleil. Et là, vous pouvez sans problème les installer. Alors, je vous conseille malgré tout de faire une pulvérisation de bouillie bordelaise, car on risque d'avoir malgré tout des champignons à se développer.
1: Le mildiou, vous voulez
2: le
1: dire.
2: Le mildiou, ouais. Exactement.
1: Et là, c'est préventif, en fait.
2: C'est préventif, absolument. Alors, il faut savoir que la bouillie bordelaise, c'est exclusivement préventif.
1: Donc, c'est pas curatif.
2: Ah non, absolument pas.
1: C'est-à-dire que si le mildiou est installé, faut pas rêver, c'est pas la bouillie bordelaise qui va faire partir.
2: Absolument pas. D'accord. Non. Une fois installé, c'est mort. La tomate va s'en aller. Et donc, surtout qu'on risque d'avoir quelques précipitations et un peu d'humidité et de la chaleur, c'est l'idéal pour
1: le mildiou. Et voilà.
2: Donc là, en ce moment, pas de problème. Vous pouvez y aller. Mettre en terre ces tomates.
1: Merci Joseph et rendez-vous sur WhatsApp hein, si vous souhaitez nous envoyer un petit message. Alors idéalement c'est un message vocal parce qu'on aime bien vous entendre. Rendez-vous pour cela au 02 43 67
2: 11 11.
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0: The Police, Can't Stand Losing You avec votre radio ici Mayenne. On continue en musique avec dans votre prochain quart d'heure Diane Tell, Jérémy Frérot et Gérard Blanc, une autre histoire. Et puis tout à l'heure dans vos bons plans sortis vers 17h, Cédric Ruiz sera avec son invité pour nous parler d'une conférence débat autour de l'alimentation durable. Alors restez avec nous, bel après-midi avec votre radio ici Mayenne.
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0: Un titre des années 90, 1990 précisément, Diane Tell sur votre radio locale ici Mayenne, la légende de Jimmy.
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0: Belle fin d'après-midi, bienvenue sur la première radio du département, toute l'équipe du 16h30, 19h réunie. Oui, il fait chaud en ce lundi, c'est rien de le dire, on attend des températures qui vont largement dépasser les 40 degrés. On va beaucoup vous en parler dans l'émission puisqu'il y a pas mal de choses à vous signaler pour votre sécurité, la vigilance de tous aussi, des événements malheureusement qui ne seront pas maintenus et même la préfecture de la Mayenne qui vient justement de publier un message, je vous le lirai, dans nos infos pratiques. On est ensemble, oui, tout au long de cet après-midi. Titou réalise l'émission, c'est Héloïse qui vous accueille au 02 43 67 11 11. On va beaucoup parler chaleur et canicule, mais on va surtout se faire plaisir en vous offrant des beaux cadeaux. 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Bref, on reparle de tout ça tout au long de l'après-midi. Les cadeaux, on s'en occupe avec vous sur Ici Mayenne.
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0: Les infos pratiques, oui, spécial canicule, les déchetteries de la Mayenne qui réaménagent leurs horaires. Les déchetteries de Laval Aglo sont ouvertes de 7h à midi jusqu'au 27 juin inclus. En raison des fortes chaleurs, la journée olympique de ce mercredi qui était prévue avenue Pierre de Coubertin à Laval est annulée. Il n'y a pas de report annoncé et tout à l'heure à 18h dans 100% sport, on aura l'une des organisatrices de cet événement qui nous expliquera, on s'en doute, mais en tout cas les causes de l'annulation de cette journée olympique. Les piscines de Laval ouvertes plus longtemps cette semaine, gratuites aussi jusqu'au 26 juin. L'aquabulle qui est ouverte de 14h à 20h. La piscine Saint-Nicolas, elle, qui est ouverte jusqu'à 20h aujourd'hui et vendredi, 18h15 mercredi. Et des horaires d'ouverture avancés aussi à partir de 7h demain. Et jeudi, je vous parlais de la préfecture de la Mayenne avec un tweet qui vient juste d'arriver. Avec cette vigilance rouge sur le département de la Mayenne, sont interdites dans notre département en Mayenne jusqu'à la fin de la vigilance rouge canicule les activités physiques et sportives organisées, les manifestations sportives se tenant en extérieur ou dans un établissement recevant du public non climatisé, exception, les activités physiques et sportives aquatiques et les pratiques professionnelles qui demeurent autorisées. On vous tient au courant au fur et à mesure de l'avancée aussi des informations qu'on a en temps réel. Forcément, ça se passe là aussi sur la première radio du département, Ici Mayenne.
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0: Et on va démarrer l'émission en musique avec pas forcément une bonne nouvelle puisqu'on l'a appris il y a quelques minutes à peine, la disparition d'une chanteuse mythique avec son titre tube des années 80. Elle est partie des suites d'une longue maladie à l'âge de 80 ans. Vous la connaissiez forcément avec ce titre dès les premières notes. Ça vous rappelait quelques souvenirs, la disparition de Gesh Patti et le titre Étienne. On lui rend hommage et on écoute ce titre pour démarrer l'émission sur Ici Mayenne.

0: Freddie Mercury, Queen, 16h41 sur votre radio ici Mayenne, I Want It All. Jean d'ici, tous les jours, c'est vous qui venez au micro de votre radio ici Mayenne. Benoît Thérèse est venu jusqu'à vous pour nous parler de vos activités. On est à Saint-Pierre-des-Landes, tout près d'Ernée, avec un jeune habitant. Que fait-il ?
1: Voilà, je vais à l'auto-école pour mon permis.
2: Pour le permis voiture alors ?
1: Oui, c'est ça.
2: Parce que là, vous êtes sur une moto.
1: Oui, une Malaguti des années 1975.
2: Quel est votre prénom ?
1: Paco Richer.
2: Paco, je suis hyper surpris quand même de voir un garçon aussi jeune que vous, je ne sais pas quel âge vous avez, sur une moto un peu moins jeune.
1: J'ai 17 ans, je l'ai acheté comme ça. C'est grâce à mon apprentissage que je fais. Je me suis offert ça. Voilà.
2: Parce que qu'est-ce que vous faites comme apprentissage ?
1: Je suis en cuisine, je prépare mon CAP, je suis en première année là.
2: Moi je pensais que vous alliez me dire, bah, je suis en mécanique, j'aime bien les vieilles bécanes, mais non, pas du tout.
1: Ah non, pas du tout, c'est juste une passion, j'aime bien, et avec les copains, hein, j'aime bien.
2: En tout cas, vous avez quand même la tenue parfaite, parce que vous avez une veste en cuir, c'est la même couleur que celle de votre moto, on est sur un beau rouge un peu bordeaux, et puis vous avez le casque et les lunettes.
1: Bah oui, bah j'ai essayé de faire mettre le style de ma moto sur moi.
2: Quand vous êtes en cuisine, Paco, vous avez du style aussi ?
1: Bah tenue de cuisine quoi, sinon je peux pas trop hein. La réglementation.
2: Qu'est-ce que vous aimez faire alors en cuisine ?
1: J'aime bien faire les desserts, j'aime surtout la pâtisserie, j'aime bien.
2: Voilà. Ouais, comme ça un jour vous pourrez tenter de faire un gâteau en forme de moto.
1: Ah bah oui, mais il faut encore des années d'expérience.
2: Bon, on vous laisse travailler et puis on admirera le résultat plus tard.
1: Oui, j'espère, oui.
2: Bonne journée.
1: Merci à vous aussi.
0: Merci Paco, qui est fan de moto. 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
0: Et il fait chaud, oui, dehors, donc soyez très prudents, bien entendu, pour ceux et celles qui travaillent en extérieur. On pense à s'hydrater, si vous le pouvez, restez à l'ombre, ça va de soi. N'hésitez pas à prendre des nouvelles des personnes isolées aussi, les enfants en prennent soin, les personnes âgées aussi. C'est tout au long de cette journée hein, qu'il faut s'occuper des gens autour de nous. Patrick Juvet, Lady Night, et puis il y aura aussi Blondie, Heart of Glass, 16h44, bel après-midi, bon lundi. Il fait chaud, oui, mais comme je vous dis toujours, quand on écoute ici Mayenne, il y a un petit peu de fraîcheur en plus pour vous accompagner.

0: 53, belle fin d'après-midi, ici Mayenne avec Blondie, c'était Heart of Glass dans moins de 10 minutes, 17h, les infos, à 17h avec Gilles Damingui, on va revenir forcément sur la canicule, hein. La Mayenne qui croule sous la chaleur, on vous donnera les toutes dernières informations pour arriver jusqu'à 17h, Kim Carnes se prépare avec son Bette Davis Heiss, et si vous aimez le cinéma, soyez attentifs.
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0: Et avec Sylvie en cette fin d'après-midi qui est à Laval. Bonjour Sylvie.
17: Bonjour.
0: Comment allez-vous?
17: Ça va, mais bon, un peu trop chaud, mais ça le fait quand même.
0: Bon, si ça peut vous rassurer, c'est pour tout le monde pareil. Là, on est vraiment tous sur un pied d'égalité, il n'y a pas de souci.
17: Ouais.
0: Et puis vous vous êtes dit, tiens, il y a le cinéma, c'est l'occasion d'aller se rafraîchir.
17: Oui aussi, puis j'aime bien le cinéma, honnêtement.
0: Ah bah, ça tombe bien. Vous avez reconnu l'extrait qu'on a passé? Quel film c'était?
17: Oui, il était facile, c'était Les Bronzés avec Michel Blanc.
0: Bien entendu, forcément, oui, Les Bronzés font du ski. À l'occasion de la fête du cinéma avec le Cinéville de Laval, ma chère Sylvie, on vous y envoie 4 places de cinéma pour aller voir n'importe quel film. Et la fête du cinéma, c'est du 28 juin jusqu'au 1er juillet. Régalez-vous Sylvie.
17: Oh oui, là, je pense que je vais me régaler, je pense.
0: Et surtout profiter de la clim dans le Cinéville, ça c'est pas mal.
17: Ah oui.
0: À bientôt,
17: Sylvie.
0: Merci à toute
17: belle
0: l'équipe. Semaine.
17: Au revoir, merci.
0: Restez à l'ombre. 16h57, dans 3 minutes, les infos, l'actualité avec Gilles Damingui. Avant ça, comme promis, Kim Carnes et Bette Davis Heiss.

0: On peut taper des mains avec Kim Carnes. Bette Davis Heiss, 17h sur votre radio locale ici Mayenne.
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0: Vous écoutez la première radio du département, vous faites bien. À 17h, les infos avec Gilda Minguy. Bonjour Gilda.
2: Bonjour Cédric, bonjour à tous.
0: La Mayenne qui croule sous la chaleur.
2: À 16h, la barre des 40 degrés franchie à Cossé-le-Vivien et Montourtier. 39,6 degrés à Laval qui bat le record absolu du 23 juillet 2019 selon le site spécialisé Météo Mayenne. À Évron, dès 14h, le record pour un mois de juin qui datait de 1952 a lui aussi été dépassé. Et ce n'est pas fini car c'est en fin de journée que les maximales sont atteintes. La Mayenne sera en vigilance rouge toute la journée demain, tout comme 53 autres départements.
0: Et malgré cette chaleur extrême, pas de fermeture d'école en Mayenne, mais les parents qui sont incités à ne pas mettre leurs enfants l'après-midi.
2: C'est le choix qu'ont fait pas mal de parents. Aujourd'hui, il faut dire que les écoles ne sont pas équipées de climatiseurs et que les bâtiments sont souvent très mal isolés. Déjà ce matin, il faisait très chaud dans les classes, comme à l'école élémentaire Jacques Prévert à Laval. Magali fait traverser les enfants devant cette école.
3: Ah, c'est un four. Moi, je plains tout cœur les enfants, sincèrement, de la chaleur et le personnel, franchement. Mais je ne comprends pas que les écoles ne sont pas équipées de clim pour ça, parce qu'à l'avenir, je pense qu'on aura de plus en plus de chaleur comme ça. J'ai vu une collègue tout à l'heure qui est descendue parce qu'elle venait chercher un enfant. Je lui ai demandé, il faisait déjà 31 degrés en haut. Alors, je vous dis, la chaleur, elle est très dure pour tout le monde, je pense. Mais les enfants, là, ne peuvent plus. On voit bien, ils sont fatigués, ils ne sont pas concentrés, je les vois bien. Mais j'espère que... qui vont faire le nécessaire pour que les enfants soient mieux. Parce que là, moi je parle pour toutes les écoles de Laval, je pense que c'est le même problème partout. Hein. Les enfants, ils amènent leurs gourdes, leurs brumisateurs, ils amènent tout. J'ai même eu des parents dès ce matin qui ont amené des ventilateurs.
2: Et la ville de Laval qui a distribué 200 ventilateurs dans les écoles lavalloises aujourd'hui, selon le ministre de l'Éducation nationale, 1342 écoles et collèges sont restés fermés. Aujourd'hui, un peu plus de 4000 ont procédé à des aménagements. À Mayenne, le cinéma Le Vox ferme ses salles en raison de la canicule. Décision prise en raison de cette chaleur, donc puisque l'établissement n'est pas climatisé. Le cinéma de la ville sera fermé jusqu'à jeudi inclus. Réouverture vendredi soir avec, à partir de dimanche, la fête du cinéma et la sortie du film Des Mignons et des Monstres. Un feu de végétation ce matin à Château-Gontier-sur-Mayenne. Deux champs de récolte ont brûlé, 7 hectares et demi. 300 mètres de haies et d'arbustes sont partis en fumée. Il n'y a pas eu de blessés. L'horreur à Carpentras dans le Vaucluse. Deux frères âgés de 2 et 4 ans ont été retrouvés morts cet après-midi dans la voiture de leur famille sur un parking résidentiel en pleine canicule. Donc, les causes de la mort sont à déterminer, a déclaré la procureure de la République de Carpentras.
0: Les champions à l'honneur.
2: L'équipe de futsal de l'Étoile Lavalloise reçue tout à l'heure à l'hôtel de ville de Laval. Rendez-vous dans une demi-heure, 17h30, pour célébrer les joueurs lavallois sacrés ce week-end. Champion de France de futsal pour la 4e année consécutive. À Philadelphie, l'équipe de France de football dispute son 2e match de la Coupe du Monde. Ce sera à 23h cette nuit contre l'Irak. En cas de victoire, les Bleus de Didier Deschamps seraient qualifiés pour les 16e de finale. Etienne est orphelin puisque la chanteuse Gesh Paty est décédée cette nuit à l'âge de 80 ans. L'interprète d'Etienne dans les années 80 était aussi danseuse et comédienne. Restons au frais, si on peut, en tout cas à l'ombre.
0: C'est clair, pour ceux et celles qui peuvent vraiment privilégier les coins d'ombre et rester peut-être à la maison ou dans les appartements, on sait que c'est pas forcément chose aisée puisque tout le monde n'a pas la clim chez soi. Mais c'est vrai qu'aujourd'hui et demain, notre département, Gilda vous l'a dit, est en vigilance rouge pour ce phénomène canicule, en plus de la vigilance jaune pour le phénomène orageux. Et c'est vrai que quand on regarde les cartes de Météo France Mayenne pour cet après-midi et la soirée, le risque d'orage, d'averse donc, est présent sur l'intégralité de notre département. Avec la lourdeur dans le ciel, ça va de soi forcément. Température cet après-midi qui vont de 37 à 40 degrés. On a 37 degrés au Or, il fait 38 degrés à Laval, on a même 40 degrés à Château-Gontier-sur-Mayenne ou encore Cran. Demain matin au lever du jour, la nuit va être rude puisque les minimales ne baisseront pas en dessous de 24 à 27 degrés, avec encore une journée où le soleil sera généreux et les températures encore très hautes, puisqu'on devrait même dépasser peut-être cette journée journée de lundi. Demain, mardi. Gilda, on se retrouve dans une heure.
2: À tout à l'heure.
0: À tout à l'heure, 18h. La route ensemble avec ici Mayenne au 02 43 67 11 11 pour vous tenir au courant aussi du trafic en cette fin d'après-midi. Alors habituellement, on a déjà des ralentissements, mais on voit que certains ont préféré peut-être garder les enfants chez eux ou qui n'ont pas eu le choix aussi. Donc il n'y a pas du tout de circulation dans le centre-ville à Laval et tout autour. Circulation fluide ou pas de circulation. En tout cas, si vous constatez le moindre souci, 02 43 67 11 11.
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0: Il était mon invité il y a quelques semaines de ça, justement, pour parler de la tournée Les Années 80 qui était de passage ce week-end à Espace Mayenne. Il fait partie de la bande qui vous régale avec le titre des années 80, celui-ci. On l'a chanté forcément décennie après décennie et il le chante encore aujourd'hui avec sa moustache, ses cheveux toujours dans le vent. Jean Schultes sur votre radio locale ici Mayenne et le titre Confidence.

0: Jean Schultes sur votre radio locale ici Bayenne ce lundi 17h09, confidence pour confidence.
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0: Allez, on va vous faire des confidences, ça ira mieux d'ici quelques jours, à la fin de la semaine, mais je sais que ça va être rude, on va tous attendre, hein, bizarrement, à la fin de cette semaine-là, puisqu'à partir de vendredi, on verra vraiment la cassure du côté des températures en Mayenne, mais aussi partout ailleurs. On va attendre ça avec impatience, encore quelques jours compliqués, mardi, mercredi, et certainement jeudi aussi. On vous accompagne avec des bonnes idées sorties dans un instant, puisqu'il y a un festival qui est là, un festival itinérant qui s'arrête à Saint-Denis-de-Gâtine au début du mois de juillet, les 4 et 5 juillet. Engagé pour le climat, autant vous dire avec ce qu'on vit, on est en plein dedans. La 22e édition de Planète en Fête, à l'intérieur il y a des conférences et je serai dans un instant avec mon invité, avec une de ces conférences, elle est directrice de recherche au CNRS. Eve Fouilleux est avec nous pour parler d'un rendez-vous Nourrir sans détruire, illusion ou réalité. L'invité d'ici Mayenne dans un instant, le temps d'écouter Marine à 17h10. Elle est repartie avec la couronne de victoire de la Star Academy avec son titre Escroc.

0: C'est une belle histoire qui lui arrive en tout cas depuis quelques saisons maintenant. Marine à l'instant sur Ici Mayenne avec Escro, 17h13, vos bons plans sortis avec un beau festival qui revient pour une 22e édition. Un événement en partenariat avec votre radio Ici Mayenne organisé par le CIVAMBIO 53. C'est les producteurs et productrices bio de la Mayenne qui reviennent à Saint-Denis-de-Gâtine les 4 et 5 juillet pour Planète en Fête. Festival itinérant, oui, en Mayenne, engagé pour le climat. Il se promène donc tout autour aussi de Saint-Denis de Gâtine, des conférences, des spectacles en village, des ateliers, de jolies balades, des bons repas aussi et des conférences et un prélude aussi à ce début du mois de juillet. Demain au Cinéma Majestique à Ernée avec une conférence Nourrir sans détruire, illusion ou réalité. Pour nous en parler, quelques mots là-dessus puisqu'elle sera intervenante à l'occasion du festival. Eve Fouilleux est avec nous. Bonjour Eve.
1: Bonjour.
0: Merci d'être l'invitée d'Ici Mayenne. Vous êtes directrice de recherche au CNRS. Eve, on va parler de cette conférence, bien entendu. On parlera peut-être aussi du climat quand on voit ce qui nous arrive là depuis quelques heures maintenant et qui va nous accompagner une bonne partie de la semaine. Mais quand on dit directrice de recherche au CNRS, pour les auditeurs, les auditrices, Eve Fouilleux, ça veut dire quoi ?
1: Mais ça veut dire que on a fait sa carrière dans la recherche. Moi, j'ai une formation initiale d'ingénieur agronome et ensuite j'ai voulu pouvoir réfléchir aux pratiques agricoles et donc j'ai fait une thèse de sciences politiques sur les politiques agricoles et puis j'ai candidaté à un concours pour devenir chercheur pour le ministère de la Recherche, pour le CNRS. Et puis voilà, après quand on est directeur de recherche, ça veut dire qu'on est habilité à encadrer des chercheurs et à former des nouveaux chercheurs et donc on a soutenu encore un nouveau diplôme qui s'appelle l'habilitation à diriger les recherches et qu'on a ensuite eu le concours pour devenir directeur de recherche. Mais bon, ce sont des choses vraiment propres au milieu de la recherche. Quand on est chercheur, on est un peu à l'école jusque très très tard dans sa carrière.
0: Le CNRS, voilà. Le Centre National de la Recherche Scientifique. On peut peut-être tout de suite en parler avant de parler de cette conférence à proprement dit. Quand on voit aujourd'hui ce qui arrive en France avec la canicule qui va être là une bonne partie de la semaine, en termes de recherche, en termes aussi de climat, comme un festival comme celui-ci, qui est engagé aussi pour le climat à Planète en Fête, je présume que vous en êtes particulièrement sensibilisé, Fouilleux.
1: Oui, bien sûr. La grande majorité de la communauté des chercheurs, que ce soit en sciences dures, il y a des climatologues, il y a des écologues, tout un tas de professions en recherche qui essayent de comprendre ce que fait le changement climatique au processus biologique, mais aussi dans quelle mesure on est responsable techniquement de ce changement climatique. Et puis nous, en sciences sociales, on s'intéresse à notamment la façon dont cette question du changement climatique est saisie par les individus, les personnes comme vous et moi, comme nos auditeurs, ou bien comment c'est saisi collectivement et notamment comment ça se traduit en politique publique. Et moi, c'est un peu ces questions-là que je soulève dans mon travail autour des questions agricoles et alimentaires. Ouais. Évidemment, cette question du changement climatique, elle est essentielle pour l'agriculture, puisque les agriculteurs sont vraiment aux premières loges, ce sont les premières victimes du changement climatique, au sens où vraiment l'ensemble de leur processus de production, de leur façon de faire, sont remises en question par cette augmentation des températures et ce dérèglement, en fait, avec des périodes de gel tardives, des canicules précoces, comme on connaît cette année, etc.
0: Ouais, les agriculteurs et agricultrices impactés, les animaux aussi, bien entendu, on y pense très très fort, mais c'est quelque chose qu'on peut prévoir, c'est-à-dire que ce genre de phénomène-là, ces températures infernales, hein, puisque la France est vraiment au-dessus de 40 degrés, en Mayenne particulièrement aussi aujourd'hui, est-ce que c'est quelque chose qu'on pouvait prévoir déjà ou est-ce qu'il va falloir malheureusement s'habituer et que ça ne va pas s'arranger ?
1: Alors, c'est des choses qu'on prévoit malheureusement depuis des décennies maintenant. Les questions de changement climatique, elles sont vraiment traitées par la science depuis longtemps. Il y a des chercheurs qui ont alerté depuis des années, depuis des décennies, et on n'a pas vraiment pris la mesure des choses encore, malheureusement. Et bien sûr, il va falloir non seulement s'y habituer, mais il va falloir s'adapter dans les pratiques, mais de plus en plus réfléchir à vraiment prévenir et à essayer de faire en sorte que notre développement économique se traduise de moins en moins par ce dérèglement climatique.
0: C'est tout bête, hein, la question. Après, on va vraiment parler de la conférence, je vous rassure, est fouilleux. Mais est-ce qu'il est.
1: Ah,
0: pas...
1: Non, mais c'est
0: non, mais c'est important.
1: Mais
0: non, mais c'est important. De toute façon, c'est le sujet de l'actualité du jour, quoi qu'il arrive. Ouais. Mais est-ce que c'est pas trop tard aussi? Est-ce qu'un retour en arrière, parce qu'on se dit que maintenant que la machine est lancée, est-ce qu'on peut encore faire quelque chose pour peut-être améliorer? Là, on parle maintenant de climatiseurs chez tout le monde, d'avoir des solutions aussi avec des machines un peu partout. Il va falloir qu'on s'habitue à ça. Ou est-ce qu'on peut quand même essayer de revenir et faire un petit peu le chemin inverse?
1: Alors moi, je ne vais pas vous parler de climatisation parce que je ne suis absolument pas qualifiée pour le faire. En revanche, on a le même type de problématique en agriculture autour des alternatives. Enfin, est-ce qu'il y a des alternatives et comment les mettre en œuvre? Par exemple, on entend souvent dans le débat public qu'il n'y a pas d'alternative aux pesticides, alors que dans la recherche, on a montré, mais dans la recherche, mais aussi sur le terrain, les agriculteurs, notamment les agriculteurs biologiques, montrent tous les jours qu'on peut produire sans pesticides. Et qu'il y a des alternatives. En réalité, ces alternatives, ce ne sont pas des alternatives chimiques, c'est-à-dire remplacer un produit par un autre, mais remplacer des produits par des pratiques. Et des pratiques qui ont parfois la vertu à la fois de faire le travail des pesticides, mais aussi, par exemple, de permettre de mieux lutter contre le changement climatique. Et ça, ce sont les pratiques agroécologiques, la réimplantation de haies, la remise des animaux à l'herbe, etc. Il y a beaucoup de pratiques qui permettent à la fois de régler des problèmes et de les prévenir.
0: On reste
1: avec
0: vous.
1: C'est un peu ça qui est intéressant.
0: Restez là, fouillez, on continue à parler de cette conférence dans un instant. Justement, qu'est-ce qu'on va découvrir demain à partir de 19h30 au Ciné Majestic à Ernée? Nourrir sans détruire, illusion ou réalité, à l'occasion du festival Planète en Fête dans votre radio ici Mayenne. Et partenaire, on y revient dans les bons plans sortis. Information qui m'arrive en direct aussi à 17h20 avec le Refuge de l'Arche qui communique et qui adapte ses horaires en raison de la canicule. À partir de demain, mardi 23 juin jusqu'au vendredi 26 juin, le Refuge de l'Arche sera ouvert au public de 9h à 15h et l'espace restauration, la béquée d'Isis, elle, de 11h30 à 14h. Voilà, information qui concerne l'un des endroits où on prend

0: Le trio Frédéric Goldman et John sur votre radio locale ici Mayenne juste après 17h25. Juste après, on retourne autour du festival Planète en Fête avec une belle conférence demain qui vous emmènera au Ciné Majestic à Ernée. Nourrir sans détruire, illusion ou réalité. On en reparlera, on va en parler même avec la conférencière justement qui intervient, directrice de recherche au CNRS, Yves Fouilleux avec nous. Yves Fouilleux dans une minute.
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0: À 17h25 sur votre radio locale ici, Mayenne. J'en profite aussi pour vous donner les informations qui arrivent toujours dans l'émission en temps réel avec Mayenne Communauté qui nous informe que la vague, le musée du château et la base de loisirs

0: loisirs qui ouvre gratuitement tout au long de la semaine à partir d'aujourd'hui, donc jusqu'au 26 juin. Vous pourrez aller découvrir le musée du château, le centre aquatique, la vague ou encore la base de loisirs de la Haie Traversaine. Allez en profiter pour au moins prendre un petit peu d'air ou vous mouiller de la tête aux pieds. Ça ne peut pas faire de mal par les temps qui courent. Eve Fouilleux est notre invitée, directrice de recherche au CNRS. Elle sera la conférencière autour donc de se nourrir sans détruire. Illusion ou réalité? Eh ben, Eve, pour repartir à l'occasion de Planète en Fête, justement, puisque vous aurez plein d'intervenants et d'invités autour de vous, est-ce que la question, ben, vous pouvez y répondre en 1 minute 30, nourrir sans détruire, est-ce que c'est possible ou est-ce que malheureusement, eh ben, on ne peut pas y croire?
1: Ben, je ne sais pas si je peux y répondre en 1 minute 30, mais en tout cas, je peux essayer de vous donner envie de venir à la conférence pour essayer. En fait, l'idée, ça va être de réfléchir ensemble autour de. Bon, moi, je vais présenter un peu mes réflexions, mais avec l'idée de pouvoir réfléchir ensemble à, eh ben, partir d'un constat qui est un petit peu quand même alarmant. C'est-à-dire qu'on, nos auditeurs seront d'accord avec moi sur le fait qu'on entend de plus en plus parler de problèmes liés à notre alimentation, alors que notre alimentation, elle devrait être a priori notre premier médicament. En fait, on entend parler de problèmes de cancer liés au cadmium, on entend parler de pesticides, on entend parler de maladies liées à l'alimentation. On a une explosion de l'obésité, une explosion des diabètes de type 2, des maladies cardiovasculaires, tout ça lié à l'alimentation. Alors, on est un peu dans une situation de crise et on pourrait se dire, est-ce que vraiment c'est possible de se nourrir mieux et de faire en sorte que les gens soient en meilleure santé et que la planète aussi soit en meilleure santé, parce qu'on a aussi une agriculture très polluante. Donc l'idée, ce serait de se dire, bah, par exemple, on a tendance parfois à culpabiliser les gens, à dire bon, bah, en fait, il faudrait simplement que les agriculteurs soient enfin d'accord de changer leur façon de faire, ou bien que les consommateurs soient enfin d'accord de payer plus cher, etc. Donc l'idée, ça va être de sortir de ce simplisme de la responsabilité individuelle et de se dire, bah, en fait, il y a des enjeux collectifs là derrière, il y a des enjeux politiques, et bah, voilà, il faut un peu se demander, bah, c'est quoi le rôle notamment des politiques publiques là-dedans? C'est quoi le rôle des initiatives collectives? Qu'est-ce qu'on peut imaginer? Il y a plein de choses en France qui se passent pour essayer de sortir de tous ces multiples problèmes liés à notre système alimentaire actuel, très industriel, très chimique. Et voilà, ce serait un peu faire le bilan de tout ça et essayer de réfléchir, de se poser des questions autour de ces choses-là.
0: Et
1: voilà,
0: moi, ce que je vais essayer de proposer demain. Non, mais vous l'avez bien résumé. De toute façon, le plus simple, c'est de venir, quoi qu'il arrive, demain au Ciné Majestic à Ernée. C'est donc l'avant-première, hein, cette conférence mardi 19h30 de Planète en Fête, nourrir sans détruire, illusion ou réalité. Il y aura un pot d'accueil offert en introduction à partir de 19h30 et ensuite la conférence qui débutera à 20h17, c'est précis, à Ernée, avec les heures aussi. Et la conférencière, donc directrice de recherche au CNRS, sera là pour échanger avec les invités, avec vous qui serez sur place. Eve Fouilleux, on vous remercie, on vous souhaite une belle semaine.
1: Eh bien, moi, je vous remercie. Je me réjouis de venir en Mayenne dès demain.
0: Avec
1: j'espère
0: grand
1: que les trains vont pouvoir m'y mener.
0: J'espère aussi, bien entendu. Merci. Eve Fouilleux, on vous souhaite une belle fin d'après-midi et bienvenue en Mayenne demain dans ce beau cinéma, d'ailleurs, de notre département, le Ciné Majestic, à 17h28. Lewis Capaldi, wish you the best. On vous souhaite, nous aussi, le meilleur en ce lundi après-midi. Soyez vigilants à la chaleur.

0: Lewis Capaldi, 17h32 sur votre radio, ici Mayenne, wish you the best.
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0: Habituellement à cette heure-ci, on regarde les conditions de circulation, mais comme depuis tout à l'heure, hein, ça n'a pas changé, ça roule parfaitement bien sur l'ensemble du réseau mayennais. Beaucoup ont choisi ou ne peuvent pas faire autrement que de rester chez eux, avec les enfants aussi, donc côté circulation, rien à signaler. Tout au plus, boulevard Félix Gras à Laval, où il y a quelques ralentissements, mais sinon, tout va bien. Je vais en profiter pour vous donner quelques infos pratiques, avec les piscines de Laval qui sont ouvertes plus longtemps cette semaine, et donc gratuites, jusqu'au 26 juin, l'aquabulle ouverte de 14h à 20h. La fermeture technique, qui était initialement prévue à partir d'aujourd'hui jusqu'au 26 juin, est reportée. Pour la piscine Saint-Nicolas, les bassins fermeront à 20h aujourd'hui et vendredi, 18h15 mercredi, et des horaires d'ouverture avancés aussi à partir de 7h du matin demain. Et jeudi, quelques conseils de prévention du gouvernement face aux grosses chaleurs aussi. Boire régulièrement de l'eau sans attendre d'avoir soif. Ne buvez pas de l'eau très très fraîche, sinon votre ventre ne vous dira pas merci. Se rafraîchir, mouiller votre corps plusieurs fois par jour, privilégier les activités douces ou encore maintenir son logement au frais. Une plateforme téléphonique d'information est accessible au 0800 06 66 66 entre 8h et 19h. D'autres infos pratiques à partager dans moins d'une heure avec Ici Mayenne, bien entendu.
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0: Qu'est-ce que ça ferait du bien, un petit peu de Mistral dans le vent ici en Mayenne, un Mistral pour nous rafraîchir. En tout cas, le Mistral, c'est le classique de Renaud pour notre plus grand plaisir. Voici Renaud, Mistral gagne.
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0: L'année 1985 est le titre de Renaud Mistral gagnant, 17h37. Le Mistral musical tous les soirs, c'est Émilie Mazoyer pour l'émission Décibel. Avant l'émission et l'invité dont je vais vous parler dans un instant, la chronique avec Jennifer à l'intérieur, Assaf Avidan ou encore Nicolas Serkis. Salut Émilie.
1: Salut tout le monde. Émilie au rapport pour votre dose quotidienne d'actualité musicale. C'est l'anniversaire d'un chanteur-auteur aventurier aujourd'hui. Allez, on plante le décor.

Sirkis, né à Antony dans les Hauts-de-Seine le 22 juin 1959, comme Stéphane Sirkis, son regretté frère jumeau mort bien trop jeune à la fin des années 90, avec qui il a vécu les débuts et les premiers succès d'Indochine. En soufflant ses 67 bougies, aujourd'hui Nicolas pensera à lui, c'est sûr, et à l'avenir d'Indochine, qui a reçu il y a quelques semaines un triple disque de platine pour l'album Babel Babel et bouclé une tournée record, 1 200 000 tickets vendus, 110 concert complet, en route vers le futur, comme il le chante si bien. C'est le retour du chanteur israélien Asaf Avidan, découvert il y a bientôt 15 ans avec... Asaf Avidan a sorti à l'automne dernier un très bel album, Unfurl, et après une dizaine de festivals chez nous cet été, il vous donne rendez-vous en novembre à Tours, Lille et Paris. À noter que les concerts parisiens à la scène musicale seront accompagnés par l'Orchestre L'Amoureux. C'est un orchestre symphonique connu pour avoir déjà joué avec les Rita Mitsouko, du classique Passage donc, ça promet. Jennifer en mode Dalida, eh ben pourquoi pas.

Jennifer a travaillé avec Orlando, le frère de Dalida, sur un album de reprise qu'elle souhaite festif et disco et qu'elle présentera dans tous les Zéniths en 2027 lors de son DJ Tour. La billetterie a ouvert ce matin. Loin de Paris et sans Patrick Bruel, les Enfoirés version 2027 restent mobilisés pour soutenir le travail remarquable et indispensable des Restos du Cœur. Les premières infos sur le nouveau spectacle viennent de tomber. La bande des Enfoirés s'installera au Zénith de Strasbourg pour 7 spectacles du 12 au 18 janvier prochain. Et n'oubliez pas, on compte sur vous.

Merci Émilie Mazoyer, la chronique de Décibel et l'émission complète ce soir entre 20h et 22h avec un invité exceptionnel qui sera au micro d'Émilie. C'est le phénomène québécois de 24 ans, il a plus de 250 millions de streams sur son catalogue. Il a eu plein de nominations forcément, il a même assuré des premières parties chez nous de Big Flo et Oli, ou encore celle qu'on va écouter tout de suite, Charlotte Cardin, c'est Freds avec un Z, Freds, qui sera l'invité d'Émilie ce soir dès 20h dans Décibel. Première partie de Charlotte Cardin pour Freds. Eh ben on l'écoute maintenant, Charlotte Cardin, sur votre radio locale ici Mayenne. 17h40, on se lundi, The Way We Touch.

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1: À 17h44 sur votre radio locale ici Mayenne et les cadeaux qui continuent avec un événement qui est en approche. 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JP Nataf et les Innocents, voici quoi.

0: l'essentiel de la Mayenne avec JP Nataf, Les Innocents, c'était Color, 17h49.
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0: Déjà bravo à Alexandre Dahuyé, il ira voir avec la personne de son choix, le spectacle de son choix également pour le beau festival Les Nuits de la Mayenne. 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Autre info, info circulation, Philippe, auditeur d'ici Mayenne, un poids lourd et en panne à Laval, boulevard des Trappistines. Ça peut occasionner quelques ralentissements. Soyez prudents si vous êtes de passage à hauteur du boulevard des Trappistines. 17h50, dans 10 minutes, toute l'actu locale avec Gilles Damingui. Les infos de 18h, on va revenir sur cette canicule. Il y aura Earth, Wind & Fire, Gaëtan Roussel. Et puis, si vous aimez le cinéma, je crois qu'il y a encore des cadeaux pour vous.
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0: nouveau titre de Gaëtan Roussel, c'était Tout s'en va sur Ici Mayenne.
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0: Et vous écoutez la première radio du département, tout juste 18h. Les infos à 18h, Gilda Minguy. Bonjour Gilda.
2: Bonjour Cédric, bonjour à tous.
0: Il n'a jamais fait aussi chaud en Mayenne depuis que les relevés existent.
2: Dès 16h, la barre des 40 degrés a été franchie à Cossé-le-Vivien et Montourtier. La station météo de Montourtier sur la commune de Montsûr et celle de Laval qui battent leur record absolu, des records qui dataient de la fin juillet 2019. À Évron, c'est le record pour un mois de juin qui a été dépassé d'un degré et demi, record qui datait de 1952. Et ce n'est pas fini car c'est dans les deux prochaines heures que les maximales du jour vont être atteintes. La Mayenne sera en vigilance canicule rouge toute la journée demain, tout comme 53 autres départements. Face à cette canicule historique, la préfecture de la Mayenne annonce plusieurs mesures avec des interdictions. Les activités physiques et sportives organisées en club, les manifestations sportives se tenant en extérieur ou dans un bâtiment non climatisé. Les activités physiques et sportives aquatiques, elles, restent autorisées. En raison également de la canicule, les liaisons régulières Aléop proposées par la région sont toutes supprimées jusqu'à jeudi inclus. Concernant les écoles et collèges, 70 établissements en Mayenne ont adopté des mesures d'aménagement. Cela concerne plus de 17 000 élèves. On vous met toutes les informations liées à cette canicule sur l'application Ici, à télécharger gratuitement.
0: À Mayenne, le cinéma Le Vox ferme ses salles pendant 4 jours.
2: Pas de séance jusqu'à jeudi inclus. Décision prise là aussi en raison de la chaleur. L'établissement n'est pas climatisé. Le cinéma Le Vox avait pourtant été rénové en 2017. Benoît Demaison-Placet est le co-gérant du Vox à Mayenne.
3: C'est le choix qui avait été fait par l'ancienne équipe parce que voilà le bâtiment pouvait supporter encore les chaleurs qu'il faisait à l'époque. Mais là, aujourd'hui, on traverse quelque chose qui est quand même assez exceptionnel. Et là, aujourd'hui, malgré les systèmes de refroidissement hors clim qu'on peut avoir et d'aération, on ne pourra pas avoir un bâtiment qui pourra accueillir des spectateurs. Il fait chaud à la fois dans le hall et dans les salles. Le hall, parfois, on arrive à le garder plus frais, mais en fait, avec le passage, on ouvre forcément les portes. Et ensuite, cette chaleur-là se diffuse aussi dans les salles derrière. C'est toujours à regret qu'on ferme un établissement, qui plus est quand on peut penser que ça peut être un îlot de fraîcheur. On travaille à la question, notamment avec Mayenne Communauté. C'est un bâtiment qui appartient à Mayenne Communauté, le cinéma. Mais c'est des questions qui ne sont pas assez évidentes et qui posent des questions structurelles notamment. Donc voilà, on a bon espoir de pouvoir conclure ce dossier assez rapidement.
2: Et réouverture du Vox à Mayenne prévue vendredi soir à partir de dimanche. C'est la fête du cinéma jusqu'au 1er juillet. 5€ l'entrée. Il y a notamment cette semaine la sortie du film attendu des Mignons et des Monstres. 7 hectares partis en fumée ce matin à Château-Gontier-sur-Mayenne. Ce sont deux champs de récolte qui ont brûlé ainsi que 300 mètres de haies et d'arbustes. Il n'y a pas eu de blessés. Il faudra se coucher tard cette nuit pour suivre l'équipe de France de football aux États-Unis. Deuxième match des Bleus à la Coupe du Monde 2026. C'est contre l'Irak, un adversaire logiquement à la portée des Français. En cas de victoire, ce sera la qualification assurée pour les 16e de finale avant d'affronter la Norvège vendredi. Étienne est triste. Il pleure la disparition de la chanteuse Gesh Paty, décédée la nuit dernière à l'âge de 80 ans. Gesh Paty était aussi danseuse et comédienne et cette chanson Étienne dans les années 80 l'avait rendue célèbre. Un record de température, il fait très très très chaud.
0: Oui, il va falloir encore supporter cette chaleur pendant de nombreux jours. C'est vrai que la fin de semaine, tout le monde va l'attendre avec impatience. Mais on n'est que lundi et déjà demain mardi, toujours cette vigilance rouge pour le phénomène canicule, jaune pour le phénomène orageux, puisque Météo France Mayenne prévoit potentiellement un risque d'orage sur l'ensemble du territoire en Mayenne pour cette fin d'après-midi et la soirée aussi. Orage qui ne va pas forcément radoucir l'atmosphère, puisque la pluie qui va tomber sera chaude, les températures dans votre soirée ne descendront pratiquement pas en dessous de 30 degrés. Il faudra attendre le milieu de nuit prochaine pour avoir autour de 25 à 26 degrés avant le lever du jour demain mardi, où la matinée se passera avec un ciel clément, un soleil souvent généreux. L'après-midi, le soleil sera moins présent et le ciel prendra encore un aspect plus menaçant. Des averses pourront ponctuellement nous toucher et s'accompagner de tonnerres aussi, nous dit Météo France. Mayenne, maximale pour demain, on sera de 37 à plus de 40 degrés. Pour demain, soyez prudents, ça va de soi, comme on dit souvent. En tout cas, Gilda, l'info revient à 19h. Bonne soirée.
2: Bonne soirée à tous.
0: À 18h05, la route ensemble. 02 43 67 11 11. On fait la route ensemble. Pas de gros soucis en cette fin d'après-midi. Quelques petites perturbations. Boulevard Félix Gras à Laval. Compliqué de circuler aussi si vous êtes dans le secteur de la rue Souchu-Servinière.
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0: Un titre qu'on pourrait écouter pourquoi pas ce soir après la victoire de l'équipe de France face à l'Irak dans la Coupe du Monde de football. Un titre qui fête les victoires. Si on pouvait célébrer le retour aussi de la pluie, ça serait chouette et de la fraîcheur. Gala!

0: Un titre qui célèbre des victoires, Gala Freed from Desire, 18h09 sur votre radio locale, ici Mayenne.
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0: La belle fin d'après-midi, on espère les températures qui vont redescendre dans les prochaines heures. Il faudra être patient à cette heure-ci, on entend plein climax, c'est là où il fait le plus chaud, entre 17h et 19h, donc courage à ceux et celles qui sont peut-être en extérieur. On va beaucoup parler dans ces prochaines minutes de sport, déjà avec l'annulation d'un événement qui était prévu mercredi. On retrouvera l'organisatrice de l'événement en charge de cette journée olympique, puisque ça devait se passer mercredi, vous l'aurez compris, vu les températures, il n'y aura pas de journée olympique et Lorraine sera mon invitée. On l'aura au bout du fil pour que nous explique comment s'est passée cette annulation, je crois en lien avec la préfecture. Et puis on s'est dit aussi, puisqu'il fait chaud, autant avoir aussi les bons conseils d'un coach ou d'une coach sportive. Et j'ai envoyé un petit message à Marion pour lui demander est-ce que tu peux venir dans les studios d'ici Mayenne en cette fin d'après-midi. Elle m'a dit oui et ça c'est chouette. Marion sera avec nous dans un instant puisqu'elle est déjà arrivée dans nos studios. Les bonnes pratiques sportives, est-ce qu'il faut faire du sport, est-ce qu'il faut boire aussi, est-ce que c'est risqué de faire du sport avec ces fortes chaleurs? Je crois que Marion, après notre petit passage à la radio, elle va faire du sport dans un instant. Benjamin Biolay, voici Écran Total sur ICI Mayenne. À tout de suite.

0: Le nouveau titre de Benjamin Biolay, 18h13, ici Mayenne. Écran total, place au sport donc pour ces prochaines minutes.
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0: L'heure de retrouver 100% sport ce lundi. À la base, on devait vous parler d'une belle journée qui arrivait après-demain, mercredi. Mais au vu de l'actualité météo et donc climatique, on va surtout vous expliquer le pourquoi du comment cette journée qui n'aura pas lieu. Journée olympique, elle est en charge justement de cette journée olympique au sein du CDOS, chef de projet aussi. Lorraine Thomeret est avec nous. Bonjour Lorraine.
3: Bonjour.
0: Alors, on aurait aimé vous accueillir pour parler festivités avec cette belle journée qui était prévue avenue Pierre de Coubertin à Laval du matin jusqu'au soir pour bouger, pour découvrir, pour partager. On espérait peut-être encore avec l'aménagement, peut-être le matin plus que l'après-midi. Et non, vous avez appris l'annulation. Déjà, comment ça se passe quand on voit cette montée de température, cette canicule? Comment vous vous organisez avec le CDOS et peut-être avec aussi la préfecture?
3: Alors nous, au niveau du CDOS, on prend toutes les mesures pour assurer la sécurité des participants, des organisateurs et autres. Et effectivement, au vu de la canicule plutôt extrême qu'on a actuellement en Mayenne, on est contraint d'arrêter toute activité sportive qui peut représenter un danger quand elle est pratiquée en journée. Et donc forcément, l'événement sur lequel on vous incite à bouger doit également être annulé.
0: Oui, annulé, ça veut dire reporté ou malheureusement, avec aussi l'été, avec la rentrée, il faudra peut-être attendre la rentrée prochaine et l'année prochaine pour voir une prochaine journée olympique?
3: Il est fort probable qu'il faille attendre l'année prochaine pour une journée olympique. On envisage un report, mais ce sera dans tous les cas pas avant la rentrée. Et dans tous les cas, c'est sûr qu'il y aura quelque chose l'année prochaine, en 2027, pour vous proposer une journée olympique plus festive.
0: Oui. Qui prend la décision? C'est vous qui prenez la décision ou c'est aussi la préfecture de la Mayenne, qui était associée d'ailleurs à cette journée, qui avec vous ont réfléchi en se disant que c'était pas possible de le faire même le matin, on va dire, à la fraîche?
3: Alors là, la décision vient effectivement plutôt de la préfecture, puisque toutes les activités physiques et sportives ne sont interdites en plein air comme en salle non climatisée sur tout le département jusqu'à ce que la vigilance rouge soit levée.
0: Oui, ça sera en fin de semaine si tout va bien. En tout cas, c'était important de le dire et de le préciser. On voulait mettre en avant cette journée olympique, c'était bien d'en parler. Elle n'aura pas lieu avec, donc vous le constatez, depuis de nombreuses heures maintenant, même depuis hier, aujourd'hui et certainement encore pour les prochains jours, ces fortes chaleurs et cette canicule sur la Mayenne, pas que, mais qui impacte beaucoup, beaucoup d'organisations aussi, de moments festifs ou encore sportifs. Lorraine Thomeret, on vous souhaite en tout cas de passer un bel été, et puis on espère vous revoir dans quelques temps pour continuer à parler olympisme avec des températures un peu plus clémentes. Merci beaucoup Lorraine.
3: Merci.
0: Et bonne soirée, 18h16, 100% sport. On joue d'ailleurs les prolongations en cette journée, un spécial canicule depuis très tôt ce matin dans la matinale ici matin avec Gauthier Pature et Maïwenn Bourdron. Ce soir aussi, demain dès 6h, soyez au rendez-vous pour avoir toutes les infos des dernières heures. C'est bien entendu sur Ici Mayenne que ça se passe.
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0: Et un 100% sport avec Marion qui est en studio à mes côtés. Bonjour Marion.
4: Bonjour.
0: Marion qui est coach sportive et on s'est dit que ça pourrait être sympa, enfin sympa, je sais pas si c'est le terme, mais en tout cas efficace d'avoir quelqu'un qui nous donne des petits tips avec la pratique de sport en cette période de canicule. Marion, vous êtes coach sportive, DSJ coach, c'est là où on peut vous retrouver à travers les réseaux. La première question, c'est la plus simple, est-ce que pratiquer une activité sportive quand il fait 40 degrés à 18h17, c'est une chose concrète plausible?
4: Oui, tout à fait. Alors après, c'est quelque chose à prendre avec des pincettes. Il ne faut pas garder le même entraînement que d'habitude. Il faut adapter en fonction de la température, mais surtout pas stopper. Le but, c'est d'avoir une discipline, de toutes les semaines faire toujours les mêmes entraînements, et donc pas les stopper, mais juste les adapter en fonction de la température.
0: Et là, même à cette heure-ci, où il faut privilégier des heures aussi, genre très tôt le matin ou très tard en fin de journée?
4: On essaye quand même de le faire le matin et le soir, mais si jamais c'est vraiment pas possible, on peut le faire même à 18h, mais on adapte les séances. On les divise par deux, on prend beaucoup plus de temps de récupération et surtout l'hydratation plus.
0: Justement, l'hydratation, l'alimentation, quoi boire? Parce qu'on peut se dire, le plus simple quand il fait chaud, c'est boire de l'eau. Mais j'ai vu qu'il y avait aussi des choses, alors j'ai peur de me tromper avec le terme, mais des électrolytes qu'on peut mélanger aussi avec de l'eau qui permettent peut-être de tenir un peu mieux par les fortes chaleurs.
4: C'est ça, parce que dans la transpiration, on va perdre beaucoup de sodium, magnésium. Et avec ces petites pastilles d'électrolytes qu'on vient vient rajouter dans notre eau, ça permet de, bah justement d'éviter les carences, surtout avec ces fortes chaleurs.
0: Oui, et attention, puisque la préfecture, je le redis, les manifestations sportives qui se tiennent en extérieur ou dans un établissement recevant du public non climatisé sont pour le moment donc interdites en Mayenne. Quand c'est climatisé, c'est autre chose aussi. Là, on parlait des boissons, mais l'alimentation, quand il fait chaud, c'est vrai qu'on n'a pas forcément faim. Pourtant, il faut manger. Quand on est coach sportif comme vous, Marion, qu'est-ce qu'on mange par ces fortes chaleurs avec la France et la Mayenne qui suffoquent?
4: Personnellement, j'ai un petit tip, c'est de prendre des pommes potes que je mets au frais. Donc, ça permet de rafraîchir un peu et toujours d'apporter un peu de glucides pour nous faire tenir sur la journée. Perso, c'est mon petit tip. Et essayer de manger un maximum de fruits, de barres de céréales pour essayer de tenir.
0: Et quelque chose qui déclenche de l'eau peut-être aussi. On parle beaucoup de pastèques, beaucoup de salades aussi.
4: Exactement,
0: des choses en fait
4: ouais.
0: Où il y a de l'eau à l'intérieur.
4: C'est ça, même ça les glaces à l'eau.
0: C'est bon aussi à privilégier. La tenue quand on fait du sport, ça aussi, tiens, parce que souvent on peut se dire, là il fait trop chaud, c'est compliqué d'aller pratiquer une activité, même dans des salles climatisées. Est-ce qu'il faut adapter aussi sa tenue face aux fortes chaleurs?
4: Alors déjà, on va éviter tout ce qui est en coton, parce que sinon on garde toute la transpiration à l'intérieur de nous et on peut pas l'évacuer, donc plutôt privilégier des débardeurs ou des t-shirts en polyester, et surtout se couvrir, quoi, mettre une casquette qu'on vient mouiller avec de l'eau ou tout simplement mettre de la crème solaire.
0: Ouais. Et vous, Marion, en termes de coaching sportif, avec cette journée, la troisième journée la plus chaude quand même depuis 1947, on l'a dit tout à l'heure dans les infos à 18h avec Gilles Damingui, est-ce qu'il faut adapter aussi les horaires? Est-ce qu'il y a aussi des personnes que vous suivez? Malheureusement, il faut décaler, annuler, reporter?
4: Les personnes que je suis, du coup, je les mets à distance en ce moment, sous les fortes chaleurs. Parce qu'on n'a pas de lieux adaptés qui sont climatisés, donc du coup, voilà, c'est sous forme de visio.
0: Ouais. Et ça repartira à la normale d'ici la fin de la semaine bien entendu. Pour vous retrouver, Marion?
4: Alors, c'est sur Instagram, Marion DSJ Coach. Et c'est le premier, normalement.
0: Et on vous tombera sur vous, forcément aussi. J'ai fait appel à Marion il y a 2 heures, il est 18h20, c'était avant le début de l'émission. Et Marion m'a dit oui, elle est venue jusqu'en studio. Et d'ailleurs, en tenue sportive, ça veut dire que vous partez faire du sport là, tout à l'heure?
4: Tout à fait.
0: Ou ça, à quelle heure? Mais faire quoi comme sport?
4: Adapté, bien sûr, mais je vais faire une petite séance cardio.
0: Ah ouais.
4: Il faut garder la forme, mais adapté, bien sûr, en sécurité.
0: Ah bah en tout cas, prudence, ça va de soi. Et merci Marion d'être venue ces quelques minutes en ce lundi soir. Et bon
4: avec
0: sport.
4: Plaisir.
0: Merci Marion.
4: Merci.
0: 18h20, UB40. Kingston Town, et puis restez là puisque dans un instant on vous offre des beaux cadeaux spéciaux.

0: UB40 Kingston Town sur votre radio locale, ici Mayenne, 18h24, on ouvre la boîte à questions. 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

0: À 18h29, France Galles sur Ici Mayenne débranche. Et lui, il a bien fait de pas débrancher son poste de radio. C'est Jackie qui est à Chantrigné ce lundi. Bonjour Jackie.
1: Bonjour Frédéric.
0: Alors Frédéric, moi c'est Cédric, mais si Frédéric, c'est la radio à côté. Mais c'est pas grave, je peux vous le passer si vous voulez, je peux vous le passer. Pas très loin. Ouais. Ça va Jackie?
1: Bien sûr.
0: Bon, pas trop chaud, si hein.
1: Non, je suis pas en plein. Bon,
0: ça va. On vous entend très bien. Hein. C'est fantastique le téléphone. Essayez de bouger.
1: Les gens qui travaillent dans le bâtiment sont plus à plaindre que nous.
0: Hein. Ah bah, je suis bien d'accord avec vous, Jackie. On va vous faire beau cadeau en ce lundi. Il y a le match de l'équipe de France tout à l'heure, bien entendu, avec cet événement planétaire pour ceux et celles qui aiment le foot. Et grâce à votre radio Ici Mayenne et le Crédit Agricole, le sac officiel justement des Bleus avec les deux belles étoiles. Mais
1: c'est vrai, en plus.
0: Oui, en plus, c'est moi qui les ai peintes tout à l'heure cet après-midi, en plus à la main. Ça qui est fantastique.
1: Ça va pas être chouette.
0: Ah bah si, ça fait un beau cadeau, Jackie. Soyez pas comme ça, soyez pas comme ça. Contre qui elle joue l'équipe de France alors?
1: L'Irak.
0: Eh oui. Au jeu des pronostics, en ce moment, moi je serais vous, je me méfierais quand même.
1: Ils vont difficile, hein.
0: Ah, ça va pas être simple, Irak. C'est clair. Ça c'est
1: sûr. Non, je pense que la France va gagner, mais vu les surprises qu'il y a comme hier soir la Belgique,
0: qui ont fait match nul face à l'Iran, exactement. Ah, c'est pas simple tout ça.
1: Je pense que la France va gagner quand même.
0: J'espère aussi. En tout cas, vous pourrez suivre tout ça à partir de 23h sur votre radio Ici Mayenne et début de soirée à 22h30. Ça va de soi, comme tous les soirs, on s'occupe de cet événement qui remue la planète du football et toute la semaine on vous offre des beaux cadeaux, des beaux goodies grâce à Ici Mayenne et le Crédit Agricole, partenaire des Bleus. Bravo Jackie, on vous souhaite une belle soirée du côté de Chantrigné. Restez à l'ombre bien entendu et on se dit à très vite bien entendu pour repartir avec d'autres cadeaux à l'écoute de la première radio du département Ici Mayenne. Bruno Mars avec I Just Might. Et dans un instant, on vous donne encore quelques infos pratiques hein, avec notre département en vigilance rouge canicule. Il y a des choses à savoir et ça se passe en écoute.

0: Bruno Mars sur votre radio ici Mayenne, c'était I Just Might.
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0: Allez, vos infos pratiques spéciales canicule avec les déchetteries de la Mayenne qui réaménagent leurs horaires. Les déchetteries de Laval Aglo, ouvertes de 7h à midi jusqu'au 27 juin inclus. En raison des fortes chaleurs, je vous l'ai dit, la journée olympique de ce mercredi sur l'avenue Pierre de Coubertin à Laval est annulée. Il n'y aura pas de report, il faudra attendre l'année prochaine. On l'espère pour voir revenir cette belle journée olympique. Enfin, les piscines de Laval ouvertes plus longtemps cette semaine. Elles sont gratuites jusqu'au 26 juin. L'Aquabulle qui est ouverte de 14h à 20h, la piscine Saint-Nicolas ouverte jusqu'à 20h aussi aujourd'hui et vendredi, 18h15 mercredi, et des horaires d'ouverture avancés aussi à partir de 7h pour ceux qui veulent aller piquer une tête à la fraîche demain et jeudi.
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0: Une belle soirée à l'écoute de la première radio du département ici Mayenne avec Jean-Louis Aubert ce lundi, et le titre tend à nouveau.

0: Se jeter à l'eau un petit peu comme dans les piscines en Mayenne par ces fortes chaleurs et cette canicule, ça peut pas faire de mal. Jean-Louis Aubert, 18h39, votre rendez-vous Coulisses TV comme tous les soirs, Patrice Gascoin. Patrice, vous avez beaucoup de chance, vous êtes allé rencontrer la chef la plus étoilée au monde, une grande chef qui intègre un feuilleton, ça se passe sur TF1.
1: C'est un feuilleton de TF1 qui a le goût, l'odeur, la texture d'une émission de cuisine.
2: Je trouve que vous en êtes très bien sorti en remplaçant le fenouil par de la poire. Quant au poivre long, il amène une belle complexité boisée. Alors c'est différent de la fraîcheur anisée attendue, mais tout aussi intéressant. Félicitations, je vous mets 17.
1: Merci chef Clotilde Armand, chef de fiction bien sûr, puisqu'il s'agit d'un personnage incarné par la comédienne Elsa Lunghini dans le feuilleton quotidien de TF1, Ici tout commence. Mais figurez-vous que cette grande école culinaire fictive, le fameux Institut Auguste Armand, a vu débarquer une vraie chef depuis la semaine dernière, et pas n'importe laquelle, Anne-Sophie Pic, la chef la plus étoilée au monde, que l'on a déjà vue notamment dans Top Chef sur M6. Jusqu'à vendredi, elle joue son propre rôle dans Ici tout commence. La voilà en charge des examens de fin d'année de l'Institut Auguste Armand. Inutile de vous dire que cela met la pression aux élèves. Anne-Sophie Pic, je lui ai passé un petit coup de téléphone pour lui demander pourquoi elle avait accepté cette nouvelle expérience. Jouer devant les caméras. Anne-Sophie Pic.
3: Alors tout d'abord, j'ai répondu à une invitation pour participer à quelques épisodes. Et puis d'autre part, c'est vrai que c'est le challenge et finalement la curiosité et le défi que constituait cette proposition. Moi qui suis fan de cinéma, je trouvais intéressant d'aller dans un domaine finalement que je connais très peu.
1: Mais étiez-vous déjà téléspectatrice de Ici tout commence, Anne-Sophie Pic?
3: Alors oui, c'est exact que depuis le début 2020, j'ai suivi le feuilleton et je continue à le suivre. En fait, j'ai regardé cette série aussi parce que Catherine Marchal, elle avait choisi ma veste de cuisine et qu'elle suivait quelque part un peu mon parcours pour s'en inspirer. Et aussi, troisième raison, mon fils commençait à se projeter à l'Institut Life, anciennement Institut Paul Bocuse, et que donc cette série était assez dans l'esprit de ce qu'est l'Institut Life aujourd'hui, une école quelque part de commerce, mais pour nos métiers de cuisine et d'hôtellerie.
1: Anne-Sophie Pic, une vraie grande chef qui joue dans une école de cuisine fictive. C'est tous les jours jusqu'à vendredi à 18h30 dans Ici tout commence sur TF1. À demain, car ici, tout commence par des coulisses télé.
0: Et avec vous, ici, on a toujours les bonnes coulisses. Oui, tous les soirs, on se retrouve demain, Patrice. La belle soirée à 18h42. Dans un instant, c'est Benoît Thérèse qui nous balade comme tous les soirs à cette heure-ci. On va faire des tests de colorimétrie. Kézako, réponse dans 3 minutes. Le temps d'écouter Patrick Swayze sur votre radio locale, ici Mayenne. She's like the wind.

0: Patrick Swayze avec Wendy Fraser, c'était She's Like the Wind, 18h46.
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0: Tous les soirs à cette heure-ci, Benoît Thérèse nous balade. Benoît en compagnie d'une conseillère en images ce lundi.
3: Avec Aurélie Chergent qui a aménagé son lieu de travail dans un appartement rue de la Paix à Laval et elle a créé son entreprise de conseil en images, Ma Signature. Et elle propose notamment des tests de colorimétrie. Alors, ça détermine quelles sont les couleurs de vêtements qui vont le mieux avec votre visage. J'ai donc fait le test. Oui. C'est parti, première étape.
4: On commence toujours un test de colorimétrie en faisant une comparaison entre le doré et l'argenté, c'est pour déterminer quel est votre sous-ton. Donc, c'est-à-dire si vous êtes plutôt valorisé par les couleurs dites froides ou refroidies, ou les couleurs chaudes, ou dorées.
3: Allez, on y va. On commence par le doré ou l'argenté ?
4: On va commencer chez vous par l'argenté.
3: D'accord.
4: Parce qu'en fait, souvent, voilà, j'ai l'œil et j'ai une petite idée déjà de ce qui va être le plus approprié chez vous.
3: Allez, on met de l'argenté.
4: Alors, pour vous, Benoît, c'est clair, c'est la couleur argent, parce qu'on voit que vous avez ce teint très frais, unifié, on voit très bien vos yeux bleus. Si on passe sur la couleur dorée, eh bien, votre visage se jaunit, se ternit, et c'est beaucoup moins flatteur, c'est évident.
3: Ça y est, je suis fixé sur bon cas, pour moi c'est l'argent. Je demande ensuite à Aurélie, qu'est-ce que ça nous apporte de faire un test de colorimétrie ?
4: Donc l'idée, c'est de se découvrir souvent, ou de se redécouvrir, de comprendre pourquoi telle et telle couleur me vont à merveille, et ça nous permet de faire ensuite des bons achats, et que le matin, on soit dans cette belle énergie où on porte des vêtements qui nous vont très très bien, et on se sent, on a une confiance en soi qui est vraiment décuplée, en fait.
3: Est-ce que ça peut nous apporter aussi quelque chose dans le monde du travail ?
4: Donc bien évidemment, le choix du vêtement est essentiel dans sa profession, quelle qu'elle soit. Donc selon l'objectif de la personne, je vais aussi lui expliquer comment elle va pouvoir utiliser les couleurs, le langage des couleurs, les émotions de chaque couleur.
3: Alors après ces explications, je poursuis mon test de colorimétrie. Alors je suis devant un miroir et la prochaine étape avec Aurélie.
4: Alors ensuite, donc on a une première tendance donc du sous-ton, chaud ou froid, et on va aussi parler de l'intensité et de la luminosité de chaque couleur. Des personnes vont être vraiment mises en valeur par des couleurs extrêmement lumineuses, très saturées, ou au contraire d'autres par des nuances qui vont être plus pastel, plus adoucies.
3: Allons-y alors pour la suite. Donc là, vous prenez des petits cadres. Donc, ce sont des cadres avec une palette de couleurs et puis on peut faire passer sa tête à travers les cadres comme si on se fait prendre en photo.
4: Exactement. En fait, ces cadres, c'est vraiment ça synthétise l'harmonie des couleurs qui va être le plus appropriée pour vous.
3: Je me regarde dans le miroir quand même, hein. Et alors ça me va bien ?
4: Je pense que ça vous va très bien.
3: J'ai l'impression. Hein.
4: En fait, quand on voit vraiment autour du visage de la personne, là chez vous, on voit que c'est votre visage qui ressort, tout en étant très harmonisé avec les couleurs du cadre que vous posez autour de votre visage.
3: Donc les couleurs sur ce cadre qui me vont bien, ce sont le rouge, le rose, le gris, toutes les sortes de bleu, le clair, le turquoise, le foncé. Et en me rendant dans l'appartement où travaille Aurélie, je me suis rendu compte que j'étais parfaitement habillé puisque j'avais mis un pull bleu.
4: Je pense que vous avez fait plutôt un bon choix, effectivement. Pull bleu, nuance plutôt froide du bleu et assez clair, assez doux. Donc oui, je pense que vous avez très bien choisi, Benoît.
3: Je suis content parce que c'est le dernier pull que j'ai acheté. Hein. Je l'ai acheté il y a 10 jours.
4: En tout cas, celui-ci, très très bonne, très bon choix. Et comment vous sentez quand vous le mettez ?
3: Je me sens valorisé. Hein.
4: Fantastique.
3: Ah là là, je suis rayonnant. Hein.
4: Rayonnant.
0: Valorisé, rayonnant, c'est vrai qu'un pull aujourd'hui, c'est vraiment l'accessoire à mettre. Hein. Avec les fortes chaleurs du moment, privilégiez plutôt le t-shirt, Benoît Thérèse. Eurythmics, Sweet Dreams.

0: Hitmix, Sweet Dreams, 18h52 sur votre radio locale. Ici Mayenne, nous sommes le 22 juin. Hier, c'était la fête de la musique et on a fait des heureux. Cathy de Housset a gagné une magnifique guitare et Patrice de Laval a gagné un ukulélé. Écoutez, c'était hier donc dimanche avec Ici Mayenne.
1: Bonjour Cathy, je m'appelle Hervé Lefebvre, je suis à la radio, vous êtes en direct à la radio sur Ici Mayenne.
2: Oui, je sais, je suis trop heureuse d'ailleurs.
1: Vous êtes trop heureuse parce que vous avez gagné une guitare électroacoustique, la toute nouvelle guitare Folk Shiver GFS SCE 201 avec Cultura Saint-Berthevin.
2: C'est vraiment chouette, je suis vraiment heureuse parce que c'est un projet d'achat en plus.
1: En plus ? Ah oui ?
2: Oui, parce que en fait c'est mon mari qui a repris la guitare en septembre.
1: D'accord.
2: Guitare sèche pour l'instant et son prof le tanne en lui disant faut que tu t'achètes une guitare électroacoustique et tout. C'est l'école de musique Grooveland à Housset, je fais un peu de pub parce que c'est une super école. Honnêtement, hier c'était la fête de cette école à la Loupiote à Housset et franchement c'est vraiment un endroit où la musique et le groove, c'est les gamins sont super contents, les adultes aussi, donc voilà.
0: Et voilà, une guitare, un ukulélé gagné ce week-end avec Ici Mayenne et Cultura Saint-Berthevin. 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

0: Le temps, c'est de l'amour. Pascal Obispo sur votre radio locale ici Mayenne. C'était Lucie.
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0: La belle soirée à l'écoute de la première radio du département. Il est 19h. Nous sommes le lundi 22 juin à 19h. Les infos, c'est avec Marine Legénie.
2: La température moyenne aujourd'hui a atteint 29,2 degrés, ce qui fait de ce lundi la troisième journée la plus chaude jamais mesurée en France. 5 départements supplémentaires vont basculer en vigilance rouge canicule demain, soit un nouveau record de 54 départements en rouge, 35 en orange. Et derrière les chiffres du jour, ce drame à Carpentras dans le Vaucluse, 2 enfants sont morts, retrouvés inanimés dans une voiture en pleine chaleur. Ça s'est passé en début d'après-midi à Delbossard.
3: C'est la mère qui a alerté les pompiers un peu après 13h. Ces deux garçons de 2 et 4 ans étaient inanimés dans la voiture, stationnée devant le pavillon d'une impasse du quartier du Bois de Lubac. La piste de la canicule est privilégiée, indique la procureure de la République de Carpentras. Le département est en vigilance orange depuis midi. Il faisait environ 35 degrés aujourd'hui à la mi-journée. Les circonstances exactes pour l'heure restent floues. L'enquête confiée à la police devra déterminer si la mère a oublié ses enfants dans la voiture en rentrant des courses ce matin, ou si les deux enfants sont d'eux-mêmes retournés dans cette voiture après être revenus des courses. Le maire de Carpentras, dans un communiqué, adresse ses condoléances à la famille. Il se dit abasourdi par ce drame.
2: Adèle Bossard, ici Vaucluse. 90% de la population française est exposée à ces chaleurs extrêmes. Sébastien Lecornu va présider une nouvelle cellule interministérielle de crise à Beauvau demain matin. Pour faire face, les écoles, les collèges ferment leurs portes. Plus de 1350 aujourd'hui, selon les derniers chiffres du ministère de l'Éducation, et en Touraine, à jouer les tours. Le matin, les écoles étaient ouvertes pour tous et l'après-midi uniquement pour les enfants dont les parents travaillent ou ceux qui vivent dans des appartements mal isolés. Malgré cette mesure, beaucoup ont préféré garder les enfants à la maison, Yvan Planteil.
4: Sur les 255 élèves de cette école de Jouer-les-Tours, moins d'une dizaine est restée cet après-midi. Nathalie habite en face et comme la majorité des parents, elle préfère avoir sa fille Mélina avec elle.
5: Je bois et je me renverse de l'eau sur moi.
6: Moi, en étant à la maison avec elle, je la force à boire régulièrement. Je la rafraîchis. Si elle accepte d'aller à la douche, elle va faire une petite douche.
4: Son appartement est une bouilloire thermique. Chaque pièce a son ventilateur, les volets sont fermés. Et il fait pourtant une trentaine de degrés dans le salon. Nathalie a donc finalement prolongé son arrêt maladie pour être auprès de sa fille.
6: Oui, il faut qu'on travaille, il n'y a pas de problème. Mais aussi un enfant qui est en classe, dans une classe où il fait 41 degrés, il fait trop chaud. Donc je ne vois pas ce que ma fille va faire à l'école.
4: Et on aimerait bien rénover nos 14 écoles, rétorque le maire de Jouer-les-Tours. Mais Frédéric Ogis pointe des procédures trop lourdes et trop longues.
7: On a lancé des audits, mais il faut 2 heures. Parce que sinon, vous vous retrouvez dans une situation où, comme vous n'avez pas su tout le protocole, on vous dit vous avez pas des subventions. Sauf qu'on va investir 1 million par école. Vous voyez, qu'il y ait quelques subventions, ça va aider le budget communal pour aller plus vite.
4: Et la ville avait bien installé des ventilateurs l'été dernier dans ses classes. Ils ont tous disparu l'année suivante, regrette le maire.
2: Yvan Planteil, vous retrouvez un dossier complet sur cet épisode caniculaire sur ici.fr et l'appli ici. L'urgence n'a pas été prise en compte dans l'affaire précédant la mort de Liana. C'est la principale conclusion du premier rapport d'inspection de la gendarmerie et de la justice remis aujourd'hui, qui se concentre sur le traitement de la plainte de Rosa, 10 ans, accusant Jérôme Barella d'une cinquantaine de viols. Le parquet d'Auch et la gendarmerie de Lectoure, dans le Gers, sont pointés du doigt. 19h03, vous écoutez ici dans un peu moins de 4 heures maintenant. Les Bleus jouent pour une qualification en 16e de finale de la Coupe du Monde de foot. Ce soir, 23h, heure française contre l'Irak. Nicolas Perronnet, vous êtes à Philadelphie aux États-Unis pour ici. L'équipe de France a parfaitement entamé son mondial face au Sénégal. C'est le choc des extrêmes ce soir, Nicolas.
8: Oui, choc des extrêmes entre les Bleus qui font partie des grands favoris, on sait, de cette compétition. Et puis cette équipe d'Irak qui a arraché le tout dernier billet, le 48e, pour vivre ici aux États-Unis la deuxième Coupe du Monde de son histoire, 40 ans après. Alors aucun joueur connu, aucune star dans cette sélection irakienne, qui a largement perdu son premier match face à la Norvège, 4-1. Donc oui, a priori du tout cuit pour les Bleus qui seront, vous l'avez dit, qualifiés en cas de victoire pour les 16e de finale. Il faudra sans doute avant tout quand même braver les éléments ce soir pour atteindre ce premier objectif, car Philadelphie est menacée par la météo. Il y a une alerte en cours ici et les médias locaux sont assez alarmistes sur les conditions dans lesquelles vont se jouer cette rencontre, avec donc de fortes pluies sans doute et un risque d'interruption du match, puisque les règles fédérales américaines imposent que ce soit le cas si un éclair frappe dans un rayon de 8 miles, donc environ 13 kilomètres. Le protocole impose dans ce cas-là que la rencontre soit interrompue durant 30 minutes.
2: Et on espère que les éclairs seront dans le jeu des Bleus. Merci beaucoup Nicolas Perronnet avec les moyens techniques de Geoffroy Marianne devant le stade de Philadelphie. On vous retrouve donc si tout va bien 23h pour commenter cette rencontre sur ici et ici.fr ainsi que sur notre chaîne YouTube.
0: Merci Marine Legénie. Les prévisions de Météo France Mayenne pour demain. Notre département toujours en vigilance rouge pour le phénomène canicule, phénomène orageux aussi, vigilance jaune. La nuit prochaine, le ciel variable, les orages encore possibles aussi, mais les températures qui vont pas forcément baisser au lever du jour, 24 à 27 degrés attendus sur notre département. Pour demain, c'est plein soleil et les températures qui dépasseront les 40 degrés. Restez prudents, information qui est arrivée à quelques minutes de la ville de Laval. En raison des fortes chaleurs prévues cette semaine, toutes les manifestations sportives, culturelles ou festives, ainsi que les marchés prévus dans l'espace public ou dans des infrastructures non climatisées de la ville, sont interdits jusqu'au 25 juin inclus. On vous met tout ça sur les réseaux sociaux d'Ici Mayenne, ça, comme toujours. Et puis demain matin, on en reparle dans la matinale, Ici Matin, au rendez-vous dès 6h. Là, c'est parti, jusqu'à 20h, 100% années 80, avec l'ami Laurent Petit-Guillaume.
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10: Bonsoir à tous, très heureux de vous retrouver comme chaque soir.

0: U2, c'était New Year's Day.
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0: Ah, dans les années 80, on peut dire qu'on a eu la chance de découvrir ce groupe irlandais et très rapidement de devenir fan, notamment grâce à ce titre sorti en janvier 83, extrait de l'album War, sur lequel figurait Sunday, Bloody Sunday, et qui va installer U2 dans l'univers du rock engagé. New Year's Day, c'est une chanson inspirée par le mouvement polonais Solidarnosc. Et depuis, bon, bah, on est resté fan de U2, on attend le prochain album à la rentrée. Pour patienter, on change de registre, on garde un petit accent anglais, Jane Birkin. Quoi ?
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0: C'était Noé Wheeler, Toi femme publique. Un tube, un seul pour Noé Wheeler. Numéro 1 du top 50 en 85 et beaucoup de passages radio à l'époque pour cet artiste qui a commencé sa carrière dans les années 70 et qui a même été en première partie de Juliette Gréco à l'Olympia. Eh ouais. La suite de 100% années 80, c'est avec un groupe qui lui aussi nous a offert de nombreux tubes dans les années 80. Just Around the Corner, Cock Robin arrive dans un instant.
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0: Vous écoutez Ici Mayenne, 100% années 80, ça continue dans une minute après quelques infos.
1: Et trois infos pratiques, Laurent. Les piscines de Laval, hein, ouvertes plus longtemps cette semaine et elles sont en plus gratuites jusqu'au 26 juin. L'Aquabulle est ouverte de 14h à 20h. La fermeture technique initialement prévue jusqu'au 26 juin est reportée. Pour la piscine Saint-Nicolas, les bassins fermeront à 20h aujourd'hui et vendredi, 18h15 mercredi, et des horaires d'ouverture avancés aussi à partir de 7h demain et jeudi. Deuxième info, quelques conseils de prévention du gouvernement face aux grosses chaleurs et la canicule. Boire régulièrement de l'eau sans attendre d'avoir soif, se rafraîchir et mouiller votre corps plusieurs fois par jour, privilégier les activités douces ou encore maintenir son logement au frais. Et une plateforme téléphonique d'information est accessible au 0800 06 66 66 entre 8h et 19h. Enfin, opération argent de poche à Coudray pour les jeunes de 16 à 17 ans du 6 au 10 juillet. Les inscriptions sont ouvertes. Ce sont des missions encadrées pour de petits travaux utiles. Rémunérées 15€ pour 3 heures. Inscription auprès de la mairie de Coudray.
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0: Le duo Jermaine Jackson et Piazzadora, When the Rains Begin to Fall.
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0: Ah, quand on replonge dans les clips des années 80, comme celui du duo Jermaine Jackson et Piazzadora, on se dit que c'est la décennie des couleurs bien pétantes, des coiffures bien pétards. Il y a du volume et du flashy sans limite. Autre exemple, le duo Modern Talking, dans le genre brushing monumental, ils sont les rois. Et ça marche avec leur musique. Durant l'été 86, c'est Brother Louie qui les installe au top du top. Ils y resteront d'ailleurs jusqu'en septembre. Et ici, on s'en prive pas, surtout pas.
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0: Baltimora avec Tarzan Boy. Encore un coup des Italiens dans les années 80. L'Italo Disco frappe régulièrement très fort. Ce Tarzan Boy du groupe éphémère Baltimora va rencontrer durant l'été 85 un énorme succès international. Et pour danser, c'est vrai, c'était idéal. Bientôt 20h, l'heure de Décibel. Ce soir, Émilie Mazoyer reçoit le chanteur belge Fredz. Mais en attendant, c'est Bonnie Tyler qui arrive avec Total Eclipse of the Heart juste après ça.
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2: Et oui, il est 20h et c'est Décibel, toute l'actualité musicale avec ce soir. Tenez-vous bien, un artiste québécois qui n'a chanté ni dans Notre-Dame, ni dans Starmania, mais oui, ça existe et vous allez adorer ça. J'ai pas...

0: Il s'appelle Fred, il a 24 ans. Big Flo et Oli sont fans. Charlotte Cardin l'a invité à faire les premières parties de sa tournée. Et il va sortir l'année prochaine son 5e album. Il est grand temps qu'on fasse connaissance. Fred, et ce soir pour la première fois dans Décibel.
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0: Salut à toutes, salut à tous et bienvenue dans ce premier Décibel de la semaine. On est le 22 juin, c'est la dernière semaine d'école pour Décibel, mais croyez-moi, on va vous gâter, on va avoir une semaine folle qu'on terminera à Rochefort en direct du festival Sœurs Jumelles avec tout un tas d'invités. Et puis ce soir, donc on est avec Fred, que vous allez rencontrer, un Québécois que vous allez adorer. Ce soir également, c'est l'anniversaire de Nicolas Sirkis, le chanteur d'Indochine. Donc un petit indo, évidemment. Évidemment, à la fin de l'émission, notre coup de cœur du jour, c'est la toute nouvelle chanson de Kali qui reviendra en septembre avec un nouvel album. Et il vient d'en dévoiler un premier extrait. Et puis, on va jouer au blind test aussi avec les chansons qui parlent d'histoires, de belles histoires ou d'histoires tristes. Ça, vous verrez bien. En tout cas, si c'est un thème qui vous inspire, vous pouvez déjà appeler Sadika au standard pour jouer avec nous. Le numéro, le 0810 055 056. Et bonsoir Fred.
3: Bonsoir Émilie.
0: Bienvenue dans Décibel. Fred, votre vrai prénom c'est Frédéric, donc on vous appelle Fred dans la vie. Mm-hmm. Mais Fred, avec le Z à la fin, c'est un peu la version de vous, super-héros qui monte sur scène. C'est ça l'idée?
3: C'est exactement ça, tu l'as très bien résumé. Je vois vraiment comme deux Fred, mais Fred en tout cas des pouvoirs que j'ai clairement pas.
0: Ah, bon, moi je sens plein de pouvoirs là dans ce studio, je sens que c'est Fred qui est là aussi, mais Fred qui me sourit gentiment. Alors pour être totalement transparent, Fred, ça fait un moment qu'on en parle dans Décibel, qu'on se dit on aime beaucoup ce garçon parce que sur le 3e album en 2024, Demain il fera beau, dessus il y avait cette chanson assez dingue qu'on a beaucoup chantée dans les couloirs de la radio. J'ai...

Il était grand temps qu'on invite Fred dans Décibel. Donc ça, c'était le troisième album. L'année dernière, 2025, le quatrième album est sorti. On s'enverra des fleurs. Et dessus, il y avait Extraordinaire.

0: C'est bien, juste avec ces deux extraits, le stade est extraordinaire. On peut commencer à essayer de dessiner le portrait artistique de Fredz, quelque part entre le rap, j'ai l'impression que c'est votre une de vos bases musicales, mais aussi la pop, mais aussi le piano, mais aussi la guitare. Dans quelle case je peux vous ranger?
1: Ah, ça c'est une grande question, ouais, Emily. Hein. Je pense que c'est vraiment à la frontière, comme vous l'avez dit, du rap et de la pop.
0: Ouais.
1: Parce que j'ai commencé avec vraiment en écoutant beaucoup de rap et en étant persuadé que je pouvais pas chanter. Parce que j'avais peur de mal chanter. J'avais l'impression que je chantais
0: mal. Comme Orelsan. Il a dit pareil, lui. Il a mis du temps à oser chanter, même sur ses propres refrains, tout ça. Ouais.
1: Mm-hmm. Ben, exactement, même chose. J'étais complexé par ma voix. Donc, pour moi, je voulais m'exprimer. Donc, c'était un rap que j'allais le faire. Et puis ensuite, ça m'a pris 2-3 années pour me convaincre que premièrement, l'autotune, ça marche bien.
0: Oui, c'est vrai. Et tout le monde sent ça, il n'y a pas de raison.
1: Voilà, et que malgré tout, quand même, je pense que j'arrive à chanter.
0: Alors, votre parcours artistique, il est super intéressant parce que vous commencez vraiment tout seul, devant un ordinateur, avec des tutos, des vidéos sur YouTube. Vous avez d'abord appris la guitare, c'est ça, quand vous aviez 15 ans. Donc, c'était à moins de 10 ans.
1: Ouais, c'est ça. Ça fait 7 ans que j'ai sorti ma première chanson.
0: Ouais.
1: 10 ans à peu près que je joue de la guitare.
0: Ouais.
1: Et que j'ai peut-être même désappris la guitare parce que j'ai mis ça de côté pour me concentrer sur les paroles.
0: Ouais. Et qu'est-ce qui vous attirait au départ? C'était vraiment pour être tout seul dans votre chambre, gratter de la guitare, etc. Ou est-ce que déjà vous vous êtes dit, ok, la musique, ça va être mon moyen d'expression à moi, ado à l'époque, qui a des trucs à dire?
1: Ouais, en fait, c'est venu après une séparation amoureuse.
0: Oh. Ah oui.
1: Qui a été très douloureuse et qui m'a donné envie de m'exprimer. Puis ça a été vraiment la case départ pour moi de la musique. Donc de raconter mes peines d'amour, ça a déjà commencé par ça, vraiment des chansons qui parlent beaucoup de peines d'amour, notamment le stade.
0: Oui. Personne n'est à ce stade, Fred, ne vous en faites pas.
1: Non, okay, merci.
0: Et alors, ce qui est drôle, c'est que donc une peine de cœur fait éclore finalement un talent musical, donc ça c'est plutôt chouette, et une pandémie vous fait sortir de votre timidité et commencer à partager vos chansons, puisque c'est pendant le Covid que vous avez commencé à partager sur Instagram des chansons, vos premières chansons, des freestyles, ouais, on dit, dans votre métier. Là encore, c'est fou, c'est-à-dire en fait, vous, il vous faut de l'adversité, il vous faut un malheur pour passer des étapes, c'est marrant.
1: Ouais, je pense. Ben, en tout cas, j'avais beaucoup de temps à tuer durant la pandémie.
0: Oui, c'est vrai.
1: Donc,
0: mais il y en a qui ont fait des banana bread. Pourquoi vous avez des freestyles sur Instagram?
1: Ben, ouais, et je pense que je l'ai fait au bon moment parce que j'avais pas peur du regard des autres, vu qu'on était tous un peu... on savait plus vraiment c'était quoi le regard des autres. Pendant 2-3 ans, on se voyait plus. Donc, j'en ai profité, j'ai sorti mes chansons, j'avais du temps. Puis en fait, j'ai rapidement pris goût juste au fait de sortir des projets créatifs et d'avoir des retours.
0: Ouais. Alors aujourd'hui, on est ensemble parce que vous commencez à préparer la sortie de votre 5e album déjà. Il arrivera au premier trimestre 2027. Et dessus, il y a cette chanson « Mademoiselle ». Mademoiselle.

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1: Alors, c'est assez dingue quand même, 5 albums en 6-7 ans. Vous travaillez tout seul très rapidement, vous avez une équipe qui est aussi rapide que vous. Comment vous fabriquez votre musique?
2: Ben, je commence par me confiner chez moi. Okay. Pour me remettre dans l'état d'esprit de la pandémie.
1: Ouais.
2: Parce que c'est là où tout
1: commence. On recrée le... Ouais, ok, très bien. On remet un masque.
2: Ouais, non, pas ça, Dieu merci. Et puis ensuite, ben, en vrai, je dois être dans mes affaires, je dois être chez moi, je dois être dans un safe place. J'écris beaucoup, beaucoup, tout le temps, constamment. J'écris d'abord sur des suites d'accords qui me viennent ou que je trouve sur YouTube, tout simplement. Et puis, dans un second temps, on s'enferme avec les compositeurs. Puis là, on va vraiment créer la chanson. Mais les paroles vont déjà être écrites et voilà.
1: Et donc, chez vous, tout part du texte. Donc ça, c'est, ouais, ça, c'est intéressant parce que c'est pas tout le monde. Et, j'imagine, comme beaucoup d'habitants du Québec, je pense à Charlotte Cardin, mais à plein d'autres, vous êtes autant à l'aise en français qu'en anglais. Sans doute, en tout cas vous comprenez bien. Pourquoi est-ce que c'est finalement du côté des Français? On a cité Orelsan tout à l'heure, je sais que vous citez aussi volontiers Nekfeu comme une de vos influences et tout. Pourquoi est-ce que vous avez regardé du côté de la France quand, en étant au Québec, vous avez une scène rap américaine énorme et foisonnante? Qu'est-ce qui a fait que vous avez regardé plutôt vers chez nous?
2: Ben, j'ai toujours été persuadé que le français, c'était la plus belle langue. Puis que c'était la langue qui pouvait exprimer le plus de choses et avec le plus de nuances possible. Ça, c'est la réponse longue. La réponse courte, c'est que je suis nul en anglais.
1: J'aime bien les deux réponses, en fait.
2: Voilà.
1: J'aime bien les deux. Non, mais voilà. Mais en même temps, ça va dans ce sens-là que l'importance du texte pour vous. Parce que moi, quand j'avais 14 ans, je parlais pas anglais, mais ça m'empêchait pas de beugler du Wu-Tang Clan ou du Jay-Z. Voilà, hein, c'était pas un souci. Donc oui, vous, le texte est si important qu'en fait, il faut que vous compreniez les paroles pour apprécier une chanson.
2: Il faut que je maîtrise le moindre détail parce que les meilleurs textes, c'est vraiment dans la subtilité, c'est dans les figures de style, les métaphores que je me vois pas trouver en anglais.
1: Ouais.
2: Simplement.
1: Je comprends. Alors, pour celles et ceux qui n'ont pas encore rencontré Fred, je vous propose d'écouter la chanson grâce à laquelle on est tous tombés amoureux de sa plume, oui, et de son chant également, de son rap, bien sûr. C'est la chanson Le Stade. C'est son premier tube en France et c'était il y a 2 ans déjà, tiré de l'album Demain, il fera beau, Fred est dans Décibels.
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1: Fred's, le stade. Eh, c'était il y a 2 ans, vous m'avez dit au début de la chanson, pendant qu'on l'écoutait. Vous avez l'impression que c'était hier.
2: C'est fou.
1: Tout va très vite pour vous, c'est ça que ça veut dire peut-être?
2: Ouais, je pense que le temps passe tellement vite et c'est entre autres parce que j'ai des souvenirs de fou grâce à la musique et des expériences de que j'aurais pas pu imaginer.
1: Et ouais, et là on y est en plein. Alors, pour essayer de comprendre le phénomène Fred's, il faut que je vous donne un chiffre, les amis. C'est 250 millions de dollars sur son compte. Non, 250...
2: J'aimerais
1: bien. 250 millions de streams. Ça veut dire que toutes les chansons que vous avez sorties, si on cumule le nombre d'écoutes, elles ont été écoutées 250 millions de fois. Est-ce que ça veut dire quelque chose pour vous en tant qu'artiste? Est-ce que vous arrivez à l'envisager, ce chiffre, ou est-ce qu'il est trop gros?
2: Oh my God, je sais pas. Je peux pas.
1: Non. Hein.
2: J'arrive pas à imaginer. Par contre, 100 personnes dans une salle, je sais très bien c'est quoi. Et 100 personnes qui chantent mes paroles, pour moi, ça veut dire beaucoup plus que 250 millions de quoi que ce soit.
1: Ouais. Mais quand même, 250 millions de streams, c'est pas rien. Non, mais et ça prouve que voilà, ça y est, on vous a remarqué, on vous a adopté dans votre vulnérabilité aussi, parce que c'est ça qui est chouette. En tout cas, en ce qui concerne la France, que ce soit le stade qui nous ait fait craquer pour vous, c'est intéressant parce que on est quand même un gros pays de machos, et le fait que ce soit des paroles où vous vous montrez vulnérable, pas non plus en victime, mais vous montrez vos failles et votre cœur brisé, et qu'on vous adopte là-dessus, ben voilà, c'est pas tout le monde. Donc bravo.
2: Merci beaucoup.
1: Bravo d'avoir fait ça. Alors, il faut qu'on parle de votre communauté. C'est incroyable. Les gens qui vous suivent, les fameux 250 millions d'écoutes, bah, ils en sont évidemment une grande partie. Vous avez un rapport très, très proche avec les gens qui écoutent votre musique, qui vous suivent sur les réseaux. Est-ce que vous pouvez essayer de m'expliquer ce que vous vivez avec ces gens-là, c'est-à-dire votre premier cercle?
2: Je leur parle presque plus qu'à ma famille. Puis c'est pour ça que j'aime bien dire que c'est comme une deuxième famille. Parce que, bah déjà, ils sont là depuis longtemps. Je réponds à tous mes messages. Les réseaux sociaux, c'est vraiment grâce à ça que j'arrive à tisser un lien serré. Donc, que ce soit via les messages, les commentaires, n'importe quoi. Je suis vraiment proche de mon public.
1: Ça prend beaucoup de temps.
2: C'est un choix que j'ai fait aussi de prendre ce temps-là. Que j'aurais pu passer à faire de la musique ou mais on dirait que le feedback puis le retour qu'ils me donnent, c'est très important pour moi. Puis c'est comme ça que je construis. C'est aussi pour ça que j'ai déjà sorti 4 albums, c'est parce que j'ai besoin du feedback constant du public.
1: Et c'est-à-dire que leur feedback, leur retour, ça peut vous influencer sur une chanson sur laquelle vous êtes en train de travailler, par exemple. Vous pouvez même être inspiré par ce que vous dit votre public.
2: 100%. Même, il y a des chansons que j'ai terminées, que j'avais jamais pensé terminer parce que le public me le demandait. Et à l'inverse, des chansons que j'ai pas terminées parce que le public présentait pas vraiment d'engouement. Donc c'est dans les deux sens.
1: Incroyable. Alors, public, vous qui nous écoutez, il faut aller voir Fred's en concert. Il y a déjà des concerts en France, là, dans les jours qui viennent. Cette semaine, vous êtes au Festival Lucé, en fait, à Musique et Terrasse aussi, à Verdun, à la Ferrière Béchet. Ce sera le 27 juin. Le Festival Auchan en Corrèze, le 10 juillet. Puis les Arènes de Nîmes, le Festival de Carcassonne, ou encore le Son by Toulon, au mois de juillet. Vous avez plein de dates, évidemment, au Québec. Je ne vais pas citer toutes les dates. Mais voilà, si vous passez par Saint-Zotique, Gatineau, ou La Malbaie, les amis, ou Mont-Tremblant, au Québec, bah, vous pourrez aller applaudir Fred's. Il y a surtout une grosse tournée française qui se prépare pour l'automne. Ça va être votre première grosse tournée chez nous. Est-ce que les gens avec qui vous discutez, justement, ce premier cercle de public qui est très fidèle, il y a beaucoup de Français ou c'est plutôt des Québécois?
2: Ah, c'est 100% des Français.
1: C'est pas vrai.
2: Oui.
1: Mais fou. Enfin, mais j'adore, expliquez-moi.
2: Ben, en fait, c'est pas ma première tournée en France, heureusement, ça va être ma cinquième.
1: Ah pardon.
2: Ouais, mais c'est pas de soucis.
1: Mais parce que là, c'est une sacrée tournée quand même, vous passez partout, enfin le Bikini à Toulouse, le Transbo à Lyon, etc., ou encore l'Espace Julien à Marseille, mm-hmm. Et ben j'étais passée à côté, pardon. C'est votre... Ah oui, en fait, à chaque fois que vous sortez un disque, vous tournez en France.
2: Exactement.
1: D'accord.
2: Ça depuis la fin de la pandémie.
1: Ok.
2: Mais là, par contre, c'est la plus grosse.
1: Ouais.
2: Étant donné que il y a le plus de dates et c'est des plus grandes salles, j'ai vraiment hâte parce que c'est vraiment un public qui est européen et donc que je connais pas tant que ça, ouais. Vu que moi je suis québécois, donc j'adore tracer les différences entre le public québécois et le public français. Il y en a beaucoup.
1: C'est vrai. Vous pouvez m'en donner quelques-unes que je comprenne. Il paraît que les Français nous on tape dans les mains toujours. Pas comme il faut, sur le mauvais temps. Est-ce que ça, vous l'avez remarqué?
2: Ah, j'ai pas remarqué ça.
1: Faites gaffe à ça. Il paraît qu'on tape sur le mauvais temps, ça énerve les musiciens.
2: Bon, je vais porter une attention à ça, mais non, mais c'est un public qui est plus intense. Vous êtes un public qui est beaucoup plus investi dans le spectacle, mais ce qui fait aussi que je dois le travailler plus, le spectacle. Il doit être parfait pour que le public le reçoive bien, selon moi en tout cas. Donc, il y a ça, il y a aussi l'âge. Au Québec, j'ai un public qui est très, très large, qui touche tous les âges. Et là, ici en France, c'est peut-être plus des gens de mon âge.
1: Ouais.
2: Mais là, ça se diversifie doucement, peut-être aussi grâce à Décibel.
1: Ah bah oui, là, oui. Les quadras sont avec Fred et Quinca et plus. Mais oui, en tout cas, donc votre cercle le plus fidèle de public, c'est des Français qui ont plutôt votre âge, 24-25 ans.
2: Ouais, c'est ça. Puis c'est aussi eux qui sont là depuis le début.
1: Ils sont là depuis 2020, depuis vos premiers freestyles et tout?
2: Ouais, depuis le tout début. Avant même d'être connu par le Québec, c'était d'abord un public français.
1: Ça, c'est merveilleux quand même. Voilà une histoire qui n'aurait pas pu exister avant Internet. Donc on dit souvent que la dématérialisation de la musique et les réseaux, c'est néfaste. Mais là, vous, dans votre cas, c'est du pain béni, c'est génial.
2: Ben tout à fait. En fait, sans ça, j'y serais jamais arrivé à être sur un autre marché, à être dans un autre pays. Et puis c'est pas quelque chose que j'ai choisi aussi. Ironiquement, c'était pas nécessairement un rêve de percer ailleurs qu'au Québec. Moi, je voulais juste être écouté. Mais ça donne que le public français a été plus vif.
1: C'est ça. Mais alors, qui a choisi? Est-ce que c'est les Français qui vous ont choisi? Est-ce que c'est l'algorithme qui a choisi de montrer vos contenus aux Français? Enfin, c'est quand même très mystérieux, ça.
2: Ben, je pense qu'il y a l'accent, déjà, que moi j'ai choisi, mais un accent qui m'est... Est-ce que tu l'entends, mon accent québécois?
1: Alors, en parlant un tout petit peu, parce qu'il y a pas d'équivalent dans le monde entier, mais dans les chansons, pas du tout.
2: Non.
1: Je les entends pas. Non, je l'entends pas. Il y a un accent dans les chansons ou pas?
2: Ben, beaucoup de gens me disent que non.
1: J'ai pas l'impression.
2: Non, il y a pas d'accent. En fait, les gens sont surpris que je sois québécois.
1: Oui, c'est ça, ça s'entend pas. Oui, dans les chansons, ça s'entend pas. Mais dans les chansons de Céline Dion non plus, ça s'entend pas.
2: Effectivement.
1: Et pourtant, quand elle parle, elle a un accent quand même très prononcé québécois. Ouais. Mais quand elle chante, on n'entend pas.
2: Ouais. Ben, t'as raison. Donc, je pense que déjà ça a permis au public de juste pas se poser la question,
1: oui,
2: puis de tout comprendre. Puis ensuite, l'algorithme, c'est puissant et mystérieux. Peut-être qu'il y a ça qui est pour beaucoup.
1: Je sais pas. En tout cas, merci, que ce soit l'algorithme ou l'accent ou que ne sais-je, qui nous a amené Fred jusqu'à nous. On va écouter une chanson qui s'appelle Mademoiselle parce qu'elle annonce la suite, hein, oui. Le cinquième album qui arrivera au début 2027. Donc ça tombe très bien puisque Fred aura joué dans tous ces endroits merveilleux que je vous ai cités au mois d'octobre, à Chartres, à Mulhouse. Pardon, à La Roche-sur-Yon, Caen, Toulouse, Lyon, Marseille, Montpellier. Toujours au mois d'octobre prochain, Lille, Nancy, Auxerre. Et puis deux belles dates à Paris, au Bataclan. Il y jouera forcément cette chanson donc. Elle s'appelle Mademoiselle. Fred est dans Décibels.

0: mademoiselle Fred. Alors, comme tout à l'heure, on a appris que le stade, c'était un vrai cœur brisé. Est-ce que mademoiselle, c'est une vraie rencontre, Fred?
1: C'est que la vérité, hein.
0: Tout est vrai, tout le temps. C'est vrai, ça, c'est une règle dans vos chansons?
1: C'est une règle que j'ai. J'ai jamais menti dans une chanson.
0: Alors, sans aller jusqu'au mensonge, mais on peut inventer, on peut être inspiré, on peut se dire, tiens, je vais écrire l'histoire d'un mec qui rencontre une fille. Ou... Non, il faut que ça vous soit arrivé à vous.
1: Ouais, il faut que ça me soit arrivé, puis c'est pour ça que j'écris toutes mes chansons, parce que j'arriverai pas à inventer un truc.
0: Mais alors, si dans vos chansons, il y a des gens de la vraie vie, du coup, quand les chansons, elles sortent, ces gens, ils se reconnaissent, ils vous appellent? Ça, c'est une vraie question.
1: Je me pose
0: la question. Ou est-ce que quand même vous les grimez un peu pour qu'on les reconnaisse pas?
1: Non, c'est un de mes problèmes. Je dois gérer certaines relations après mes sorties, mais écoute, c'est...
0: J'adore l'idée. C'est-à-dire qu'en fait, il sait qu'il va sortir un album début 2027, donc il a déjà une liste de numéros de téléphone à bloquer.
1: Non, mais généralement, c'est le même.
0: Bon, ah bah ça va alors.
1: Oui, ça va.
0: Tout va bien. Mais on embrasse cette personne. Et je vous propose, les amis, de revenir dans 2 secondes avec Fred, parce qu'on a envie d'en savoir un peu plus. Et puis on va écouter Extraordinaire aussi, parce que je sais que vous l'aimez cette chanson. À tout de suite.
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0: Et merci d'avoir choisi ici pour passer votre lundi soir. L'anniversaire de Nicolas Sirkis, le chanteur d'Indochine, la toute nouvelle chanson de Kali, un blind test autour des histoires et Julien Doré au cinéma. Ça fait partie de l'actu musicale du jour. 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

0: Québécois sur le feu. Fred, c'est lui qui chante Le Stade.
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0: Vous aviez 22 ans quand cette chanson est sortie, Fred, vous en avez 24. Aujourd'hui, vous préparez la sortie de votre 5e album qui va arriver. J'ai évoqué tout à l'heure très rapidement Big Flo et Oli, mais je sais que c'était important comme contact avec vous et comme contact avec des artistes français. Vous avez beaucoup échangé avec Big Flo et Oli.
2: Oui, en fait, depuis le début, ils me suivent, ils me donnent des conseils. Ils ont même vu mon spectacle plusieurs fois, ils m'ont conseillé des trucs. Donc, je leur dois beaucoup, vraiment beaucoup.
0: C'est drôle parce qu'en fait, vos inspirations, que ce soit Stromae en Belgique, Aurel San en France, donc vos inspirations sont européennes. Votre public est majoritairement européen. Enfin, il se passe vraiment un truc avec l'Europe en général, la France en particulier. Vous allez bien finir par venir habiter chez nous.
2: Émilie, je ne peux pas.
0: Pourquoi ?
2: Je ne peux pas.
0: Pourquoi, Fred ? Je veux savoir.
2: Parce que j'aime trop le Québec.
0: Ah oui.
2: Je suis un vrai Québécois. Moi, j'aime les gens du Québec et j'adore l'Europe. Il y a quelque chose de très enivrant. Mais quand je dois me reposer, c'est vraiment chez moi que je peux le faire.
0: Et s'inspirer aussi, sans doute.
2: Et m'inspirer, ouais. Il y a de l'espace. On peut respirer.
0: C'est comment ? Tiens, d'ailleurs, nous, on ne peut pas imaginer. J'imagine que vous habitez vers Montréal.
2: J'habite à Montréal.
0: Ouais. À Montréal, ouais. Ok. Un musicien, on imagine, nous, en France, voilà, les musiciens parisiens qui se retrouvent, j'en sais rien, des salles de répète, des bars, etc. Voilà. On sait qu'il y a beaucoup de musiciens français qui sont partis pour trouver des studios de répète ou des espaces plus grands. Ils sont partis vivre en Belgique ou même en Allemagne, etc. C'est comment la vie de musicien à Montréal ? Est-ce qu'il y a justement des espaces dédiés pour vous rencontrer, pour rencontrer des compositeurs, des producteurs. Et comment cette petite scène ?
2: Ben, on est très soudés parce qu'il n'y a pas beaucoup d'artistes québécois, mais on se connaît tous. Et c'est comme une école, tout le monde se connaît, tout le monde se rencontre. On fait beaucoup de collaborations. Mais ça, je pense qu'en France aussi, vous en faites beaucoup.
0: Alors, j'ai remarqué, moi, surtout les filles entre elles, oui, qui se serrent les coudes. Toute cette nouvelle génération d'artistes, les Yoa, les Marguerite, etc. Elles travaillent beaucoup ensemble, Clara Luciani, Angèle, etc. Qu'on aurait adoré mettre en concurrence et qui, en fait, ont beaucoup travaillé ensemble. Mm-hmm. Mais après, chez les gars... Alors, si, après, dans le rap, évidemment, il y a la culture du feat.
2: Ouais.
0: On invite un artiste sur son album. Vous allez le faire là sur le 5e album ? Vous avez envie d'inviter des artistes ?
2: J'aimerais ça, mais je dis ça à chaque album. Ouais. Je me dis que je vais inclure des feats. Mais à chaque fois, je trouve ça tellement difficile. Parce que une chanson, c'est tellement personnel. Mes chansons souvent parlent de ma vulnérabilité, parlent de mes sentiments. Puis j'ai beaucoup de mal avec partager ça. Mm-hmm. Avec quelqu'un d'autre, en dehors du public.
0: Ou si peut-être on vous invitait alors sur l'album de quelqu'un d'autre, vous viendriez faire un couplet que vous auriez écrit.
2: Avec grand plaisir, mais je suis quand même très sélectif.
0: Ok, donc tentez votre chance, mais misez pas tout sur Fred.
2: c'est pas ce que je voulais dire, mais...
0: Non, mais c'est intéressant. Mais en même temps, oui, enfin, ouais. Il faut être exigeant, sinon...
2: Ouais, c'est ça, je suis tellement exigeant envers moi-même aussi qu'on dirait que... Comme je peux pas l'obliger à quelqu'un d'autre, tu sais, d'être exigeant. Ouais. Donc, je préfère être très sélectif, on va dire.
0: Ouais. Et les thèmes, alors, puisqu'on l'a dit, voilà, c'est quelque chose de très personnel, les chansons. Un 5e album, il y a donc toutes les choses qui vous arrivent dans la vie, vous l'avez dit, et qui se retrouvent systématiquement dans vos chansons. Est-ce que l'état du monde, l'actualité, forcément, vous êtes un jeune homme de 24 ans, vous voyez bien qu'on traverse une période compliquée. Est-ce que c'est quelque chose qui va rentrer dans vos textes, ou alors est-ce qu'au contraire, vous ne voulez pas que l'actualité dramatique du monde vienne de contaminer votre musique ?
2: Je pense que je veux pas ça. Puis c'est aussi un reproche que je me fais, mais mes chansons se veulent très personnelles, puis c'est pour ça aussi, je pense, qu'ils plaisent à des gens de différents âges, différents milieux. C'est que le point commun, c'est avant tout les émotions et les sentiments. Donc, je préfère garder ça sans référence temporelle Et voilà, vraiment parler de ce que je ressens. Par contre, il y a beaucoup de mouvements dans ma vie amoureuse. Et ça continue de m'inspirer bien assez. Pas besoin d'actualité.
0: J'adore. Je sens qu'il va être croustillant ce cinquième album.
2: Je vous le promets.
0: Alors oui, on n'a pas encore de date exacte, mais on sait que ce sera au début de l'année 2027. Donc vous aurez déjà fait un paquet de dates là à l'automne 2026 chez nous. Ça veut dire que vous allez profiter de cette tournée pour dévoiler les nouvelles chansons?
2: Je vais le faire, oui. Je vais clairement découvrir. Mais aussi, je vais avoir sorti quelques chansons d'ici là. Mais je vais en tester, c'est certain.
0: En tout cas, le format album, vous voulez continuer à faire ça, sortir 12, 13, 14 chansons d'un coup. Parce qu'en vrai, si tout le monde vous suit comme ça depuis 2020, vous pourriez trouver d'autres formats, faire des EP, etc. Mais là, vous, le format album, il vous paraît toujours pertinent.
2: C'est un kiff, en fait. C'est clairement un kiff d'artiste, je pense. Et c'est aussi un point de rencontre pour mon public et une date où on célèbre quelque chose de peut-être plus gros qu'un EP ou une chanson. Donc je continue d'en sortir, même si je sais que c'est peut-être pas la technique. Mais écoute, moi je pense que ça fait du bien à mon public et ça marque aussi une temporalité avec des airs.
0: Oui, c'est ça, et des étapes qu'on passe.
2: Et des étapes, voilà. Ouais. Et tu vois, là, je sens déjà que je suis en train de changer doucement d'étape, donc il est temps que je sorte l'album.
0: Il est temps que l'album sorte. Il va s'appeler comment, on sait déjà ou pas?
2: Absolument pas. Bon. Et c'est la dernière étape que je trouve à chaque fois. Le titre, c'est quasiment un ou deux jours avant la livraison.
0: Ok, bon, alors en pleine recherche.
2: Si vous avez des idées, n'hésitez pas.
0: N'hésitez pas, vous avez compris, Fred, de toute façon, il lira votre message sur les réseaux. Donc proposez des titres, et puis vous avez eu, voilà, Mademoiselle, qui vous donnait peut-être un avant-goût de ce à quoi cet album va ressembler. Là, on va écouter Extraordinaire, une chanson, alors pour le coup, voilà, on parlait de chansons personnelles et de vulnérabilité, etc. Si vous n'êtes pas extraordinaire, Fred, est-ce que vous admettez là aujourd'hui, du haut de vos 24 ans, avec votre cinquième album dans les starting blocks et un public au Québec, un public en France, que votre destin, il est l'air d'être parti quand même pour être extraordinaire?
2: Ah, c'est gentil. Je pense que je m'en rends pas trop compte parce que sinon j'ai peur que ça se produise pas.
0: Bon,
2: mais je suis très reconnaissant parce que c'est un truc de fou ce qui se passe.
0: Ok, alors on dit rien, on veut pas. On veut pas gâcher. Merci d'être venu nous voir, Fred.
2: Merci à toi, Émilie.
0: À bientôt.
2: À bientôt.

0: extraordinaire, tout est dans le titre. Il s'appelle Freds. J'étais ravie ce soir d'enfin le rencontrer.
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0: Ah, lui, il est déjà venu dans Décibels, hein. C'est un des chouchous de l'émission, Julien Doré. Vous le savez, il a fait une tournée absolument incroyable, hein, la tournée des Pestacles, que son fils a failli appeler le Prout Tour. Donc finalement, Pestacles, on s'en sort pas si mal. Plus d'un million de spectateurs sont allés le voir. 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Les billetteries sont ouvertes et Kiss Me Forever, parce qu'on adore les bisous.

0: Kiss Me Forever, c'était sur Bichon, le deuxième album de Julien Doré. Alors attention au coup de pelle, il est sorti il y a 15 ans. Je n'en reviens pas. Et tout le monde a vieilli, sauf Julien Doré. Vous pourrez vous en rendre compte en le voyant sur grand écran et en 4K dans tous les cinémas de France. 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
0: Et on va jouer au blind test. Hein. Le thème de ce soir, ce sont les histoires. Bah oui, qu'elles soient d'amour ou d'amitié, les grandes histoires, les petites histoires, les histoires joyeuses ou tristes. Et les histoires en chanson, c'est elle qui nous donne le thème du blind test de ce soir. Et pour jouer avec nous, il y a Benoît. Bonsoir Benoît.
2: Bonsoir.
0: Bienvenue dans Décibel, ça va ?
2: Oui, ça va très bien, merci.
0: Bon, bienvenue. Et puis, David aussi qui est avec nous. Salut David.
3: Salut Émilie.
0: Comment ça va ?
3: Ben moi ça va. Ben, j'ai pris un coup de pelle, 15 ans là, avec Julien Doré. Écoute, ça va quoi.
0: Désolé, c'est 2011. J'ai recompté tous mes doigts trois fois et ça fait 15 ans. Il n'y a rien à faire, c'est terrible.
3: Oui, ça passe.
0: Oui, c'est ça. Sauf sur lui, hein, parce que vraiment, il y a toujours la même tête qu'il y a 15 ans, quoi. Mais c'est comme ça.
3: Oui, c'est agaçant. C'est comme pareil William, en fait. Voilà, les enfants, je crois.
0: Pharrell Williams, il y a un truc, lui. Non, mais c'est une sorcellerie.
3: Avec un terrestre.
0: Oui, voilà. Bah voilà, on est d'accord. Voilà, on n'est pas dans la même catégorie humaine.
3: Non.
0: Alors les cadeaux de ce soir, il y a une jolie sélection de livres musicaux des éditions Point et du Cherche Midi, notamment sur la carrière d'Eddie Barclay et sur la chanteuse et autrice très important Anne Sylvestre. Donc voilà, messieurs, vous allez être gâtés ce soir. Puisque je le rappelle,
3: génial.
0: Tout le monde gagne au blind test. Hein. Il n'y a pas de perdant dans cette émission. Très important. Alors, les histoires en chansons. Benoît et David, je vous rappelle comment on procède. On va vous envoyer des chansons et il va falloir retrouver le plus rapidement possible le nom de l'interprète de la chanson et surtout bien donner votre prénom avant de donner la réponse. Sinon, oui. L'arbitre ne pourra pas valider le point. Je vous le dis, c'est important. Benoît et David, première chanson qui raconte une histoire. Mais dites-moi, qui donc chante ça ?
3: David
0: et Benoît ont dit leur prénom en même temps. Ah là là, attendez, alors vous allez me donner la réponse en même temps aussi. On va tenter une cascade. 1, 2, 3.
3: C'est une belle histoire de Michel Seguin.
0: Oui.

0: Michel Fugain et son Big Bazar, une belle histoire. David et Benoît, vous êtes très forts, vous avez trouvé la réponse en même temps. Alors, bon, en même temps, comme tout le monde gagne, hein, j'ai pas une pression de ouf pour vous départager. Je remarque quand même que vous êtes très fort.
1: Je suis un sale gosse, moi je veux gagner.
0: Ah bon, d'accord. Eh ben David, accroche-toi alors, parce que Benoît, il est pas là pour acheter du terrain.
2: Ouais, j'ai pas à perdre non plus.
0: Allez, on continue. Une deuxième chanson. Alors, elle est très connue. Elle est très connue. Ça a été un immense succès, mais je ne sais pas si immédiatement dans votre cerveau, l'info sera disponible avec le nom et le prénom du chanteur.
1: Gérard Blanc.
0: Oh, bravo.

0: Alors là, il faut m'expliquer. David.
1: Je n'avais pas chanté là, mais oui.
0: Explique-moi, c'est pas possible. En une seconde.
1: Mais c'est l'intro, mais moi, parce que j'ai. Écoute, elle était dans un film il n'y a pas très longtemps et il y a Gaëtan Roussel qui l'a repris. Ah. Et je me disais que c'est vrai que cette chanson-là, voilà, c'est. Enfin, moi, je la trouve bien, quoi. Enfin,
0: elle est
1: voilà,
0: merveilleuse.
1: On la passe pas assez, donc. Bah,
0: oui. Elle est très très belle. Voilà. Et donc, c'est bien Gérard Blanc qui la chante. Et Gérard Blanc, qu'on avait connu dans Martin Circus, quand même.
1: Exactement.
0: Voilà. Je m'éclate.
1: Oui, sur l'album Sentiment d'Océan, d'ailleurs.
0: Non, mais elle est merveilleuse, cette chanson. Vraiment. Et bravo, David. Quelle mémoire. Benoît, on avait Gérard Blanc ou pas aussi?
2: Ça remontait tout doucement. Donc, ça serait pareil aussi.
1: Tout doucement, ça, c'est Bibi. Ça,
0: c'est Bibi. Tout doucement. Allez, on continue. Alors, après la belle histoire de Michel Fugain et une autre histoire de Gérard Blanc, attention, celle-là, vu le niveau de mes participants ce soir, je pense qu'elle va tomber très, très vite. On cherche
1: la pression,
0: l'interprète David Benoît. On y va.
1: Ah,
0: Benoît, oui.

0: David et Benoît, en fait, ils ont été synchro pendant tout le blind test. C'est un truc merveilleux. Vous devriez partir en vacances ensemble, vous faire un road trip et chanter par cœur toutes les chansons. C'est pas possible.
1: Pourquoi pas?
0: Franchement, bah oui. Vous êtes trop forts tous les deux, Benoît, David. Bravo, bravo, je vous félicite.
2: Merci beaucoup. Et
1: bah, merci
2: bravo,
1: à toi, Amélie. Merci, Benoît.
0: Merci. Bah,
1: merci, Benoît. Merci, Amélie. Ouais.
0: Et surtout, merci à vous d'être venu jouer avec nous, parce que c'est vraiment un bonheur, cette séquence Blind Test tous les soirs. Benoît, David, je vous repasse Sadika au standard pour vos cadeaux. Et je vous propose une histoire incroyable, une histoire en chanson, peut-être d'ailleurs. Allez, je me lance, je me mouille et je vous dis que, selon moi, c'est peut-être la plus belle intro de tous les temps de la chanson française. On est en 1957 et c'est Dalida qui chante l'histoire d'un amour.

0: quelle beauté cette chanson Histoire d'un amour d'Alida en 57 qui adapte une chanson de 1955 qu'on doit au musicien panaméen Carlos Eleta Almaran, pardon pour mon accent, vous le savez, j'ai fait allemand en LV2 et lui était panaméen. Et dédicace à Francis Blanche qui signe les paroles en français de cette merveille que nous venons d'écouter.
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0: Kali est de retour, oui mes amis, 23 ans après son premier album, L'Amour Parfait, il sortira son 10e album au mois de septembre. Le premier extrait vient de sortir et il s'appelle Encore. L'album de Kali, lui, s'appellera Kali Siuri. C'est son vrai nom de famille à lui.

0: Comme au mois de septembre, une tournée des festivals d'été qui a déjà démarré et puis sa tournée à lui, un petit peu partout en France, démarrera le 6 novembre prochain. De toute façon, on l'invitera fin septembre dans Décibel pour la sortie de son album. Il va tout vous raconter.
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0: Aujourd'hui, c'est l'anniversaire de Nicolas Sirkis, le chanteur d'Indochine. 1,5 million de spectateurs pour leur dernière tournée. C'est absolument incroyable, le groupe de tous les records. Nicolas Sirkis a 67 ans aujourd'hui. Quelle chanson choisir pour fêter ça? Eh bien, une chanson d'Alice et June, 10e album d'Indochine, qui fête ses 20 ans. Ouais, les 20 ans d'Alice et June. Et les 67 ans de Nicolas Sirkis et une des intros à la guitare les plus chouettes du rock français. Bravo, Oli de Satt et vive Indochine. Bon anniversaire, Nicolas!

0: Incroyable, mon Dieu, ces guitares, ça fait du bien. Alice et June, Indochine, merci les amis d'avoir écouté Décibel et merci à l'équipe de l'émission. Il y avait ce soir Iris Guitoni, Elodie Blanca Maria, Sadika Raou, Franck Moillier, Flo Hanoun et Kinan Lageli.
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0: Et la musique continue sur votre radio ici. Il est 21h les amis. Bonne soirée.
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0: Saviez-vous que le plus gros succès de Christophe Willem a été écrit par un chanteur déjanté qui ne voulait surtout pas le chanter lui-même ?
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0: En 2006, Christophe Willem vient de gagner la Nouvelle Star et tout le monde l'attend au tournant. Il demande à Zazie de lui écrire un texte, mais il cherche aussi une mélodie qui bouge. C'est là que Philippe Catherine entre en scène. Il a dans ses tiroirs une chanson un peu décalée intitulée « Double jeu ». Christophe Willem s'en empare et y ajoute sa voix cristalline.

s'écoule à plus de 900 000 exemplaires. Christophe Willem, que l'on surnommait la tortue pour sa posture timide, prouve ce jour-là qu'il est une véritable bête de scène.

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2: Bonsoir à tous, il est 22h30. D'habitude, à cette heure-ci, on est en train de regarder la fin de la mi-temps d'un match. Et là, on commence l'avant-match du match entre la France et l'Irak. C'est évidemment la J2 des poules de la Coupe du Monde. Et je peux vous dire que je me suis cogné ce matin le Irak-Norvège et que ça va être loin d'être facile ce match contre les Irakiens. Avec moi autour de la table pour vous faire vivre cette soirée incroyable qui va peut-être nous emmener jusqu'à 4h, 5h du matin. On va vous expliquer pourquoi. Charlotte Lorgeret, ancienne joueuse, tout juste retraitée, excellente commentatrice de foot. Salut Charlotte.
3: Salut Pierre, salut à tous.
2: Ça va Charlotte?
3: Très très bien, en forme pour cette heure très tardive.
2: Alors moi, devant l'Irak ce matin contre la Norvège, j'étais pleine d'énergie sur mon canapé. Ils m'ont un peu fait lever de mon canapé, les Irakiens, parce que j'ai trouvé qu'ils proposaient vraiment des trucs très intéressants. Est-ce que ce soir, on va être aussi enthousiaste en les voyant réussir leurs attaques? Je sais pas. Est-ce que t'es sereine toi pour l'instant?
3: Alors j'ai envie de me dire que les Français ont bien travaillé ce match-là, ont vu cette équipe et ce match contre la Norvège où je te rejoins complètement. Équipe très unie, très sérieuse. Ouais. Voilà, ils jouent sur leur qualité. Donc les Français ne pas réitérer cette première période contre le Sénégal. On va en parler tout à l'heure, mais non, je pense qu'il faut être serein.
2: En face de toi, Charlotte, dans le studio, c'est notre Bruno Salomon. Bruno Salomon qui est la voix du Paris Saint-Germain sur ICI Paris-Île-de-France depuis 18 ans. Salut Bruno.
4: Salut Pia et salut Charlotte. Heureux de vous retrouver toutes les deux. Je vous ai vu lundi. Il y avait notre petit jeune, je le salue, c'est Lucas, qui a tenu la baraque de 20 mètres. Et voilà, heureux de vous retrouver
2: et
4: pour ce match.
2: Tu sais Bruno qu'on avait bâché Lucas lundi parce qu'il n'avait pas
4: dernier,
2: mis de
4: maillot.
2: Oui, contre le Sénégal.
4: Tout à fait.
2: Parce qu'il n'avait pas mis de maillot. J'ai envie de te bâcher aussi.
4: Eh ben,
2: parce que t'es venu en chemisette.
4: Tout à fait.
2: Chemisette manche courte. Chemisette manche courte.
4: C'est ça, merci. Bon, allez, je me tire. Allez, salut.
2: Alors Bruno, on parle de chemisette, évidemment, pour les gens qui sont derrière leur poste de radio.
4: Oui.
2: Comme ça, ils peuvent te visualiser. Mais ce qui est très cool, c'est que désormais, on peut aussi nous voir en vrai.
4: Tout à fait.
2: Et voir comment Charlotte et moi, on a vraiment mis des vêtements aux couleurs des bleus.
3: Exactement.
4: Oui, parce que c'est vrai que tu as un beau maillot bleu de l'équipe de France. Idem pour Charlotte avec une tenue équipe de France. En tout cas, on le rappelle désormais sur ICI, notre ICI, notre chaîne YouTube. On vous propose le live de cette rencontre. On va vivre cela ensemble avec les premiers messages qui vont arriver dans quelques instants. Et puis, vous allez pouvoir aussi appeler le 01 42 30 10 10. Ça c'est pour nous appeler au standard. On va prendre voilà celui qui veut
2: 0810 055 056. Bruno,
4: tout à fait. Ben il y en a plusieurs pour
2: oui,
4: le standard.
2: Alors pour Paris c'est celui
4: c'est
2: que tu
4: ça,
2: viens de donner, mais pour tous les autres ici c'est pas celui-là.
4: Tout à fait,
2: donc c'est 0810 055 056.
4: En tout cas écrivez-nous aussi sur le WhatsApp de votre local. Bref, n'hésitez pas, toute la communauté, venez nous parler de cette rencontre et commencez à commenter. Par exemple, on a Dreadmax qui nous dit: allez les bleus, en espérant que le match va aller au bout, parce que
2: Et justement, on va en parler avec celui qui est sous les orages actuellement, ou en tout cas sous les pluies, ou peut-être pas, si ça se trouve la pluie s'est arrêtée. C'est Nicolas Perronnet qui a la chance d'être à Philadelphie, et pour accueillir Nico, on a une petite musique spéciale Philadelphie. On aime bien se mettre un petit peu au diapason. The States. Bye bye Philadelphia, c'est un morceau d'un chanteur qui s'appelle Peter Cincotti. Salut Nicolas Perronnet.
5: Salut les amis, comment ça va?
2: On va très bien Nico, on est content de t'accueillir en musique parce que ça nous met un peu dans l'ambiance américaine. Alors raconte-nous Nicolas, comment est-ce que tu vois toi là où tu es et quelle soirée tu es en train de vivre du côté de Philadelphie?
5: Eh ben, il fait chaud déjà, il fait chaud et il fait humide. Alors on prend pas la pluie pour l'instant parce que c'est vrai que c'est ce dont on a sans doute plus parlé que le match ces dernières heures ici, c'est la météo. Pour vous faire un petit peu le tableau, j'ai à ma gauche la skyline de Philadelphie qui se dessine. On le voit vraiment de ce stade parce qu'il est comme tous les stades de NFL, c'est le stade des Eagles de Philadelphie. Ici il est très ouvert, donc on voit à l'extérieur depuis le haut de la tribune de presse où je me retrouve, donc on voit un petit peu la skyline. Et puis en fait on est sur un site vraiment dédié au sport américain avec le stade de baseball qui est là, peut-être à quoi, à 200 mètres. Il y a la salle aussi des Sixers de Philadelphie, l'équipe de basket, des Flyers de Philadelphie, les hockeyeurs. Donc tout ça est regroupé sur un petit site qui est vraiment une espèce de temple du sport US. Et oui, on regarde autour de nous et on regarde aussi au-dessus de nous parce que le temps est orageux, effectivement. Et ici, on est dans un pays, vous savez, où on plaisante pas avec la météo, les tornades, les inondations, on sait ce que c'est. Et il y a une alerte météo en cours, qui est toujours en cours à l'heure où l'on parle, même si l'orage semble être passé, qui bien pourrait perturber cette rencontre. Et en fait, il y a un protocole qui est très très strict ici aux États-Unis. C'est pas du tout la FIFA qui a mis ça en route, c'est tout simplement les lois fédérales américaines pour les manifestations qui accueillent le public. En cas d'éclair dans les 8 miles, les 8 miles, c'est-à-dire les 13 km de rayon autour du stade, s'il y a un éclair ou un coup de tonnerre, on arrête le match pendant 30 minutes. Voilà, donc c'est vrai que c'est un petit peu inquiété tout le monde. Pour l'instant, ça va, il fait 28 degrés, c'est hyper humide, c'est pas très agréable, une chaleur un petit peu lourde, étouffante, mais il pleut pas. On a eu une averse tout à l'heure qui a un petit peu retardé l'entrée du public, mais franchement, il a fait 3-4 gouttes, donc voilà, je vais pas vous dire qu'on va passer au travers, parce que tout à l'heure, justement, avant cette averse qui nous a un petit peu mouillé, je disais aux copains de la radio, non, mais ça va rien faire, on a un petit peu ouvert le parapluie trop grand, puis 5 minutes après, on s'est pris les seaux d'eau, donc voilà, je vais quand même rester tranquille, mais pour l'instant, ça va, et en tout cas, il n'y a pas de gros nuages autour de nous, mais c'est vrai qu'on va beaucoup regarder aussi le ciel. C'est une vraie, vraie problématique pour ce soir.
2: Voilà, donc si le match commence bien, comme c'est prévu, à 23h entre la France et l'Irak, on ne sait pas à quelle heure il va terminer. Parce que voilà, tout est possible. Il suffit d'un éclair pour dans les 8 miles, dans les 13 km de rayon, pour faire pour chambouler notre soirée. On ne sait pas jusqu'à quelle heure on va rester en studio avec Charlotte Lorgeret, avec Bruno Salomon.
4: C'est pour ça, les Bruno... bonbons, c'est pour tenir côté du sucre.
2: Attends, vanne pas parce que c'est toi qui les as apportés. Donc... Bruno, on a déjà une réaction sur le live de la chaîne YouTube.
4: Oui, effectivement. Claude Durand, 79-45, nous dit « Salutations sportives à toutes et tous. Victoire obligatoire ce soir. 3-0 pour les Bleus. Chaque match ne se ressemble pas. C'est pourquoi nous allons vivre une superbe belle soirée. Allez, les Bleus, de la part de Claude. »
2: Alors c'est vrai qu'on l'évoquait tout à l'heure, Charlotte, le premier match de la France contre le Sénégal, la France a montré vraiment deux visages. C'est évident que là, contre l'Irak, il faut montrer le visage de la deuxième mi-temps.
3: Oui, clairement, je pense que même les joueurs, le staff savent qu'il faut mettre beaucoup plus d'applications techniques. Je pense que c'était très très pauvre techniquement. Après, est-ce que les jambes étaient un petit peu lourdes? Les terrains aussi sont pas faciles à aborder, c'est presque un peu comme du synthé, donc c'est vrai que c'est très différent que des terrains qu'ils connaissent très bien en Europe, donc voilà, ils le savent, ils ont regardé plusieurs fois le match. Kylian Mbappé l'a dit qu'il avait regardé deux fois aussi, bien analysé ce qui allait, ce qui allait pas, et voilà, il y a eu plus d'ingrédients en seconde période, il y avait plus d'envie, et puis
2: plus de Michael Olise.
3: Plus de Michael Olise, exactement.
2: Voilà, on va y revenir évidemment. Nico, juste un petit mot sur la pelouse du côté de Philadelphie, est-ce qu'elle est meilleure que celle qu'on avait connue dans le New Jersey?
5: Ouais, carrément, il n'y a pas photo, c'est vrai que c'est assez aléatoire, hein, parce que c'est comme dans le New Jersey, un stade de NFL et de football américain avec c'est un petit peu complexe à chaque fois, on sait pas trop s'il y a une dalle en dessous, s'il y a pas de dalle, comment pousse finalement cette terre, parce que c'est synthétique, pas synthétique, un mélange, etc. Mais là elle est vraiment, en tout cas de visu, même si on est un peu loin, de bien meilleure qualité a priori que celle de New York. Je pense qu'il y a quand même un problème assez localisé sur New York, parce que dès qu'on entend parler de qualité de la pelouse, c'est ce stade qui ressort, et c'est dommage parce que c'est quand même le stade de la finale. Voilà, ouais. Donc il y a peut-être une solution, en tout cas on l'espère, qui va être retrouvée. Mais c'est vrai que Didier Deschamps, notamment, à chaque fois qu'il parle de l'état de la pelouse, il fait référence à ce match contre le Sénégal. Donc moi j'ai fait des matchs à Toronto, la pelouse elle est nickel, mais là-bas c'est un vrai stade de foot, et là franchement ça a l'air d'aller, en tout cas de visu elle a l'air de bien meilleure qualité qu'à New York, ça c'est une certitude. Elle est en train d'être arrosée un petit peu de part et d'autre, cette pelouse actuellement, et je vous confirme que le coup d'envoi, parce qu'on parlait de la météo, pour l'instant le coup d'envoi est bien maintenu à 23h.
2: Bah tant mieux, écoute, on a vu les joueurs s'échauffer et puis ensuite s'encourager les uns les autres, se prendre dans les bras. Nico, est-ce que tu peux nous révéler la compo que Didier Deschamps a choisi de mettre sur le terrain ce soir pour l'équipe de France?
5: Exactement, avec Mike Maignan dans les buts, Upamecano, Saliba en charnière centrale, Koundé sur la droite de la défense. Donc vous aurez compris, pour l'instant ça change pas, mais il y a quand même un changement En défense, un des trois changements décidés par Didier Deschamps ce soir, c'est sur le côté gauche, c'est Lucas Digne qui va être titulaire ce soir en lieu et place de Théo Hernandez. Il y a un changement également au milieu de terrain puisque Manu Koné va remplacer Aurélien Tchouaméni qui est un petit peu mis au frigo, qui est préservé, il a besoin de souffler, Aurélien Tchouaméni, et c'est vrai que c'est peut-être le bon moment, en tout cas celui choisi par le staff pour le faire. Manu Koné qui sera associé à Adrien Rabiot qui était lui bien titulaire face au Sénégal, et puis un changement également devant dans le quatuor offensif, pas de Désiré Doué sur le côté gauche, il est remplacé par son coéquipier au Paris Saint-Germain, Bradley Barcola. En revanche, on va repartir comme on a terminé le match face au Sénégal avec Michael Olise, replacé, on va dire, placé en numéro 10 derrière Kylian Mbappé devant lui, et donc Ousmane Dembélé exilé sur le côté droit. Donc trois changements par rapport au Sénégal, les titularisations de Manu Koné, Barcola et Lucas Digne.
2: Trois changements et même quatre si on considère que le fait d'aligner Dembélé comme titulaire sur l'aile droite, c'est aussi un changement par rapport au 11 de départ de la dernière fois. Charlotte, Barcola, Manu Koné, Digne ou Dembélé à droite, lequel de ces changements te donne envie de parler?
3: Bah, j'ai envie de parler un peu plus de Bradley Barcola, même si je trouve que la plus grosse des surprises, c'est Lucas Digne, vraiment. Mais Bradley Barcola, je pense que c'est vraiment en termes de profil. Lui, il va vraiment rester plus sur le côté. Il va utiliser cette largeur. Il va laisser un petit peu travailler à l'intérieur du jeu Michael Olise et Ousmane Dembélé. Et aussi, Mbappé avoir cette liberté. Donc, je pense que c'est vraiment un choix de profil. Après, il faut dire que Désiré Doué a aussi énormément de temps de jeu dans cette fin de saison du côté du PSG.
2: Oui, c'est vrai.
3: En championnat et en Ligue des Champions, même s'il a été blessé longuement. Mais, ouais, je pense que c'est un petit turnover, mais là, pour moi, la plus grosse surprise, c'est Lucas Digne.
2: Alors, pourquoi ça te surprend, Lucas Digne ?
3: Bah, j'ai envie de dire, pourquoi changer ? Ça, la défense, Hernandez, il n'a pas fait un non-match, il a été costaud comme un peu mieux que Jules Koundé, je trouvais dans son positionnement. Lucas Hernandez a fait du Lucas Hernandez, donc clairement, mais moi, je te l'avais dit, Pia, dès le départ, moi, je veux mettre
2: Théo
3: Lucas Digne.
2: Théo Hernandez,
3: je veux mettre Lucas Digne.
2: Ouais, c'est vrai.
3: Pour moi, dans son profil, dans sa connexion avec devant lui, peu importe ce qui peut se passer, il va s'adapter et je le trouve très serein. Donc oui, il va peut-être un petit peu moins vite que Théo Hernandez. Mais moi, je l'aurais mis mes titulaires bien depuis le début de la Coupe du Monde.
2: Donc, t'es surprise, mais satisfaite.
3: Je suis très satisfaite.
2: Ça, c'est bien ça. Nico, on peut se poser la question par rapport à Bradley Barcola de la raison pour laquelle Didier Deschamps a choisi Barcola plutôt que Désiré Doué. Après, quand on voit jouer l'Irak, on se rend compte qu'il joue pas du tout en bloc bas et que du coup, peut-être que Barcola, pour aller trouver des espaces dans le dos des Irakiens, ça peut être une meilleure solution que Désiré Doué. Qu'est-ce que t'en penses?
5: Une équipe qui ferme pas le jeu, paradoxalement. Ouais. Enfin, en tout cas, le sélectionneur de l'équipe d'Irak qui est australien, qui s'appelle Graham Arnold, il ferme pas le jeu. Voilà, donc il est fidèle à ses principes de jeu. Effectivement, ils vont jouer à 4 derrière les Irakiens. Donc effectivement, il y aura sans doute des espaces. Il y en aura peut-être d'ailleurs, paradoxalement, plus que lors de la première période face au Sénégal. Donc oui, aller bouffer un petit peu les espaces là-bas sur le côté gauche. Oui, pour Bradley Barcola. Après, il a fait une entrée. Tonitruante, il est buteur face au Sénégal. Désiré Doué était un petit peu plus en retrait quand même sur ce match-là. Alors, on n'en est pas encore à faire des ajustements tactiques, mais un petit peu quand même, quoi. Parce qu'il faut bien se dire que la France, est, même si cette équipe d'Irak est à prendre au sérieux, et même s'il y a une qualif à aller chercher, et c'est quand même pas rien, évidemment, pour les Bleus. Il y a quand même un monde entre l'équipe de France et l'équipe d'Irak, donc c'est aussi quelque part ce deuxième match l'occasion pour Didier Deschamps d'aller peut-être chercher encore des petits bouts de réponse qui lui manquent, et c'est ce qu'il a choisi de faire. Alors ça concerne surtout effectivement Lucas Digne et Barcola, parce qu'Aurélien Tchouaméni, c'est vraiment pour le faire souffler. Il a été très clair là-dessus, il n'a pas forcément, il n'y a pas eu de coup pour Aurélien Tchouaméni, il n'y a pas d'alerte musculaire, mais on va dire que c'est une espèce de fatigue générale qui l'a poussé sur le banc et à être remplacé par Manu Koné.
2: Alors, je rappelle que vous pouvez interagir avec nous à tout moment, soit en nous parlant sur le chat du live YouTube, Bruno, qu'on peut trouver où ?
6: Oui, de la chaîne ICI, ICI, que vous retrouvez donc sur YouTube. Vous pouvez aussi nous appeler au 0810 055 056. Il y a le standard aussi parisien, si vous le voulez, 01 42 30 10 10. N'hésitez pas à nous mettre les messages. Juste vous dire que de nombreux internautes se posent la question, mais pourquoi encore et toujours Koundé, puisqu'on voudrait aussi le changement à droite plutôt que changement
4: à gauche, je sais, j'arrive sur le terrain de Charlotte. Voilà, avec Koundé, mais voilà, certains même demandent Warren Zaïre-Emery ou Malo Gusto, mais de faire quelque chose et un changement.
2: Alors, c'est vrai que je te donne la parole juste après, Charlotte, mais sur le journal Le Parisien aujourd'hui, il te permettait de fabriquer toi-même ta compo. Et ensuite, une fois que tu avais fait ta propre compo et que tu l'avais validée, tu pouvais voir les trois compos préférés des gens qui avaient voté. Et dans les trois, il y avait Warren Zaïre-Emery, que ce soit au poste de latéral droit ou au milieu de terrain. Charlotte, il est encore pas là. On n'a vraiment pas l'impression qu'il soit ni dans l'équipe A ni dans l'équipe B pour l'instant. Est-ce que tu penses qu'il aurait eu sa place dans le 11 de ce soir à la place de Jules Koundé notamment?
3: Tu parles de Warren?
2: Ouais.
3: Non, je pense que Didier Deschamps à aucun moment, sauf s'il y a tout le monde qui est blessé en défense, il le mettra, mais il le considère vraiment comme milieu de terrain. Donc effectivement, pour moi, il devrait avoir du temps de jeu, mais il y a tellement de très très bons joueurs dans tous les compartiments du jeu, mais à droite, absolument pas. Après, je rejoins un peu l'avis de tout le monde. Malo Gusto, pour moi, doit jouer dans cette Coupe du Monde. Il a un profil athlétique, physique, qui permet de monter à haute intensité, de revenir à haute intensité, même si on a l'impression qu'il est un peu nonchalant, que de temps en temps, il est un peu déconcentré, qu'il fait un peu des gris-gris, mais il a beaucoup plus de qualité que Jules Koundé. Mais Jules Koundé, il a fait un euro, on le rappelle, où l'équipe de France, de manière générale, était complètement un euro raté, à part lui. C'était le seul rescapé un peu de cette équipe à l'euro. Donc, il y a une stabilité que Didier Deschamps, voilà, ils se connaissent très très bien. Jules Koundé, c'est un mec qui triche jamais, qui fait toujours les efforts, et en fait, il est pas assez bien servi parce qu'il fait pas assez de différence athlétique, alors que Malo Gusto, à partir du moment où t'as des joueurs qui font des appels avec de l'intensité, on a envie de leur mettre. Sauf que Jules Koundé, il a l'intensité qui est un peu plus basse.
2: Alors on va évoquer ensemble, puis ensuite on parlera évidemment de l'effectif irakien, qui est vraiment une équipe intéressante et surtout agréable à voir jouer. C'est pas forcément ce à quoi on s'attendait comme ça quand on connaît pas cet effectif. On va évoquer le cas de Michael Olise, dont le talent explose à la face du monde depuis 2 ans. C'est assez impressionnant. C'est la bénédiction de l'équipe de France. L'ange qu'on n'attendait pas, qui est arrivé du ciel et qu'on n'avait pas vu arriver. Il a fait une deuxième mi-temps absolument incroyable. Axial en numéro 10 avec l'équipe de France contre le Sénégal. On va écouter Kylian Mbappé hier en conférence de presse, qui a évoqué leur connexion qui pour le coup sautait vraiment aux yeux, la connexion technique et tactique d'Olise et d'Mbappé. On écoute Kylian Mbappé.
7: Maintenant on a eu cette connexion avec Michael parce qu'on a réussi aussi à être parfaitement coordonnés les quatre en attaque, en termes de mouvement, en termes de rotation, en termes d'animation. Ce qui a permis, bien sûr, sur ce match-là, on a plus vu Michael et moi, mais je pense que avec ce type d'animation où il y a beaucoup de mouvements, beaucoup de rotations, peut-être que demain on verra deux autres joueurs en attaque qui brilleront plus. C'est l'avantage de cette équipe, c'est d'avoir autant de talent qui sait que un jour ça peut être le jour de l'un, un autre jour ça peut être le jour de l'autre, et on est très conscient de la qualité qu'on a devant. Maintenant, Michael, c'est un joueur super, et bien sûr qu'il a la possibilité, la qualité à chaque match de créer quelque chose, de faire quelque chose de différent, et on est très content de l'avoir avec nous.
2: Voilà, ça sent bon quand même, Charlotte, quand on entend ça. Hein.
3: Ah oui, bien sûr. Après, il a défendu longuement Ousmane Dembélé notamment. Il a parlé de l'utilisation de 100 ballons. Et c'est vrai qu'Ousmane Dembélé, sur ce match contre le Sénégal, il a été très très peu trouvé balle au pied, entre les lignes. Il a essayé de se rendre disponible, mais il a étiré le bloc. Il a essayé de créer des espaces justement pour faire briller les autres. Et après, en seconde période, forcément, les adversaires sont plus fatigués. Donc Michael Olise, il était beau. Je me souviens, il était souvent au milieu. Il avait juste à faire une prise de balle où il se retournait. Il trouvait Kylian Mbappé qui partait en profondeur. Donc voilà, il n'a pas fait un non-match Ousmane Dembélé, mais je pense que Michael Olise, il est tellement à l'aise partout. Tu peux le mettre partout. Je pense que même arrière central, il est flamboyant. Donc non, à voir. Hein, c'est pas sûr que Dembélé soit à droite et que Michael Olise soit numéro 10. Hein, donc attention.
2: Attention. On verra ce qu'a décidé Didier Deschamps au début du match. Dans un instant, on sera avec Alexandre Berthaud, qui est pour nous et avec vous à la Fan Zone, qui est à la Villette, à Paris, dans le 19e arrondissement de Paris. On arrive dans quelques secondes.
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2: France-Irak, c'est dans 12 minutes maintenant. Charlotte Lorgeret, ancienne joueuse et consultante ICI, est avec nous ce soir en face d'elle. Bruno Salomon, qui lit vos messages sur les réseaux sociaux. Nicolas Perronnet est au stade à Philadelphie pour nous faire vivre le match France-Irak qui s'annonce. Et notre journaliste Alexandre Berthaud est à vos côtés dans le 19e arrondissement de Paris, dans la fan zone de la Villette. Salut Alexandre!
8: Salut Pia, c'est pas une fan zone en fait, la fan zone de la Villette elle est fermée, donc je me suis rendu dans le 10e, si elle est fermée, donc je me suis rendu dans le 10e arrondissement parce que je voulais voir comment les gens prenaient le frais avant de voir le match, et là on est au bord du canal Saint-Martin, vous savez c'est la zone qui est baignable,
2: et oui.
8: En tout cas en journée, et donc il y a pas mal de personnes, de supporters qui ont pris le frais en faisant on va dire l'apéro, voire la baignade plus apéro le long des quais, dans le canal, et qui ensuite se rendent dans les bars. Là je suis devant un bar où on a les petits brumisateurs, donc malgré la chaleur, les plus de 30 degrés encore hein, là dans le 10e où on se trouve, ça devrait le faire en termes de supportable, on va dire. Je suis avec deux supportrices, comme prénom s'il vous plaît.
2: Élise
8: et
2: Lou,
8: supportrices confiantes à fond pour ce match France-Irak. C'est quoi votre état d'esprit là?
9: Ouais, en vrai on est à fond comme à chaque match, et on espère qu'on va gagner. Ouais, ce soir j'ai aucun doute sur la victoire de la France, je crois. Je suis assez confiante et j'ai confiance en nos joueurs.
8: Pourquoi aucun doute? Parce que c'est l'Irak ou parce
9: qu'ils
8: sont forts?
9: Ah non, pas du tout. Parce que la France est forte et que je pense qu'on va avoir du mal à nous battre.
8: Ok, donc très très confiante. Vous, c'est la même chose?
9: Ouais, ça va.
8: C'est quoi votre maillot? C'est Mbappé?
10: Barcola.
8: Ah non, c'est Barcola. Ouais, pas mal, il est titulaire ce soir.
9: Ouais, je sais pas.
8: Ouais, si,
9: j'ai pas regardé.
8: Je vous le dis, il est titulaire. Et donc Pia, bah là on s'installe petit à petit en terrasse pour vous donner l'ambiance. Sur les quais, vraiment bord canal, il n'y a pas d'écran, donc on ne peut pas regarder le match, mais petit à petit on afflue dans le quartier, dans les bars, et on essaye de plutôt se mettre en terrasse pour avoir le courant d'air. Comment vous le gérez la chaleur vous?
9: Ça va, on achète des bouteilles d'eau très fraîche toute la journée et on se rafraîchit comme ça en fait.
8: Okay.
9: On prend 3 douches par jour.
8: Et pas trop d'alcool du coup le soir, parce que c'est ça qui est
9: recommandé. Mais on alterne un peu entre l'eau et l'alcool et ça va. Beaucoup okay. D'eau, un verre d'alcool et ça va.
8: Ok, ça se passe bien.
2: Eh bah bravo.
8: Avec modération. Oui, bah je suis obligé de dire avec modération, mais il faut se décrire ce qu'il y a devant moi quand même. Ceci dit, si je regarde les tables, je vois plus de coca que de bière.
2: Bah ouais, il fait vraiment évidemment chaud dans toute la France. Hein. Tout à l'heure, Nicolas Perronnet nous disait qu'il faisait 28 degrés à Philadelphie. Voilà, à Paris c'est 38, 10 de plus à Paris et dans toute la France. Parfois ça atteint les 43 degrés à Nantes aujourd'hui par exemple. Merci à Élise et à Lou qui étaient avec vous, Alexandre Berthaud. On retrouve Nicolas Perronnet qui est à Philadelphie pour nous faire vivre le match France-Irak. Nicolas, les joueurs sont dans le couloir.
11: Ouais, exactement, avec Mike Maignan qui va entrer derrière son capitaine Kylian Mbappé dans les secondes qui viennent, avec pas mal de supporters français dans les tribunes hein, qui sont pour certains là juste devant moi levés et qui ont sorti les appareils photo pour faire les selfies, évidemment immortaliser ce moment, parce que bah oui, c'est un match de Coupe du Monde et beaucoup de ces supporters ne l'ont jamais vécu. On a les deux immenses drapeaux, on a l'habitude désormais, drapeau bleu blanc rouge sur la gauche, le drapeau irakien sur la droite, et les joueurs qui sont en train d'entrer sur cette pelouse. Beaucoup de supporters français quand même, pas mal de maillots bleus, même si officiellement on va dire seulement 4000 supporters tricolores ont fait le déplacement jusqu'à Philadelphie, mais ça ce sont les chiffres fédération. Il y a tout ce qui est billetterie directe, il y a tous les expatriés également français, il y a beaucoup de français hein, qui vivent à Philadelphie et dans la région, donc on a quand même un stade avec une dominante assez bleue je trouve, même si on a tout un virage là-bas avec du vert, avec du blanc sur ma droite qui est celui des supporters irakiens, parce qu'il y a une grosse communauté irakienne aux États-Unis, 250 000 irakiens qui vivent ici, à peu près 100 000 également au Canada, et d'ailleurs dans les rues de Philadelphie, que ce soit du côté des marches de Rocky Balboa, vous savez qu'on est dans la
2: ville
11: où a été tourné Rocky, donc tout le monde va faire son petit footing, son petit selfie à côté de la statue, que ce soit du côté de la cloche également qui est le symbole de l'indépendance des États-Unis. Ben on a croisé ces dernières 24 heures beaucoup beaucoup de supporters irakiens. C'est franchement une chouette ambiance, et les deux équipes sont en train de prendre place de part et d'autre du rond central pour les deux hymnes qui vont résonner ici dans ce stade de Philadelphie qui est plein comme un œuf d'ici quelques secondes maintenant.
2: Nicolas Perronnet, est-ce que tu peux nous donner les compos des deux équipes et qu'on dise maintenant un mot sur l'équipe irakienne?
11: Mike Maignan pour commencer par les bleus dans les buts, avec Upamecano en charnière centrale, Koundé et Digne sur les côtés de la défense, Koné, Rabiot au milieu de terrain, et puis le quatuor offensif ce soir, Olise, Dembélé, Barcola plutôt que Désiré Doué, derrière le capitaine Kylian Mbappé qui fête sa 100e sélection ce soir. soir, les Irakiens sont emmenés par le gardien numéro 2 parce que le gardien numéro 1 a fait quelques petites boulettes face à la Norvège. C'est donc Basile qui est dans les buts, Hachem et Tassen en charnière centrale, Ali sur la droite, Doski à gauche, Ismaël, Alamari, Iqbal, Bayesh au milieu de terrain, Ahmed Kassem sur le côté gauche de l'attaque, et puis la star de cette équipe c'est Ayman Hussein. On aura le temps d'en reparler après la Marseillaise.

0: Et Charlotte avait la main sur le cœur pendant la Marseillaise. Hein.
1: Bah, bien sûr.
2: Elle a une cape quand même en équipe de France.
1: Vous savez que ce match-là, j'étais la seule. Je chantais et j'avais le sourire aussi. J'articulais même pas tellement que j'étais heureuse de la chanter. J'ai quasiment les larmes aux yeux. Bah ouais, parce que quand on chante devant 24 000 personnes, que ton papa et ta maman regardent, tout ça, c'est dingue. Hein.
2: Bah, c'est ouf, c'est fou.
0: Nicolas Perronnet, l'hymne irakien.

0: Ah, l'émotion, hein, quand même, pour cette équipe irakienne. Ça fait 40 ans que cette team n'avait pas été jouée en Coupe du Monde. Je vous parlais d'Aymen Hussein, qui est le capitaine et la star de cette équipe. On l'a vu longuement
1: savourer
0: cette hymne national irakien. Image très forte, effectivement, que celle de cette équipe irakienne qui va jouer son quatrième match seulement de Coupe du Monde. Une participation 1986, trois défaites. Et désormais, ce match face aux Bleus, le sélectionneur australien, Graham Arnold, nous disait hier que ces joueurs n'avaient jamais, pour la plupart, affronté des joueurs du calibre de ceux de l'équipe de France. Cette équipe qui a été façonnée par la diaspora scandinave, hein, et notamment suédoise. On a à peu près 40% de l'effectif qui est issu de la diaspora, des joueurs qui sont nés ou qui ont grandi en Scandinavie, où leurs parents avaient fui la guerre au début des années 2000. Et voilà l'Irak de retour grâce à cette génération qui a été quand même, hein, pour beaucoup de joueurs formés en Europe. Voilà l'Irak de retour en Coupe du Monde. Alors oui, c'est vrai que quand on regarde l'effectif, c'est pas clinquant. On a quatre des titulaires qui jouent dans le championnat irakien, dont Aymen Hussein, le meilleur buteur, dont on reparlera beaucoup sans doute ce soir. On a des joueurs qui jouent en Pologne, du côté de Szczecin, à Cracovie. On a du Victoria Pilsen. On a des joueurs également en Arabie Saoudite, évidemment aucun nom connu, aucune star, mais ils sont allés chercher le tout dernier ticket pour cette Coupe du Monde, le 48e. Ils sont franchement allés chercher avec les dents en allant gagner un barrage hyper compliqué au Mexique face à la Bolivie, et surtout dans des conditions terribles, parce que c'est quelques jours après le déclenchement de la guerre en Iran qui a déstabilisé toute la région. Alors leur voyage pour aller là-bas, ça avait été une tannée pas possible. Ils ont mis 26 heures et ils sont allés chercher ce ticket-là. Donc oui, ça a créé quelque chose. Ils ont eu 21 matchs, hein, une épopée de 21 matchs pour se qualifier, pour arriver ici à cette Coupe du Monde aux États-Unis. On a vu vraiment ce que ça voulait dire, tout simplement, dans les yeux de ces joueurs il y a quelques secondes pendant cet hymne.
1: Et c'est ce qui est magnifique dans le foot. Et tu parlais, Nicolas, de Eman Hussein, le capitaine, le buteur de cette équipe. Charlotte, il est vraiment fort, Eman Hussein. Hein. Il est fort de la tête.
2: Bah oui, parce qu'il a des capacités, mais face à la Norvège, ils faisaient tous 1m90, hein, les Norvégiens, donc
1: oui,
2: arrivaient à s'en sortir. Ouais,
1: et
2: encore,
1: et c'était petit, 1m90, c'est le plus petit de l'équipe.
2: Et en plus, il met un super but, donc non, il va avoir beaucoup de vigilance à avoir par rapport à ça, au coup de pied arrêté surtout. Je trouve que c'est l'une des faiblesses de l'équipe de France, que ce soit offensivement ou défensivement. J'espère que ça va me faire mentir aujourd'hui, que sur les coups de pied arrêtés, on va être décisif, mais se méfier grandement de cette équipe d'Irak.
1: Et là, sur l'antenne d'M6, c'est Ousmane Dembélé qui a annoncé dans l'axe et Michael Olise à droite. Ça va être intéressant, Nicolas, dès les premières secondes du match, de voir qui se place où. Bah, d'ailleurs, tu les as sous les yeux maintenant.
0: Ouais, ils sont en train de se placer. C'est encore difficile de vous le dire parce que Ousmane Dembélé, il prend la même direction que Michael Olise. Et c'est en train de se mettre en place. On vous dira ça très rapidement. On va être fixé très vite, hein, de toute façon, alors que les Irakiens, là, ils sont tous en cercle dans leur moitié de terrain avant ce coup d'envoi. On parlait effectivement d'Aymen Hussein. Il y a une petite surprise, je vous parlais du gardien, donc c'est le gardien numéro 2 qui a été sélectionné par le sélectionneur de l'Irak. L'autre petite surprise, c'est Ali Al-Mahdi qui joue à Luton Town, Détroit anglaise, qui d'habitude forme justement le duo d'attaque avec Hussein, un duo qui est d'ailleurs, vous l'avez dit, effectivement assez souvent dangereux. Et il est sur le banc, Ali Al-Mahdi, et il est remplacé par Ahmed Kassem, qui est un joueur qui connaît les pelouses américaines puisqu'il joue à Nashville en MLS. Voilà pour faire un petit peu le tour de ce 11 irakien qui va donner le coup d'envoi de la droite vers la gauche, tout en blanc, face à une équipe de France tout en bleu. Et je pense que Ousmane Dembélé va bien aller rejoindre le côté droit. En tout cas, il est sur la droite de Michael Olise pour l'instant.
1: Je garde le suspense jusqu'à la fin. Hein.
0: Ouais, on va voir comment ça se déploie. Ouais, c'est très très clair. Il va au petit trot se coller à sa ligne de touche sur le côté droit. Et donc Michael Olise, qui a été si performant suite à son replacement dans l'axe, débute ce match dans l'axe également face à l'Irak. C'est parti, les amis, pour ce deuxième match qui enverra peut-être les Bleus en 16e de finale de la Coupe du Monde. Pas de blague, évidemment. On sait que les petites nations, clin d'œil et petit regard du côté de l'Espagne, ça peut parfois quand même créer des surprises et des petits grains de sable. Donc faire le boulot pour les Bleus qui partent tranquillement avec cette première attaque placée dans leur moitié de terrain. Upamecano pour Saliba, on va revérifier ça. Ouais, Ousmane Dembélé sera à droite, hein, y a pas de souci. Et Michael Olise qui va débuter donc Penax. C'est passé là-bas côté gauche, le premier centre de l'équipe de France, donc de la gauche vers la droite, et le petit dégagement déjà en catastrophe, c'est récupéré par Manu Koné. La première frappe et la première situation. Kylian Mbappé qui passe pas très très loin là de récupérer ce ballon un petit peu court, le capitaine des Bleus, sur cette frappe trop croisée de Manu Koné, un petit peu écrasé. La frappe pied gauche de Manu Koné, ben voilà, on a vu la première situation dans la surface de réparation irakienne, le dégagement en panique derrière la récupération, Manu Koné, la frappe, et Kylian Mbappé qui, ça y est, honore officiellement sa 100e sélection à 27 ans seulement, qui est déjà allé afficher un petit peu sa frustration d'avoir été trop court sur ce ballon. Et ben oui, parce que Kylian Mbappé, il voit quand même Léo Messi faire la une des dernières actualités sportives, ouais, puisque Léo Messi est désormais le meilleur buteur de l'histoire de la Coupe du Monde.
1: 5 buts en 2 matchs, hein, c'est quand même pas mal.
0: Et un petit triplé de Kylian Mbappé lui permettrait de revenir à niveau de Léo Messi. On est évidemment certain qu'il a ça dans un coin de sa tête. Oui, bien sûr.
1: Quand on sera à 1-1 à la 80e, on se dira, oh là là, on verra, hein.
0: Allez, Kylian Mbappé justement qui est en possession du ballon, il a le petit dédoublement là de Lucas Digne. Alors là, sur un petit crochet simplement extérieur, pied droit, il a fait lever tout le stade. Kylian Mbappé, on sait que c'était une superstar. Voilà, passe de Michael Olise, laser comme il sait le faire, la plein axe qui est interceptée, vraiment une extrémis par la défense irakienne. Il y avait un bel appel surveillé comme le lait sur le feu, évidemment, Michael Olise et Ousmane Dembélé. Cette fois-ci, c'est sûr et c'est certain. Et on va entériner l'affaire sur son côté droit. Et Michael Olise, bien en soutien. Bon, a priori, c'est quand même une certaine logique, quoi. On voit mal comment Didier Deschamps aurait pu revenir en arrière.
1: Évidemment. Si on pensait, c'est logique, Charlotte.
2: Ah, c'est logique, oui, non, parce qu'on se souvient, Olise, au tout début qu'il arrive sous l'ère Deschamps, il était à ce poste-là, donc où c'était intéressant, mais sans plus. Et au fur et à mesure, comme au Bayern, il est sur le côté droit, bah, il l'a remis logiquement sur le côté droit. Donc je pense que c'était vraiment pas forcément un non-match du côté de Dembélé, mais juste on l'a pas trouvé. Mais là, ce qui va être intéressant avec Barcola, c'est qu'il y aura beaucoup plus de liberté avec Kylian Mbappé, qui va être un peu plus à l'intérieur du jeu et qui va pouvoir se retourner balle au pied et Barcola proposer en profondeur. Et Lucas Digne aussi, on l'a vu juste avant, qui s'est projeté aussi, c'est intéressant.
0: La première offensive irakienne qui est stoppée là par la bonne défense des Bleus. Malheureusement, derrière, le contre est mal négocié. La passe pas très bien assurée, là, justement, sur le côté droit. Celui d'Ousmane Dembélé, c'est Ahmed Kassem là, qui est allé un petit peu mettre le bazar. Ou tenter de le mettre plutôt dans la défense des Bleus, et qui a été bien stoppé. Les Irakiens qui vont récupérer à nouveau le ballon et effectivement qui ne sont pas positionnés en bloc bas, hein. On voit Ayman Hussein là qui est en pointe avec son numéro 18 qui est en train de naviguer là entre William Saliba et Upamecano. On sait qu'il peut être un relais, hein, par sa taille, son jeu de tête, vous en avez parlé, qui fait les appels, et les Irakiens qui ont décidé de jouer, d'aller le chercher justement. Hussein là qui est bien pris, ouais, très rapidement pris par William Saliba dans un premier temps, et Manu Koné dans un deuxième temps, facilement récupérer ce ballon pour les Bleus. Allez, il y a un petit peu de chance, là faut y aller. Jules Koundé, le 1-2 mal négocié, la première passe était belle vers Ousmane Dembélé, mais alors derrière c'est pas le bon tempo là, la passe d'Ousmane pour Jules Koundé qui avait de l'espace pourtant devant lui. C'est pas grave, on va le récupérer ce ballon, on récupère facilement les ballons, et ça c'est une bonne nouvelle, hein, dans ce début de match. 4 minutes de jeu, toujours 0-0 dans ce deuxième match de la Coupe du Monde entre les Bleus et l'Irak. Et l'équipe de France qui va repartir à l'attaque avec Ousmane Dembélé. Cette fois-ci, après la mauvaise passe, c'est le mauvais contrôle d'Ousmane Dembélé qui était parti un petit peu dans l'axe, qui avait quitté sa ligne de touche, qui a été trouvé par Jules Koundé et qui ne réussit pas à se mettre ce ballon dans le bon sens.
1: Nico, c'est vrai qu'il a. Ouais. On récupère vite les ballons, mais on les perd vite aussi, Charlotte.
0: Oui.
1: Hein.
0: Oui, et puis deux fois du même côté là.
2: Ouais, après là il s'est mal coordonné, il s'est mal orienté, Ousmane Dembélé, mais on l'a vu contre la Norvège, à partir du moment où les Norvégiens ont récupéré beaucoup plus rapidement le ballon, c'est là qu'ils étaient en difficulté, les Irakiens. Mmh. Donc là c'est quelque chose à prendre en compte, et les Français sont très très forts à la réaction dès la perte de balle. On a 5-6 secondes pour récupérer le plus rapidement le ballon parce que l'adversaire est en déséquilibre. Mmh. Donc là ça peut faire mal.
1: Et Nico, on sent que les Français, ils sont activés, hein. Ils sont physiquement, ils sont alertes, ils sont bien, ils n'ont pas envie de faire de détails ce soir.
0: Bah, y a aussi le début de match face au Sénégal, hein, peut-être ouais. qui trotte un peu dans les têtes. Ils ont été critiqués, ils ont reconnu eux-mêmes au cours des derniers jours là, qu'ils étaient quand même passés à côté de leur sujet, de leur entrée dans la Coupe du Monde, en tout cas en ce qui concerne la première période évidemment, parce qu'en deuxième c'était festival. Donc oui, il y a forcément des intentions avec Kylian Mbappé là, qui récupère le ballon de l'espace. Pour Kylian Mbappé, il y a faute sur Kylian Mbappé, il y a grosse faute même sur Kylian Mbappé. Premier carton jaune de cette partie, il est pour Alamari, le milieu de terrain là, qui a été complètement dépassé par la vitesse et le crochet extérieur de Kylian Mbappé, qui avait de l'espace, qui était allé prendre 10-15 mètres, et derrière faire parler la vitesse sur bah c'est là qu'on voit peut-être hein, la différence entre des joueurs d'expérience, de niveau international, et puis d'autres qui peuvent laisser traîner, faire une grosse faute, parce que là franchement sur l'accélération il était complètement dans le vent à la marine, il a laissé traîner le pied. C'est tout à fait logiquement que l'équipe de France se procure ce coup franc qui va être rapidement joué par Michael Olysée. Deuxième poteau, la tête elle est bleue. Ouais, et bien ce ballon, il y a pénalty peut-être parce qu'on s'écroule dans la surface de réparation. Non, c'est Ousmane Dembélé me semble-t-il qui s'est écroulé. Non, c'est Upamecano par contre qui était monté, qui est allé s'écrouler dans la surface de réparation. Il n'y aura rien du tout, le ballon restera bleu, et ce sera pour Kylian Mbappé derrière en première intention. Le centre, c'était pas facile ça de la part de Kylian Mbappé, longue transversale de la droite vers la gauche dans la surface de réparation. Kylian Mbappé qui a tenté de remettre ce ballon en première intention avec son pied gauche vers Ousmane Dembélé. C'était compliqué, ça a été dégagé par la défense irakienne. Ils se sont parlé, les deux ex-coéquipiers au Paris Saint-Germain. Un petit clin d'œil de Kylian Mbappé vers Ousmane Dembélé, l'air de dire bon, la prochaine fois celui-là je te le mettrai mieux que ça. Et Kylian Mbappé en tout cas il est très très actif effectivement, à l'image c'est vrai de toute l'équipe de France dans ces 7 premières minutes de jeu. Le premier corner de cette partie de la gauche vers la droite, c'est Ousmane Dembélé qui a traversé le terrain là-bas pour aller le frapper. Il va le jouer finalement à deux avec Michael Olysée, servi à nouveau Ousmane Dembélé qui va les provoquer. Ouais, il se fait déposséder du ballon un petit peu trop facilement, il y aura une touche derrière qui restera bleue. Mais un petit peu téléphoné là, le dribble de Ousmane Dembélé s'est bien défendu en tout cas par Iqbal, et derrière c'est Lucas Digne qui va du même côté pouvoir centrer, mettre ce ballon dans la surface de réparation. Le dégagement des deux points un petit peu en catastrophe, c'est pas terminé. La première frappe d'Olysée, la deuxième frappe de Kylian Mbappé cette fois-ci côté droit qui passe à côté et largement des buts de Ahmed Basile. Mais voilà, ça commence à chauffer un petit peu dans la surface de réparation de l'Irak.
2: On sait plus quoi faire hein, du côté de l'Irak, tellement dès que la possession du ballon est aux Français, ça va beaucoup trop vite. Donc là, ils mettent de l'intensité. C'est très intéressant parce qu'ils sont très bien équilibrés et coordonnés les Français. Donc à partir du moment où on ne sait même pas si on doit défendre à droite, à gauche, devant, derrière, bah, ça nous donne le tournis. Très très bonne. Ça fait 8-9 minutes. Les Français sont en bonne posture.
0: Ouais, ils sont étouffés complètement les Irakiens. Ils perdent ballon sur ballon. Manu Koné encore là en patron au milieu de terrain. Le coup de sifflet, il vient pas des tribunes, il vient pas du terrain, il vient des tribunes. Ça joue. Attention, Michael Olysée là qui le perd ce ballon qui reste à terre. Ça va aller pour Michael Olysée qui se relève, et les Irakiens vont tenter effectivement d'aller un petit peu calmer le rythme, de mettre un petit peu le pied sur ce ballon, de faire 2-3 passes de suite. Ce sera pas sur ce coup-là l'ouverture directement en première intention pour aller toucher les attaquants trop profondes. Et Mike Maignan à la limite de sa surface de réparation pour s'emparer de ce ballon après une bonne lecture du jeu. Ouais, il est bien parti là-bas, mais il y a faute non quand même sur Barcola. Il le réclame, ce coup de sifflet, Bradley Barcola. Il y avait une ouverture côté gauche, Lucas Digne, Bradley Barcola. Il y a un petit bloc là. La salle des Sixers de Philadelphie est pas très loin, mais ça en basket ça peut être autorisé. En foot il y avait peut-être un petit quelque chose. En tout cas cela n'a pas plu à Bradley Barcola qui a réclamé la faute. Rien du tout, dit l'arbitre de cette rencontre. On en a pas parlé, il s'appelle Drew Fisher. Il est canadien et c'est lui qui a donc donné le coup d'envoi il y a de cela 9 minutes, toujours 0-0 entre la France et l'Irak. Mais grosse domination des Bleus, pas d'occasion hyper franche, mais de grosses situations pour les hommes de Didier Deschamps. On le voit encore.
2: Mais je pense qu'il y a des consignes hein, auprès des arbitres. On laisse énormément jouer.
1: Ouais,
2: vraiment.
1: C'est très
2: les petits blocs, les petits tirages de maillot, on laisse jouer. Et même, je trouve que les joueurs, ils se relèvent beaucoup plus rapidement que d'habitude. Donc, c'est intéressant pour nous, les spectateurs.
0: Allez, Michael Olysée dans l'entrejeu. Ousmane Dembélé sur son côté droit, il va aller cette fois-ci il passe Ousmane Dembélé, le coup de rein, un joueur éliminé, deux joueurs éliminés, le 1-2 avec Michael, avec Jules Koundé. C'est pas terminé, le centre qui ne donnera rien, ça continue pour les Bleus. Adrien Rabiot cette fois-ci dans l'axe, on va tenter côté gauche, le petit débordement pour Lucas Digne à la passe de Barcola. Il y avait de l'idée mais un petit peu trop profonde là aussi. dans ce geste-là pour aller vraiment chercher Lucas Hadid. Mais vraiment, il y a panique. Hein. Panique à bord dans la défense irakienne. Ils sont dépassés par les petits jeux à deux, les petits jeux à trois de l'équipe de France. Allez, il faut aller marquer très rapidement dans ce match. Kylian Mbappé aux 30 mètres. La transversale. Côté droit pour Ousmane Dembélé, il va être conservé ce ballon entre Jules Koundé et Ousmane Dembélé, perdu désormais ce ballon. C'est ça fait quand même trois ballons de suite là, sans énorme pression autour des deux qu'on perd dans la connexion Koundé Dembélé. C'est vrai que tu l'as dit, hein, Pierre, on va récupérer des ballons rapidement, mais on les perd rapidement et on les perd quand même pas mal sur ce côté droit. Mais en tout cas, Dembélé, même si ça manque un petit peu de précision, il est actif, hein, très clairement dans ce début de match. On le voit, il essaie de provoquer, il met de la vitesse.
2: Bon. On perd des ballons, Nico, parce qu'on veut jouer en première intention, beaucoup de spontanéité, et c'est pour ça qu'il manque un petit peu de justesse technique. À partir du moment où on joue en une touche de balle, c'est très compliqué pour mettre du rythme. Justement, ce qu'on voit, les Irakiens qui ont un peu le tournis, mais un peu plus d'application, il manque que ça.
0: Allez, le dégagement à mettre Basile pour mettre ce ballon loin devant. Là, il y a peut-être un petit quelque chose en faveur de l'Irak. Ben non, on laisse encore jouer cette fois-ci, c'est tant mieux pour nous. Lucas Digne qui va remonter ce ballon là-bas sur le côté gauche. Non, il écoute William Saliba qui est sur sa droite, qui lui dit de calmer. Et on va repartir du côté du rond central avec Upamecano qui dépasse la ligne médiane, qui va aller chercher côté droit Ousmane Dembélé. Il a du champ cette fois-ci, Ousmane Dembélé, le relais avec Michael Olise. Allez, Ousmane Dembélé qui se met sur son côté gauche. Ouais, il a perdu la vitesse là. Ousmane Dembélé, mais pas le ballon cette fois. Et on va donc repasser derrière avec une phase de possession de la droite vers la gauche, puis de la gauche vers la droite pour tenter de trouver la faille, la solution dans ce bloc irakien. C'est vrai qu'on a dit qu'ils jouaient beaucoup les Irakiens, et c'est vrai, bah, là ils ont compris peut-être qu'il fallait se replier un peu plus parce que sinon ils allaient en prendre un rapidement après 12 minutes de jeu. Et c'est vrai qu'on a quand même une équipe irakienne qui est très très regroupée derrière et qui tente surtout de résister aux assauts des Bleus. Ousmane Dembélé dans la surface de réparation, le centre d'Ousmane Dembélé, ouais, ils ne se comprennent pas là, le gardien avec son défenseur direct. Pourtant le ballon était facilement captable pour Ahmed Basile, mais c'est le symbole de la panique qui gagne la défense irakienne. Ils se sont mis dans le jus tout seuls et ils se dégagent quand même, mais laborieusement. Ballon encore dans les pieds des Bleus avec Manu Koné derrière Upamecano. Michael Olise qui est passé cette fois-ci sur le côté droit, ouais, qui a tenté là d'aller chercher son capitaine. L'appel de Kylian Mbappé, il va le récupérer, Kylian Mbappé, ce ballon avec un petit peu de réussite. Le petit crochet extérieur derrière de la surface de réparation. Michael Olise, il va frapper. Michael Olise dans sa situation préférentielle, légèrement désaxé sur le côté droit, il a ouvert son pied gauche. Combien de fois il est allé chercher le petit filet extérieur dans cette position là notamment du côté du Bayern Munich, mais là la frappe de Michael Olise a été contrée. Ouais, c'est des vagues bleues, hein. Franchement, ça n'arrête pas d'aller et venir dans la surface de réparation. Le voilà encore, Michael Olise avec Kylian Mbappé. La frappe de Mbappé, le but! Le but exceptionnel encore une fois de Kylian Mbappé. Pied gauche, limite de la surface de réparation. La frappe sèche, 1-0 pour l'équipe de France. Ça devait finir par arriver pour l'équipe d'Irak qui subit. Et Kylian Mbappé qui vient marquer son 15e but Coupe du Monde avec l'équipe de France pour sa 100e sélection. La petite frappe, pied gauche, il nous avait déjà mis un missile face au Sénégal, pied droit, et bien celle-ci vient pied gauche et elle vient récompenser un début de match largement à la faveur de l'équipe de France. France 1, Irak 0, le but à la 14e du capitaine des Bleus.
1: Ouais, Charlotte Langeret, elle a mis les mains sur sa tête hein, quand elle a vu le but de Kylian. Charlotte, c'est du Kylian tout craché, mais de la droite.
2: Ouais, en fait j'aime beaucoup parce qu'il se déplace énormément, il essaye, ouais, de se rendre disponible, et là en fait il se pose pas de questions, il se met sur son pied gauche, il est bien orienté, il est bien équilibré, mais ses épaules vers l'avant, la prise d'information aussi, et puis le gardien qui est un petit peu masqué. Je pense qu'il était mal positionné, là on le voit un petit peu trop proche de son premier poteau, mais après trop dur hein, pour un gardien, pour Basile, pour toucher ce ballon. La prise de balle, la prise d'info, elle est parfaite, et il savait très bien, après il est un petit peu contré peut-être par Almari. Mais vraiment, à partir du moment où on met les intentions, où on met les ingrédients, où on veut récupérer le ballon vers l'avant le plus rapidement possible, on fait la différence à chaque fois.
1: Bruno Salomon, excuse-moi Nico, juste sur les réseaux sociaux et sur le chat de la chaîne YouTube ici, est-ce que ça réagit au
3: but de Kylian ? Effectivement, ça réagit sur la chaîne. N'hésitez pas, vous venez vous abonner, vous venez réagir sur cette soirée. Le Kiki Mbappé est en forme, nous dit Claude. Maxence nous dit, et Baum après sur les réseaux. J'ai Le Kix est en mission, ça c'est Abligno qui nous annonce ça. De toute façon, c'est clair, il a un lièvre devant qui s'appelle Messi, il va aller le chercher. Ça c'est autre chose, mais ça c'est une réflexion perso. Mbappé, quand il entend la Marseillaise, il est injouable. Ça c'est Valoup qui dit ça, etc., etc. Gloire au Dieu Kiki, c'est en tout cas ce qui est en train de déferler sur les réseaux sociaux.
1: Nicolas Perron est à Philadelphie.
0: Avec l'équipe de France qui est déjà repartie à l'attaque, hein. Vraiment, ils ont l'intention d'aller plier ce match rapidement, les Bleus. En tout cas, ils profitent du début de match très très compliqué de l'Irak, là, qui a du mal vraiment à se dégager. Encore là, à l'image de ce dégagement qui est récupéré vraiment 20 mètres par Manu Koné, qui joue quasiment comme un Michael Olysée, tellement les ballons sont facilement récupérés par l'équipe de France. Ils ont envie d'aller mettre le deuxième très très rapidement, les Bleus. Je suis complètement d'accord, moi, avec toi, Bruno. Je pense que Kylian Mbappé, il a qu'une envie, c'est d'aller chercher Léo Messi. Et moi, je vous l'annonce, hein, le triplé ce soir de Kylian Mbappé, parce que franchement, il nous a dit tout le contraire hier lors d'une conférence de presse. Il nous a fait une conférence de presse, mais alors masterclass encore. Kylian Mbappé, il a été incroyable, il a déminé tous les sujets, il a été intéressant sur tout. C'est vraiment un exercice dans lequel il excelle, et forcément il nous a fait des réponses à la Kylian Mbappé, certes, mais en nous disant que pour lui, c'était pas très important d'aller chercher ce record de but en Coupe du Monde. Évidemment que si, que ça l'est. Évidemment qu'il a toutes les statistiques qui défilent dans sa tête. Et évidemment qu'il était au courant, avant ce coup d'envoi, que Léo Messi avait mis son quatrième but en deux matchs et qu'il avait délogé Miroslav Klose de ce classement des buteurs. Et évidemment qu'on va avoir là entre les deux l'une des histoires de cette Coupe du Monde. En tout cas, ça fait quand même trois buts en deux matchs pour Kylian Mbappé, qui, on l'a dit, hein, fait sa centième sélection ce soir. C'est quand même hallucinant, il a 27 ans seulement, Kylian Mbappé. On sait que c'est devenu le patron de cette équipe de France déjà depuis belle lurette, puisque c'est sa troisième Coupe du Monde. Mais juste un chiffre, alors on va quand même regarder le débordement de Michael Olysée avant de vous le donner. Le centre de Michael Olysée, ça donnera rien. Juste un chiffre, si la France va en quart de finale, Kylian Mbappé à 27 ans, il aura plus de sélections que Didier Deschamps en tant que joueur. Voilà, c'est quand même hallucinant. Wow. C'est se rendre compte du poids qu'est en train de prendre, évidemment, Kylian Mbappé dans cette équipe de France. Et c'est pas une surprise.
1: Et hier en conf, il disait qu'il avait joué sa première Coupe du Monde au poste d'ailier droit, la deuxième au poste d'ailier gauche et la troisième au poste de numéro 9. Il a mis son but au poste d'ailier droit, hein, Charlotte, ce soir.
2: Oui, parce qu'il a vu qu'il y avait beaucoup d'espace et qu'il était très très libre, parce que les autres joueurs autour de lui lui ont fait un gros gros travail. Et puis je sais pas, là j'ai l'impression qu'il s'est dit, bon allez, là c'est ma Coupe du Monde, c'est la mienne, et c'est avec l'équipe de France que c'est ma compétition.
3: Il a pas le choix. Il a pas le choix. Doit le rattraper pour sa saison.
2: Il a tellement été critiqué là ces dernières semaines.
3: À juste titre, il a voulu la lumière.
2: Et il le montre sur le terrain, clairement.
3: Tout à fait.
1: Nicolas Perronnet, ce sont les Irakiens qui ont le ballon.
0: Ouais, et c'est plutôt rare. Donc on va voir ce qu'ils en font. Ils sont dans leur moitié de terrain avec une Ola à la 18e minute de jeu qui est en train de se déployer dans cet immense stade de Philadelphie. 68 000 places, totalement rempli évidemment, pour aller voir l'équipe de France face à l'Irak. Elle est belle cette transversale là-bas pour Bradley Barcola. Elle est magnifique, Bradley Barcola dans la surface de réparation, qui se met sur son pied droit, la frappe peut-être, non, il repart sur son pied gauche, il va s'enfermer, c'est un petit peu compliqué. Que va-t-il nous inventer? Le centre de Bradley Barcola, oh, il laisse passer Kylian Mbappé. Il avait peut-être mieux à faire, parce que derrière lui il y avait Ousmane Dembélé. Ouais, ils se sont peut-être pas tout à fait compris là, les deux hommes. Mais Bradley Barcola qui nous a fait un petit peu son petit festival, il s'est allé s'enfermer, c'est dommage. Peut-être qu'il avait mieux à faire lui aussi en première intention, mais alors la transversale pour aller le toucher là, Bradley Barcola, elle était super belle de la part des Bleus. Ça en revanche est trop profond, et ça va permettre à l'Irak encore une fois de se dégager. Effectivement, les Irakiens avaient le ballon, mais ils n'en ont pas fait grand chose. Ils n'existent absolument pas dans cette partie, ça doit être un cauchemar pour eux.
2: Non, parce qu'ils sont surtout entre deux. Qu'est-ce qu'on fait? Est-ce qu'on presse un petit peu plus haut? Mais du coup ça donne là l'opportunité à Upamecano ou Saliba de mettre des longs ballons vers Barcola ou Kylian Mbappé sur le côté gauche, ou est-ce qu'on est en bloc médian bas, mais du coup on va falloir exister parce que là on perd 1-0. Donc là ils sont vraiment dans l'entre-deux, ils se font des petites passes là à 10 mètres, ils avancent pas du tout, les Irakiens.
1: Et on vient de voir Ousmane Dembélé presser le gardien comme il a l'habitude désormais de le faire avec le Paris Saint-Germain, Nicolas.
0: Ouais, l'ouverture, ouais, Michael Olysée là, plein axe, mais La passe vers Kylian Mbappé qui était mal assurée, c'est pas la meilleure idée qu'il ait eue là pour le coup, Michael Olise, parce que celle-ci était un petit peu trop lisible. Mais il y a quelqu'un qui fait un gros match aussi, je sais pas si vous serez d'accord, en tout cas un bon début de match, c'est Manu Koné. Il récupère, alors il ratisse un nombre de ballons au milieu de terrain, il se projette hyper vite derrière, il trouve la solution très rapidement. Et Barcola aussi, la vitesse de Barcola sur son côté gauche là-bas, encore limite de la ligne de sortie de but, comme on le connaît, hein, Bradley Barcola, quand il lance son ballon loin devant lui, là, qui fait la différence avec le coup de rein, avec la vitesse. Cette fois-ci, bah, il avait mis dans le vent encore son défenseur direct, mais derrière, le centre était pas très bien assuré. Le centre, celui-ci, est mieux assuré. C'est dégagé par le gardien de l'Irak, récupéré par Manu Koné, encore lui derrière, et Ousmane Dembélé, cette fois-ci sur le côté droit, qui va le perdre. Ce ballon, attention à la transition irakienne. C'est bien couvert, ça, par Upamecano, pas de souci. Qui est venu donner un petit coup de main à Jules Koundé s'il en était besoin pour récupérer ce ballon devant la tentative irakienne d'aller toucher Ibrahim Bayesh sur le côté gauche de l'attaque irakienne. On est de retour dans la moitié de terrain de l'Irak avec Bradley Barcola, Adrien Rabiot. Bradley Barcola encore qui n'est pas en situation de hors-jeu, qui va se mettre sur son pied droit, le centre de Bradley Barcola, il y avait Michael Olise, c'est tout dans la surface de réparation, dégagement en catastrophe encore de la défense irakienne. Récupération Adrien Michael Olise. Adrien Rabiot plutôt. Avec Saliba désormais sur son côté droit. Tous les joueurs sont dans les 40 derniers mètres. Dans l'attaque, le secteur de l'attaque de l'équipe de France. Un petit peu de champ là peut-être pour Ousmane Dembélé. Non, il va choisir le centre, pied gauche. Et Kylian Mbappé là qui va peut-être en rajouter un petit peu sur son contact. Il était un petit peu balancé. Oui, Kylian Mbappé, mais alors avec les premières... à première vue, disons, il a fait tellement de mouvements avec les bras que je me dis qu'il en a peut-être rajouté un petit peu. Kylian Mbappé, deuxième poteau.
2: Barcola, il faut qu'il tente, hein. Il faut qu'il tente un peu plus. Il rentre dans la surface, il fait la différence. On n'arrive pas à le prendre. Moi, je pense qu'il faut qu'il tente. Là, il essaie de trouver un partenaire, mais il a la qualité de frappe, hein, Bradley Barcola. Il a l'opportunité.
1: Il faut dire qu'il y a beaucoup de quand même d'attaques qui passent par le côté droit de l'équipe de France pour l'instant. Hein.
2: Oui, par Ousmane, il colle bien la ligne aussi, c'est intéressant. Et là, on a un peu mieux coordonné avec Jules Koundé, parce qu'on se souvient contre le Sénégal, c'était un peu plus compliqué de trouver des automatismes avec Michael Olise.
1: C'est l'heure de la pause fraîcheur. Vous écoutez ici, on est en train de commenter ensemble le deuxième match de poule de la Coupe du Monde entre la France et l'Irak, 1-0 pour les Bleus.
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1: Avec Charlotte Lorgeret, ancienne joueuse et consultante ici pour cette Coupe du Monde. Bruno Salomon qui lit vos messages sur les réseaux sociaux. Nicolas Perronnet qui nous fait vivre ce match.

0: frustrés. Et il y a cette efficacité très rapidement trouvée par Kylian Mbappé, donc ça fait la différence.
1: Quelles sont les réactions sur les réseaux sociaux, Bruno Salomon?
2: Alors déjà, on va attaquer avec notre chaîne YouTube sur ICI. Ici, vous êtes de plus en plus nombreux à nous rejoindre et à commenter cette rencontre. On a par exemple JoeXFR qui nous dit bien le bonsoir. Voilà, c'est toujours sympathique de se présenter.
1: En vrai, il dit que le bonsoir,
2: oui,
1: mais Bruno,
2: voilà, moi je rajoute
1: il
2: bien le bonsoir.
1: Il enjolive.
2: Mais oui, mais c'est... Bonsoir, ça fait un peu sec.
1: Ah ben, on est d'accord.
2: Vois, donc bien le bonsoir, c'est voilà, c'est une espèce de formule qu'on essaie de mettre un peu en place. Il y a aussi Nadège qui nous dit bonsoir. Juste, est-ce qu'on va avoir que les commentateurs en vidéo ou est-ce qu'on va avoir les images? Ben non, c'est ça aussi les matchs sur YouTube. C'est de vivre la rencontre avec Nicolas au stade et avec nous aussi en studio qui sont en train de.
1: Ce qui vous empêche pas d'avoir les images sur M6.
2: Fait.
1: En fait, ce que font les supporters, c'est qu'ils mettent les images de la télé et ils écoutent sur sur notre radio, sur ICI, et en pouvant commenter et en pouvant interagir avec nous en direct.
2: Claude, qui est l'animateur de la soirée pour l'instant,
1: c'est
2: sur
1: clair.
2: Notre chat,
1: il est à fond,
2: il veut un triplé de Kylian Mbappé, il veut en fait faire taire Nicolas, parce que tout à l'heure il a dit qu'il n'est peut-être pas faire de passe décisive. Bah si, Kylian va aussi faire des passes décisives selon Claude, ça c'est pour les messages. Et puis sur les réseaux sociaux, il y en a un qui est mis en avant, c'est Dayot Upamecano, sur ses relances, gros travail. Alors j'aime beaucoup le nom du gars, c'est Jean Bombeur, qui nous dit les relances de ce mec sont quand même incroyables, le défenseur le plus complet d'Europe. Ça c'est pour la petite réflexion. On a aussi avec les supporters, alors il y a Bobo par exemple qui dit que pour l'instant Barcola est un peu un agneau dans tout ça, que c'est un peu trop tendre pour cette équipe de France. Et Dembélé aussi ramasse un peu quelques grêlons par exemple avec Haaland. Alors non, ce n'est pas le joueur norvégien, parce que la Norvège joue à 2h du matin face au Sénégal, mais mon Dieu que Dembélé c'est faible ce soir.
1: Ouh là là.
2: Dembélé qui est il est attendu sur ce genre de match et pour l'instant ça passe pas.
1: Nicolas Perronnet, il y a eu du changement, le jeu a repris, il y a eu du changement du côté de l'Irak.
3: Oui, effectivement, avec la sortie d'Aymen Hussein, le capitaine, c'est sans doute un problème, j'imagine, musculaire, physique, enfin,
1: ouais,
3: je sais pas quoi.
1: Il grimaçait en sortant.
3: Mais voilà, je vois pas comment l'équipe d'Irak pourrait faire sortir dans ces conditions-là.
1: Non, le capitaine,
3: son meilleur
1: buteur,
3: joueur et capitaine, ouais. Effectivement. Et le joueur dont on parlait tout à l'heure, hein, qui a débuté sur le banc, qui d'habitude est son partenaire, dans le duo d'attaque de la sélection irakienne, c'est Ali Alamadi, joueur de Détroit anglaise du côté de Luton Town, qui est entré sur la pelouse. Ça n'a pas arrangé franchement les affaires irakiennes qui sont en train de prendre l'eau vraiment cette sélection et qui en plus perd son meilleur joueur. Le voilà justement Alamadi dans la surface de réparation et ils vont peut-être me faire mentir parce qu'ils vont peut-être se créer leur première situation, les Irakiens, avec le centre, deuxième poteau et la tête irakienne, ouais, elle a été trouvée et il y aura un corner à suivre pour l'équipe d'Irak. C'est justement Ali Alamadi, dès son entrée sur la pelouse, là, qui était à la réception de ce corner de la gauche vers la droite. Ah non, bah non, finalement, il n'y aura pas de corner. Ça a été corrigé par l'arbitre central. C'est Mike Maignan qui va pouvoir dégager son camp. Je voulais juste vous dire que la pause fraîcheur, pour une fois, elle avait bien porté son nom, parce qu'effectivement il fait chaud. On a vu tous les joueurs vraiment s'hydrater, il fait chaud, puis en plus il fait lourd, vous savez, cette fameuse chaleur d'orage là qui est vraiment assez insupportable. Et la deuxième chose, c'est que ça, on va en reparler pendant la Coupe du Monde, les pauses fraîcheurs, elles commencent à être, mais alors, sifflées, huées dans tous les stades, et pour que ça s'entende pas, en fait, et ben la FIFA met la sono à fond. Voilà.
1: Dès qu'on voit on connaît le truc, hein,
3: oui, on connaît l'astuce. Mais alors moi j'ai fait Toronto, j'ai fait New York et là du coup Philadelphie, et dans tous les stades on sent que c'est un mouvement qui est en train de monter. À chaque pause fraîcheur, vous avez le stade qui siffle. Voilà, et c'était le cas encore pour celle-ci.
2: On est avec eux.
1: Oh, exactement, j'allais dire je masse aussi. Je sais pas si Charlotte t'es fan des pauses fraîcheurs ou pas.
0: Quand on parle des joueurs, oui, quand on aime bien avoir ces pauses fraîcheurs. Donc après, c'est vrai que s'il fait 12 degrés, ça sert à rien les pauses fraîcheurs. Donc je peux comprendre la polémique, mais après, peut avoir un remaniement tactique, peut avoir un joueur à un moment donné, il a besoin de plus de récupération. On se dit quelques mots. En fait, c'est important aussi pour les joueurs de se réunir. Après, c'est vrai que pour le spectacle, ça casse un peu le rythme, mais pour les joueurs, des fois, ça peut être très important.
1: Ouais.
3: Mais il était très bon là-dessus, Kylian Mbappé, en conférence de presse. Hein.
1: Ouais.
3: Il était très bon. Il nous a dit moi j'ai pas forcément d'avis. Enfin, ça voulait dire qu'il en avait quand même un. Mais il a dit moi si à la 25e je suis carbo, qu'on est mené, qu'il n'y a rien qui va, je suis bien content d'avoir une petite pause, quoi. Et c'est vrai. Donc, nous on n'aime pas, mais les joueurs, eux,

0: Voilà, ils n'ont pas le choix, mais ils ont ce regard-là, je pense,
1: si
0: aussi.
1: Si tu prends le bouillon, ça fait du bien, la pause fraîcheur. En tout cas, on embrasse Gauthier qui est dans l'avion pour Dublin et qui nous écoute depuis l'avion.
2: Oui.
1: Donc, ça, c'est trop cool.
2: Et ils sont nombreux aussi, hein, puisqu'on a aussi Anne-Marc qui nous dit bonsoir à toute l'équipe. Là, c'est bon, je l'ai bien lu. Là, c'est en entier. Nickel, j'ai pas rajouté rien.
1: Il y a Bouyoulou qui nous dit on va gagner 5-0
2: voilà,
1: aussi.
2: Très bien.
1: Ah, c'est pareil, on l'a lu tel quel. Nicolas Ferronnet.
0: Ah, attention avec les Irakiens hein, là qui ont tenté de réagir un petit peu côté droit et de mettre des ballons dans la surface de réparation. Ça a passé par des centres et cette fois-ci il y aura bien corner confirmé pour l'équipe d'Irak sur ce centre contré par Luke Hadding, donc qui s'est passé là-bas de l'autre côté du terrain sur le côté droit de l'attaque irakienne.
1: On les laisse approcher de notre surface là, Charlotte.
3: Parce qu'on
0: un petit peu plus, ouais.
3: Attention de ne pas être coupé en deux. Là, on utilise le jeu en profondeur. Donc, il ne faut pas que la défense recule absolument et que les attaquants soient en pressing. Mais s'il faut un mauvais pressing, il faut qu'ils reviennent avec le bloc. Donc, attention.
2: Je peux me permettre, venez regarder la chaîne YouTube, venez sur ICI. Parce que Charlotte, en fait, vous fait la démarche en nous disant. Avec les bras, elle dit voilà, elle fait la tactique à droite.
1: Et Bruno,
2: à gauche.
1: Il a voulu faire comme Charlotte, il a fait tomber sa bouteille d'eau sur son iPhone.
2: Pour ça, du coup, je suis vachement content.
3: Nicolas, j'ai un téléphone à vendre.
2: Je sais, tu me l'as déjà proposé.
1: Nicolas.
0: Allez, le corner, là, c'est Alamari qui va s'en charger de la droite vers la gauche. La discute entre l'arbitre et défenseur et Kylian Mbappé qui est également venu aux informations. Il va être tiré pied gauche, rentrant ce corner. Première situation dangereuse pour l'Irak. Deuxième poteau, c'est mal tiré. Heureusement, c'est trop long et ça va pas être sauvé. Si, ça a été sauvé, dans une première fois en tout cas, par l'Irak. Et derrière, eh ben, c'est Jules Koundé qui est allé sécuriser ce ballon dans son duel face à Ibrahim Bayesh. Et Michael et Jules Koundé va se charger également de la touche proche de son poteau de corner, donc de l'autre côté.
1: C'était Manu Koné qui avait sécurisé le ballon.
0: C'est Manu Koné, ouais, ouais. D'accord, oui, c'est ça. Et Manu Koné et Jules Koundé.
1: Parce qu'il y a un seul Jules Koundé sur le terrain, normalement. Normalement.
0: Ben alors, c'est comme à New York, on est hyper loin
1: de cette
0: pelouse.
1: Avec ces stades.
0: Ils sont bien ces stades, mais voilà. Ils
1: sont trop grands.
0: Ouais, voilà, c'est
1: tout. tout simplement.
0: Et pourtant, en capacité, c'est pas non plus. Enfin, c'est 68 000, quoi. Mais en fait, ils sont tellement évasés, il y a tellement d'espace qu'ils sont faits aussi pour que tout le monde puisse bien consommer comme il faut, avec des stands pour acheter de la nourriture. Vous imaginez bien un petit peu de partout et puis pour pouvoir voir le match quand même. Donc, c'est vrai qu'ils sont immenses, mais en capacité, c'est pas non plus complètement dingue. Allez, les Bleus, là, sont à proximité de la surface de réparation irakienne avec Ousmane Dembélé qui est passé côté gauche, là, pour aller se. Avec Kylian Mbappé, ou à tenter de porter le danger à nouveau. Kylian Mbappé qui a encore accéléré, qui s'est cette fois-ci mis le ballon sur son pied droit. Il y a une bonne sortie irakienne pour empêcher le capitaine des Bleus d'aller inquiéter à nouveau le gardien de la sélection
1: mais
0: irakienne.
1: Mais c'est pas grave parce qu'il y a Manu Koné derrière et il récupère le ballon, comme d'hab.
0: Ouais, il ratisse, mais alors un truc de malade hein, quand même. Manu Koné là, dans ce début de partie, bon, faut dire qu'il n'a pas forcément les. Il peut le faire quoi. C'est quand même, on a quand même un niveau, on va dire, du côté de l'Irak, on s'y attendait, mais qui est quand même du point de vue technique en tout cas, de la conservation de ballon. C'est là qu'on voit quand même peut-être le chemin qui reste à parcourir face à des top joueurs qui composent l'équipe de France. Il y a plein de qualités dans cette équipe d'Irak, mais alors la conservation du ballon sous pression, et quand c'est Manu Koné qui vous met la pression, c'est quand même un petit peu compliqué. Allez, Barcola. Manu Koné encore, qui a un petit peu de chance, on va pouvoir frapper Manu Koné, non, il se met sur son pied droit pour aller chercher Michael Olysée en première intention. Michael Olysée en une touche pour Kylian Mbappé, ça passera pas pour cette fois. Le centre va venir de la gauche là-bas, Luke Hadding. La tête irakienne, premier poteau, la tête irakienne, deuxième poteau, et cette fois c'est bien joué, ça a bien senti avec du sang-froid du côté de l'Irak pour mettre ce ballon dans les gants de leur gardien qui va pouvoir dégager. Ils sont très très hauts là les Bleus. On a Michael Olysée, on a Ousmane Dembélé qui sont en train de parler là justement à Manu Koné. Ils sont en train d'organiser le pressing là, les trois, même les quatre avec Kylian Mbappé. Et c'est Ousmane Dembélé hein, qui est en train de donner un peu comme un défenseur en fait, un peu comme un défenseur central qui parfois parle forcément à ses coéquipiers avec la main, gère l'alignement. Bah là il gérait le pressing Ousmane Dembélé, un peu comme on a l'habitude de le voir avec le Paris Saint-Germain, pour vraiment aller mettre la pression sur le dégagement irakien qui se fait à chaque fois de manière assez courte. Ils n'allongent pas en fait, ils n'allongent pas Ahmed Basile. Ah bah là cette fois il va me faire mentir parce que bah justement le pressing est tellement haut qu'il va aller chercher, tenter de chercher plutôt son attaquant tout à là-bas. Et encore Manu Koné, ouais, quel boulot il a là-bas pour récupérer ce ballon et trouver derrière lui Adrien Rabiot.
1: Et alors que
0: la moitié de terrain.
1: On a vu plusieurs tentatives de jouer, de faire jouer Bradley Barcola dans la profondeur là, ces dernières minutes, Charlotte.
3: Oui, parce que là, on est en train de voir, ils sont en train d'identifier. Hein, Nico le disait, Ousmane Dembélé fait des gestes avec les bras parce qu'en fait, ils voient que leur adversaire, ils n'arrivent plus à respirer. Donc, et que techniquement, tactiquement, c'est très compliqué. Donc, continuez. Là, ils savent qu'ils sont sur un temps fort. Il ne faut absolument pas relâcher la pression.
1: Là, c'est vraiment l'eau infestée de requins pour les Irakiens. Ils ont des bleus partout qui n'arrêtent pas de permuter dans tous les sens. Et Nico, si on essaye de suivre les attaquants, c'est vraiment à gauche, à droite, dans l'axe, partout, derrière, devant, c'est fabuleux quoi.
0: Bah ouais, Ousmane Dembélé, on l'a vu tout à l'heure côté gauche. Ouais. On voit du Michael
1: Mbappé, Olise, il n'y a que Barcola qui ne bouge pas de son côté gauche.
0: Il est assez libre, hein, Ousmane Dembélé, mais en fait, il a été, même quand il était sur un rôle qui se rapprochait d'un rôle de numéro 10, il a toujours été très libre aussi, Ousmane Dembélé. Donc c'est vrai que là, il a débuté ce match côté droit. Mais de toute façon, Didier Deschamps, il le répète, et c'est pas le seul, tous les entraîneurs le disent, oui, l'animation, quoi, les postes maintenant, désormais. Ouais. Et pour le coup, Ousmane Dembélé du côté du Paris Saint-Germain, il sait quand même avec Luis Enrique ce que ça veut dire. Ils savent faire en fait. Et ça aussi, c'est quand même un atout du côté quand même dans la manche de l'équipe de France, d'avoir des joueurs qui peuvent quand même comme ça, désolé, aller mettre le bazar, passer à droite, à gauche, faire donner le tournis vraiment aux adversaires quand ils le font en club et quand vous avez quand même une grande partie de l'attaque et du pouvoir offensif des Bleus qui est aussi celui du Paris Saint-Germain, bah forcément ça aide à trouver des connexions et des schémas, et puis aussi ça aide aussi à oser peut-être ce que feraient peut-être pas des joueurs qui se connaissent moins, même avec un sélectionneur comme Didier Deschamps. Donc c'est vrai qu'ils sont complètement perdus, les Irakiens. Ils n'arrivent pas à sortir de leurs 30 mètres. Nous, on est quand même un peu moins dangereux que dans les 20 premières minutes, je trouve. Mais voilà, il faudrait aller mettre le deuxième, évidemment, avant la mi-temps, parce que la domination, elle est quand même outrageuse de la part de l'équipe de France. On le rappelle, 1-0 pour les Bleus depuis la 14e minute de jeu. Le but de Kylian Mbappé, la frappe puissante, pied gauche à l'entrée de la surface de réparation, et voici la pluie, les amis, qui d'un coup est en train...
1: La pluie, ça va, le problème, c'est les éclairs.
0: Ouais, et ça a été célébré comme un but, et là on voit tout le monde se lever à mettre les ponchos, et même certains à aller partir là du côté du public dans les coursives pour se mettre à l'abri, parce que le problème de ce stade, c'est qu'il est ouvert quoi. Alors nous, on est franchement privilégiés. Je disais tout à l'heure qu'on était super haut, mais alors franchement, je préfère être super haut et être à l'abri du mini toit là qu'il y a juste au-dessus de nous et qui protège une toute petite partie des tribunes latérales que un peu plus bas, et comme 90% des spectateurs, être là sous le déluge, parce que alors c'est venu d'un coup, mais alors d'un coup, comme si vous preniez un seau et que vous le versiez sur la tête. Il n'y a pas eu de signe annonçateur, de petites gouttes de pluie, et là tout le monde est en train de mettre ses ponchos.
1: Les images sont assez sympas, on voit le...
3: Mais c'est dingue que les gens partent comme ça. Tout,
2: ça brasse dans tous les sens.
1: Ouais. Il y a eu une réaction vraiment unanime.
0: Parce qu'en fait, c'est pas des gouttes de pluie, en fait, c'est des très grosses gouttes de pluie. Attention, avec Michael Olise dans la surface de réparation qui a failli être trouvé par Bradley Barcola, qui cette fois-ci a fait le boulot plein axe. Mais c'est vrai qu'on voit les tribunes changer de couleur, parce qu'en fait, tous les gens mettent leur poncho. Il y en a des blancs, il y en a des jaunes. C'est toujours très, très, très mode, hein, les ponchos, ça va très bien. Mais là, c'est un peu
1: le
2: point mode de Nicolas Perrault.
3: C'est toujours à la mode.
0: Non, mais c'est voilà. Et c'est vrai qu'il y a des gens qui sont en train de se mettre à l'abri tout simplement dans les coursives, mais c'est rare, hein, des stades qui sont sans toit du tout et sans protection du tout. Là, c'est pas qu'on n'a pas mis le toit, il y a juste pas de toit rétractable. Alors c'est aussi dans la culture américaine de la NFL, parce que vous savez, ici le foot américain, c'est un sport de saison, c'est un sport en fait d'hiver, et on revendique ça d'aller jouer quand il fait froid, quand les pelouses sont gelées, quand c'est c'est compliqué. Voilà, ça va avec la culture du sport US, ça va aussi avec la culture des États-Unis qui est habitué à faire avec le climat. On parlait tout à l'heure de l'alerte météo et de ce pays qui est habitué aux inondations, des tornades, etc. La météo quand même assez violente, avec des phénomènes météo assez virulents, c'est quelque chose qui fait partie du quotidien des Américains. Et puis il y a aussi ici dans le nord des États-Unis pour les équipes de NFL des choix clairement tactiques qui sont faits, parce que sur des pelouses où il fait moins 12 à Buffalo ou ici à Philadelphie ou à Chicago, quand on joue au football américain et qu'on accueille Miami et des équipes du sud, c'est un avantage certain de jouer dans ces conditions. Donc voilà, tout ça mélangé avec évidemment des mesures économiques aussi, parce que ça coûte très cher de faire des toits rétractables, on le sait, dans ce genre de stade, et font que ces stades de foot américains sont comme ça ouverts aux quatre vents et soumis à la pluie. Le public en tout cas en subit les conséquences, avec cette averse qui est en train de tomber. Kylian Mbappé, milieu de terrain, le but extraordinaire peut-être, non, c'est au-dessus. Ouais, il a pris sa chance en première intention. Kylian Mbappé limite du rond central qui a vu le gardien avancer. Ouais, ça passe assez largement au-dessus, mais alors franchement le coup d'œil, il était parfait de la part de Kylian Mbappé. Si celui-là il rentre, évidemment qu'il fait le tour de la planète, mais ça passe au-dessus. À la 40e minute de jeu, Kylian Mbappé qui s'illustre à nouveau. C'est vrai que ça ronronnait un petit peu, et que là il a pris l'information. Mais vraiment, en première intention, il a pris ce ballon là, il a tenté le lob. Et la pluie redouble d'intensité ici à Philadelphie. 5 minutes avant la pause, les Bleus sont toujours devant, 1-0, l'ouverture du score du capitaine pour sa 100e sélection en bleu, Kylian Mbappé, d'une frappe sèche au quart d'heure de jeu.
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1: Ah, on a eu du mal à le placer, ce jingle, Nicolas Perronnet. Ça faisait 5 minutes que j'avais le bras en l'air. Nicolas Perronnet sous la flotte à Philadelphie pour vous faire vivre le match de la Coupe du Monde. Deuxième match de poule entre la France et l'Irak. 1-0 pour la France. Charlotte Lorgeret, ancienne joueuse et consultante d'ici pour cette Coupe du Monde, est avec nous. Bruno Salomon est là pour faire remonter vos messages sur les réseaux sociaux. Bruno, on nous écoute d'un peu partout. Hein.
2: Ouais, effectivement, ça me plaît beaucoup, par exemple, quand son nous dit on est derrière les Bleus ici à Montréal, on veut le triplé.
0: Kylian Mbappé dans la surface de réparation peut-être. Désolé Bruno, mais on était obligé d'y aller parce qu'il s'est emmené ce ballon. Finalement ils s'en sortent encore, les Irakiens, désolé.
2: Justement, son voulait le triplé de Kylian. On en est encore loin, il en manque encore deux pour avoir le triplé. On nous écoute aussi c'est Christapin qui nous écoute de Nairobi, où il est minuit 40. Go la France. Il y a Choco Mbana qui nous dit, moi il faut leur mettre une manita à ces Irakiens, pour l'instant c'est pas parti là-dessus. Et puis il y a Alexandre qui dit je rigole, donc il a l'air de passer un bon moment avec nous. Voilà pour les messages, n'hésitez pas à vous abonner sur notre chaîne YouTube ICI, ICI, rejoignez-nous, et puis likez ce live et partagez ce live, bien sûr dites à vos amis qu'on est ici pour cette soirée.
1: Nicolas Perronnet à Philadelphie, les Irakiens le ballon.
0: Oui, et
1: pas pour longtemps.
0: Pas mal, hein, franchement.
2: C'est un beau rideau de pluie.
1: Ils sont, vraiment trempés, les joueurs. Là. Et Didier Deschamps aussi.
2: Est-ce qu'on peut savoir les commentateurs aussi? Comment ça va, Nico?
0: Non, mais nous, ça va. Parce que je te dis, on est sous cette espèce de mini-toit. Parce qu'on dit qu'il n'y a pas de toit. Mais pour nous, il y a quand même. Allez, il s'avance sur quoi? Peut-être sur une petite. Une quinzaine de mètres. Voilà, donc on est. La tribune de presse, nous on est à l'abri, et franchement on fait partie des privilégiés comme ceux qui sont à notre hauteur, mais c'est une toute petite partie du stade en fait. Tout le stade sinon il se trempe, mais alors totalement. Et tu parles de rideau de pluie, c'est le cas, parce que là les gouttes qui tombent, ben laisse tomber, c'est des gouttes à l'américaine. Il pleut incroyable. C'est ça, c'est de la pluie transgénique là qui est en train de tomber. Et en plus on voit vraiment la pluie tomber avec les projecteurs là de manière un petit peu n'importe quoi, qui est totalement balayée par le vent. On rappelle que voilà, si qu'il pleuve, à la limite c'est pas très grave, c'est très gênant malheureusement pour les spectateurs et puis pour les joueurs, mais bon ça ils sont habitués. Mais il faut surtout pas qu'il y ait de tonnerre ou d'éclairs dans cet orage là qui est en train de nous passer au-dessus de la tête, parce que sinon c'est interruption du match et là on n'est pas bien, les amis. On va essayer d'atteindre la mi-temps sans que ce soit le cas. Il reste 2 minutes à jouer. Les Bleus sont devant et on va revenir au match, parce que le pressing eh ben, il est toujours en place de la part de l'équipe de France. Petite question, Charlotte, j'imagine que tu en as vécu, toi, des rincés comme ça. Quand on est sur un terrain et que d'une minute à l'autre, les conditions changent totalement comme ça, est-ce que on s'habitue pas, on fait avec, est-ce qu'on reste dans son match? C'est compliqué, non?
3: Alors moi, j'ai joué dans des équipes où c'était que des bleds où il pleuvait
1: alors,
3: tout le temps.
1: Alors attends, Saint-Etienne, Guingamp, Metz, Nantes, Lens. Heureusement que tu as joué à Toulouse. Hein.
3: J'ai vu très peu de la lumière pendant 15 ans. Non, c'est compliqué les 5 premières minutes parce qu'en fait, les prises de balles sont pas les mêmes, même la prise d'info dans le sens où en fait tout va plus vite avec la pluie qui fuse pas mal. Donc non, c'est chiant les premières minutes, mais après ça va, on s'adapte. Mais par contre, quand il y a la pluie, il y a beaucoup plus de duels. Parce qu'il y a beaucoup plus d'approximations techniques. Donc là, attention aussi de ne pas faire d'erreur en tant que défenseur. Parce qu'on a vu qu'il y avait pas mal de rouges dans cette Coupe du Monde.
0: Allez, la dernière minute du temps réglementaire. En tout cas, on va surveiller le temps additionnel. Il y a du pancho aussi du côté des bandes touches, hein, très clairement.
1: Manu Koné a l'air de s'être fait mal sur un duel avec un joueur irakien.
0: Ouais, c'est relevé, mais il boite un peu, ouais. Il va se replacer, je pense que ça va aller pour Manu Koné, mais oui, il y a eu contact.
1: Peut-être au niveau du torse ou du ventre, avec un crampon peut-être.
0: Ouais, non, ça, je pense que ça va aller. Effectivement, c'est un coup, c'est un contact et c'est un coup franc en tout cas à venir. Pour l'Irak, allez, on est à quoi? Une bonne trentaine de mètres. Début de Mike Maignan et ça va être mis au point de pénalty, ça va plonger, hein, attention là-bas. Point de pénalty ou peut-être second poteau, mais bien concentré de la part de la ligne défensive de l'équipe de France. Ce sera deuxième poteau. Oui, il était bien tiré ce corner et il est bien dégagé par la défense de l'équipe de France en deux temps. Et ce ballon, il est mis loin devant là-bas. Et c'est Michael Olysée tout seul qui va aller s'occuper du pressing. Ouais, et qui se demande un petit peu pourquoi ses coéquipiers là tardent à le rejoindre. Voilà qui est fait. Il y aura 3 minutes de temps additionnel dans cette première période. La pluie s'est un petit peu calmée. Ça, c'est une bonne nouvelle, hein, qu'il y ait qu'elle se calme, oui, mais surtout qu'il n'y ait pas eu la fameuse alerte que tout le monde redoute ici. C'est-à-dire qu'il pleut, mais que pour l'instant, l'orage en lui-même se tient quand même à distance de ce stade de Philadelphie. On rappelle la règle, dans les 13 km, s'il y a un éclair, on n'est pas bien, ces matchs arrêtés. Allez, les dernières minutes de cette première période. Avec les Irakiens qui vont un petit peu mieux là. Franchement, depuis la pause fraîcheur, alors est-ce qu'il y a eu tiré ajustement tactique, est-ce qu'on ose un petit peu plus, mais c'est vrai qu'ils se montrent pas excessivement dangereux.
1: Les Bleus, ouais, ont levé les pieds aussi, non?
0: Un peu aussi, ouais.
3: Bah, je pense que surtout ils ont pris le but, les Irakiens, et se sont dit on n'a pas envie d'en prendre 5 en 10 minutes, donc ils étaient beaucoup regroupés, donc les Français ont mis beaucoup d'intensité en 5-10 minutes à très haute intensité, donc je pense que là ils lèvent un petit peu le pied, mais faut être vigilant, là il faut mettre le deuxième but, mais avant la mi-temps ce serait bien. Mais bon, là ça va être compliqué.
0: Allez, les Irakiens qui justement sont en possession du ballon, 1:30 à jouer avant la pause, qui va permettre de sécher un petit peu tout le monde. Ouais, ça s'est bien joué. Faut être là. William Saliba, oui, non, bah ce sera non parce qu'il est récupéré ce ballon derrière par les Irakiens. Ouais, il commence à négocier un petit peu mieux les situations pas dans les zones de vérité, mais dans les 30-40 mètres. Il commence à se montrer un petit peu plus dangereux, mais pas mis en danger. Hein, il n'y a pas de souci pour l'instant. C'est bien stable, bien rigoureux du côté de la défense des Bleus. Mais voilà, quand même, on les laisse peut-être s'approcher un petit peu plus. Et comme on l'a vu tout à l'heure, ça peut donner des coups de pied arrêtés, ça peut donner des situations qu'on pourrait quand même s'éviter. Allez, les Bleus, pour remonter ce ballon. Manu Koné avec Ousmane Dembélé qui va aller chercher ce ballon très très bas là-bas, avec la liberté dont on parlait tout à l'heure, parce qu'il est allé chercher plein axe en redescendant loin dans sa propre moitié de terrain. Sur le côté droit, où on retrouve désormais Kylian Mbappé, illustration de la permutation permanente du quatuor offensif avec Adrien Rabiot. Ouais, on laisse passer les dernières secondes. Je pense qu'on va laisser mettre une dernière petite penderie du côté des Bleus avant la pause et tâcher de la défendre du côté irakien. Pas de solution encore là dans les pieds d'Ousmane Dembélé, mais le ballon est toujours bleu. La longue séquence de possession sous la pluie, toujours un peu moins soutenue mais toujours présente ici à Philadelphie. William Saliba, tous les joueurs, sauf Mike Maignan, sont dans la moitié de terrain irakienne. Et ben on n'ira pas plus loin finalement. C'est la mi-temps siffler ici. Alors on rentre au vestiaire, mais au pas de charge, en fronçant un peu les sourcils, en étant complètement rincé, non pas physiquement mais par la pluie qui s'est invitée dans la fin de cette première période. Bonne première période de la part des Bleus, même si elle a mieux commencé qu'elle ne s'est finie, parce que l'Irak, mine de rien, est allé montrer le bout de son nez. Et puis dans les 20 dernières minutes, on n'a pas montré grand chose, mais alors le début de match, il a été parfait de la part de l'équipe de France et récompensé par cette ouverture du score à la 14e minute de jeu de la part du capitaine Kylian Mbappé. La frappe pied gauche qui permet de l'extérieur de la surface de réparation de donner l'avantage aux Bleus. 15e but en Coupe du Monde pour Kylian Mbappé, le 3e déjà ici du côté des États-Unis. Son 59e en équipe de France. C'est la pause ici à Philadelphie et les Bleus sont devant, tout va bien.
1: Merci beaucoup Nicolas Perronnet, pour toi aussi c'est la pause, tu peux aller te mettre à l'abri sous tes 15 mètres de toi. Et nous on reste avec Charlotte Lorgeret et avec Bruno Salomon pour vous accompagner pendant cette mi-temps. Vous êtes les bienvenus aussi au téléphone 0810 055 056. On serait très heureux de pouvoir discuter football avec vous, évidemment, ou autre chose, hein, si vous avez envie de parler d'autre chose, mais c'est vrai qu'on est plus foot. On va pas se mentir. Voilà, 0810 055 056. On peut parler
2: plus, peut-être. Hein.
1: On peut parler
2: météo. Sur les réseaux sociaux, il y a beaucoup de jalousie de la part des Français qui sont sous la chaleur de voir toute cette pluie. Ils aimeraient que ça vienne un tout petit peu du côté de la France. Voilà, voilà.
1: C'est vrai que ça fait envie parce qu'on a clairement crevé de chaud et c'est loin d'être fini. Donc voilà, on a très très chaud en France. Vous êtes donc les bienvenus. 0810 055 056. Vous pouvez aussi rejoindre notre chat sur la chaîne YouTube ICI. ICI, c'est le nom de notre radio, hein, au cas où vous n'auriez pas encore compris. ICI, et on revient tout de suite ici avec Charlotte Lorgeret et Bruno Salomon.
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1: On était en train de chanter de la clarinette pour notre rédacteur en chef.
3: Elle nous inclut, mais c'est tu.
1: Qui est clarinettiste, voilà. Charlotte Lorgeret et Bruno Salomon sont avec moi. Vous êtes évidemment les bienvenus au 0810 055 056. On va commencer par toi, Charlotte. Globalement, l'équipe de France a été tourbillonnante en début de match, mais c'est un peu endormi sur ses lauriers sur le deuxième carton.
3: Ouais, mais quand même satisfaite. Hein. Faut pas oublier cette première période contre le Sénégal. Je pense qu'elle a trotté dans la tête pendant plusieurs jours avant ce match contre l'Irak. Donc l'intensité, techniquement aussi, c'était beaucoup plus juste. J'ai bien aimé aussi le fait que on savait pas vraiment si c'était Dembélé ou Olise qui était à gauche ou dans l'axe. Donc c'était intéressant. Semer le doute en fait. C'était super intéressant. Barcola qui mangeait vraiment de sa cette ligne pour laisser travailler justement les autres joueurs et lui prendre cette profondeur. J'ai beaucoup aimé aussi cette première période de Kylian Mbappé, de à peu près tout le monde, même si c'est vrai que les Irakiens, au fur et à mesure, ils se sont dit bon, on essaye d'avoir un peu plus le ballon, un peu plus de maîtrise, et les Bleus forcément qui ont baissé un petit peu de rythme. Peut-être c'était tactiquement aussi pour se dire on n'a pas envie de jouer contre un bloc bas, ne pas avoir d'espace, donc laisser un peu le ballon aux adversaires pour ensuite jouer en transition. Ça peut être aussi une des armes en seconde période.
1: Voilà, il s'est passé beaucoup de choses, hein, vous l'entendez dans ce que dit Charlotte. Tactiquement, ça a été un match aussi très intéressant à regarder du côté de l'équipe de France. Bruno Salomon.
2: Faut qu'on aille voir Nicolas tout de suite.
1: Ah, Nico, qu'est-ce qui se passe?
0: Ouais, on doit évacuer les amis. Ce qui devait être arrivé est arrivé. Message, effectivement. Tout le monde est en train de quitter le stade. Je vais vous le faire en français parce que c'est en anglais, mais il y a une sévère tempête qui est en approche. Voilà ce qu'on peut lire sur les écrans géants du stade. Et donc tout le monde est appelé à se mettre à l'abri. Ça veut dire quitter les tribunes et aller se mettre dans les coursives. Donc ce qu'on va faire, on va le faire, hein, parce qu'évidemment ça nous concerne aussi. Et puis on va se reconnecter depuis les coursives, depuis l'intérieur du stade ou la salle de presse. Et puis on suit cette situation. Mais en tout cas, il y a assez peu de chances qu'on reprenne dans quoi 10 minutes maintenant, parce que c'est la pause ici qui a commencé depuis 5 minutes. Je pense qu'a priori on est parti pour une demi-heure d'interruption, mais voilà, au conditionnel, je vous confirme tout ça dès que je peux.
1: Merci beaucoup Nicolas Perronnet. Va te mettre à l'abri, c'est vraiment évidemment la priorité. Bien sûr, dès que tu peux revenir vers nous, on te reprend évidemment pour que tu nous expliques tout ce qui se passe. On voit les images, Bruno Salomon, du stade qui est en train de se vider, tous les ponchos qui sont en train de partir. Là, on est parti potentiellement jusqu'au bout de la nuit, Bruno.
2: On peut partir, c'est marrant, on a fait des réunions là, depuis ce matin, ouais. On a commencé à dire ça pourrait, peut-être, ouais. On ne sait jamais.
1: Et on y est.
2: Effectivement, le message a été passé, et ce qui est assez fou, c'est de voir ce stade de plus de 68 000 personnes qui s'est évacué en deux temps, trois mouvements. Vraiment, il ne reste plus grand monde, à part les journalistes qui sont en train de dégarper aussi. Mais effectivement, alerte météo du côté de Philadelphie, les orages arrivent sur Philadelphie, et c'est pas une bonne nouvelle pour cette rencontre.
1: Alors, on rappelle le protocole. Si le stade a été évacué, c'est sans doute qu'un éclair a été repéré à moins de 13 km de rayon autour du stade. Dans ce cas, il faut qu'il y ait un délai d'une demi-heure entre le dernier éclair et la reprise du match. Ça veut dire que tant qu'il y a des éclairs qui sont enregistrés sur cette zone, le match ne reprendra pas. Et quoi qu'il arrive, il faudra attendre ensuite encore une demi-heure avant la reprise du match. Donc autant vous dire que...
2: Les yeux de Pierre en train d'annoncer le règlement.
1: On n'est pas prêt. On n'est pas prêt de voir la deuxième mi-temps. Mais ce qui est trop bien, et ça c'est quand même quelque chose d'incroyable, c'est qu'on va quand même la vivre ensemble. Oui. C'est-à-dire que quoi qu'il arrive... même si mort doit s'en suivre, on va rester dans le studio.
2: Même si on doit terminer la boîte de bonbons.
1: On a une boîte de bonbec, on a des bouteilles d'eau, on a Charlotte Lorgeret, donc c'est pas grave, on va parler de foot toute la nuit.
2: On va mettre des disques.
1: C'est là que vous, les auditeurs, vous avez un rôle à jouer, parce que vous avez le choix, en gros, entre... De toute façon, on va continuer évidemment à discuter avec Charlotte et avec Bruno et à débriefer la première mi-temps. Il y a plein de choses à dire, bien sûr. Mais après, il y a un moment où potentiellement, on va se mettre à mettre des disques. Et si on met des disques, on ne le fera pas si vous nous appelez pour discuter avec nous. Donc, si vous préférez nous parler qu'on écoute des disques, bah, vous nous appelez au 0810 055 056. Bruno, qu'est-ce que tu veux dire ?
2: Et on a reçu un message, justement, sur le 0810 055 056, de la part de Diego d'Italy, qui nous dit merci pour votre très belle émission. Voilà, c'était
1: merci Diego,
2: plaisir.
1: Merci.
2: Voilà.
1: C'est quoi déjà la chanson, Diego?
2: Libre dans sa tête.
1: France Gall, il a des bons goûts.
2: France Gall et Johnny, qui vous voulez, la version que vous voulez, ça peut.
1: En tout cas, merci.
2: On fait
1: Diego.
2: Un blind test musique.
1: On va nous éclater.
2: C'est parti là.
1: Enfin, après, si on part sur le hip-hop, t'as aucune chance.
2: Oui, effectivement, comme nous l'a dit Clément le chef, c'est Michel Berger qui a écrit.
1: Évidemment, Diego libre Diego, dans sa tête, voilà. Bien sûr. Mais le message, c'est Diego d'Italie. Ne pas confondre les Diego. Bon, on a le temps.
3: La nuit va être très longue, mes amis. Ça va. Moi, je suis bien.
1: Charlotte, elle n'est pas prête. Bon, Charlotte, tu nous mets Bruno et moi dans un studio et tu nous donnes 3 heures d'antenne. Il n'y a pas de souci, on va tenir le crachoir. Alors, la bonne nouvelle, c'est qu'on n'est pas que nous trois. Évidemment, Nico Perronnet, on va le retrouver dans quelques minutes quand il aura pu reconnecter une ligne depuis Philadelphie, depuis le stade. Mais Alexandre Berthaud, notre journaliste, est aussi avec nous. Il est dans le 10e arrondissement. Tout à l'heure, il était près du canal Saint-Martin avec Élise et Lou, deux supportrices qui étaient en train de s'hydrater et de passer une très bonne soirée. Alexandre, raconte-nous comment ça se passe autour de toi.
8: Alors, ambiance. J'ai changé de pub, je précise. Donc là, on est à l'intérieur.
1: Ouais.
8: Donc, il fait bien chaud. On n'est pas très content globalement que la mi-temps dure plus longtemps que prévu. Hein, on va pas se mentir. On serait bien allé se coucher plus tôt. J'ai un supporter qui me disait il y avait fête de la musique hier. Là, ce soir, on va se coucher encore à 1h du matin. Ça commence à bien faire.
1: Il y a l'Algérie qui joue à 5h du mat, les gars, si vous voulez faire la nuit complète. Hein.
8: Faut faire une nuit blanche après. Non, mais voilà. L'ambiance, je vais demander. J'ai un groupe de supporters. Vous êtes des supporters lyonnais, c'est ça, non ? De base, c'est vous qui êtes les supporters lyonnais
9: non,
8: ou pas ?
9: Parisien.
8: N'importe
1: Alexandre,
8: quoi.
1: Alexandre.
8: J'ai confondu. Ça va. Il y a plusieurs groupes, mais ils sont tous pour la France ce soir. Je commence à ma gauche. Là, ils sont cinq. Ils sont réunis. Ils sont tournés face à l'écran. Vous inquiétez pas. Vous allez rien rater. Je vous cache l'écran, mais ça va pas reprendre tout de suite. Vous appelez comment ?
10: Moi, je m'appelle Paul.
8: Paul, qu'est-ce que vous avez pensé de la première mi-temps des Bleus ?
10: Je me suis un peu emmerdé, mais j'étais content du but de Kylian.
8: Langage, attention.
10: Ah, je me suis un peu embêté.
1: Merci.
10: Ouais, je vais faire une... comment il s'appelle ?
8: Mais content du but de Kylian qui se rapproche de Messi.
10: Voilà, c'est ça. Et on est très content. On s'est un peu embêté, mais c'est normal, c'est l'Irak. On s'en mettra moins ensuite contre la Norvège.
8: Ouais, ils ont mis un peu le bus, les Irakiens voisins de droite qui s'appellent.
11: Non, mais c'est Mathias, mais c'est toujours compliqué de jouer contre des équipes entre guillemets un peu moyennes. outsider, mais bon, bah voilà, je pense que la seconde mi-temps va être meilleure. On est l'équipe est belle, on va y arriver, ça va être une belle deuxième mi-temps.
8: On va marquer ou pas?
11: Ouais, je pense, il y a Olise qui peut marquer, il y a Barcola, il y a Dembélé, c'est une équipe de feu, oui. Mais bon, mais il faut changer les choses à la mi-temps, je pense, oui.
8: Ah, faut changer les choses carrément.
1: Ah ouais,
8: faire du coaching.
11: Je peux rentrer Cherki, j'adore, moi. Dembélé, il n'a pas trouvé sa place encore, mais on l'adore, c'est un génie quand même. Cherki, qui.
8: Les gens qui. Des qui on met.
1: Il disait 4-0.
8: On disait 4-0, le voisin.
12: Il n'y aura pas 4-0. Il n'y aura pas 4-0. Ça va être assez ennuyeux. À la rigueur, il y aura un deuxième but en deuxième mi-temps. Mais
10: les entrants vont faire du bien, je pense. Les entrants vont faire du bien. Ça va redynamiser, je pense. Deux.
12: La pause fraîcheur sous la pluie, à mon avis, va tout changer. Ça, c'est sûr. La pause fraîcheur sous la pluie, c'est un imbloquable.
8: Je vois vos visages. Vous l'auriez bien prise, la pause fraîcheur, vous aussi, là. Si on avait eu la petite averse.
10: Oui, on crève un peu de chaud, mais non, ça va en vrai.
12: C'est honte, les pauses fraîcheurs.
10: Ouais, c'est un scandale, les pauses fraîcheurs, hein, franchement.
8: Ah, ça dénonce, vous n'êtes pas les premiers qui nous dites ça.
12: C'est que pour mettre de la pub, les pauses fraîcheurs.
10: Ça dénature l'ambiance du foot.
12: Gianni, Fantino et Trump, c'est des mauvaises personnes.
8: Voilà. On reste poli, bravo, ils ont retenu la leçon. Bon,
1: bravo, les garçons.
8: Et vous, deuxième mi-temps, on va quand même marquer, ouais, vous disiez les enfants.
10: Oui. Doué, les entrants, mais Mbappé, je le vois bien aussi recoller encore un petit but ou deux, même. Je m'avance un peu là-dessus. Hein. Ouais, il y a de l'argent en jeu. Hein. Le tonton, là, il peut gagner 400 balles ce soir. Là, si la France gagne.
8: Le tonton, c'était Mathias.
1: Merci voilà, à Paul et Mathias.
8: Bon enfant.
1: C'est, j'adore. Ils connaissent rien au foot, par contre, Paul et Mathias. On va les tailler en pièces avec Charlotte et avec Bruno.
8: Ouais, c'est pas beau. Hein. Mais merci. C'est moi qui prends après.
1: Vous leur direz pas. Merci beaucoup, Alexandre Berthaud. Merci de nous avoir fait vivre ce moment très sympa et très chaleureux avec Paul et avec Mathias, donc des supporters de l'équipe de France qui sont en train de s'hydrater aussi, comme Élise et comme Lou qui s'hydratent beaucoup.
2: Ils
1: apparemment
2: bien hydratés.
1: bien hydratés Paul et Mathias. Alors, de tout ce qu'ils ont dit, Charlotte, j'étais d'accord avec strictement rien.
3: Il faut prendre avec le sourire.
1: Mais c'est bien parce que tu vas pouvoir expliquer de si toi, qu'est-ce qui t'a parlé dans ce que Mathias et Paul ont estimé après cette première mi-temps. Ah, si tu n'as pas parlé.
3: Bah non, mais parce qu'on a envie du spectacle, on a envie qu'il y ait 30 frappes, qu'il y ait des choses extraordinaires. Mais quand tu joues face à une équipe de France, tu prends un but qui est sorti de nulle part avec des individualités de fou, avec un collectif qui est bien huilé. Bah, en fait, tu n'as pas envie de t'en prendre 5 avant la mi-temps. Donc, en fait, logiquement, tu mets un peu plus le bus. Et logiquement aussi, bah, quand tu as tout le temps le ballon comme l'équipe de France en première période, eh ben, à un moment donné le rythme il baisse un peu, et puis aussi le fait qu'il y a énormément de pluie, ça c'est un fait à prendre en compte aussi. Il faut un petit peu aborder les choses différemment, mais après oui, on a envie de voir des buts, on a envie de voir des actions, on a envie de voir des trucs assez spectaculaires. Mais les joueurs sont des humains, hein, c'est pas même s'ils ont des capacités physiques, à un moment donné faut rester, ouais, sur terre.
1: Ils peuvent pas être au taquet pendant toute une mi-temps avec l'intensité qu'ils ont mise au début du match.
3: Après encore, avec la pause fraîcheur, faut se rappeler aussi que la condition pour cette Coupe du Monde, c'est d'aller beaucoup plus vite. Donc dans les 6 mètres, les coups francs, les arbitres, ils mettent énormément d'ordre par rapport à ça.
1: Puis du coup, comme il y a moins de fautes sifflées, il y a moins de pauses, ça court tout le temps.
3: Mais parce que combien de fois on attend au moins 6 minutes que le joueur il se relève parce qu'on lui a marché sur le pied? Alors là, c'est, excusez-moi, mais c'est la pause fraîcheur, c'est dans 3 minutes, tu peux parler avec ton collègue à gauche et aller aux toilettes pendant 2 minutes, c'est exactement la même chose. Donc oui, c'est pour de la publicité, c'est de l'argent, mais nous, qu'est-ce qu'on veut voir? On veut voir du foot. Donc je trouve qu'il y a pour l'instant, il y a pas d'incident.
1: Bon, alors Charlotte, en face de toi, tu vois l'image d'un cheval qu'on empêche de débuter sa course.
3: Heureusement qu'il est loin de moi, parce qu'il
1: est
3: pas me balancer.
1: Bruno Salomon, je vous dresse un peu le portrait pour ceux qui nous écoutent depuis ailleurs que l'Île-de-France. Bruno Salomon, c'est un peu une légende. Hein,
3: Légende.
1: Ouais, voilà. Merci, on peut le dire maintenant. C'est la voix des matchs du Paris Saint-Germain sur ici Paris-Île-de-France, donc la locale parisienne d'ici. Bruno, tu as l'habitude de parler pendant tout le match. Mmh. Et là, tu es dans un autre rôle. Et depuis tout à l'heure, tu te frises la moustache.
2: je te
1: dis, mais tu veux parler? Tu me dis, attends, laisse-moi monter en puissance. Maintenant, on ne sait pas qu'on va reprendre le match.
2: Ouais,
1: tu as 20 minutes. Loisir de nous dire ce que tu as pensé de la première période.
2: Moi, je suis désolé, on ne peut pas être satisfait d'une mi-temps comme celle-ci. Oui, j'entends le début de la rencontre, mais je trouve que cette équipe est vraiment sur courant alternatif. Quand tu vois ce qu'a proposé Dembélé ou Barcola, pourtant, ce sont des garçons que j'aime beaucoup et qui sont de ma chapelle, mais je trouve que dans leur rendement, ce n'est pas bon. Barcola, dans son couloir, est collé à gauche et pour l'instant, il n'a fait aucune différence. Alors oui, la connexion Olise-Mbappé, mais même en début de rencontre, je trouve qu'elle était même forcée, c'est-à-dire que Olise voulait absolument servir Mbappé alors qu'il y avait d'autres choses à faire. Moi, je trouve que pour l'instant, on n'est pas simple, en fait, dans ce qu'on fait, à part sur le but. En fait, sur le but, oui, ça a combiné comme il le fallait, comme on l'attend. Mais après, sur le reste, je trouve que c'est un peu plus fouillis. Et surtout, quand on parle de pause fraîcheur, tu disais tout à l'heure, Charlotte, ben, j'entends ce que tu dis en tant que, quand on est sportif, on veut que ça s'arrête peut-être pour des réglages. Et ben là, en fait, je trouve qu'on s'est déréglé. Et qu'en fait, cette équipe de France, le tempo qu'on a essayé de mettre en place, et ben, face à cette équipe d'Irak, l'Irak a repris un petit peu le dessus dans cette rencontre. En tout cas, ils sont revenus avec d'autres intentions.
1: Ils ont sorti la tête de l'eau.
2: Et je trouve qu'on n'a rien eu. Et quand je parlais tout à l'heure de manque de simplicité, Kylian Mbappé, ça frappe à 45 mètres de n'importe quoi. Il y a des trucs sur les réseaux sociaux, parce que je suis les réseaux sociaux là pour ce soir. Il y a des trucs qui nous disent, elle est partie sur la Lune. Je pense qu'elle est avec le ballon de Gabriel lors de la finale de la Ligue des Champions du côté de Budapest.
1: Ils sont partis au même endroit. Au but d'Arsenal.
2: C'est ça le dernier tir. Mais voilà, ce que je veux dire par là, c'est que je trouve que il y a plein de choses à dire, et moi ce que j'aimerais maintenant, c'est des changements, c'est-à-dire que et faire rentrer, sors-moi Rabiot, fais-moi rentrer.
1: Mais t'es d'accord en fait avec Mathias et Paul?
2: Oui, ah mais c'est
1: mince,
2: pour ça.
1: Mais toi, je peux pas dire que tu connais pas le foot.
2: Mais c'est pas grave. Mais après, j'entends ce qu'ils veulent dire en fait.
1: Vas-y, Charlotte.
3: Quand est-ce qu'on s'est régalé de voir l'équipe de France jouer du début à la fin contre n'importe quelle adversité?
2: Je suis d'accord.
3: À quel moment, en fait, il faut pas avoir cette exigence-là. On a envie parce qu'on a des joueurs de fou.
2: Ah oui.
3: On se dit mais purée, mais on devrait marcher sur tout le monde, on devrait jouer en une, deux touches de balle, ça devrait être tellement fluide. Mais en fait, c'est pas le jeu du Paris Saint-Germain. On est trop habitué en France parce qu'on a des joueurs du PSG. En fait, ils ont même pas besoin de se regarder en fait, tu vois. Et en équipe de France, en fait, quand on est en équipe de France, l'objectif de Didier Deschamps, c'est de trouver une cohésion. C'est même pas d'avoir une tactique. Moi, j'ai jamais compris la tactique de Deschamps. Si, à part défendre et jouer en transition. Mais quand on a des joueurs comme ça, on a envie d'avoir du beau football. Et aujourd'hui, on peut plus avoir l'exigence, alors que j'adore, je suis quelqu'un de très exigeant. On peut pas avoir cette exigence de marcher sur tout le monde. Il y a toujours des zones floues. Il y a toujours à un moment donné, il y en a un qui fait moins les efforts. Barcola, je suis d'accord. Il colle la ligne, mais il colle la ligne parce que pour faire jouer les autres. En fait, il y a un peu plus de choses derrière tout ça. Mais en fait, on est tellement exigeant parce qu'on a des joueurs extraordinaire qui devrait faire mais largement mieux, et je te rejoins Bruno à 100%, mais moi je pense qu'à un moment donné on peut pas être exigeant avec ce qu'a envie de proposer Didier Deschamps.
2: Il faut faire des changements en fait moi j'ai envie de ça.
1: Juste Charlotte, si, pour que je synthétise un peu ce que tu viens de dire, en gros tu nous expliques que par exemple contrairement à l'Espagne où la majeure partie des joueurs jouent dans le championnat espagnol, quand on a des joueurs qui jouent dans les meilleures équipes allemandes, espagnole, anglaise, française, etc., ce qui est le cas de l'équipe de France, c'est hyper dur d'avoir une espèce d'idée commune de jeu.
3: Exactement.
1: Quand tu te retrouves en sélection, c'est ça, j'ai bien compris.
3: Oui, parce que là, en France, on a tellement de capacités, on peut tout jouer. Mais moi, je pense qu'à partir du moment où on a des joueurs comme ça, on doit jouer en possession, style un peu à l'espagnol. Mais sauf qu'on n'a pas cette mentalité-là, parce que c'est pas ça, l'ère de Didier Deschamps.
1: C'est pas l'ADN du foot français non plus, quoi.
3: Bah, c'est pas l'ADN de Luis Enrique. Oui, exactement. Et c'est pour ça qu'on se dit, purée, mais on pourrait jouer comme ça, parce qu'il y a énormément de Français dans l'équipe du PSG aussi. Il y a une certaine ossature avec des joueurs exceptionnels portugais un peu de partout. Mais je pense qu'on est trop exigeant sous l'ère des Deschamps.
2: En tout cas, ce qui est sûr, c'est que je reviens sur mon idée de changement au vu de l'état.
3: Tu fais quoi comme changement?
2: Là, au vu de l'état du terrain.
1: Mais parce qu'il y a encore plein de sujets avant déjà d'évoquer les changements.
2: En tout cas, pour revenir sur l'animation offensive, oui. Pour terminer sur l'animation offensive, moi, ce que j'attends d'une équipe de France, là, on veut des automatismes, on veut voir des choses. Et à part la combinaison sur le but, où effectivement, on a un Dembélé qui prend la profondeur dans l'axe, on a un Olise qui s'est mis finalement sur la droite et qui va servir Mbappé, et donc là, il y a combinaison. Mais pour le reste, je trouve que quand on a 4 offensifs, on combine pas du tout. Et en fait, moi, c'est le problème depuis le départ avec l'équipe de Deschamps, c'est que je suis un peu embêté sur le fait d'être parti avec cette tactique à 4 qui n'était pas prête, en fait. On n'est pas prêt à se développer comme ça.
3: Il faut s'attendre à jouer face à des blocs très compacts, très bas, et c'est très très compliqué.
2: Ah oui.
3: Par exemple, le Bayern, ils ont énormément, ou le Barça, ils ont énormément l'habitude de jouer contre des blocs bas. Ils ont cette habitude-là. En France, le PSG maintenant, à part sous l'ère où il y avait Ibra, etc., où c'était, ils jouaient que contre des blocs bas, bah, au fur et à mesure, les équipes, ils ont pris un peu plus de risques et un peu plus d'adversité. Donc ça, c'était super. Mais quand on a des équipes qui veulent pas jouer le jeu, bah, en fait, tu dénatures un petit peu ton jeu et tu commences à te casser la tête et tu fais des trucs un peu, bah, qui sortent de cette simplicité que tu cherches.
2: Non, c'est juste pour vous dire, en fait, sur la chaîne, oui, YouTube, ça réagit de plus en plus. Ils sont de plus en plus nombreux à nous rejoindre. N'hésitez pas à vous abonner à la chaîne ICI National ICI, chaîne YouTube. On fait le match en live et on a par exemple Niabali qui nous dit bonsoir ICI, mais il est temps vraiment que Dembélé nous montre de quoi il est capable. C'est vrai que c'est la grande frustration de la part. Et puis il y a Matar Endur qui vient un peu nous taquiner avec le Sénégal. Il croise les doigts ce soir pour contre la Norvège.
1: Parce que évidemment, là il est minuit 9, la France et l'Irak n'ont pas encore terminé leur match. On est à la mi-temps et on ne sait pas quand ça va reprendre, à 2h du matin, et ça commencera normalement à l'heure. La Norvège et le Sénégal, les deux autres équipes de notre groupe, vont s'affronter. Ça va être un match très intéressant, vraiment très intéressant, parce que c'est difficile même de le pronostiquer. Justement, la question de Niabali, qui s'appelle, ou je pense que Oumar, ça c'est plutôt son prénom, qui dit qu'il est temps que Dembélé nous montre de quoi il est capable. Moi j'ai envie qu'on parle d'Ousmane Dembélé, parce que je suis désolée d'aller à contre-courant de un peu tout le monde, sauf peut-être Charlotte, je sais pas, mais j'ai beaucoup aimé sa première mi-temps, mais vraiment beaucoup aimé. Et j'ai du mal à comprendre toutes ces critiques qui disent qu'il a pas bien joué, alors que il a été hyper collectif, il a fait du pressing, il a énormément combiné avec ses partenaires, il était à droite, dans l'axe, mais derrière, devant. Mais en fait, pour moi, c'est lui qui a fait jouer l'équipe plus qu'Olysée.
2: Pierre, qu'est-ce qui se passe actuellement en France?
1: Oui.
2: C'est-à-dire que Kylian Mbappé peut pendant 80 minutes ne rien faire et mettre un doublé, tout le monde va dire qu'il est extraordinaire. De l'autre côté, Ousmane Dembélé, il a un problème, c'est qu'il a 60 matchs en équipe de France et il a à peine 7 buts et il a 4 passes décisives et il fonctionne pas avec Mbappé.
1: Tu vois, Bruno, il y a eu une action juste avant le but de Mbappé, peut-être 2 minutes avant. Il y a une action où il y a, je sais pas, peut-être Olysée qui fait une passe vers Dembélé et Dembélé laisse passer pour son coéquipier qui est juste derrière. Et ça, c'est quelque chose qu'il a déjà fait avec le Paris Saint-Germain dans des matchs décisifs en Ligue des Champions, et c'est quelque chose qui a fait gagner des matchs au Paris Saint-Germain. C'est le seul joueur qui est capable de faire ça dans cette équipe de France.
2: Oui, mais pour l'instant,
1: qu'il joue collectif comme aucun autre.
2: Il est sacrifié. Et en fait,
1: il se sacrifie.
2: Oui, mais les gens ont besoin de lui, de stats. Il est ballon d'or.
1: Oui, mais quel genre? Mais quand tu connais le football et que tu vois sa mi-temps, tu peux pas dire qu'il a fait une mauvaise
2: avec
1: mi-temps.
2: Avec ce genre de statut, on attend plus. Et donc, attendre plus, c'est la passe décisive. Et effectivement, son appel à vide, sans rien, il embarque deux joueurs avec
1: ben
2: lui,
1: oui.
2: Il libère l'espace pour Mbappé qui peut aller frapper derrière. Bien évidemment que ça, c'est une action de génie, mais le grand public va se dire, ah ben regarde, il n'a pas fait de passe décisive, la passe décisive elle est pour Olysee et le but il est pour Mbappé, il n'est pas pour Dembélé.
1: Et sur le chat de la chaîne YouTube ICI, il y a Blanchard qui nous dit Dembélé n'a jamais été un joueur d'action, et Dams qui nous dit gardons confiance, on est large quand même, ce qui n'est pas faux. Charlotte, sur le débat Dembélé.
3: Alors, est-ce que vous vous souvenez de Dembélé au Barça?
1: Bah ouais.
3: C'était quoi? C'était... Je dribble, je vais dans le mur et je rentre
1: et
3: sur mon pied gauche
1: et je
3: tire sur le stade qui est à côté. En fait, on avait cette exigence-là. On se dit, mais il a des qualités de fou. Quand est-ce qu'il va se réveiller? Quand est-ce que ça va se révéler au fur et à mesure? Et après, à un moment donné, on l'a complètement oublié. Donc, il était là en équipe de France, il était là au Barça, tranquillou, c'était bien. Il arrive au PSG et il trouve enfin un équilibre, un entraîneur qui le comprend. Il remet de l'exigence. Là, il est rentré dans une équipe où fallait être exigeant dans son hygiène de vie, à l'entraînement et sur les matchs. Et après, le déclic, c'était de lui avoir fait changer de poste. Mais je me souviens qu'au tout début, la première année de Dembélé, il l'avait fait jouer un petit peu hein, en 10, attaquant, et c'était un flop total. Hein, parce qu'il n'avait pas encore... Ouais. Dans l'état d'esprit, en se disant, bah, je dois jouer d'une certaine manière parce que je suis plus sur le côté. Et on attend cette exigence. Mais là, maintenant, quand on est une star, quand on est ballon d'or, les gens du grand public, ils regardent que les stats, malheureusement.
1: Mais pour un joueur, justement, qui a autant métamorphosé son jeu ces deux dernières saisons, c'est hyper difficile qu'on te sorte de ce contexte où l'équipe est hyper huilé, ou autour de toi il y a que des stakhanovistes de ce football-là, et on te met dans une équipe de France où au niveau tactique c'est un peu le bazar. et tu sais pas trop ce qu'il faut que tu fasses. Et c'est un peu ça qu'on voit
2: c'est
1: aussi.
2: C'est la vraie problématique. Après, dans sa rencontre, d'aujourd'hui, c'est 8 premières minutes, il y a beaucoup de pertes de balles, ça combine pas très bien avec Koundé, donc il est pris un peu par ça. Après, il fait son travail de l'ombre, et dans la partie où la pluie est arrivée, on l'a vu un peu disparaître. En fait, si on fait une globalité, bien sûr qu'il travaille dans l'ombre, et après, c'est un joueur, peut-être c'est un joueur de club, pour l'instant, en équipe de France, il a pas les stats que l'on attend de lui, on n'a pas... Citez-moi 5 gros matchs d'Ousmane Dembélé chez les Bleus. Il y a pas, c'est pas possible. On va pas. Tu sais, t'as voilà Dembélé, enfin Mbappé, Olise. Tu commences, t'as des marqueurs. Mais... Même pour Olise, tu commences à avoir des marqueurs pour lui sur le côté. Ah ouais, tel match, tel frappe.
1: Nous avait mis plein les yeux.
2: Dembélé. Il a pas ça. Et le vrai problème, c'est que ben oui, il est un peu sacrifié et tout le monde. Et il a un statut. Il a un statut de Ballon d'Or. Et ben le Ballon d'Or, on attend d'autres choses. En tout cas, abonnez-vous, continuez à vous abonner. Vous êtes voilà plus de 200 à tchatcher là à minuit et on est peut-être parti pour très très très longtemps puisqu'on le rappelle. Et ben c'est des, franchement, on le dit, ce sont des rideaux de pluie qui sont en train de s'abattre sur le stade de Philadelphie.
1: Si vous débarquez, voilà la situation. On a joué, l'équipe de France et l'Irak ont joué la première mi-temps du deuxième match de poule. Le match a été arrêté ou plutôt n'a pas repris à la mi-temps parce qu'il y a eu un orage de l'eau, enfin de la pluie, des trombes d'eau et sûrement des éclairs dans un rayon de 13 km autour du stade. Il n'y a aucun moyen de savoir dans combien de temps le match va reprendre. Charlotte ?
3: C'est marqué la reprise du match dans quelques minutes.
1: Ouais, mais je pense que c'est pas... C'est marqué sur les encarts de M6, mais je pense que ça veut simplement dire ça va bientôt reprendre.
2: Mais pour être très clair, pour expliquer.
1: Là, vu l'eau qui tombe.
2: Ouais, vu l'eau qui tombe, ouais. on voit des. Ça brasse beaucoup. Il y a beaucoup de vent, du vent tourbillonnant, des rafales de vent énormes. Très franchement, le public qui est resté dans le stade, bravo à eux, parce qu'il faut avoir le courage. Et ça brasse très fort. Donc, la reprise. Et, on va attendre.
1: Et apparemment, donc on a un journaliste sur place, Nicolas Perronnet, qui commentait le match avec nous et qui commentera évidemment la deuxième mi-temps avec nous quand il aura pu retrouver sa place. Pour l'instant, dans les coursifs du stade où il a dû se réfugier, il ne peut pas être en ligne avec nous. En revanche, il nous a fait passer le message qu'un coup de tonnerre avait été entendu dans le stade. Donc l'orage est au-dessus du stade. Donc je pense qu'on est vraiment pas prêt du tout de retrouver d'assister à cette deuxième mi-temps de l'équipe de France. Il y a encore beaucoup de joueurs dont on n'a pas parlé. Moi, je peux débattre de cette première mi-temps pendant les 48 prochaines heures.
2: Parce qu'en plus, il y a de plus en plus de monde qui arrive sur la page.
1: Il n'y a pas de souci.
2: Il y a de plus en plus de monde sur notre chaîne YouTube. 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Voilà, titillons un peu l'algorithme pour l'envoyer dans l'hyperespace.
1: Ah ouais,
2: c'est pas mal.
3: T'es sympa là-bas aussi.
1: On est très. Ben justement, il y a Thibaut qui dit Bruno va finir Mister Météo. Et là, il est au-delà. Il est déjà dans le cosmos.
2: Dans l'infini et l'au-delà. Ouais, l'infini et l'au-delà, c'est ça.
1: Il est déjà dans le cosmos. Bon, on a beaucoup parlé d'Ousmane Dembélé. Ah oui, j'ai oublié de dire qu'évidemment, vous qui êtes sur le chat ou qui nous écoutez à la radio, bien sûr, vous pouvez rejoindre la discussion. 0810 055 056. C'est Yanis qui vous accueille au standard. Tout à l'heure, j'ai eu l'impression qu'il y a eu des petits bugs de standard et que ça marchait pas, mais maintenant, normalement, ça fonctionne. Donc 0810 055 056. Si vous voulez venir faire de la radio What the fuck, comme on pourrait dire. C'est-à-dire, on commence, mais on ne sait pas où on s'arrête. Mais c'est ça qui est génial, on adore.
2: Charlotte avec, se dit, mais qu'est-ce qu'on est embarqué.
1: Qu'est-ce que c'est que ce bourbier.
3: Charlotte, je vais mettre une semaine à m'en remettre.
1: T'inquiète. Charlotte Lorgeret qui est avec nous, donc, et bien sûr Bruno Salomon, ceux qui ont l'habitude d'écouter les matchs du Paris Saint-Germain sur l'antenne d'ici ont bien sûr reconnu sa voix. Bruno qui est avec nous. Ah, ben on a un jingle, ben trop bien. Et après, on va parler de Manu Koné parce qu'il y a aussi beaucoup de choses à dire sur la mi-temps de Manu Koné. Pour le coup, il a fait le job, Manu Koné, qui remplace Aurélien Tchouaméni dans le 11 de départ ce soir en équipe de France. Jingle
7: 100% bleu. France, Irak.
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1: On a Spark dans le chat, Bruno, qui nous dit reprise du match à 1h du matin. C'est-à-dire bon. Dans 43 minutes.
3: Et bah, très bon, on va le faire, ce karaoké.
2: Mais oui, on va le faire. Préparez-vous, karaoké géant, ça va mal se terminer.
1: Alors, Manu Koné, j'espère que vous avez des petites billasses sur Manu Koné parce qu'on a le temps. Manu Koné, t'en as parlé plusieurs fois, Charlotte Lorgeret, dans la première mi-temps. T'as apprécié son match?
3: Oui, j'ai apprécié. Il est égal à lui-même. C'est un joueur qui est dans le collectif. Et là où il a une patte par rapport à Aurélien Tchouaméni, c'est qu'il a cette projection. Il a son volume de jeu. Il met de l'intensité dans ses courses. Et en fait, il récupère énormément de ballons. En fait, Aurélien Tchouaméni aussi, il récupère beaucoup de ballons. Mais c'est vrai que il a fait une grosse saison. Il a énormément joué au Real cette saison. Donc, Manu Koné, je trouve qu'il a pris un peu plus le lead par rapport à Adrien Rabiot, qu'on a un petit peu moins vu. Dû aussi à ce que Kylian Mbappé, en fait, il lui volait un petit peu la place à Adrien Rabiot. Donc dans ces cas-là, c'est à lui de prendre cette profondeur. Mais Lucas Digne, il prenait aussi cette profondeur. Donc Adrien Rabiot, il a manqué un petit peu d'espace. Mais Manu Koné, voilà, il a fait du Manu Koné, très satisfaite. Et je pense que c'est un joueur sur qui on peut compter au fur et à mesure de cette Coupe du Monde.
2: Et ce qui est intéressant, c'est qu'il fait le match. En fait, il vient dire à Tchouaméni aussi, garçon. Bah,
3: je peux faire ton travail défensivement, voilà. Mais offensivement, regarde ce que je suis capable de faire.
2: Moi, j'apporte plus, et c'est ça qui m'intéresse aussi dans son attitude. Tu vois, par exemple, un Lucas Digne ce soir, alors oui, peut-être que le couloir Barcola-Lucas Digne est pas flamboyant et combine pas très très bien, mais Manu Koné, lui, il vient dire à Deschamps, pardon, mais moi aussi, peut-être que t'as voulu que deux milieux de terrain, mais moi, je veux prendre la place de Tchouaméni, et c'est plutôt sain, finalement, et c'est moi, j'ai beaucoup aimé cette prestation-là. Il a été impactant contre ces Irakiens, et d'entrée, le nombre de ballons récupérés, quand vraiment au tout début de la rencontre, ces Irakiens étaient complètement asphyxés, n'arrivaient pas à se dégager. On avait l'impression que le ballon était aimanté soit sur Koné ou Dayot ou Upamecano qui récupéraient bien ces ballons.
3: C'était pas la même adversité face au Sénégal aussi.
2: Bien évidemment.
3: Tu t'adaptes un petit peu aussi à ton adversaire, surtout quand tu as les quatre fantastiques et tu te dis, purée, il y a des espaces de partout, donc je dois quand même maîtriser un petit peu l'équilibre de cette rencontre. Donc on espère qu'il sera peut-être titulaire contre la Norvège. Il risque d'avoir plus d'adversité au milieu de terrain.
1: Ouais, parce que un des milieux norvégiens, Bergeu, il fait 1m95, je crois. Et les deux défenseurs axiaux, c'est 1m98 et 1m93. Donc, ils sont tous comme ça.
3: Sur les coups de pied arrêtés, quand même. Ils mettaient une tête et demie à tout le monde.
1: Oui, mais pour le coup, Hussein, l'Irakien, a réussi à mettre une tête et à marquer de la tête, alors qu'il était entouré par trois défenseurs d'1m95.
3: C'était le centre et le sens du timing.
1: Ouais,
3: c'est cette capacité qu'on n'a pas, nous, en équipe de France. Je vois pas un Kylian Mbappé ou un Ousmane Dembélé.
1: Joueur de tête.
3: Non, offensivement, non.
2: Non.
1: C'est pour ça que. Attention, il va bâcher Kylian Mbappé. Je connais mon Bruno.
3: Il a mis des buts de la tête. Hein.
2: Ah oui, bah c'est arrivé une fois. Ouais, c'est ça.
1: Ouais,
2: une fois
1: là, vraiment. On ne peut pas dire ça,
2: là,
1: Charlotte.
2: Je vais essayer de défendre.
3: Si, c'est vrai, parce qu'en équipe de France, des fois, il mettait des buts de la tête et même lui, il était choqué parce qu'il n'en met jamais.
2: Ça doit lui faire tout bizarre.
1: En tout cas, Manu Koné, pour terminer sur le dossier Manu Koné, il a touché 44 ballons sur cette première période. Il a réussi 97% de ses passes, ce qui est vraiment excellent. Il a perdu seulement 4 ballons sur 44. Donc, c'est vraiment des très très bonnes stats. J'ai pas vu zéro interception. Pas possible. Ah non, il a récupéré 5 ballons. Voilà, il a récupéré 5 ballons. En tout cas, voilà, il a fait une bonne première mi-temps. Mais alors justement, en parlant de Manu Koné et surtout en parlant du positionnement d'Adrien Rabiot, Charlotte, tu as évoqué le fait que Kylian Mbappé en dézonant gênait en fait Adrien Rabiot parce qu'il venait jouer dans sa zone. Ça, c'est quand même une grande constance chez Kylian Mbappé, c'est que quand tout à coup il se dit je vais jouer collectif, je vais regarder ce qui se passe autour de moi, en fait il arrive dans ta zone et il attend que tu bouges pour aller ailleurs.
2: C'est ça.
1: Et c'est quand même il a des fois une conception du jeu.
2: Ça s'appelle un coucou, tu sais, dans le monde animalier, c'est-à-dire que le coucou rentre dans le nid de l'autre et lui dit vas-y dégage, je prends ce que t'as fait. Ça s'appelle un coucou.
3: Non mais après quand on n'a plus Olivier Giroud. Qui est un homme de base et qui fixe un petit peu la défense, que ce soit de la part de Michael Olise, de Ousmane Dembélé ou de Kylian Mbappé, ils aiment pas avoir ce rôle-là entre les deux défenseurs centraux. Donc oui, forcément, ça va dézonner. Et Kylian Mbappé, on le rappelle, il est droitier, il aime énormément être côté gauche. C'est pour ça que je le répète, peut-être je redoute un peu, mais Barcola, il colle la ligne justement pour que Kylian Mbappé vienne ici être trouvé. Barcola qui fixe cette défense dans la ligne, qui fixe le latéral. Et ensuite, c'est à Lucas Digne ligne, qui l'a fait une ou deux fois en première période où c'était intéressant, où il a eu le ballon. Et après, c'est Adrien Rabiot, mais du coup, on l'a pas trouvé offensivement, alors qu'il aime, hein, Adrien Rabiot, monter comme ça, faire quelques percées, faire des longues diagonales, un petit peu comme Fabian Ruiz qui peut le faire au PSG. Mais là, pour l'instant, ouais, Kylian Mbappé prend énormément de place.
2: Kylian Mbappé qui a marqué seulement son cinquième but du gauche en équipe de France, c'est son 59e but avec l'équipe de France et seulement son cinquième but du gauche. Juste pour quelques stats pour cette rencontre, 31 ballons pour Kylian Mbappé qui a beaucoup décroché à gauche. Alors lui qui veut jamais aller à gauche, maintenant sur ce match-là, il veut bien se mettre à gauche et se mettre dans le secteur de Bradley Barcola. En tout cas, il a beaucoup dézoné. Sa heatmap se retrouve avec la heatmap, c'est voilà cette carte où on peut voir à peu près où le joueur s'est déplacé, où il a touché les ballons, et donc il a touché 6 ballons de moins que face au Sénégal, mais il a beaucoup décroché pour venir toucher le ballon. Et c'est vrai que ça fait toujours un petit peu bizarre parce que il donne des consignes, il est très je sais pas si aimer ça les joueuses comme ça sur un terrain, Charlotte, mais en train de donner des consignes, en train de dire à gauche, à droite, Mbappé, vas-y, fais ci, fais ça. Et c'est ce qu'il a un petit peu fait sur le terrain. Voilà pour les stats.
1: Ousmane le fait aussi, mais ça énerve moins Bruno.
2: Non, mais c'est parce que c'est pas son poste. Moi, pour moi, depuis le départ, il devrait être. Pour moi, il est tout à gauche, il est à 30 mètres, 40 mètres du but, et on n'a pas de présence devant le but, alors que normalement, c'est d'arrêter notre numéro 9.
1: Oui, et après, il a marqué un très beau but. Après, quand ils dézonent tous, et qu'ils échangent leur poste, etc., et que c'est fait de façon liquide, de façon intelligente et en étant vraiment ouvert sur ce qui se passe autour, moi,

0: qui est au stade en train de se faire flotter et qui nous écoute raconter n'importe quoi et qui aimerait bien intervenir. Nicolas Perronnet, raconte-nous ce qui se passe autour de toi là.
1: Alors, information numéro 1, je suis trempé. Information numéro 2, ça va pas reprendre hein, pour l'instant. En tout cas, on n'a pas le feu vert pour retourner dans le stade. Donc, en fait, bah, vous avez tout le stade qui est réuni dans ces coursives. Alors, ils sont un petit peu faits pour ça, ou en tout cas, on s'adapte plutôt à la configuration des stades de NFL. C'est-à-dire que les coursives sous les tribunes, entre les tribunes, sont en fait d'immenses espaces qui pour le coup eux sont couverts oui, mais sauf qu'il y a du vent et donc on se fait quand même tous un petit peu mouiller et ben donc tout le monde patiente. Il y a eu un petit compte à rebours tout à l'heure à la fin théorique de la mi-temps en fait, mais qui était complètement théorique parce que personne n'a pour l'instant l'autorisation de retourner à l'intérieur du stade. Et en fait c'est vrai, quand on regarde ce qui se passe autour dans le ciel, c'est quand même pas très encourageant hein. Là il y a vraiment du brouillard, une situation très orageuse, l'aéroport a été fermé, ça commence à être un petit peu inquiétant cette histoire. Donc après on est dans le protocole et c'est vrai que entre la position où on est, où on commente, et là où je suis, c'est-à-dire réfugié juste au niveau du début du centre média, où on a pu se mettre à l'abri vers les ascenseurs en fait qui descendent au centre média, pour tout vous dire. Donc on a quoi, j'ai traversé une cinquantaine de mètres à travers cette foule qui attend, et j'ai croisé plusieurs Français qui vivent ici, en fait, qui vivent aux États-Unis, et en fait ça les étonne pas parce que ce protocole il est connu ici, et tous me disent oui, on peut pas continuer dans ces conditions. Moi j'ai des gamins qui jouent au foot, quand c'est comme ça, même un match de minime, quand il y a une pluie comme ça, ça joue pas, on interrompt.
0: Bah oui.
1: Et surtout oui. Donc en fait ça nous étonne surtout nous ce protocole, mais en fait ici ça étonne finalement pas grand monde. Et effectivement quand on discute avec ces Français d'Amérique, on peut dire, qui vivent ici, ils nous disent tous là la situation comme elle est, avec le risque comme il est, même si on n'a pas un orage au-dessus de la tête, mais c'est vrai qu'on a entendu à un moment donné le tonnerre, donc forcément dans ce fameux rayon des 13 km, donc allez hop là, vous rajoutez 30 minutes, eux ça les étonne pas quoi. Donc on est quand même potentiellement parti pour longtemps.
0: Et Nico, Bruno va te poser une question dans un instant, mais d'abord un message sur le chat de la chaîne YouTube ici de Chris Tapin qui dit: vu les conditions climatiques et les horaires, c'était donc bien une connerie d'organiser la Coupe du Monde aux USA. Je suis au regret de dire que je ne peux pas attendre 2h30 du mat, heure au Kenya. Et c'est vrai que, alors après, il y a des gens, par exemple aux États-Unis, pour qui justement on est à l'heure normale pour regarder les matchs et ça les change un peu. Mais c'est vrai que, en tout cas, vu d'Europe et visiblement vu du Kenya, c'est pas des horaires qui satisfaisent.
2: Il y a beaucoup de gens sur les réseaux effectivement qui se plaignent en disant on va finir à point d'heure pour ce match de l'équipe de France.
0: Et regarde les supporters algériens, leurs matchs ils sont à 3h, 5h et 3h.
2: Ouais.
0: Comment tu peux suivre ton équipe?
2: C'est compliqué. C'est ça aussi la beauté de la Coupe du Monde.
0: On n'est pas le centre du monde, Bruno.
2: Attends, on s'est pas réveillé.
3: Il y a encore, on a de la chance. Nous, c'est 21h, 22h, 23h.
0: Ouais, c'est vrai que nous, on est.
2: La personne de grand âge dans les années 1986, j'étais content de regarder les matchs au Mexique qui étaient à point d'heure. C'était super, c'est des grands moments.
0: T'avais effectivement, au moins 32 ans en 86.
2: Non, là, sérieusement.
0: Ah non, Bruno, t'avais une question pour Nico Perronnet.
2: Non, je veux juste savoir, Nico, il y a un moment donné, est-ce que ça peut être définitivement arrêté et de se dire on se revoit demain, ou on va attendre et on va attendre?
1: Ça dépendra, je pense, de l'évolution de la situation là. Pour l'instant, on savait que le record quelque part, c'était à la Coupe du Monde des clubs, le Chelsea Benfica l'été dernier, situation exactement similaire, 4h38. Ça avait duré le match. Ce que je peux vous dire, c'est que ça peut aller jusqu'à 4h38. Après, mais attention. Info importante qui nous vient de l'équipe de France, qui nous vient du vestiaire de l'équipe de France. Pour le moment, sortie du vestiaire à 18h40 pour 20 minutes d'échauffement. Voilà, donc dans 10 minutes, les joueurs sortent. 20 minutes d'échauffement, donc on est théoriquement à 30 minutes là, à l'heure actuelle, de la reprise du match. Et je vous dis bien le mot qui est important dans ce message qui nous vient du staff de l'équipe de France, c'est pour le moment. Voilà, pour le moment, sortie du vestiaire à 18h40, 20 minutes d'échauffement. Donc la situation peut évoluer, mais on a quand même une évolution à venir d'ici 10 minutes déjà. Et puis ensuite on verra quoi. Mais le problème, c'est que le protocole il sera appliqué, c'est-à-dire que si il y a de nouveau un phénomène très orageux dans ce fameux rayon, s'il y a un éclair, s'il y a un coup de tonnerre, on

0: On repart après, j'imagine que s'ils donnent le feu vert pour revenir des vestiaires, c'est que il y a quand même une situation peut-être une tendance peut-être légèrement favorable sur les radars météo, voilà, mais là je m'avance un peu. En tout cas, voilà ce qu'on peut dire pour l'instant, dans une demi-heure a priori, reprise théorique du match.
1: Bon, eh ben écoute, on espère que ça va bientôt reprendre. Hein. C'est sûr que un peu tous les médias s'accordent à dire que ça devrait reprendre dans une demi-heure. On a Clément Comte, qui est le rédacteur en chef de l'émission, qui est un peu stress pour nous de
2: vous
1: se dire
2: pas
1: qu'on
2: vu
1: va
2: sa tête
1: de
2: quand
1: se dire
2: on a
1: qu'on va
2: 4h30.
1: qu'on va devoir tenir une demi-heure avant la reprise. Clément me dit. Vas-y, on peut envoyer de la musique. Et moi, je vous propose un truc à vous qui nous écoutez et vous qui êtes sur le chat de la chaîne YouTube. Je vais vous donner deux titres et vous allez choisir lequel on va s'écouter tous ensemble. Si vous votez pas, je vous mets le pire des deux. à vous de me dire lequel c'est le pire. Non, je vous donne les deux titres et vous me dites je préfère le 1 ou le 2 et ensuite on l'écoutera ensemble et vous pourrez nous voir danser, ça va être très sympa sur le live YouTube. Donc, le premier titre, c'est un classique en Coupe du Monde, évidemment, Waka Waka de Shakira. Voilà, Shakira, est-ce que c'était elle à l'ouverture de la Coupe du Monde ou est-ce que c'était son sosie?
2: Je ne dirai rien.
1: Je ne sais
2: je
1: pas.
2: Je ne répondrai pas.
1: Je ne sais pas. Mais en tout cas, on vous propose d'écouter Waka Waka de Shakira. Deux salles, deux ambiances. La deuxième proposition, Je marche seul de Jean-Jacques Goldman.
2: Bah ça, alors c'est déjà, un peu toi. C'est un peu un bel hommage à Pia.
1: Je ne marche pas du tout seul. On est ensemble, Charlotte et Bruno. Charlotte, tu voterais pour quoi, toi?
3: Shakira, 100 fois.
1: Shakira, 100 ouais. fois. Et toi, Bruno?
2: Allez, Jean-Jacques va.
1: Jean-Jacques, c'est compliqué. Ok, on a Thibaut qui nous dit Deftones ou Offspring. On n'est pas parti là-dessus, Thibaut.
2: Ça veut dire que Thibaut écoute ici Paris Île-de-France.
1: Il te connaît.
2: Que, voilà.
1: Donc, Lucas.
2: Merci pour tous les messages parce que c'est en train de venir un peu de partout. Il y a Sapien de Tokyo qui nous écrit. Il y a Cérine qui dit on ne peut pas arrêter les matchs là, quand il y a la pluie comme ça du côté des États-Unis. En tout cas, voilà. Il y a aussi en Guadeloupe Didier qui nous dit que lui, il regardait les matchs à 4h du matin quand c'était la Coupe du Monde 82.
1: Didier, il nous dit, perso, ça ne me dérange pas, je suis en Guadeloupe et il n'est que 18h30.
2: Voilà,
1: il est à l'heure de l'apéro, ouais, Didier, il est bien.
2: Il est tranquille.
1: Mais Didier, qu'est-ce que tu fais sur YouTube avec nous, j'ai envie de te dire. 18h30 en Guadeloupe, qu'est-ce que tu fais là?
2: Il y a Michel qui nous dit, de son côté, allez-vous commenter la deuxième mi-temps? Mais bien évidemment, Nicolas va se préparer. Il va aller s'échauffer, lui aussi. Didier Deschamps lui a dit de se préparer, il va rentrer pour la deuxième mi-temps.
1: Voilà, on a Pascal qui dit, Pia, il faut meubler. Bah, j'étais au courant, Pascal. J'avais noté ce détail. Et on a Céline qui dit salut les copains, bon courage, on patiente avec vous. Thibaut qui dit ni l'un ni l'autre au sujet de Shakira et Jean-Jacques Goldman. Bah écoute Thibaut, il va falloir choisir un moment. Et puis Amar qui nous dit Shakira porte la poisse à l'équipe de France. Thibaut qui dit qu'en Guadeloupe c'est l'heure du tiponche à 18h30. Bah ouais, mais sauf que nous il est minuit 33, donc j'ai envie de te dire que c'est l'heure du White Russian normalement. Mais non, on en est au bon moment.
2: Avec modération.
1: Bon, écoute, il y a eu un vote. J'ai l'impression que c'est Jean-Jacques qui a gagné.
2: Mais voilà.
1: Jean-Jacques Goldman. Désolé, Chacha.
2: Le peuple a suivi.
1: Le peuple a suivi Bruno.
2: C'est ouais. ça.
1: Tu penses que tu leur fais
3: parce
1: peur?
3: Parce que c'est la légende.
2: Non,
1: non, ils ont peur. Ils sont intimidés par le monsieur. Donc, on va vous passer.
2: J'ai
1: je marche seul.
2: En 1986. Si ça t'intéresse.
1: En concert.
2: Oui, en concert.
1: Le jour de tes 34 ans.
2: Ah, ça va, arrête.
1: Allez, je marche seul, Jean-Jacques Goldman. Nous, on se sent pas seul. On peut tenir encore, hein, je vous assure. Parce que, attends, on vous a pas encore expliqué ce que c'était. Que cet objet qu'on a sur la table du studio, Bruno, explique-nous.
2: Ouais,
1: après, on écoute Jean-Jacques.
2: On a reçu des petites peluches. Voilà, et donc en fait.
1: En forme de sandwich.
2: Franchement, tu me fais partir sur un truc. Tu veux pas lancer le disque? En
1: non.
2: fait, c'est une petite peluche qui nous a été envoyée par la ville de Philadelphie. Voilà, quand même, c'est plutôt rigolo. Et donc, cette peluche ressemble.
1: Un sandwich.
2: Voilà, c'est un sandwich et c'est le fameux cheese steak de Philadelphie. Le sandwich steak fromage, c'est gras, c'est bon, il y a que du bon dedans.
1: T'as 27 secondes pour parler du sandwich.
3: La nuit va être très longue.
1: Quand même, attends, on est coincé en studio avec des peluches de sandwich.
2: Elle
1: pour ce Jean-Jacques Goldman qui arrive. Elle est petite.

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2: Et elles sont en galère, Charlotte Lorgeret et Pierre Clément. Mais comme vous, j'ai envie de vous dire, parce que, par exemple, on a Fred sur le chat de la chaîne YouTube sur ICI qui nous dit « Je suis en Thaïlande, grosse galère à 5h30 du mat et là je vais dormir, mais quelle galère !» On a aussi Thomas qui nous dit « Bonjour de Melbourne, il est 8h30 ici, mon fils Gaël va devoir regarder le match après l'école, quel dommage !» Charlotte et moi, on est dans le studio, on ne sait pas jusqu'à quelle heure puisque le match n'a pas encore repris entre la France et l'Irak. Actuellement, la France mène 1-0 face à l'Irak sur un but de Kylian Mbappé. Nicolas Perronnet est avec nous, pour nous, à Philadelphie, et il commente le match. On est à la mi-temps qui dure depuis trois quarts. Voilà, merci Nico. On va dire qu'elle est longue. Ça, depuis combien de temps on est en mi-temps là?
3: C'est une bonne question. Je t'avoue que je suis allé parler un petit peu avec des gens, voir les ressentis, etc. On a essayé de se rebrancher pour qu'on puisse se parler. Ça fait, je sais pas, ben
2: il est. À peu près quoi, 40 minutes.
3: 21h45. Ouais, même un petit peu plus que ça. Hein. Ça fait 35-40 minutes. Ouais, pratiquement 50 minutes maintenant. Ouais.
2: Bon, enfin, de toute façon, voilà. c'est long. Alors, est-ce que tu peux réexpliquer, Nico, exactement ce qui s'est passé et pourquoi on est en train d'attendre tous ensemble?
3: Et bien juste à la mi-temps, justement, la pluie était en train de tomber depuis quoi? Allez, une bonne dizaine de minutes quand même, hein, de manière assez intense sur la pelouse. Et on a eu, dès que les joueurs sont rentrés dans le vestiaire, un message sur les écrans géants, comme quoi une tempête, un orage était en approche et qu'il fallait évacuer le stade et se mettre à l'abri. Donc tout le monde a quitté son siège, le public comme nous ici dans la tribune de presse, on s'est tous mis dans les coursives. Et puis on a attendu tout simplement, tout le monde s'est fait un petit peu mouiller parce que effectivement la pluie était quand même assez dru. Et puis petit à petit le message est passé qu'on pouvait rejoindre les tribunes, donc c'est ce qui est en train de se passer. Information principale quand même, c'est qu'il ne pleut plus. Donc voilà, ça nous a bien mouillé cette histoire-là, mais là il ne pleut plus. Et donc les joueurs de l'équipe de France et de la sélection irakienne devraient sortir d'ici, allez quoi, 5 petites minutes maintenant à peine des vestiaires. Il va y avoir un nouvel échauffement parce que l'interruption a été très longue évidemment. Donc échauffement d'une vingtaine de minutes, comme si on recommençait le match quelque part. Et on en est là. Et puis on se demande aussi pourquoi... on n'a pas organisé la Coupe du Monde dans un pays avec des toits sur les stades. Mais bon, c'est comme ça. On fait avec les éléments. Après, franchement, tout ça s'est fait dans le calme, quoi. Vraiment, les gens sont compréhensifs pour la plupart. En tout cas, ceux qui vivent ici, que ce soit des Américains ou des Français qui sont expatriés, ils m'ont tous dit que pour eux, c'était assez normal et que la situation était totalement compréhensible. Donc voilà, il nous suffit d'attendre entre guillemets, mais tout ça c'est fait dans la discipline, le calme, sans mouvement de panique, et c'est quand même assez important de le signaler. Et le ciel est quand même en train de se dégager, hein. C'est beaucoup plus clair aux alentours du stade. Là on voit à nouveau la skyline de Philadelphie là sur ma gauche, vous savez les buildings qui émergent un petit peu à l'horizon. On les voyait plus du tout à l'heure quand on était dans le rideau de pluie et vraiment avec l'orage au-dessus de notre tête. Donc voilà, la tendance est quand même plutôt favorable, mais j'espère qu'on va pas se reprendre la même chose en seconde période, quoi. C'est surtout ça, parce que
2: il
3: y a un protocole, hein, un éclair ou un coup de tonnerre dans les 8 miles, dans les 13 kilomètres, et le match pourrait être à nouveau interrompu pour la même durée d'une demi-heure. Là, ça fera une grosse demi-heure. En fait, ça va faire demi-heure plus mi-temps, quoi. Ça va faire, comme on l'a dit, 45 bonnes minutes plus échauffement. Donc on va approcher, voire même dépasser l'heure d'interruption de jeu. Donc voilà, on en est là et le public est en train de reprendre possession des sièges qui sont, comme tu peux l'imaginer, plutôt mouillés.
2: Bah oui, forcément. Ça, c'est sûr que les fesses vont être mouillées à la fin du match. On a Boubacar qui nous dit qu'il est 22h37 au Sénégal. Donc là, pour le coup, c'est un horaire idéal. Bruno Salomon, qui était avec nous aussi tout à l'heure, quand on a repris l'antenne, j'ai pas redonné son nom parce qu'il était pas dans le studio, parce qu'il était allé me chercher un petit café.
4: Tout à fait.
5: Donc, qu'il avait oublié.
2: Que je lui avais déjà demandé trois fois.
4: Balance,
2: et voilà.
4: Ouais, ça suffit.
2: C'est clair, c'est
4: sérieusement. Non, mais ça suffit.
2: Surtout qu'en plus, c'est Charlotte qui a dit à Bruno. Mais ça fait trois fois qu'elle te dit qu'elle doit.
4: Non, j'aimerais vraiment, une petite attention, tout ça.
2: Tes voilà. Petits oignons, c'est adorable.
5: T'es le plus gentil du monde.
2: Mais oh. Oui, Bruno, ce qui est trop marrant, c'est que pendant cette interruption de trois quarts d'heure où on a raconté n'importe quoi et on a bien rigolé, les commentaires ont explosé sur le chat de la chaîne YouTube.
4: Ouais, tout le monde a envie de profiter.
2: On a eu des messages du monde entier de gens qui me demandent aussi si j'ai ramené ma fourchette. C'est Pascal au Pérou qui me demande, parce que d'habitude j'ai toujours un petit truc à manger, j'oublie souvent ma fourchette. J'ai pris des petites cacahuètes, donc il n'y a pas de souci de fourchette aujourd'hui, t'inquiète pas Pascal. Bruno, on a plein de gens qui nous parlent.
4: C'est, en fait, en gros, il y a vraiment énormément de gens. Je vous rappelle le fonctionnement, vous nous rejoignez sur la chaîne YouTube d'ICI, ICI. Alors vous nous écoutez à la radio, mais venez aussi nous voir en studio avec ma petite mascotte Cheesy Steak qui m'a rejoint sur mon micro. Et de l'autre côté, eh bien, il y a effectivement beaucoup de messages. Thibaut qui est en train de discuter par exemple avec Joanie, ils sont en train de se saluer puisqu'en plus il y a une espèce de fraternité qui est en train de se mettre en place. On a Christophe, Christapin qui est toujours sur ces histoires d'horaires qui ne sont pas très adaptées.
2: Très sympa
4: adaptées.
2: Son nom
4: oui c'est ça, depuis tout à l'heure.
2: On va l'appeler Chris. Ouais,
4: il s'est fait un peu tailler par tout le monde. Il y a Fred Le Gros qui nous dit, moi je suis en Thaïlande, grosse galère, il est 5h30 du mat, il faut vraiment que j'aille dormir. Et là ça pousse un peu trop loin.
2: Le problème c'est que quand tu es allé chercher le café, j'ai déjà lu ce message.
4: Bah, t'as vu,
2: on est mal.
4: Mais on est mal, chef. C'est pas grave.
2: Tu pouvais pas le savoir.
4: Là, tu m'as mis dedans. Tu m'as envoyé au Bourbier pour manger tes cacahuètes en plus. Donc si tu veux.
2: Bon, trêve de plaisanterie.
4: Juste, il y a Pierre-Yves qui demande et qui pose une question. Et là, revenons un petit peu sérieux et qui pose une question à notre Nico National, notre homme trempé. Pierre-Yves nous demande dans quel état est la pelouse. Est-ce qu'on est avec une pelouse qui est gorgée de flotte, où ça va être compliqué de jouer au foot, ou est-ce qu'on est avec ces fameux stades, voilà, où c'est drainé, où l'eau est évacuée facilement?
3: D'où je suis, je pense que c'est plutôt pas trop mal drainé. Après, on va voir sur les premiers contacts, les premiers tacles. On va voir aussi comment le ballon va rouler un petit peu sur tout ça. C'est ce qu'on disait un petit peu avant le match, hein, c'est que cette pelouse ici à Philadelphie, elle est plutôt de bonne qualité. C'est pas du tout ce qu'on a vu à New York par exemple, donc je pense que ça va aller. Pour le coup là, ils sont habitués à gérer ce genre de situation avec le foot US, j'imagine en tout cas. Encore une fois, on le répète, hein, s'il n'y a pas de toit ici sur les stades américains, c'est une volonté de faire face aux éléments, faire avec. Ça va dans la culture du sport américain aussi, donc forcément on fait en sorte, quand il y a des matchs de NFL ici, que ce soit praticable. Donc je pense qu'il y a quand même un système, même si je ne suis pas spécialiste, je ne suis pas penché précisément sur la question, qui va faire en sorte que ça, plus le protocole FIFA qui accompagne quand même le traitement des pelouses, plus ou moins bien, on l'aura compris, puisqu'à New York ça ne le fait pas, je pense que ça va aller. Mais ça, on aura la réponse des échauffements, en tout cas de loin, encore une fois, parce qu'on est vraiment sur un perchoir ici, on est très très loin. Ça nous a un petit peu sauvé au début de la panique, parce qu'on a été préservé des grosses gouttes de pluie, il y a un mini toit au-dessus de nos têtes, mais on est vraiment quasiment tout en haut, tout au sommet de ce stade de Philadelphie. Je vois pas de flaque, je vois pas de choses un peu irrégulières comme on pourrait.
2: Expert en drainage, Nico.
3: Je vois personne. Non, mais je vois personne non plus sur la pelouse. Et des fois, on voit des gens qui évacuent avec des espèces de
2: petites raquettes.
4: Là, il y a ça, c'est les stades en France, ça, mon brave monsieur.
2: Les gars qui débarquent avec des raquettes.
4: Slatch. Et là, t'es là, mais qu'est-ce qu'ils sont en train de faire? C'est la catastrophe.
3: Ça m'a l'air pas mal, quoi. Enfin voilà. C'est vraiment mon avis d'expert assez limité, ouais. Quoi. En pelouse.
2: Non, mais t'as bien fait le job d'expert. Voilà. On a une question pour toi de la part de Didier, et puis ensuite on partira au Pérou discuter un peu avec Pascal, et ça c'est trop cool. Mais d'abord, Didier pose une question très intéressante. En cas d'annulation du match pour cause d'intempérie, la première mi-temps sera-t-elle prise en compte, ou bien on repart de 0 à 0? Haha.
3: Une question pour moi?
2: Bah oui, l'expert.
3: Non, je pense qu'on partira à 0-0. Enfin, je pense, il faudra regarder.
2: Non.
3: Bah non, tu crois pas?
2: Bruno.
3: Je reviens. Je sais pas.
2: Attends, Bruno va aller regarder et on va vous apporter
3: la réponse. Ouais, on va regarder ça, ouais.
2: Ouais, on va aller.
3: Non, j'en sais rien. Franchement, je sais pas quel est quel est le règlement en vigueur là du côté de la FIFA si ça se passe comme ça, j'en sais rien. Franchement, on va regarder ça, on va vous dire.
2: Bon, en tout cas,
3: on est quand même sur une tendance à la reprise. Hein.
2: Oui, clairement, parce que le ciel, bon, alors le ciel est quand même bien noir encore, mais il est quand même moins, il pleut plus déjà, c'est déjà pas mal.
4: Les images en Philadelphie sont magnifiques avec le ciel un peu sombre comme et vu du stade, pardon.
2: Non, c'est vrai, t'as raison, on aime la poésie. Oui, c'est ça. Mono caresse la petite peluche de sandwich de Philadelphie, c'est très sympa. C'est touchant. On a Jean de Dieu qui nous dit qu'il est 23h47 au Gabon où il nous écoute. Et alors, on a parmi les fidèles des chats de nos chaînes YouTube pour suivre les matchs de foot, on a donc Pascal qui vit au Pérou, qui est très souvent sur le chat quand on commente les matchs du Paris Saint-Germain, Bruno. C'est Pascal qui savait que j'avais tendance à oublier ma fourchette, par exemple, Charlotte. Donc, il nous connaît bien, il connaît nos petites névroses. Et Pascal est en ligne avec nous. Salut Pascal!
4: Salut Pascal.
5: Salut
2: Pascal. Merci
5: d'être. Salut l'équipe, salut tout le monde, Charlotte et Pierre.
2: Merci beaucoup Pascal.
5: Et Nico devrait aider à construire le futur Parc des Princes, alors du coup. Hein.
4: C'est ça.
2: Bah oui, parce qu'il est expert en drainage, donc bah oui, évidemment.
4: Expert,
2: oui.
4: Alors, bien sûr. Je vous invite à réécouter la présentation du stade de Nico la semaine dernière du côté du New Jersey. Franchement, il est vraiment. Et puis il a l'œil. Il vous démonte un stade en 3 secondes.
2: C'est vrai que Nico, il t'avait pas plu le match du New Jersey à New York.
3: Non mais il est horrible. Non mais franchement, non mais c'est pas que moi. Hein. C'est unanime. Hein. Tout le monde dit que c'est le pire stade de la Coupe du Monde. Alors il est pas beau, puis il est surtout pas pratique. Quoi. Celui-là à Philadelphie, franchement, tu viens en métro. Il y a pas non plus des kilomètres de parking autour. Bon, c'est pas une œuvre d'art quand on le regarde de l'extérieur, mais voilà, il y a rien à dire sur ce stade. Non, New York, franchement, c'est assez terrible quand même. Hein. Non, ça va pas.
2: Bon, en tout cas, on est en ligne avec Pascal. Alors Pascal, toi, t'es au Pérou pour vivre cette Coupe du Monde. Est-ce que tu peux nous raconter un peu comment tu la vis, cette Coupe du Monde? Déjà, quels sont les horaires pour toi? Et est-ce que les gens la suivent ou est-ce que tout le monde s'en fout?
5: Alors la plupart des matchs, ça commence à 11h. Il y a 11 ou midi. 11h du matin.
2: Ok.
5: 11h, midi, 14h, 15h, 20h et 22h.
2: Okay, donc
5: il y a quand même des matchs à 22h.
2: Tu ne travailles plus, quoi, Pascal. Tu n'as plus de vie professionnelle. Tu regardes des matchs toute la journée.
5: Là, je suis parti. Là, exactement. J'ai quitté le boulot. J'ai dit à mon patron et je lui ai dit désolé, j'ai le match à 4h. Il m'a fait attendre un peu pour me payer, quand même. Mais j'ai réussi à prendre mes sous et à me filer, quoi.
2: Ah, bah bravo.
5: Parce que,
2: équipe de France, quoi. Qu'est-ce que tu as pensé de la première
5: mi-temps? J'ai raté le premier but.
2: Oh, bah, pas de bol.
5: Il a été très rapide, voilà, il a été un peu rapide.
2: Ouais, c'est pas de bol.
5: Je trouve que les premières mi-temps, elles sont un peu lentes, ça manque de quelque chose, quoi. Je trouve, hein, et tout se débloque en deuxième mi-temps, la plupart du temps.
2: Bah, c'est ce qu'on espère, hein, Charlotte. C'est ce qui va se passer aujourd'hui, normalement.
6: Oui, c'est ce qui va se passer. Bon, après, ils ont fait quand même, Pascal, 15-20 premières bonnes minutes où ils ont marché sur leur adversaire. Ils n'arrivaient pas du tout à trouver où était le but des Français. Et au fur et à mesure, les Français qui ont baissé de rythme. Mais en fait, l'équipe de France n'a pas le droit de baisser de rythme contre une équipe comme ça. Ça, c'est clair et net.
5: Voilà. Alors voilà, c'est ce que j'allais dire. C'est quand même l'Irak. Hein. C'est seulement l'Irak. Hein.
2: Ouais, alors après, on l'avait dit en avant-match, l'Irak contre la Norvège, ils ont fait vraiment un bon match. Ils avaient fait 0-0 contre l'Espagne en match de préparation, mais c'est évident pour tout le monde dans ce studio et ailleurs que l'Irak n'est pas au niveau de l'équipe de France. Donc effectivement, ce serait une faute professionnelle de se laisser piéger par l'Irak, évidemment. Charlotte, quand
5: nous
2: on est...
5: Ambitions, oui.
2: Oui, attends, je pose juste une question à Charlotte. Pascal, quand on est joueur et qu'on doit arrêter comme ça en plein milieu d'un match pendant une heure et se reconcentrer, comment on fait? Comment t'aurais fait, toi?
6: Bah en fait, tu dois refaire un petit peu une routine dans les vestiaires. Le staff médical, les kinés, ils te prennent en charge individuellement. Donc après, c'est se remobiliser aussi dans la tête. Donc essayer. Et puis là, en fait, l'Irak, ils vont peut-être avoir un regain d'énergie aussi. Donc ça va peut-être être en défaveur des Bleus. Mais je pense qu'il faut repartir comme s'il y avait 0-0 et vraiment repartir sur les 15-20 premières minutes de cette première période. Mais c'est vrai que c'est très compliqué. compliqué parce que quand on a l'ascendant sur le match, même si là on a vu les stats un petit peu en possession, c'est 46% je crois pour les Français, donc c'est vraiment on pensait plus. On
2: 46%.
6: Pensait plus. Ouais, je crois que j'ai vu la possession, il n'y avait pas eu impossible. Bruno, j'avais vu passer l'info.
4: C'est le chiffre est pas loin, mais on n'a pas tenu le ballon si bien que ça et on n'a pas dominé non plus.
2: C'est 58% pour la France.
6: 58%.
4: C'est pas non plus fou.
2: C'est pas fou du tout, mais c'est quand même pas moins que l'Irak. Juste, on va aller voir Nicolas Perronnet parce que Nicolas, qui est à Philadelphie au stade, a des infos, Nico.
3: Ouais, ça va pas vous faire sauter au plafond. Hein. Je suis désolé. Alors, attends, je suis en train de faire le calcul heure française. Sortie d'entraînement, sortie du vestiaire 1h10, reprise du match 1h30.
4: Allez.
3: On prendrait bien un petit café.
6: On va remettre Jean-Jacques Goldman.
4: Eh ben allez, nouveau sondage. Qui nous sort un sondage
2: À un moment, on va vous passer Waka Waka. Hein, à un moment, ça.
6: Et on fait la possible. Corée avec Bruno.
2: Ouais, c'est ça. On a peut-être d'autres choses à proposer aussi après. Mais bon, mais c'est quoi, Pascal? Puisque t'es là, on va continuer à discuter un peu avec toi. Parce que du coup, j'aimerais bien savoir, moi, comment ça se passe au Pérou pendant cette Coupe du Monde. Parce que je me trompe pas en disant que le Pérou est pas qualifié.
5: Non, pas qualifié. C'est les champions du monde du match amical et encore. Et encore. Hein,
2: alors,
5: et encore.
2: Alors, est-ce que les gens regardent les matchs?
5: On va mettre Montecrou pour Bruno. On met monte les crous et ça ira bien.
4: Voilà, c'est ça du rock.
2: Pardon, voilà. J'avais pas compris. J'étais sur le Pérou, moi, si tu veux. Donc, tu vois, je me disais, attends, c'est une ville péruvienne. Monte les crous.
4: Voilà, c'est ça.
2: Monte les crous.
4: Monte les crous vidéo.
2: C'est une montagne avec une croix en haut.
4: Messieurs, dames, restez sur la chaîne. Écoutez, vous voyez, il est minuit 54. Elle est en train de lâcher légèrement.
2: Non, pas du tout. Mais pas
4: la
2: du
4: rampe
2: tout.
4: Est en train d'être lâchée.
2: Pas du tout. Je vis ma meilleure vie. Moi, j'aimerais bien qu'on passe un peu du rock'n'roll. Alors, attends. Pascal, qu'est-ce que t'écoutes comme musique, toi?
5: Plus la musique latino, ce qui est reggaeton.
2: Ah, du reggaeton, ok. Ah bah, tu sais quoi? Non, alors, rien à voir, mais... Non, pas du tout. Pas du tout, mais ce matin, j'ai fait écouter à mes filles. Alors, peut-être que toi, Charlotte, ça va pas te parler, parce que t'es vraiment plus jeune que nous, mais de l'huile.
4: Oui, okay. Réglisse.
2: Voilà, de Réglisse.
4: Groupe Montpellier, voilà. On salue ICRO.
2: Voilà, exactement. Voilà. Je leur ai dit, attends les filles, je vais vous faire découvrir une super chanson. Et je leur ai fait écouter Mets de l'huile.
4: Et là, t'as eu le droit à la gênance.
2: Elles m'ont dit, c'est gênant. C'est pas gênant du tout. Non, mais bon, c'est fou quand même. J'y pense parce que c'est du reggae au début, c'est pour ça. Il y avait un petit lien.
5: Elle est en train de craquer. Elle m'a pas dit, maman,
2: ça glisse. Non, elles m'ont pas dit. Non, ça, c'était Stéphanie Frappard qui dit ça. Ah, attends, on a des infos. Alors attends, des vraies
4: ça
2: infos
4: bouge.
2: Nicolas Perronnet a des vraies infos pour le coup. Pas du réglisse sur la reprise, Nico.
3: Non, on reste sur 1h30 hein, a priori.
2: Super,
3: sauf,
2: voilà.
3: Non, c'est pas ça l'info. Non, c'est pour répondre dans la, tout à l'heure parce que ça me trotte dans la tête quand même.
2: Oui.
3: Imaginons que ça reprenne pas. Ça va reprendre. Mais imaginons que ça reprenne pas. Reprise du match le lendemain, enfin dans les 24 heures, et on reprend effectivement là où le jeu s'est arrêté. Donc il y aurait 1-0 pour la France et le temps à discuter. Voilà.
2: Ok, bah merci pour cette réponse, Nico.
4: Ah oui, je t'ai bien aidé, Nico, hein, je ne t'ai pas trouvé du tout.
2: C'est Bruno qui a oui, c'est ça.
4: Je cherchais tout à l'heure, mais on était en train de dire. Bon, bref.
2: Non, on parlait de reggaeton, il ne peut pas tout faire, Bruno.
4: Non, mais je suis catastrophé.
2: Bruno, dis-moi ce qui se passe sur le chat, là, parce qu'il y a plein de messages, les gens sont déchaînés.
4: C'est
2: comme
4: ça.
2: Nous.
4: Tu as fait un gros succès avec. Il y a Loris. Loris Vind, 50, qui nous dit mets de l'huile. Il y a Nasco Flo qui nous dit un petit Bruce Springsteen Street of Philadelphia, ce serait vraiment
2: ce serait pas mal,
4: parfait. On prend donc Thibaut qui nous dit bon bah alors pas de match sur tapis vert, très bien, merci Nicolas de nous l'avoir annoncé. On nous demande du ACDC du côté de Didier avec des Joanie qui dit moi je veux que ce soit Bruno qui décide pour le prochain titre musical. On a quoi? On a Kevin Volvo qui nous a envoyé plein de messages et qui nous dit moi j'écoute habituellement ici Alsace à partir de 6h du matin et voilà donc il explique un petit peu ça c'est comment il consomme ici ICI. Vous nous rejoignez hein, sur notre chaîne YouTube et sur notre live YouTube, c'est notre deuxième deuxième live YouTube sur la chaîne ICI ici. Et vous êtes de plus en plus nombreux. Et effectivement, il y a plein d'échanges. Alors, il y a des moments, il y a pareil. On a aussi Rama Rahman qui, lui, bonsoir, je suis le match depuis le Gabon avec vous. Super, voilà, on voyage un petit peu de partout. C'est voilà pour les échanges. Après, sur les réseaux sociaux, ça s'énerve un petit peu. Ça s'énerve. Non, mais sur le côté. Ah, vivement que ça reprenne, quoi. On a envie.
2: Oui, tout le monde.
4: Parce que vu que Mathieu
2: n'est
4: pas foufou.
2: De toute façon, il fait 40 degrés, vous ne dormirez pas, mes petits amis. Donc, de toute façon, ce n'est pas grave. Bon, alors, on a Amar qui nous propose Billie Jean de Michael Jackson. On va partir sur un duel, puisqu'on a fait un duel tout à l'heure entre Waka Waka et Jean-Jacques Goldman. On va vous remettre Waka Waka, parce que j'ai l'impression qu'il y a des gens qui y tiennent dans la régie.
4: Surtout
2: mais
4: Charlotte.
2: En face, on vous met Bruce Springsteen, Streets of Philadelphia, puisque le match se joue à Philadelphie. Clément Comte, le rédacteur en chef, trouve que c'est un peu cafardeux. Moi, personnellement, je chante déjà dans ma tête.
4: C'est vrai que c'est pas la chanson la plus... Mais c'est pas la chanson la plus swing.
2: C'est pas cafardeux du tout. Attends, c'est trop bien. Donc, dans le chat de la chaîne YouTube ici, vous votez soit pour Waka Waka, soit pour Bruce Springsteen. Et si c'est Waka Waka, on le passera. Hein.
6: Bah oui, on fera la choré.
2: On le fera. Oui. Alors j'ai aucune idée par contre de ce que autant je peux te faire.
4: On suivra Charlotte.
2: Ouais, on suivra Charlotte.
4: J'ai l'impression qu'elle la tient, Charlotte.
2: Ouais.
6: Bah c'est plus mes générations quoi.
4: Ouais. Allez, ça c'est fait.
2: Après, on a Pascal qui nous propose une chanson de Bruno aussi.
4: Non. On va éviter toute chose.
2: Ça va manquer de guitare électrique. J'avais un truc à faire. Non. Par contre, j'ai vu passer un message intéressant de Didier qui nous écoute, si je ne me trompe pas, depuis la Guadeloupe. Pour moi, dit Didier, il faut sortir Lucas Digne. Il n'a pas transmis un bon ballon, soit trop long, soit trop court. Là, ça m'intéresse parce que on est là pour parler de foot.
4: C'est le couloir qui ne va pas.
2: Alors,
4: pour moi.
2: Charlotte, Lucas Digne, tu avais demandé sa titularisation. Mm-hmm. Tu étais surprise qu'elle soit arrivée, mais tu étais plutôt contente. Qu'est-ce que tu as pensé de sa première mi-temps?
6: Non, mais les amis, est-ce que Jules Koundé a fait un centre? Est-ce que Jules Koundé a proposé en profondeur? Non, en fait. Et la première action chaude, c'est Lucas Digne qui part en profondeur au bon moment, dans le bon tempo, ouais, avec Kylian Mbappé et avec Barcola. Donc, il y a encore des choses à faire. Moi, je pense que c'est plutôt Adrien Rabiot qui doit encore trouver un petit peu sa place. Mais Lucas Digne, il a fait du Lucas Digne. Et je vous rappelle qu'il n'y a rien à faire défensivement. Donc, il apporte énormément. Et en plus, plusieurs fois, il est à côté de Kylian Mbappé parce qu'il suit les actions. Bah, Jules Koundé, il reste derrière. Donc, non, pour moi, c'est un très une bonne première période de la part de Lucas Digne. Donc oui, il y a encore ces centres où je pense qu'il y a une ou deux fois il doit pas centrer parce qu'on n'a pas de joueur de tête offensivement. Mais en tout cas, dans la proposition offensive, il est très intéressant.
2: Alors Charlotte, attention, question très difficile. Lucas Digne ou Waka Waka? Je sais pas. Hein.
6: Non, je reste sur Lucas Digne quand même.
2: Ouais, quand même.
4: Et sur YouTube, Nasco nous dit pour aller dans ton sens. Voilà, Charlotte. Koundé, 7 ballons aujourd'hui dans cette rencontre, 7 passes ratées. Voilà, c'était juste pour souligner qu'il n'y avait pas que Lucas Digne à pointer du doigt dans cette rencontre.
2: Après, il faut souligner aussi que Jules Koundé, puisque Ousmane Dembélé a beaucoup dézoné, Jules Koundé a joué très très très très haut. Et c'est beaucoup d'ailleurs Upamecano qui est venu plâtrer la défense sur le côté droit, et parfois William Saliba s'est retrouvé carrément tout seul en défense quoi.
6: Ça c'est parce qu'en fait quand t'as des blocs bas ou quand t'as des ailiers adverses qui sont très très bas, très proches de justement leur latéraux, en fait c'est les latéraux de la France qui doivent faire la différence dans leur positionnement. Donc c'est vrai qu'on a vu Lucas Digne et des fois Koundé, oui il a toujours ce positionnement très très haut, il essaye d'ouvrir des espaces mais il est très peu servi, donc c'est normal. Après c'est du 1 pour 1, non ils sont 2 pour 1 Upamecano et Saliba, parce que ça joue un peu en 4-5-1 l'Irak, ouais, ouais. C'est défensivement pour l'instant ils sont très très concentrés.
2: En tout cas Didier, pardon Bruno, juste je précise, Didier dit, je dis pas qu'il est mauvais Lucas Digne, mais je trouve qu'il n'est pas dans le match comme il sait pourtant le faire. Mm-hmm. Donc, c'était pas pour dire que c'est un mauvais joueur. Bruno.
4: Et Claude est en train de nous enguirlander, c'est mais l'animateur, oui, depuis le début de notre chat, notre live sur YouTube. Et alors voilà, vous êtes en train de parler musique alors que moi je pose des questions football et j'ai des réactions football. Il le dit, soyons tous d'accord, l'EDF ne nous a pas fait vibrer durant cette première mi-temps malgré l'ouverture du score.
2: Et du coup Claude,
4: une domination stéréotypée.
2: Claude, l'équipe de France qui nous fait pas vibrer, une mi-temps qui dure 2h30, excuse-nous de parler un petit peu de musique. Voilà. Hein. On fait ce qu'on peut. On va pas faire 2 heures sur les peluches de sandwich de Philadelphie. Hein. Donc,
4: elles sont très douces.
2: Il y en a une autre là-bas.
4: Il y en a une autre. Attends, oui, attends. Deuxième,
2: parce qu'il faut quand même dire aussi que dans le studio, il fait 1000 degrés. Et plus ça va, pire c'est un truc de fou.
6: Il m'inquiète avec ses sandwichs quand même, Bruno. Là, ça...
4: Non, mais franchement, ouais, ils sont des petits cheesesteaks.
2: Tu sais, je pense qu'à un moment, je vais sortir mon téléphone en fait, et je vais immortaliser le moment. Tu veux
4: surtout
2: des cacahuètes?
4: Non, arrête avec les cacahuètes là.
2: Oui, parce que Bruno et moi, on s'entraîne pour le 10 km.
4: D'ailleurs, Thibaut nous a demandé si on était prêt pour le 10
2: Attends,
4: km.
2: Je le dis pour les gens qui ne sont pas des auditeurs de ici par Île-de-France, mais du reste de la France. Le PSG organise, comme ça a déjà été le cas il y a 2 ans, un 10 km dans Paris. Et on s'est engagé à y participer avec Bruno. Et alors, autant Bruno a réussi à tenir quand même un rythme
4: sans
2: d'entraînement.
4: De travail.
2: Voilà, assez impressionnant. Autant moi, c'est la loose totale. Et j'ai très peur. Ça va être, ça va être un crash test.
4: À la fin sur la ligne.
2: Oui, longtemps après toi, je pense. Bon, les gars, on avait lancé un duo entre Waka Waka de Shakira et Streets of Philadelphia de Bruce Springsteen, proposé par Nascos Flo, qui n'est autre que mon compagnon, je pense. Hein. Je parle plus de place, je l'ai reconnu. Et donc, bah, c'est 75% des gens ont voté pour Bruce Springsteen. Voilà.
6: Les gens n'ont pas la vision.
4: Ils n'ont pas le rythme. Voilà. C'est ça. Tu vois, Charlotte, c'est
2: côté,
4: le tempo.
2: Si Charlotte nous avait fait la danse de Shakira.
6: Bah, vous l'aurez pas.
2: Voilà, c'est comme ça. Ah ouais, mais on a mal présenté le duel, à mon avis. Si on avait présenté les choses comme ça dès le début, peut-être que. Pour l'instant, c'est Bruce Springsteen, donc on va l'envoyer. Écrasante victoire pour Nascos, donc avec son Bruce Springsteen. Et Didier qui me demande si la danse, c'est pour éliminer les cacahuètes. Exactement, Didier. C'est le projet. Allez, c'est parti pour Bruce Springsteen. Street Philadelphia sur ici. Le match reprend dans 25 minutes à peu près, ou pas, on sait pas.

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2: Et Bruno Salomon qui est avec nous pour voilà pour nous vous faire vivre les messages qu'on reçoit sur les réseaux sociaux. On en reçoit de plus en plus sur le chat de la chaîne YouTube ICI, ICI, vous êtes en feu de plus en plus. Je peux vous dire que nous qui sommes dans le studio, on va s'en souvenir de cette soirée parce que on sent qu'on est qu'au milieu du guet. On va dire ça comme ça. Il nous reste encore une partie de l'aventure à vivre. On ne sait toujours pas à quelle heure le match va reprendre. On parle maintenant de 1h40. Il est 1h08 au moment où on se parle. Charlotte Lorgeret, ancienne joueuse, est avec nous dans le studio. Bruno donc est là. Nicolas Perronet nous fait vivre le match depuis le stade à Philadelphie. On est toujours en ligne avec Pascal. Pascal, on va lancer un nouveau débat pour tous ceux qui nous suivent, tous ceux qui nous écoutent et tous ceux qui nous parlent sur le chat. Et c'est à toi que je vais poser la question en premier. Pascal, sur les matchs que tu as pu voir dans cette Coupe du Monde, depuis le début de la Coupe du Monde, quel a été ton match préféré ? Celui devant lequel tu as pris le plus de plaisir ?
3: Les trois buts de Messi.
2: Ah ouais, l'Argentine.
3: L'Argentine contre l'Algérie, ouais.
2: Argentine-Algérie.
3: Parce que bon, on s'imaginait pas que Messi là, allait en mettre autant. Et puis, qu'est-ce qu'il a fait au PSG alors ? S'il retrouve une seconde jeunesse
2: contre
3: l'Algérie,
2: il a marché.
3: Il a servi chez nous. Ouais, il a regardé les autres s'entraîner, lui est resté à l'intérieur.
2: Après, il a quand même mis des buts. Faut quand même rendre à César ce qui est à César. Mais c'est vrai que l'histoire d'amour ne s'est pas vraiment écrite. Ça, je pense qu'on sera tous d'accord là-dessus. Voilà. On a Jean de Dieu qui nous dit j'adore le son depuis Libreville au Gabon. Ben nous aussi, on t'adore, Jean de Dieu. Merci d'être avec nous. Ça fait très plaisir. Bon, Pascal, donc toi, t'as voté pour Argentine-Algérie. Charlotte et Bruno, votre match préféré depuis le début de la compète ?
4: Moi, je pars sur le... Vas-y, je
5: Moi, j'ai bien aimé le Brésil-Maroc parce que c'était une affiche qui était super attendue. Et puis, c'est vrai que les Marocains, techniquement, tactiquement, ils ont posé des problèmes au Brésil parce que même si c'est pas le grand Brésil, ils ont posé énormément de problèmes. Et puis, il y a eu des buts. Après, moi, je suis fan de l'Espagne, donc j'étais très contente qu'ils ont enfin ouvert leur compteur vraiment en but et qu'ils ont raflé. C'était hier qu'ils ont joué. C'est hier.
2: J'ai vu le match, mais honnêtement, 4-0. On en voit tellement que.
5: L'Espagne et Brésil-Maroc étaient sympas.
2: Ok. Et toi, Bruno ?
4: Écoute, moi, c'est vraiment Angleterre-Croatie. Je me suis régalé, c'était puissant. C'est le match le plus complet. Première mi-temps. Seconde période, ça a été je trouve qu'on a eu 80 minutes de foot. Thomas Tuchel a envoyé le feu. En plus, cette équipe d'Angleterre, tu sens qu'elle est en mission. La Croatie a pas voulu baisser les yeux, donc ils ont tenté. Donc vraiment, c'est vraiment le match qui m'a éclaté dans cette rencontre. Alors oui, c'est le côté offensif. Après, il y a eu des vraies prestations défensives, il y a eu des vraies prestations de gardien, mais voilà, moi ce qui ressort vraiment, je me suis vraiment régalé avec ça. Je voulais juste faire passer un message avec le football à l'aveugle qui nous dit sur notre chat YouTube, j'ai découvert Charlotte avec le FC Nantes féminin et également avec ses apparitions sur la radio ICI Loire-Océan. Elle est grave cool.
5: Avec
4: et c'est grave
5: cool. Cazola.
4: Tout à fait, c'est grave cool de la retrouver pour cette Coupe du Monde. Voilà, c'est un message qui est passé par un de nos internautes et un des auditeurs. N'hésitez pas et mettez-nous aussi. Il y a Joanie qui nous dit ah ouais, clairement, c'était Angleterre-Croatie, premier choc de titan de cette Coupe du Monde. Et on a Claude, notre animateur, notre numéro 10 de la chaîne, Allemagne-Côte d'Ivoire. Pour lui, c'est le match qu'il a, parce que deux styles différents qui se sont opposés et qui se sont rendus coup pour coup.
5: Après, je ne sais pas si vous êtes d'accord avec moi, mais je trouve quand même que le niveau global est assez faible, quand même.
2: Ah, tu trouves? Moi, j'aurais dit le contraire, moi.
5: Tu trouves?
2: Je trouve que toutes les équipes, pas toutes, mais presque toutes les équipes africaines ont quand même haussé de niveau. Et donc, du coup, il y a quand même moins. Tu vois, même Curaçao, ils ont fait des trucs intéressants. Je dis pas que Curaçao est en Afrique, mais je dis par ailleurs.
5: Je vois ce que tu veux dire.
2: Tu vois, c'est laquelle l'équipe qui a fait 0-0 contre l'Espagne? C'est Cap-Vert.
5: Ben, en fait, je trouve que je dis pas que les joueurs sont pas bons techniquement ou tactiquement ou tout ce que vous voulez. C'est juste que je trouve dans les intentions, j'en parlais en off avec Bruno, les intentions de jeu, je trouve qu'il n'y en a pas beaucoup parce qu'il y a un peu de peur, un peu d'appréhension parce que voilà, il y a des superbes grosses équipes et d'autres qui n'ont pas d'expérience dans des coupes du monde. Donc, je suis un petit peu déçu de manière générale.
2: On va dire, on va revenir sur ce débat de vos matchs préférés parce qu'il y a plein de réponses dans le chat, mais d'abord on va dire bonne soirée à Pascal, bonne journée à Pascal, ouais. Bonne journée Pascal. Merci mille fois d'avoir été.
3: Il y a aussi les cooling breaks qui viennent un peu tout gâcher aussi. Hein.
2: Oui.
3: Les 25 minutes,
2: c'est pénible. Ça,
3: on va jouer trop basket.
2: Ouais.
3: Hein, c'est des cartons.
2: Bah, si on voulait des cartons, on regarderait le basket, quoi. En fait, c'est ça. Merci beaucoup Pascal. On t'embrasse très fort. On embrasse ta
3: merci
2: petite famille.
3: Appelé, et salut. Puis, continuez comme ça, c'est le top. Hein. Vous êtes au top.
2: Merci. Merci beaucoup.
3: Régal.
2: Et de savoir que tu nous écoutes depuis le Pérou, ça nous fait super plaisir. Donc merci mille fois. Et depuis le Pérou, maintenant on va passer à Paris, dans le 10e arrondissement de Paris, où Alexandre Berthaud vit sa meilleure vie dans les bars de Paris, Alex, ce soir.
6: Mais je suis de plus en plus seul.
2: Bah oui,
6: parce
2: forcément.
6: Que, parce que les gens rentrent chez eux là. Vous arrivez au bon moment, on vient d'éteindre la télé. Ouais. Si vous voulez, je suis avec
2: faire
6: Julien.
2: Semblant. On entend, on peut faire semblant.
6: Je suis avec Julien et Benoît. Mais de toute façon, ils disent, vous êtes restés un peu pour l'histoire, pour vivre le truc un peu historique. Vous me disiez le match le plus long de l'histoire.
7: Bah, sans doute, oui, le match le plus long de l'histoire. Après Messi tout à l'heure, bah, là, un autre moment d'histoire de la Coupe du Monde, hein, qui restera dans les annales. Donc on veut participer.
6: Ouais. Vous êtes quand même assez endurant, parce qu'il fait chaud. Hein, ici.
8: Il fait extrêmement chaud, et là malheureusement on va devoir y aller parce que ma femme, c'est la responsable du bar, elle est très fatiguée, je crois que là elle va rentrer. Bon, les Américains ont mis 3 mois pour ouvrir le détroit d'Ormuz, je pense qu'ils mettront peut-être encore 3 mois pour qu'on puisse démarrer le match, mais là on est vraiment fatigué, donc là on va y aller. On espère qu'on va se réveiller demain matin avec une victoire de l'équipe de France, quoi.
6: Voilà, donc on est plutôt sur ce mood là. Vous êtes confiant aussi, Julien, pour la deuxième période?
7: Oui. Bah, et pour tenir, on est resté à l'eau et bah, on est les derniers client du bar, mais vous savez pourquoi, puisque oui, il est lié avec la patronne.
6: Voilà, c'est ça. Mais bon, on se souviendra de la première mi-temps. Enfin, le France-Irak, la première mi-temps, et puis le réveil avec le résultat.
7: Ben oui, on va, je sais pas, on va dormir ensemble, on va surveiller.
8: Bon, il pleut quand même plus souvent en France qu'en Irak, alors je pense que cette pluie, elle va plutôt favoriser l'équipe de France. Voilà, c'est ce qu'on espère, en fait.
7: Mais on va vous suivre, on va vous écouter.
6: Ah, voilà.
4: Très bon choix.
2: Oh, Alexandre,
6: magnifique. Oui,
2: Alexandre, il faut dire à Julien et Benoît de venir finir le match avec nous en studio, parce que nous, on est là encore pour 2 heures, à mon avis.
6: Ouais.
2: Ils sont très marrants. On serait très contents de les
6: ça s'amuse bien. Et ben je leur passe l'invitation. Je leur passe l'invitation. Vous voulez
2: merci
6: aller en
2: Alex.
6: Studio à Yassi Paris de France. Bon. Ils disent pourquoi pas. Pourquoi
2: allez,
6: pas.
2: À Radio
6: je crois
2: France.
6: Qu'il faut fermer le bar là.
2: Ah ouais.
6: On se fait chasser.
2: Bon, Alex, on non, se fait confiance pour leur donner l'adresse. Hein.
6: Oui, mais par ailleurs, vous savez que c'est un vrai problème pour les établissements, parce que la deadline, c'est un peu 2 heures pour beaucoup. Et la fin du match va arriver après. Donc il y en a qui vont laisser la télé allumée pour que les gens puissent regarder du dehors. Enfin, chacun fait un peu sa sauce. On improvise, un peu comme aux US en ce moment.
2: Ouais, c'est ça. Et en tout cas, c'est toujours sympa d'improviser dans Paris un soir où il fait très chaud. Et où on est dans la rue et on improvise.
6: Voilà, il fait tout. On est toujours à plus de 30 degrés, hein. Pas d'inquiétude.
2: Wow. À 1h15 du mat.
6: Ah oui, en tout cas, moi, sur mes petits thermomètres de mon téléphone, j'ai toujours 30 degrés, quoi. Et les éventails ne mentent pas. Ils sont toujours là.
2: Évidemment. Bon, bah, merci beaucoup, Alex. C'était très sympa ce petit moment avec Julien et Benoît, qui sont quand même très marrants et très parisiens dans leur humour. J'ai beaucoup apprécié. Merci, Alex. À tout à l'heure et bon courage.
6: Merci. Bon courage à vous aussi.
2: Merci, Bruno. Salomon.
4: Alex, on va l'avoir au téléphone à un moment donné. Il sera sous sa couette en train de dire laissez-moi.
2: Oui, laissez-moi. Je suis avec Romain. Il est.
4: C'est ça. Non, il y a Loris qui nous dit sur le chat YouTube c'est quelle heure déjà le Norvège-Sénégal à 2h du matin.
2: Dans 3 quarts d'heure.
4: Donc les planètes devraient se croiser. Je voudrais juste vous dire qu'on échange depuis tout à l'heure sur le WhatsApp. Voilà, on se connaît depuis très longtemps avec Nicolas Perronnet et il m'envoie des photos absolument improbables de la tribune de presse. Nico, la situation a l'air complètement folle là, dans votre tribune de presse avec des bâches pour vous protéger, c'est ça ?
9: La dernière fois que j'ai vécu ça, moi, c'était la cérémonie d'ouverture de Paris 2024. Pour tout te dire, tu te rappelles de l'apocalypse qu'on s'est pris sur la tête ce soir-là. Ouais. Bah là, c'était un peu pareil, sauf que c'est pas en continu. Mais alors, des fois, ça revient. Donc, vous avez des gens qui viennent en tribune en tribune, quoi, enfin dans le stade, et puis qui repartent dès que ça commence à bien retomber. Et nous, effectivement, bah, alors on avait prévu le coup, donc on a une espèce de bâche de camping au-dessus de la tête. On a des bâches aussi pour protéger le matériel. On a des ponchos. On ressemble à rien, mais alors vraiment à rien. Et là, bah, ça s'est à nouveau arrêté, à nouveau calmé. Dernière sortie des joueurs, a priori, donc dans 3 minutes. On n'a pas eu d'informations contraires de la part du staff de l'équipe de France.
2: Tu nous excuseras de douter, Nico.
9: Bah, on est quand même sur une mi-temps d'une heure et demie, là, bientôt.
2: Tout à fait.
9: Non, mais c'est vrai. Hein,
2: tout
9: c'est
2: à
9: même,
2: fait. Et on a quand même passé que 2 morceaux de musique. On a quand même à 3 tenues l'antenne pendant 1 heure et demie. Alors, Nicolas Perronnet, donc toi, tu es à Philadelphie. Bruno vient de nous dire que tu lui avais envoyé des photos très marrantes de vous en.
4: Sous des bâches plastiques avec les techniciens de Radio France. On salue d'ailleurs les techniciens qui sont avec les copains et copines du réseau et du service des sports de Radio France pour les aider. Et il faut protéger le matériel, bien évidemment, dans les tribunes, parce que c'est bien gentil, pas de toi, mais...
2: Il veut pas que je finisse ma phrase, Bruno, sait pourquoi.
4: Non, mais je sais.
2: Nico, parce que ce que je voulais te dire, c'est que maintenant, tu peux checker ton WhatsApp et je t'ai envoyé une photo de Bruno Salomon avec ses petites peluches de sandwich de Philadelphie accroché à son micro. Et cette photo est vraiment... Très sympa. Très sympa.
9: Ah, mais c'est le Philistec. Mais oui.
4: Et voilà, merci.
2: Et voilà.
4: Ah, bah oui, le Philistec.
2: Ah, bah alors attends, parce que Nico, toi, tu les as goûtés du coup.
9: Mais oui, hier soir, avec les chevaliers de Philiz. Mais c'était magnifique, mais bien sûr.
2: Bah, raconte-nous, c'est quoi? Il y a quoi dans ces sandwichs?
4: Ah, c'est grand.
9: Il y a de la viande.
4: Voilà. La viande et du fromage.
9: Et du fromage, voilà. Ouais. C'est impeccable. C'est tout ce qu'il nous faut.
2: À l'américaine. Ouais. Bon, les garçons, on ne sait pas si ça va reprendre ou pas. J'ai une question à vous poser sur la suite du match. Mais d'abord, on a beaucoup de réponses, Bruno, sur le chat, mais vraiment beaucoup de réponses.
4: Exact.
2: Sur les gens le match que les gens ont préféré. Pendant que tu regardes un peu les réponses pour nous les donner comme si et comme en touffe, comme dirait Cyrano, Nico Perronnet, c'est quoi le match que toi t'as préféré?
9: Alors moi j'ai bien aimé, je sais plus qui disait ça tout à l'heure, le Allemagne-Côte d'Ivoire, parce qu'en plus j'y étais et c'était un super match. Franchement, c'était l'Allemagne n'était pas dingue, mais sur l'opposition de style, je suis tout à fait d'accord. Moi j'ai adoré la manière de jouer des Ivoiriens. Si on les chope en 16e, ce qui n'est pas impossible, bah, c'est pas cadeau. Et j'ai bien aimé ce match. Après, c'est vrai que j'en ai pas vu énormément. C'est tout le paradoxe d'être sur une compétition et d'avoir la chance, parce que je mesure la chance qu'on a d'être ici avec toute l'équipe Radio France et d'être au stade. Bah, en fait, on en voit moins que quand on est sur notre canapé en France, malgré le décalage horaire, parce qu'on est toujours entre deux avions, vu la physionomie de cette Coupe du Monde, toujours entre deux déplacements. Ça bosse quand même beaucoup, donc finalement j'ai pas vu énormément de matchs au-delà des matchs que j'ai eu la chance de voir au stade. Mais le Allemagne-Côte d'Ivoire, franchement, au stade, en plus au stade de Toronto, qui est un vrai stade de foot, c'est le stade du Toronto FC, qui est une équipe de MLS, au championnat de foot, enfin de soccer nord-américain. Et franchement, ça change tout en termes d'expérience, quoi, parce qu'on retrouve un petit peu de stade à l'européenne. C'est un stade à 45 000 places. On était proche du terrain, il y avait du rythme dans ce match. Moi j'ai vraiment beaucoup aimé. C'est pour l'instant mon coup de cœur, très clairement.
2: Bon, et Bruno, sur les réseaux sociaux, alors qu'est-ce que les internautes ont préféré comme match?
4: Alors moi j'ai eu vu, et alors, c'est marrant parce que pardon pour ne pas avoir retenu le petit nom, mais j'ai un Tchéki face à la Corée du Sud qui a beaucoup plu, parce que justement à nouveau opposition de style, cette équipe coréenne, elle est pas facile à manœuvrer, on est toujours avec sur le côté discipliné, mais elle travaille très très bien. Puis il y a des joueurs de talent aussi dans cette équipe. On a aussi Ismaël qui nous dit n'oubliez pas quand même les rencontres du Maroc. Dans cette rencontre, on en a parlé tout à l'heure avec cette équipe marocaine qui a fait une super première mi-temps face au Brésil. D'ailleurs, Joye Fafel nous dit Brésil-Maroc, c'était vraiment au-dessus du lot pour lui. C'est vrai que la première mi-temps, et d'ailleurs la prestation du jeune Lillois Boadi, a été notée et soulignée.
2: Et on a Adama Kempes Traoré qui nous dit aussi bonjour, je vous suis au Burkina Faso et je suis un ancien joueur burkinabé. Et je supporte le PSG depuis 1982. Je vous aime bien, toute l'équipe sans exception. En concluant, pour nous faire bicher, allez Paris, champion d'Europe, back to back. Oui, Nicolas.
9: Nouvelles infos, les amis. Ça se précise.
2: Alors,
9: coup d'envoi de la deuxième période, a priori à 19h50, à 1h50, heure française. Je suis désolé de vous rajouter des minutes à chaque fois, mais là ça se précise parce que il y a un peu de mouvement sur le terrain. Ça ressemble un petit peu à un avant-match. On a des assistants là, notamment de l'équipe d'Irak, qui viennent repositionner sur la pelouse les petits plots là, vous savez, pour les petits pas et l'échauffement musculaire. Pareil du côté du trio arbitral, me semble-t-il. On est sur la pelouse là-bas pour les assistants qui sont en train de faire leur petite marche. Donc bah, c'est comme si le match n'avait pas commencé en fait. C'est ces scènes qu'on connaît. On a aussi un assistant pour le gardien de l'équipe irakienne, pareil, qui est en train d'aller mettre en place l'échauffement des gardiens. Donc ça se précise. A priori 19h40 pour pardon, excusez-moi, je vous parle en heure américaine. Information en tout cas essentielle à retenir. Coup d'envoi de la seconde période à 1h50 du matin, donc dans une petite demi-heure maintenant. Et d'ici là, on devrait avoir un échauffement, la sortie des joueurs, etc., etc. Ça semble être cette fois mon dernier mot. Bien, Bruno, je suis désolé.
2: Je n'ose y croire.
9: Ça y ressemble.
2: Ça dépend tellement pas de toi, de toute façon, que je me dis, bon, moi je crois à ta bonne foi, tu vois, Nicolas. Mais après, voilà, la suite, je ne sais pas.
9: Non, mais là, c'est pas des infos en plus sur l'équipe de France, c'est les infos FIFA, quoi. Donc je pense que c'est. A priori, on est là-dessus, quoi.
2: Si rien ne change d'ici là, enfin si ça se remet pas à, à tomber ou voilà, on voit on a l'impression de voir le stade qui clignote un peu. C'est pas des éclairs qu'on voit là. Hein.
9: Non. Après, au contraire, ça s'arrange un peu, ça s'éclaircit un petit peu. Mais on est plutôt quand même sur une reprise des choses sérieuses d'ici quelques minutes.
2: Ouais. Je crois que c'est ma télé, c'est ma télé qui clignote.
4: On lui dit à Charlotte que c'est ses yeux qui sont en train de partir en balade.
2: Au bout de deux heures de mi-temps, on peut quand même vous raconter cette histoire.
4: Je vais me la permettre de la raconter. Oui, elle arrive dans l'open space et elle nous dit « Ah, j'ai oublié mes lunettes !» Et je vois rien du tout sans mes lunettes. Elle a oublié les lunettes chez elle. Voilà, donc il a fallu mettre des lentilles d'urgence.
2: J'ai vieilles lentilles au fond de mon sac, donc je vois quand même le match.
5: 1902, donc ouais, ça va, nickel. 1902.
2: J'ai vérifié la date de péremption. Tout va bien, on est large. Bon, c'est vrai que c'est pas pratique de venir commenter un match sans ses lunettes.
5: Bah, c'est pas grave, on t'aurait mis un siège juste devant la télé.
2: Bah, il aurait fallu, parce que sans ça, ça aurait été compliqué. Bon, on va balancer un petit jingle, histoire qu'on respire juste 3 secondes, et puis après on revient. J'ai plein de questions pour toi, Charlotte, sur la suite des événements, sur la reprise du match, sur est-ce qu'il faut changer des joueurs ou pas. Donc on va parler de ça ensemble. On revient, vous êtes évidemment toujours les bienvenus au 0810 055 056. J'observe qu'on a donné le numéro quand même un paquet de fois depuis tout à l'heure, il n'y en a pas un qui a décroché son téléphone. Alors pour faire des blagues sur le chat, il y a du monde, mais alors pour nous appeler,
4: il y a beaucoup de monde,
2: et c'est très cool parce que vous êtes très marrant et vous mettez en plus des messages vachement intéressants. Mais nous, on tient le crachoir depuis deux heures, donc n'hésitez pas à passer un coup de fil, ça nous fait plaisir quand même.

0: Magic System.
1: Ça passe.
0: Ok.
1: Non.
0: Ah, pour que.
1: Écoutez, on va passer un truc.
0: Oui.
1: Soyez sympa avec Charlotte. Votez pour Waka Waka, s'il vous plaît.
0: Pascal a une choré.
1: Voilà. Allez-y. Voilà, s'il vous plaît, sur le chat. Allez-y. Balancez sur du Waka Waka.
0: Donc vous votez entre Waka Waka de Shakira et Magic in the Air de Magic System. Qui.
1: Non, mais Waka Waka. Allez-y. Voilà. C'est pour. On veut voir la choré de Charlotte. Et à un moment donné, elle nous l'a promis depuis quelques minutes.
2: Croyez pas, c'est une choré qui dure 7 minutes. Hein.
0: Ouais, moi je l'ai vu tout à l'heure dans l'escalier, c'est pas non plus. On va dire que c'est pas tout de suite Shakira, quoi. Il y a un petit step. Voilà, c'est pareil.
2: Les gens, ils ont pas envie, hein, ils vont faire tous les trucs à part Waka Waka.
0: Écoute, on t'accompagnera avec les peluches de sandwich. Avec plaisir, avec Bruno. Donc, Waka Waka ou Magic in the Air. Et entre temps, qu'est-ce qu'on fait? Ah voilà, je peux recontextualiser. Alors, je recontextualise. Nous sommes donc depuis 3 heures.
2: Il est 4 heures.
0: À la mi-temps du match France-Irak. La France.
1: Elle est en train de craquer. Allez, ben voilà.
2: J'ai plus de cacahuètes, il n'y a plus de café.
1: 1h27, voilà, c'est fait. Pia a lâché. Elle a lâché la rampe, elle est fatiguée, elle n'en peut plus.
0: J'ai chaud.
1: Ah, ça c'était à prévoir. Donc on va remettre un peu de contexte. Avec, on rappelle, l'équipe de France qui mène 1-0. Oui. Nous avons eu une alerte orage sur Philadelphie. Et donc, ça fait presque 1h30 qu'on tient le crachoir pour savoir quand est-ce que ça va reprendre.
0: Même plus,
1: mais non, 1h30. Parce qu'on une heure trente-cinq à peu près.
0: C'est la meilleure mi-temps de notre vie.
1: C'est la meilleure mi-temps. On n'a jamais fait ça. Effectivement, c'est vrai qu'avec Pierre, on a l'habitude de commenter ensemble. C'est la première fois qu'on se retrouve comme ça. Et pour l'instant, le craquage, tu vois, tout le monde est en train de te saluer avec ton craquage. Joey qui est en train de nous dire, ah, le craquage, c'est fait. C'est parti. Et voilà. En tout cas, les messages afflue sur notre live YouTube. N'hésitez pas à nous rejoindre, à liker. Et on le rappelle, ça devrait reprendre, selon les informations de Nicolas Perronnet, dans moins de 30 minutes désormais. Les joueurs sont attendus. Et d'ailleurs, Nicolas, ça ne l'a pas en visu, mais nous, on l'a en visu sur notre écran de contrôle. Arrivée des joueurs français dans le couloir emmenés par Kylian Mbappé et Lucas Digne. Ça va donc reprendre. On va reparler football. Et on va pas prendre Nico.
0: Exactement, Nicolas Perronnet, est-ce que tu entends dire dans le stade que les joueurs sont en train de revenir?
3: Ouais, non mais là on est sur la vraie tendance confirmée d'une reprise de cette seconde période à 19h50. Et effectivement, bah, d'ici là, comme prévu selon les dernières informations communiquées par la FIFA, les infos officielles, il y aura 20 minutes d'échauffement. Et effectivement, bah, ça confirme ce qu'on disait tout à l'heure, c'est-à-dire qu'on a remis un petit peu le matos sur la pelouse et que les joueurs, ça y est, sont dans le tunnel. On voit les Irakiens se préparer tout simplement pour revenir s'échauffer. On a vu les Français également se mettre en place avec Kylian Mbappé, avec Ryan Cherki. Là, bah, il y a des sourires dans le clan de l'équipe de France. Alors c'est vrai que bah, il est que entre guillemets 19h30 ici. Alors c'est forcément particulier. Oui, je pense à vous, c'est pour ça que je vous dis ça. Je suis désolé.
1: Il est que 19h, attends.
3: Ben oui, ça paraît. Voilà. Et donc, on a Ryan Cherki là qui est en train de blaguer un peu avec William Saliba. On a Bradley Barcola. Bref, ça sent vraiment la reprise cette fois. Ça veut dire que quand même, j'imagine que les radars météo sont plutôt favorables, qu'on ne devrait pas avoir d'éclairs ou de coups de tonnerre dans les minutes qui viennent. Et donc, reprise de l'échauffement imminente. Et coup d'envoi de la seconde période, enfin les amis, confirmés à 1h50.
0: Et nous, on va envoyer Waka Waka. Ah. Nico, sache-le. Parce que Waka Waka a gagné le duel entre Shakira et Magic System. La France a voté, la France veut voir Charlotte faire sa choré.
2: Je fasse un peu d'exercice avant.
0: Ouais, vas-y, ouais, pour éviter un claquage, ce serait dommage.
1: La préparation invisible, il y a une grosse préparation invisible.
0: Ce serait très dommage. C'est Shakira sur ici et dans. Allez, dans 20 minutes maintenant. Ça parle dans le stade.
3: Ouais.
0: Ah, quand même, les gens sont contents.
3: Ça y est, Kylian Mbappé est de retour sur la pelouse. Ben, on a l'impression qu'on a pris 10 ans en 1h30, effectivement. Avec les Bleus qui sont de retour et le message, le temps est redevenu clément. Voilà, the weather suite has cleared pour vous dire ça avec mon anglais magnifique. Et un petit pouce levé à côté de l'écran. Ben voilà ce à quoi on a
0: droit
3: pour. Il replète, je sais,
0: c'est...
3: mais oui.
0: C'est
3: ça. Non, c'est pas une blague, mais ça, enfin, tant qu'il n'y a pas d'orage, on le répète, hein, c'est pas la pluie.

0: qui a interrompu le match, c'est vraiment l'orage et les impacts dans un rayon proche, enfin proche quand même, 13 km, c'est plus ou moins proche on va dire, mais c'est ça le protocole, c'est pas la pluie, mais bon voilà, effectivement on recommence un bol alors que ça s'était arrêté, alors que les joueurs reviennent là sur la pelouse, la pluie reprend également. A priori ça devrait pas contrarier malgré tout les plans de reprise à 1h50.
1: Oui.
0: Mais alors les joueurs ils doivent se dire on est parti au vestiaire, il y a 1h30 avec des trompes d'eau sur la tronche, on revient avec des trompes d'eau sur la tronche. Mais qu'est-ce que c'est que ce match ? Là c'est phase d'échauffement et alors qu'on remet les ponchos évidemment dans les tribunes, on remet les hauts survêtements du côté de l'équipe de France. Décidément, quelle soirée.
2: On a vu Michael Olise faire une tête de 10 pieds de long en voyant la pluie il voulait rester dans le couloir, genre non mais c'est bon, je vais m'en passer. C'est vraiment des conditions extrêmes pour terminer cette rencontre.
1: Ouais, complètement. Et quand même, on va écouter Waka Waka. Parce que tu vois, il y a Joex qui nous dit bon, on danse. Donc c'est maintenant. Waka Waka Shakira. Allez hop, c'est parti.

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2: Et bravo Charlotte Lorcheret, bravo. Bravo, elle a dansé sur toute la chanson de Shakira.
3: Et du coup, j'ai encore plus chaud là.
2: Bah, tu m'étonnes. Bon, du coup, on a appelé la clim. Hein. Je dis à la régie, vous pouvez appeler la clim là, parce que là, ça va pas être possible. Bruno, il y a du message pour Chacha.
4: Il y a du message avec Thomas qui nous dit bravo les danseurs. Et Joanie nous dit, on voit qu'il y a du travail en amont.
3: Bah, dès que j'ai arrêté le foot, ça y est.
4: T'as commencé.
2: Elle est partie sur la danse.
4: C'est marrant. Mais j'étais sûr que c'était à l'arrêt du foot ou il n'y avait pas avant un petit peu quand même.
3: Un peu, mais plus modéré.
4: En tout cas, Joé nous dit, Shakira n'a qu'à bien se tenir. Voilà, ça c'est le message pour Shakira. Et il y a aussi d'autres messages pour Joex qui nous dit une chanson pour 2026, j'ai pas compris le message. Mais en tout cas, une chose aussi, vous pouvez nous écrire sur WhatsApp, on appelle 0810 055 056. Et on a un message avec de la part d'Isabelle au Canet qui nous dit, bon les amis, merci beaucoup, franchement, de nous avoir fait marrer pendant une heure et demie. Mais là, stop. Finito, compris, on va dormir, ras-le-bol. On est parti de Jacou à Canet voir le match chez notre fille. Mais là, du coup, on est reparti à une heure et demie. On vous a écouté, mais là, on est trop fatigué. Au dodo. Bonne nuit, Isabelle. Merci
2: nuit,
4: de m'avoir accompagné. Voilà.
2: Merci beaucoup.
4: Et on salue, bien évidemment, un lieu qui est cher à notre Charlotte. Voilà.
2: Canet Roussillon, t'as fini ta carrière là-bas.
3: Oui, enfin, ma carrière, en fait, c'est j'avais encore envie de jouer un peu au foot. Et puis Canet, j'habite à Perpignan, donc Canet c'est juste à côté. Et puis je m'entends très bien avec le club de Canet. Et on a joué contre Jacou. Donc c'était une rencontre en R1. Donc c'est
2: qui Jacou?
3: C'est une équipe.
4: C'est qui? C'est
3: un peu spécial.
4: C'est juste.
3: C'est
4: son nom, c'est pour son prêtre.
3: C'est juste Jacou.
4: Ah, je vous dis pas.
3: C'est
4: franchement,
3: qui, Jacou?
4: Nico, du côté de Philadelphie, va falloir nous aider
2: degrés.
4: Parce qu'on est en train d'en perdre.
2: Non, c'est pas possible. Il y a Aurélie qui nous dit Monsieur Houille. sur le chat. Bon, Nicolas Perronnet.
4: Il y a Lise qui nous demande là, si on va bien.
3: Non, mais là, clairement, là, c'est les tuches radio. Je vous le dis.
2: Nico Perronnet, je regarde les images et
5: Ouais. La souffrance, en fait.
2: C'est un déluge.
5: La souffrance de l'échauffement.
2: C'est
5: quoi.
2: Un déluge.
5: Ils sont trempés, ça ressemble à rien. On a pris 100 bacs. Ils sont liquides. Franchement, les bleus, ça va reprendre, mais alors dans des conditions. Et on parlait de la pluie tout à l'heure, est-ce qu'elle a morflé ou pas? J'ai pas l'impression, hein. Franchement, vu ce qui tombe.
4: C'est de la folie.
5: Si, quand même, là-bas, je vois un ballon et effectivement,
3: faut voir les rebonds.
5: Si, bien sûr qu'elle a morflé, les gorgées d'eau, la pousse. Ouais, ça va être un carnage. Ouais, ça va être un carnage, franchement, la seconde période, là, si ça s'arrête pas, après les éclairs, après le tonnerre, faudrait pas qu'on ait un arrêt du match parce que le ballon roule plus. Et là, le cumul de pluie a du mal à s'évacuer, en tout cas, sur certaines zones du terrain. Ouais, bah oui. Ouais, non, mais ça, c'est
3: si le terrain n'est plus pas praticable, ça peut s'arrêter.
2: C'est impressionnant, bah ouais. Les
4: c'est
2: images.
4: C'est très, très impressionnant.
2: C'est rare quand même de voir une pluie aussi forte.
5: En fait, il n'y a pas eu de pluie ici depuis plusieurs mois. Depuis de cette importance-là, et quand ça tombe à tel point qu'il y a des médias locaux qui parlaient pour la suite de la nuit, parce qu'il y avait vraiment la période du match qui était ciblée par l'alerte météo, mais il y a aussi une période un peu compliquée qui s'annonce dans la nuit, et il y a des médias locaux qui parlaient même de risque d'inondation et tout dans Philadelphie. Donc, voilà, ça arrive en plus sur une région où il y a des risques de crue, où l'eau va pas s'infiltrer comme il faut. Enfin, on est sur un vrai, vrai phénomène météo. Hein. C'est quand même, on sait que quand ça tombe ici, dans cette partie des États-Unis, ça tombe sévère. Quand il y a des orages, c'est pas des moitiés d'orages, et on en a eu la preuve aujourd'hui, même si quelque part il n'y a pas eu beaucoup d'éclairs autour de nous, pas eu de coups de tonnerre, mais on est dans une situation orageuse vraiment, vraiment très, très importante. On le sent.
2: Et Nico,
5: au cumul de pluie, ça peut être très important aussi. C'est ce que disent en tout cas les médias locaux.
2: Et tu sais, on voit les images des joueurs irakiens qui essayent de dribbler, de jouer avec le ballon. Et Bruno faisait un signe que pour lui, c'était impraticable le terrain là.
4: Alors, moi, moi, pour moi, là, les images qu'on nous présente, après, peut-être que c'est toujours un peu. Mais moi, pour moi, les images, alors oui, certains endroits, ça roule, mais là, tu vois, sur les ailes, là, tu vois qu'il y a, il y a de la flotte, et ça, il y a des grandes, grandes flaques. Ouais. Même, c'est l'intégrité physique du joueur là, qui est là.
3: En fait, c'est ça. Après, je pense que ça va reprendre. Et au fur et à mesure de la rencontre, si on voit qu'il y a trop de glissades, que c'est dangereux, qu'il y a un ballon en cloche qui rebondit même plus, etc., bah, là, l'arbitre peut prendre la décision d'arrêter. Mais pour moi, ça va repartir. On va voir au fur et à mesure des minutes, en fait.
5: Ouais, la pluie s'arrête. En fait, c'est comme ça. Ça tombe par intermittent. C'est quand ça tombe énormément, en fait. Donc, c'est le principe de ces orages estivaux ici. Et c'est vrai que, encore une fois, moi, je suis assez loin, mais on distingue, malgré tout, autour du rond central, dans la zone de Bradley-Barcola, en fait, sur la gauche de l'attaque française de la première période. Là, il y a des flags incroyables. En fait. Ouais. Là, le ballon, il s'arrête.
4: Ça peut poser problème. Il y a deux endroits quand il y a des problèmes de match avec beaucoup de pluie. Les arbitres vont aller voir déjà devant la cage.
3: Devant la cage,
4: dans les 6 mètres. On regarde exactement si ça roule correctement ou pas. Et après, effectivement, sur la couleur. Après, on va voir. On connaît dans ce genre de compétition, et quelquefois il y a un planning à respecter, et c'est très compliqué.
2: Avec 101 matchs à jouer, si tu commences à prendre du retard, t'es mal. Hein.
4: Ouais, mais sauf que la problématique, on a 24 heures, hein, c'est ce que nous a expliqué Nicolas, c'est ça, hein, le règlement que tu avais trouvé, Nicolas,
5: ouais,
4: tout à l'heure. Hein.
5: Pour les copains et copines. Le match doit être, s'il est définitivement arrêté, ce qui n'est pas du tout la tendance à l'heure où l'on se parle, mais ça peut arriver, ça pourrait arriver sur une autre rencontre. Reprogrammation dans les 24 heures, la décision elle peut être prise. La décision de l'heure du match, elle peut être prise dans la matinée le lendemain, mais ça doit être joué dans les 24 heures et on reprend là où le match s'est arrêté. Donc en l'occurrence, c'était le cas pour l'équipe de France, à 1-0 en faveur des Bleus et une deuxième période à rejouer. Mais bon, ça va jouer.
4: Beaucoup de réactions sur le chat de notre chaîne YouTube. Je vous le rappelle, rejoignez-nous et surtout likez cette rencontre avec, on dirait, les ballons en mousse de primaire, nous dit Lise, parce que ça roule pas du tout, avec Aurélie qui nous dit mais attendez, le ballon est en train de flotter, est-ce que c'est tout à fait normal, et Joannie qui nous dit à quel niveau on passe en mode water polo dans cette rencontre. Bref, avec Kevin aussi qui nous dit la pelouse est complètement détrempée, c'est pas possible pour jouer. Voilà, bref, ça met pas mal de petits messages.
2: On a quand même 73% des gens qui sont dans le chat et qui ont répondu au sondage qui décident de rester avec nous pour la seconde période.
4: Cool.
2: Et pas d'aller dormir. Donc c'est cool, ça nous fait plaisir, on se sent moins
3: ça
2: seul.
3: Ça nous donne de la force, surtout pour Pia. Quoi.
4: Parce que sachez-le, normalement si tout se passe bien, ça devrait craquer vers 2h30, 2h40.
3: Si là ça s'arrête encore, ça part en chenille là autour.
4: Et là elle craquasse total.
2: Bon, sérieusement les gars, est-ce qu'on fait un changement pour cette deuxième mi-temps, Charlotte?
4: Plusieurs.
3: Bah après, moi, j'aimerais bien voir Cherki, peut-être rebasculer Olise à droite, sortir Dembélé, ou alors tu fais le choix de faire reposer Kylian Mbappé aussi, mettre Dembélé devant. Il y a plusieurs possibilités derrière. Moi, j'aimerais bien voir aussi Malo Gusto. Donc après, est-ce que faire trop de changements tuerait pas le changement finalement? Mais moi, j'ai envie de voir Ryan Cherki, ça c'est clair et net.
4: Mais est-ce que t'as pas envie de mettre un peu surtout le matériel lourd à l'abri, tu vois, sur un terrain, une pelouse comme ça, est-ce que ça vaut le coup de
2: d'aller
4: envoyer Cherki,
2: il peut pas jouer son football, Cherki, sur un terrain comme ça, c'est impossible. Ah bah, il peut pas dribbler.
4: Oui, le problème, c'est que sinon, t'envoies Mateta.
2: T'as dit quoi?
3: Et c'est toi qui fais la raclette, c'est sûr.
5: Alerte raclette.
2: La raclette American.
5: Ouais. Dans la zone dont on parlait tout à l'heure, cette fameuse zone de couloir, en fait, là où curieusement d'ailleurs les joueurs sont échauffés. Raclette time, il y a quatre assistants raclettes qui sont rentrés, on évacue l'eau. Ouais, c'est impressionnant, hein. Franchement, ça évacue des litres d'eau.
4: Mais ils sont en train de se laver.
3: Non, mais après, ce qui est impressionnant, c'est chaque appui, en fait. Il y a, je ne sais pas combien ça commence à éclabousser. C'est le ballon, oui, il s'arrête un petit peu, mais c'est surtout sur chaque appui. Donc, être très vigilant à ne pas se faire mal tout seul, bêtement, sur un appui et glisser.
4: En tout cas, ce qui est sûr, c'est que ça va jouer. Tu vois, enfin, ils vont.
3: Oui, ça va jouer.
4: Que ça passe et que ce match ait lieu et que ça se termine.
2: Il y a Joey qui dit qu'il faut faire rentrer Léon Marchand. Bonne idée. Good idea, Joey. Bon, du coup, est-ce qu'on fait des changements à la mi-temps?
3: Non.
2: Pas à la mi-temps.
3: Non, pour moi, pas de changement. On repart avec les mêmes. Je pense que là, il y a eu un gros protocole avec le staff pour bien s'échauffer. Ils ont eu leur quart d'heure tranquillou et après, ils ont fait leur petite routine à l'intérieur des vestiaires où il y a quand même beaucoup de matériel pour travailler avant la mi-temps. Et là, on les voit, hein, ils ont fait un petit peu un échauffement vraiment pour les articulations, mais après, c'est rapidement venu sur le ballon. Hein, donc, c'est des échauffements qu'on a aussi l'habitude de faire hein, pendant les entraînements. C'est des échauffements qui sont très rapides parce qu'on a fait toute une préparation en salle de muscu avant.
2: On a vu sur les images, les joueurs sont en train d'enlever leur chasuble et on a vu Kylian Mbappé appeler à grands cris les autres joueurs de l'effectif pour venir se rassembler. Il tape dans ses mains, il appelle tout le monde. Ça va reprendre bientôt là maintenant, Nico, dans 5 minutes là.
5: Dans 5 minutes a priori, ouais, on n'a pas eu de contre-ordre d'information contradictoire, donc fin de l'échauffement. Effectivement, reprise du jeu dans 5 minutes et la bonne nouvelle c'est qu'il pleut plus, mais bon, enfin, ça peut repartir comme on l'a vu d'ici 2 minutes. Quoi. C'est vraiment très très aléatoire, ça reste assez nuageux tout autour de nous. Mon repère c'est vraiment les buildings de Philadelphie, le centre-ville là, downtown qu'on voit depuis les hauteurs du stade. Et bah parfois on voit pas. C'est quand même pas hyper clair. Quand je regarde un petit peu plus loin là-bas sur la droite, il y a des nuages noirs. Voilà, a priori si on reprend, c'est que le risque d'éclair et d'orage est quand même écarté. On va pas s'amuser à arrêter le match pendant 2 heures toutes les 10 minutes. En revanche, pour la pluie et le confort, on va dire, des spectateurs et aussi des joueurs dans une pelouse, sur une pelouse qui a souffert, ça, on peut peut-être s'attendre encore à de grosses averses. Parce qu'on se sent bien que c'est encore orageux. Il n'y a pas eu de Shakira ici, mais il y a eu la Macarena. Je ne sais pas si Charlotte gère aussi la Macarena. Mais
3: je gère tout, Nico, t'inquiète.
2: Okay. On voit Kylian qui est très énervé. Oui, qui est allé parler avec Didier Deschamps. Il a l'air très très énervé. Hein.
4: Ouais, effectivement, peut-être.
5: Avec Stéphane aussi, ouais.
4: Ouais, Nicolas ouais. A peut-être pas vu, mais là tu sens que c'est l'activation mentale peut-être du groupe sur la pelouse qui n'a pas plu au capitaine des Bleus. En tout cas, il y avait quelque chose qui l'a agacé.
3: Oui, mais après j'ai l'impression qu'en fait il montrait un endroit. Est-ce que quand ils ont fait les accélérations, il y avait les arbitres qui étaient pas loin, ou est-ce qu'il y avait du monde qui pouvait gêner? Je pense pas qu'il fasse des gestes d'humeur là. Tout le monde s'est échauffé. J'avais l'impression que c'était un peu plus en termes d'organisation que Mbappé râlait un petit peu, mais on n'a pas vu les images.
4: En tout cas, ce qui est sûr, c'est que sur le chat de notre live YouTube, et on rappelle que ceux et celles qui nous écoutent à l'antenne peuvent aussi venir. Eh bien, sur ce chat YouTube où on voit nos bobines et vous aurez pu voir Charlotte danser. Vous pouvez venir voir mes petites peluches six steak et les craquages aussi. De Pia rappelez-vous hein, 2h40 normalement ça craque pour une nouvelle fois. En tout cas, beaucoup de messages avec Thomas qui nous dit en deuxième mi-temps Dembélé va se réveiller. On a une proposition de la part de Joey qui nous dit il faut faire rentrer Léon Marchand voilà, pour jouer sur cette rencontre. Et puis il y a Aurélie qui nous dit raclette time, ça me donne faim. Ça, c'était de la part de Raclette Time, de la part de notre ami Nicolas Perronnet qui nous a appelé tout à l'heure pour la raclette.
2: Je pense que tu ne m'écoutes pas quand je parle.
4: De quoi ?
2: Parce que le message de Joey, je l'avais déjà lu il y a 5 minutes.
3: Alors en fait, vous allez
2: faut
3: craquer
2: faire
3: tous les deux.
2: Léon Marchand.
3: Non, mais en fait, je vais prendre le lead dans cette émission. Parce que...
2: Enfin. Enfin quelqu'un qui a compris.
3: Alors pour reparler un peu du jeu, alors Dembélé, je pense que s'il a les 10-15. Prochaine minute, il n'arrive pas à faire vraiment de différence, etc. On va peut-être le perdre un petit peu mentalement et il y aura sûrement des changements. Après, je vois aussi un Désiré Doué rentrer. Ryan Cherki, je pense que c'est sûr. Et après, est-ce que ce n'est pas le moment pour Warren aussi?
4: Ce serait bien.
2: Il faudrait marquer avant.
3: Il faut marquer avant. Mais en tout cas, Dembélé, je pense que là, il y a beaucoup de pression sur ses épaules.
2: En tout cas... J'ai zéro doute que si Warren, à un moment ou à un autre, que ce soit ce soir ou un autre soir, a des minutes, il va tout déchirer.
3: Oui.
2: J'en suis sûr.
4: Mais c'est. Oh non, il y a aucun doute. Mais c'est, on sait qu'on peut compter sur lui. Après, à un moment donné, c'est. Enfin, n'embarquez pas pour faire ça, quoi. C'est moi, j'ai
3: un... Ben en fait, c'est à partir du moment où Didier Deschamps a fait le choix de mettre 4 offensifs. Du coup, on change un peu le triangle. C'est plus une sentinelle et deux milieux un peu relayeurs. C'est un vrai numéro 10 ultra offensif, du coup il y a une place qui en moins du côté dans le travail au milieu de terrain où on jouait souvent à 3 avec deux relayeurs. Donc voilà, c'est lui qui a malheureusement qui a perdu un peu de temps de jeu.
2: Et écoute, il y a Pete 75, Pete 75 qui dit moi je craque sur Pia, des bisous de San Francisco.
3: Oh,
2: ben merci
3: mignon.
2: Pete, ça me fait plaisir. Parce que c'est pas facile de tenir une mi-temps de 2 heures. Hein. Je vous le dis, hein. Là on a tout donné à avec Charlotte et Bono. Ouais, bah alors heureusement qu'elles sont là les cacahuètes, hein. J'ai envie de te dire. Tu sais quoi, j'ai hésité à faire un stop au supermarché pour acheter un truc à grignoter pendant le match.
3: T'as fini le paquet?
2: Non, t'en veux?
3: Non, c'est bon, ça va. Ouais, je te les laisse.
2: Parce que Bruno, t'en veux?
4: Non, ça ira.
2: Ça ira. Ah, ça ira, ça ira. Bon, dis donc, Nico Perronnet, tu nous avais annoncé 1h50. On y est, hein.
5: Ben ouais, et il n'y a pas de coup d'envoi. Non, je plaisante, ça va aller, ça va. Non, on est toujours en train d'évacuer, c'est l'échauffement qui prend un peu plus de temps que prévu. Pourtant, ils sont arrivés à l'heure. Mais en fait, ici, il y a... Alors, quand il pleut pas, ça se passe quand même pas trop mal, hein, au niveau de l'ambiance et tout. Les gens sont contents, ça n'a pas l'air de contrarier plus que ça. On a des supporters français là-bas qui sont déguisés en Napoléon, qui sont en train d'ambiancer un petit peu le virage. Ce qui m'a frappé, moi, tout à l'heure, quand je suis sorti pour parler un petit peu de l'ambiance et de qui est là en tribune, parce qu'on disait qu'il y avait pas mal de maillots bleus dans ce stade, et c'est vrai, alors qu'il n'y a que 3800 supporters officiels, on va dire, qui sont passés en tout cas par la fédération, qui sont annoncés. En fait, il y a plein, et c'est pas la première fois que je vois ça, il y a plein de supporters français, en tout cas plein de maillots de l'équipe de France sur des personnes qui sont pas françaises, des Américains. Ça dit quand même beaucoup, hein. Déjà de l'aura et de ce que représente cette équipe de France à l'étranger, et puis aussi la Coupe du Monde. En fait, c'est des fans de soccer qui vivent ici aux États-Unis. Ils ont fait leur choix, ils n'ont pas forcément d'équipe, ils ne sont pas forcément supporters de l'équipe nationale, ils ne sont pas forcément américains d'ailleurs, ils ont fait leur choix et ils se retrouvent avec des maillots de l'équipe de France sur le dos, floqués Mbappé, Olysée et compagnie. Et franchement, il y a énormément de supporters comme ça, enfin de supporters en tout cas, de gens qui soutiennent l'équipe de France, qui ne parlent pas un mot de français, qui ne sont pas français, qui sont américains ou expatriés en Amérique. Donc c'est quand même assez frappant comme phénomène, je trouve.
2: Bah, on a une équipe qui fait rêver, hein. C'est nous les premiers d'ailleurs, mais on est dur avec eux souvent.
4: Mais
2: quand t'as Olysée, Mbappé, Dembélé dans la même équipe, c'est quand même dinguerie, quoi.
4: Et Désiré Doué, qui est le Golden Boy. Enfin voilà, t'as quand même des talents à tous les étages, et ces joueurs-là jouent dans les plus grands clubs, de Manchester City au Real Madrid, au Paris Saint-Germain. Donc effectivement, cette équipe a ce qu'elle mérite, d'avoir une grande popularité. Après, derrière, reste à avoir des résultats, et déjà de se débarrasser de l'Irak, mais surtout d'aller loin dans cette Coupe du Monde.
2: Alors,
5: c'est une superstar, hein, ici. Hein. Mais superstar, c'est un truc de malade. Hein. À l'hôtel à Boston, à l'hôtel des Bleus, il y a à chaque sortie de bus, à chaque rentrée de. Il y a vraiment une Mbappé mania qui est assez folle, quoi. Donc, ouais, on est au pays du sport et de l'entertainment et du divertissement sportif. Et les gens qui s'intéressent à cette Coupe du Monde, qui n'ont rien à voir avec les supporters, on va dire, classiques des Bleus qui font le déplacement, bah, ils ont une passion vraiment pour les superstars mondiales qui sont véhiculées par cette Coupe du Monde. Et franchement, Mbappé en fait partie, c'est assez impressionnant.
2: Et à propos de superstars, Erling Haaland est en train de rentrer sur le terrain pour le match entre le Sénégal et la Norvège qui va commencer.
5: Ça va se terminer avant le nôtre.
2: Et il va, je te jure, c'est une dinguerie. Qui donc le protocole là est en cours avec les remplaçants sur le terrain aussi, les drapeaux, etc. Et donc le match entre la Norvège et le Sénégal, qui sont les deux autres équipes du groupe de la France, le match va commencer dans 6 minutes maintenant, et donc va se jouer en même temps. Et d'ailleurs, Charlotte Lorgeret, au moment où on se parle, est en train de décrire les compos sur une petite feuille avec
3: c'est mes réflexes de consultante commentateur.
2: C'est beau. Bruno Salomon, tu voulais rebondir sur ce que disait Nicolas Perronnet.
4: Oui, non, mais en fait, on rappelle la construction aussi de Kylian Mbappé dans sa communication à l'international.
2: Ouais.
4: La une du Time, le
2: vrai
4: moment où il est allé rencontrer LeBron James il y a quelques années, où il avait fait toute une espèce de campagne américaine où il était allé se présenter.
5: Célébration flûte traversière, hein, ça,
4: oui,
5: c'est très américain aussi.
4: Voilà, tout à fait. La célébration flûte traversière, c'était par rapport à une émission qu'il a pu faire.
2: Avec James Corden.
4: Voilà, avec James Corden. Et derrière, il avait fait une promesse dans un anglais parfait. En fait, c'est c'est un joueur, c'est ce qu'on se dit bien souvent, on s'en rend pas compte peut-être en France parce qu'on n'a pas l'habitude de ça, mais c'est un joueur tellement nord-américain dans sa communication et dans ce qu'il est. Il est Kylian Mbappé, il n'est pas l'équipe de France, il n'est pas le Paris Saint-Germain, il n'est pas le Real Madrid, il est lui-même, il est une marque. Et cette marque-là, elle est à l'international et il a fait tout le travail qu'il fallait pour pouvoir profiter justement et ramasser les fruits de cette popularité.
2: Il y en a d'autres qui ont fait tout le travail qu'il fallait, c'est nous, parce que ça fait pile 2 heures qu'on meuble. C'est la mi-temps la plus longue du monde. Plus longue qu'un match, plus une mi-temps. D'ailleurs, Nicolas Perronnet, il y a une info qui nous est parvenue par ton collègue du service des sports de Radio France, Julien Froment, disant qu'il n'y aurait pas de pause fraîcheur en deuxième mi-temps. Non mais... C'est une info ou c'est une blague?
5: Je sais pas, non, je pense que. Mais non, mais je pense que c'est. Non, je pense qu'il y aurait une post-fraîcheur, je vois pas pourquoi il n'y aurait pas.
4: Les sponsors, vous pensez qu'ils vont se barrer? Mais non, ils ont payé tous pour avoir la post-fraîcheur.
5: Non, je pense que c'est une blague.
2: Ah, c'est une blague?
5: Bah, je pense, oui, enfin, je sais pas, il est à 5 mètres de moi, je lui demanderai.
2: Vas-y, devant lui.
4: Vas-y, fais-le en direct, vas-y.
2: T'inquiète, on a le temps, Nico.
3: On est plus à 2 heures près. On est plus à 2 heures près.
5: Un petit message, parce que quand même, c'est dur de circuler avec nos bâches et tout.
2: Ah oui, il n'est pas juste à côté.
5: Non, il est à 5-6 sièges, je lui ai envoyé un message. Je vous dis, promis.
2: C'est gentil, on aurait pu lui envoyer le message aussi, nous, mais bon, finalement.
4: Bon, non, mais très sérieusement, à part peut-être que je veux bien entendre, mais très franchement, quand on voit les enjeux financiers, je ne vois pas du... Enfin voilà, tout est calé, tout est réglé. Désormais, il y a des sponsors qui payent pour avoir cette tranche-là. C'est terminé. Rappelez-vous que rien qu'en France, pour, je crois que c'était M6 sur le dernier match amical de l'équipe de France, ou l'avant-dernier match de l'équipe de France, 450 000 euros, les 3 minutes de spot de pub. Donc vous imaginez bien qu'ils ne vont pas passer à côté. Hein.
2: C'est quoi cette musique?
4: C'est Bon Jovi.
2: Ah, c'est Bon Jovi, ok.
4: Ça, c'est typique.
2: American.
4: Ah, bah là, tu te fais salle de basket, salle de hockey, tout ce que tu veux, c'est chez eux, là. T'es à la maison.
2: Charlotte, on voit sur les images, bon, là, on voit les supporters avec des bières, mais sur les images d'avant, on voyait les joueurs de l'équipe de France qui faisaient des petits sprints. C'est super important, là, pour se remettre maintenant dans le jus physiquement. Bah, ça doit être dur, hein.
3: Ouais, c'est dur parce qu'en fait, on fait des sprints supplémentaires alors que, voilà, on va refaire des sprints à haute intensité, donc c'est juste remobiliser un peu les muscles pour qu'ils se repréparent à resprinter, à refaire des courses, à avoir du flux sanguin comme ça qui repart, mais c'est ultra énervant, c'est énergivore, ça demande trop d'énergie, la concentration elle est ultra longue, pendant là ça fait 2 heures, c'est assez terrible, et attention physiquement, c'est pour ça que là il y a une réflexion à avoir du côté du staff, de voir si on fait pas les changements plus tôt, parce qu'on rappelle que Didier Deschamps, ces changements ils sont très tard, hein, de manière générale, ou même des fois de temps en temps il en fait un et encore, mais donc là il y a une réflexion à avoir, et aussi ça va être une honnêteté entre les joueurs aussi et le staff, de dire à un moment donné en fait j'arrive pas à repartir, ou alors attention à Ousmane Dembélé qui est sujette à des blessures musculaires notamment.
4: Information importante du côté du MetLife Stadium, là où se joue le match Norvège-Sénégal. Malgré l'appui, parce que eux aussi ils ramassent, mais eux de leur côté, pas de retard annoncé pour le coup d'envoi de cette rencontre qui va commencer dans 2 minutes, c'est-à-dire que le match qui était prévu à 2h du matin passe devant le nôtre.
2: C'est en incroyable. Tout cas, c'est ils ont encore une mi-temps de retard.
4: Oui, ils ont une mi-temps de retard, mais tu vois qu'ils vont nous rattraper. Ah parce que là, très franchement, que font les. On se demande ce qui se passe. Alors, les arbitres, à première vue, Nicolas, commencent à s'échauffer.
5: Ouais, c'est l'échauffement le plus long du monde aussi, hein, franchement.
2: Ouais, vraiment. Hein.
5: Mais bon, c'est parce que ça arrive après cette période d'attente. Non, mais en fait, c'est juste un échauffement normal. Ils avaient annoncé 20 minutes, mais c'est un échauffement normal. Ça y est, les deux équipes qui vont se mettre en cercle là pour se parler et se remettre la tête à l'endroit. Juste le temps pour moi de vous dire que c'est pas une blague, c'est une vraie info. Il n'y aura pas de fausse fraîcheur. C'est la FIFA qui l'annonce sur cette seconde période. Ce sera une première. Ce sera une première depuis le début du mondial. Voilà, on va éviter de perdre 3 minutes supplémentaires et puis franchement il n'y en a pas besoin, donc il n'y aura pas de pause fraîcheur. Allez, Kylian Mbappé qui parle à ses coéquipiers, on imagine les mots du capitaine de l'équipe de France, on vit quelque chose d'assez particulier évidemment. Il n'y a qu'un but à zéro. Oui, le discours de Mbappé là, t'avais raison, hein, Pierre, tout à l'heure, en regardant les attitudes pendant l'échauffement, il est remonté, quoi. Comme si effectivement il avait la responsabilité de remettre toute son équipe dans ce match si particulier. Là, il vient de parler à tout le monde. Il est en train de s'agacer encore. On va enfin pouvoir reprendre.
2: Sache, Nicolas, que la rédactrice en chef de la matinale vient d'arriver. La boucle est bouclée. On est pas mal. Emeline.
4: Voilà, c'est parti.
2: Voilà.
4: On vous rappelle qu'on retrouve les petits matins sur, ici dès 5h du matin. Voilà. Donc normalement on devrait recevoir l'équipe du petit matin.
2: Et d'ailleurs, on l'a pas encore dit, mais toi aussi on va te retrouver, tu n'auras pas vraiment le temps de beaucoup dormir, Bruno.
4: Oui.
2: Puisque tous les jours tu produis le journal du mondial.
4: À 13h20.
2: À 13h20, dans lequel tu racontes la nuit.
4: Tout à fait.
2: Il va y avoir des trucs à raconter.
4: La nuit, et puis en fait, c'est aussi, Nicolas nous raconte un petit peu ses aventures sur le sol américain et nord-américain. Et puis on a aussi les...